0: et la serveuse n'est pas des plus aimables. Ça arrive. Et avant de partir, vous entendez le patron lui dire « Tu vas faire fuir les clients en force de faire un nez comme une bottine !» Ne paniquez pas, Wikis est fait là pour vous aider. Le sens profond de cette phrase est évident, c'est la forme qui est troublante. Parce qu'une bottine, c'est fait pour aller sur les pieds. Et quelquefois, des précautions olfactives vous empêchent de les approcher de votre nez. Alors, comment est-ce possible ?
1: Traduction.
0: Eh bien, prenons notre serveuse, ce joli estaminet des Flandres, vous voyez, avec des assiettes pendues aux poutres et des fleurs de houblon qui pendoulent. Imaginez à cette serveuse son visage que si elle sourit, elle serait plus jolie. Sourire de mai, rendez-moi ma jeunesse, comme on dit. Ensuite, vous prenez une bottine à bourron, comme au temps où la mode était de mettre des Rangers de GI. Vous pliez la bottine, ça fait quoi ? Des fronces. Bah faites pareil avec votre nez. Voyez, ça fait des fronces, et vous avez un nez comme une bottine. Et on dirait que vous faites la gueule. Enfin, moi je dis ça. Je dis rien. D'ailleurs, j'arrête.
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3: C'est la Camille Minute, votre chronique de la joie et de la bonne humeur. Aujourd'hui, on va parler des red flags. Alors, c'est quoi un red flag ? Un red flag, c'est littéralement un drapeau rouge. Dans la vraie vie, ça veut dire attention, danger. Fuis, cours, ne réponds pas à ce message. Le red flag, c'est le petit signal que ton cerveau voit et que ton cœur ignore, en disant « Non mais ça va, je gère, on va gérer ». Le red flag, c'est pas encore une catastrophe, c'est l'annonce de la catastrophe. C'est le teaser du film d'horreur. Il dit « Je suis pas jaloux ». Par exemple, si le mec il dit « Je suis pas jaloux », mais il connaît l'heure de ta dernière connexion avant tout le monde, il est jaloux. Ok ? Si elle te dit « Ah mais moi je suis très cool », mais qu'elle fouille dans ton téléphone, même quand il est éteint, elle est pas cool. Un red flag, c'est pas un défaut, c'est un avant-goût du problème. C'est quand quelqu'un te dit « Ah, moi je suis comme ça » et que toi, au lieu de partir, tu réponds « Ah, bah parfait ah, !» Non, fuis, cours ! Bref, les red flags, c'est simple. Si tu te dis « Ça va sûrement passer », eh ben ça passera pas. Voilà, c'est aussi simple que ça. Alors maintenant, ce que je vais faire, c'est que je vais vous lister, parce que l'être humain va toujours trop loin, des red flags vraiment exagérés, des red flags qu'on voit sur les réseaux sociaux qui sont vraiment... ça va beaucoup trop loin. Une fois, j'ai vu une vidéo, il y a une nana, elle a sorti « Moi, j'ai un red flag. Mon red flag ?» C'est les mecs qui tiennent la barre du métro dans le métro. Donc maintenant, en fait, faut choisir entre tomber par terre ou être célibataire. Il y a un mec, il a dit, une fille qui finit son assiette, c'est un red flag. Frérot, elle a juste faim. Hein. C'est pas toxique, c'est la dalle, ça s'appelle. Après, il y a des red flags. Il y a quelqu'un qui a dit, moi, mon red flag, c'est quelqu'un qui met son réveil à 6h du matin, même le week-end. Que je veux être pauvre, hein. Il veut bosser, ce monsieur-là. Il y a quelqu'un qui a dit, voilà, moi, mon red flag, une personne qui aime l'eau plate. Donc en fait, si t'aimes pas les bulles, t'es toxique, quoi. T'es dangereux. Quoi. J'ai vu aussi, mon red flag, c'est quelqu'un qui répond trop vite au message ou trop lentement. Le bon timing, c'est jamais bon, quoi. Il y a un mec, il a dit, moi, mon red flag, c'est une fille qui dit, on verra. C'est pas un red flag, ça. C'est une promesse honnête. Et j'espère qu'elle le verra pas, le mec. Hein. À ce rythme-là, respirer va devenir un red flag. Bientôt, il aspire par le nez, c'est un red flag. Les gens, ils veulent plus une relation, ils veulent un CV sans défaut. Et même là, ils trouveront un red flag dans la photo. Avant, on cherchait l'amour. Maintenant, on cherche la faute. C'est bien ça, le problème.
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4: 10e étage au CHRU de Nancy, service médecine légale, unité médico-judiciaire. Ah bah elle est là.
5: Bonjour.
4: Bonjour Élodie. D'habitude, quand on voit un médecin, bon, ça peut être qui tout double, c'est pour se faire soigner ou pour avoir de mauvaises nouvelles. Mais comme vous êtes dans les coins, vous, c'est pas bon.
5: Alors généralement, non, c'est assez mauvais signe de venir chez le médecin légiste. Ah, mais il y a des gens qui pensent qu'ils ne viennent chez le médecin légiste qu'une fois décédé,
4: oui.
5: Ce qui n'est pas vrai. Puisque là, actuellement, vous êtes dans le service de l'unité médico-judiciaire où on prend en charge les victimes vivantes.
4: On vous connaît plus en tant que médecin légiste quand vous intervenez dans les feuilletons sur les scènes de crime, par exemple.
5: On va dire du point de vue du grand public, on nous voit à travers les séries télé, dans sa salle d'autopsie, parfois un petit peu lugubre pour rajouter, mais on intervient finalement beaucoup plus en fait auprès des victimes vivantes.
4: D'accord. Les victimes vivantes représentent plus de votre temps de travail.
5: Oui, alors sur Nancy par exemple, on voit à peu près 5000 victimes par an et on va faire 500 autopsies par an.
4: C'est qui une victime ?
5: Alors une victime, c'est une personne qui a été victime, mais de violence. Alors on pense aux violences volontaires, bien sûr, aux agressions hein, dans la rue, malheureusement aussi des faits de violence sexuelle ou des maltraitances à enfants, mais aussi les personnes qui ont été victimes de violences dites involontaires, accidents de voie publique, accidents du travail, même un accident domestique.
4: Toutes les victimes passent par chez vous ?
5: Alors oui, sur Nancy, en fait, à partir du moment où elles souhaitent déposer plainte, elles vont au commissariat ou à la gendarmerie. Et ensuite, l'enquêteur va prendre contact avec notre service pour prévoir un rendez-vous sur cette unité.
4: Et c'est vous qui les recevez ?
5: Et c'est les médecins légistes qui les reçoivent pour pouvoir les examiner.
4: Vous, c'est une vocation ?
5: Oui, j'ai fait médecine pour faire médecine légale. Bon, je suis de l'ancienne génération où j'avais quand même une spécialité. Je suis médecin du travail de formation, mais je n'ai exercé que dans le cadre de la médecine légale.
4: Pourquoi ?
5: C'est une excellente question, souvent posée. Pourquoi on en arrive à la médecine légale ? Donc déjà, pas du tout par rapport aux séries télé ou autres.
4: Est-ce que vous avez quel âge ?
5: Alors moi, j'ai 38 ans.
4: Donc votre génération, elle a regardé quoi comme séries télé médicales ?
5: Bon, à l'époque, c'était Urgence. Moi, j'ai connu aussi les débuts de Bones à l'époque. Et je fais, d'ailleurs, on pourra en parler, de l'anthropologie médico-légale dans mon activité.
4: Qu'est-ce que c'est, ça ?
5: Alors ça, c'est l'examen des ossements qui sont découverts soit, par exemple, à l'extérieur, soit dans une habitation, dans la nature, mais ça peut être aussi l'examen d'ossements au décours d'une autopsie d'un corps qui a pu être très altéré, justement pour rechercher des lésions et aussi pour établir ce qu'on appelle le profil biologique pour essayer de comparer aux personnes disparues.
4: Oui, là on rigole, mais c'est pas drôle en fait.
5: Non, c'est pas drôle, mais c'est assez satisfaisant parce que ça permet aussi de pouvoir identifier des ossements, et ça c'est toujours satisfaisant de pouvoir rendre, on va dire, un défunt à sa famille.
4: Bon, on revient au pourquoi du comment. Pas du tout inspiré par les séries, votre vocation ?
5: Non. Alors moi, de base, je pense que mon inspiration vient surtout de mon père, qui était paléontologue. Donc depuis toute petite, j'étais bercée dans les ossements, plutôt australopithèque, on était plutôt sur l'ancien humain, et beaucoup sur l'archéologie, anthropologie, et je voulais être égyptologue quand j'étais petite, mais pour découvrir des momies. Donc maintenant je fais des momies, mais dans un cadre plus récent que de l'Antiquité, et je pense que c'est ce qui m'a donné en fait ce plaisir, cette curiosité vis-à-vis de l'humain, de l'humanité. Et puis après d'autres m'ont fait découvrir en fait ce qu'était la médecine légale par le biais d'amis de mes parents qui étaient médecins légistes et médecins généralistes. Et quand j'ai assisté à ma première autopsie, quand j'étais en troisième année de médecine, j'ai su que ma place était là.
4: On peut aller visiter un peu le service ?
5: Oui.
4: Il y a des victimes à toute heure et tous les jours qui viennent ici.
5: Alors en fait, l'unité médico-judiciaire, c'est un service de consultation. Donc on est ouvert de manière fonctionnelle du lundi au vendredi, aux horaires classiques de consultation, mais on a aussi une permanence de médecine légale, c'est-à-dire que les nuits et les week-ends, un médecin légiste peut être contacté pour justement soit avoir des victimes en urgence, soit aller faire des levées de corps, donc examiner des défunts sur des lieux de découverte.
4: Oui, c'est ça. De toute façon, si quelqu'un décède, on fait appel à vous. Vous vous déplacez, vous venez forcément ?
5: Non. Alors, non. Si quelqu'un décède, c'est un médecin qui va faire le constat de décès. S'il y a quelque chose de suspect, si on est dans le cadre de mort violente, à ce moment-là, la justice sera informée par un obstacle médico-légal sur le certificat de décès et demandera à ce moment-là au médecin légiste de se déplacer éventuellement sur place ou décidera directement de faire amener le corps à l'Institut de médecine légale pour les autopsies.
4: Donc les autopsies, elles ont lieu ici au 10e étage ?
5: Non, c'est pas dans ce bâtiment. C'est un bâtiment qui est excentré au fond du CHU à côté d'une petite chapelle en continuité de la chambre mortuaire.
4: Bon, là, le service, c'est quoi ? C'est un couloir, des portes et des bureaux ?
5: Exactement.
4: Il n'y a rien à voir.
5: Donc, effectivement, ça, c'est un service de consultation. Donc, il y a des consultations classiques de bureaux. Et en fait, à l'unité médico-judiciaire de Nancy, comme dans maintenant une grande majorité de centres hospitaliers universitaires, il y a en fait un dispositif qu'on appelle audition Mélanie. Donc, ça, c'est cette salle où l'enfant va être en présence d'un enquêteur qui est formé à recueillir la parole d'un enfant victime de violence. Et pendant ce temps-là, donc, il va être à la fois filmé et puis enregistré à l'aide d'un micro. Et donc, il y a une vitre sans teint qui sépare d'une salle qu'on appelle la salle de régie, où va se faire l'enregistrement et où un autre enquêteur sera également présent derrière la vitre pour voir un petit peu ce qui se passe et poser éventuellement des questions complémentaires par la suite.
4: Bon, quand vous avez choisi cette voie, vous saviez qu'il y avait cette partie-là ?
5: Oui. Oui. Quand j'ai fait médecine, je voulais faire médecine légale. Et quand j'ai fait mes stages, en fait, en tant qu'étudiant en médecine, j'ai découvert ce que je n'avais pas eu l'occasion d'appréhender, le côté victime vivante. Donc oui, j'ai choisi la voie en sachant quelle était la globalité du travail.
4: C'est un quotidien très intense, j'entends. Hein ?
5: Alors, très intense et très varié surtout. Et c'est ça qui est très agréable aussi, nous, dans notre travail, je pense, pour justement même si ce sont pas des choses joyeuses dans tout ce qui se passe, mais voilà, on va être le matin auprès des victimes vivantes, on peut être l'après-midi au niveau de l'Institut de médecine légale. Ça nous arrive d'être appelés pour faire ce qu'on appelle les reconstitutions. Donc quand on a fait des autopsies ou des examens de victimes, un juge d'instruction peut demander à ce qu'on soit présent quand il va essayer de refaire ce qui s'est passé pour demander notre avis par rapport à ce qu'on avait constaté, aux déclarations de la personne qui est entendue. Et puis après, comme ça arrive, je l'ai fait ce matin, aller aux assises également, enfin devant des cours criminels, pour pouvoir être entendu par rapport à nos constatations faites, et donc pouvoir apporter, en fait, suivre le dossier jusqu'au bout.
1: Ouais, c'est ça. Vous avez une vie comme dans une série, quand même, j'ai l'impression. Hein.
5: Oui, on a quand même des éléments qui sont repris dans les séries télé.
1: Bon, on va refermer cette porte. Bon, souvent, un médecin soigne. Il peut être porteur de mauvaises nouvelles, mais aussi de guérison. Vous êtes plutôt dans un aspect morbide, sordide, plus difficile. Comment vous le vivez finalement au quotidien ?
5: Alors moi, je ne le vois pas en tant que morbide. Je suis un médecin de constat, d'expertise, pour apporter des choses objectives à la justice. On a quand même une pierre à apporter justement aux victimes pour faire reconnaître les préjudices qu'elles subissent et apporter un éclairage factuel à la justice.
1: Bon, bah merci de nous avoir accordé un petit peu de temps entre deux autopsies. Je rigole, mais
5: c'est pas tout à fait faux.
1: Merci bien, bonne fin de journée.
5: Merci, vous aussi.

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1: Nous sommes à Caudalet.
2: Richard, on est ici dans les jardins familiaux?
1: Oui, on est dans les jardins familiaux et on est à plusieurs.
2: Il est où votre petit carré?
1: Là-bas, au fond.
2: Allez, je vous suis, allez-y. Et là, ce sont vos poireaux?
1: Il y a des poireaux, il y a encore des betteraves, des radis.
2: Et là, vous êtes au bord de quel canal?
1: C'est un canal qui rejoint la tête.
2: Les choux ont été un petit peu mangés, non?
1: Par contre, la salade, vous voyez, elle n'est pas gelée.
2: Et alors, comment vous vous organisez? Vous aviez des notions de jardinage quand vous avez pris ce jardin familial?
1: Oui, j'ai eu un jardin familial dans le Nord pendant une dizaine d'années.
2: Donc vous arrivez d'où, vous?
1: Nord-Pas-de-Calais, entre Lille et Arras.
2: Depuis combien de temps vous êtes installé ici à Caudalet?
1: 3 ans.
2: Comment vous avez découvert ce village?
1: Avec mes filles qui habitent là. Donc elles m'ont dit de revenir ici, parce qu'il fait meilleur, il y a du soleil, et le jardin peut le faire plus longtemps.
2: Et vous venez tous les matins?
1: Souvent, en ce moment un peu moins.
2: C'est important pour vous d'avoir votre petit carré potager?
1: Tout à fait, parce que c'est du bio. Et puis, quand j'amène les légumes à la maison, ma fille me fait la cuisine. Et moi, je fais la soupe avec les poireaux, avec les navets. Donc, tout va bien.
2: Et derrière vous, il y a le compost?
1: Recyclage. Les choses de la cuisine, mais pas tout, hein, les purées et tout ça. Et puis, les restes de jardin.
2: Rien ne se perd, tout se transforme.
1: Exactement. Et ça devient tout marron, comme un terreau.
2: Merci Richard. Et vous Daniel, alors, qu'est-ce que vous cultivez?
3: Là, pour le printemps, j'ai mis des oignons, rouges et jaunes. 300, on ne rigole pas avec les oignons. Hein. Quand on cuisine, il faut des bons oignons. Bon, alors là, il reste les poireaux.
2: Il n'y a pas des artichauts, là?
3: Ah ben oui, mais ça, des artichauts, oui. Ils restent bien en place. Et je suis assez content parce que par ici, moi, je suis normand. Hein. Attention, je suis un viking. Hein. Faut pas me contrarier. Bon, alors, il y a la quatre artichauts. Bon, ben, c'est bien, c'est marrant, dans un jardin, c'est marrant.
2: Et qu'est-ce qui vous a amené au jardinage?
3: Pour bien s'occuper, faire du sport, la marche, et puis du jardinage.
2: Et dites-moi, vous avez un panorama incroyable depuis le jardin.
3: Justement, c'est très intéressant. C'est pour ça aussi que j'ai demandé ce terrain-là. Il y a la rivière, juste derrière moi, il y a la montagne, avec des beaux arbres. Enfin, c'est formidable. Ici, c'est le paradis pour moi. Hein. Surtout moi qui suis né dans la plaine de Caen, vous voyez. Alors, la plaine de Caen, c'est vraiment la plaine.
2: Il y a de la pluie. Hein. Et le principe de ces jardins familiaux, vous venez quand vous voulez?
3: Exactement. Et surtout, c'est tellement simple que je ne sais pas très bien comment dire. Parce que c'est tellement simple que c'est la vie rêvée. Quoi. Les gens devraient faire ça. C'est pour ça qu'ils ne font plus de jardin. Ils ont l'air de dire que ça ne rapporte pas. Mais ce n'est pas une question d'argent. On s'en fout de l'argent. On mange des bons légumes, mais au moins, on passe du bon temps toute la journée.
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4: Juan Manuel Fangio a débuté et terminé sa carrière de pilote de F1 sur le circuit de Gueux. Et en 1958, c'est le Grand Prix de Cuba, un pays secoué par l'insurrection menée par Fidel Castro contre le dictateur en place. La veille de la course, le 23 février, Fangio fait les derniers essais sur le circuit. Il a 47 ans, la retraite sportive est proche, mais il est très attendu, c'est la star. Le soir, il est à son hôtel quand il est enlevé par des membres du mouvement révolutionnaire cubain. Une manière d'embarrasser le régime et d'attirer l'attention sur la misère du peuple. La course est finalement lancée dans un climat tendu. Fangio, lui, qui sera retenu 26 heures, sera bien traité. Il sera libéré sain et sauf. L'enlèvement fait la une des journaux du monde et sert la cause révolutionnaire. Après la révolution de 1959, la F1 disparaît de Cuba, jugée incompatible avec le nouveau régime communiste. Fangio est né au début du XXe siècle en Argentine. Il arrive tard en Europe. Hein. Il approche des 40 ans quand il se lance dans le premier championnat de F1 en 1950. Il va rapidement impressionner par son talent exceptionnel. Il se distingue par son intelligence de course, sa régularité, sa maîtrise de la mécanique, capable de préserver une voiture tout en restant incroyablement rapide. Fangio court pour les plus grandes écuries de l'époque, Alfa Romeo, Maserati, Mercedes-Benz et Ferrari. À une époque où les voitures sont extrêmement dangereuses et les circuits bordés d'arbres, de bottes de paille ou de simples barrières, sa constance force le respect. Parmi les circuits marquants de sa carrière figure notre légendaire tracé de Gueux à côté de Reims, un circuit ultra rapide, composé de longues lignes droites sur route nationale, où les voitures dépassent souvent les 250 km/h. Fangio y brille dès le premier Grand Prix de France, le 2 juillet 1950. Il est champion du monde l'année suivante. Il va remporter 5 titres de champion du monde jusqu'en 1957. Un record qui va tenir près d'un demi-siècle. Et même quand il ne gagne pas, il impressionne par sa combativité et son sens tactique. Fangio prend sa retraite en 1958 avec un palmarès exceptionnel. 24 victoires en 51 Grands Prix. Aujourd'hui encore, c'est une référence absolue. Juan Manuel Fangio sur le circuit de Gueux, c'est l'un des trésors de Champagne-Ardenne.

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1: Pour changer, je ne vais pas vous apprendre un mot, mais vous apprendre quelques subtilités pour écrire en breton. Et ensuite, place à un prénom pour changer aussi.
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1: Ouais, c'est la journée du changement. Alors, je vous apprends chaque jour des mots. La pratique orale, c'est bien, mais l'écrit, c'est important aussi. Alors, dans l'alphabet breton, il y a deux ou trois petites choses à savoir. En premier, vous verrez une lettre que vous connaissez, mais que vous ne prononcez pas bien. C'est le C'H, qui sert à écrire le son RE, et donc pas CHE ni QUE, c'est RE. C'est un gros H aspiré. Pensez à un hangar, hein, voilà, comme ça, ça va vous aider. Ensuite, une autre chose à savoir, pas de bol, le Q n'existe pas en breton, on ne parle pas de Q, mais à la place, nous avons le K, qui sert à remplacer donc le Q, mais aussi le C, et ça sert à faire le son Q. Un K, tout simplement. Donc avec ça, vous ne devriez plus confondre C'H, c'est le E, le hangar, hein. Et si c'est un K, eh ben là, vous pourrez dire K. Ça paraît bête comme chou, mais c'est important à connaître pour pouvoir écrire, mais aussi lire et retrouver la bonne prononciation. À vous de répéter, ou alors écrivez-le quelque part pour vous en souvenir.
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1: Et pour changer des noms de lieux de famille, un prénom aujourd'hui qui est sûrement parmi les plus répandus, ou du moins dans le top des prénoms bretons, c'est Maël, avec sa variante Maëlan. Alors Maël, c'est un très vieux prénom, commun à d'autres langues celtiques. Maël, ça vient du Moyen-Âge, de l'époque du vieux breton, et ce nom était celui des princes ou des chefs de clan, à l'époque où la Bretagne était clanique, évidemment. Mais ce joli prénom est resté. Maël, c'est un prénom masculin, féminisé depuis peu, mais Maël, c'est le chef de clan, et dans Maëlan, eh bien là, on a une contraction de Maël et Tan, qui donne Maël Dan. Et ensuite, Maëlan, c'est-à-dire le chef de feu, donc au caractère bien trempé. C'est lissé en Maëlan. Voilà. Il est temps pour moi de vous laisser, de vous dire à demain, même heure, Canevarhouas.
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3: La chanson que je ferais, ça serait pour rendre heureux ma famille et ça dirait que je t'aime, j'aimerais pas que vous vous séparez ou que ce soit dommage que vous êtes plus là pour nous faire des câlins, des bisous et voilà.
4: Moi, si je devrais choisir une chanson pour ma mère, ça serait « Elle a les yeux revolvers ». ».

0: moi, ça serait une chanson qui s'appelle Ensemble, qu'on a créée avec un animateur où ça parle de l'amitié.
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2: L'infotrafic avec des fermetures nocturnes. Attention, ne soyez pas surpris. Sur l'A15 ce soir, vous avez en direction de Paris la sortie numéro 6 qui est fermée. D'ailleurs, durant la nuit, mais également durant la journée. Vous avez aussi un gros chantier de modernisation de l'échangeur au niveau de la sortie 1 de Sèvres. Ça, c'est pour la RN118 au sud de la capitale. Là encore, fermeture 24h sur 24, au moins jusqu'à la fin de l'année 2026. Et puis enfin, sur l'A3 en direction de Paris, sortie numéro 3, celle de Romainville, qui est toujours fermée également pour cause de travaux. Et puis jusqu'à demain, lundi inclus, notez que le trafic est totalement interrompu sur la ligne K du réseau Transilien entre la gare du Nord et Mitry-Claye. Si vous reprenez le travail, si vous habitez dans le Val-d'Oise, attention, donc trafic interrompu jusqu'à demain inclus sur la ligne K pour des travaux sur le réseau ferroviaire.
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4: ICI, on fête la Saint-Vincent. La grande fête des vignerons en Bourgogne. Elle est honorée officiellement le 22 janvier. Dans notre région, la tradition veut que tous les ans, les festivités changent de village. Mais qui était ce fameux Saint-Vincent ? Bonjour Sandra Amani.
5: Bonjour Charlotte.
4: Vous avez enquêté sur ce sujet si mystérieux. Et vous avez écrit un conte intitulé « La légende de Saint-Vincent », une histoire de votre ouvrage « Légende du vignoble » édité aux éditions de l'Escargot Savant. Chapitre 1, le sacre de Saint-Vincent, 3e siècle après notre ère.
6: Nous voici en Espagne, plus exactement à Huesca, petit village au pied des Pyrénées. Ici vit Vincent, un jeune homme dévoué qui s'est pris d'amour pour le christianisme, une religion toute récente et avec encore peu de croyants. Vincent a un ami qui lui est cher, c'est Valère, l'évêque de Saragosse.
7: Me voici bien vieux à présent et j'ai beaucoup de mal à m'exprimer en public. Mon cher Vincent, le brillant orateur que vous êtes sera chargé de me suppléer dans cette tâche difficile. Êtes-vous d'accord ?
4: Monseigneur, je suis honoré de devenir votre diacre. Je me réjouis d'avance à l'idée de mes voyages à travers l'Europe. J'ai hâte d'aller faire connaître notre Dieu à tous les païens. J'irai jusqu'en Gaule s'il le faut. Chapitre 2, l'Empire romain.
6: Au 3e siècle de notre ère, l'empereur romain Dioclétien entame des persécutions contre les chrétiens. La nouvelle religion prend de telles proportions que l'ordre public est bouleversé. Vincent et l'évêque sont arrêtés, puis conduits, enchaînés, auprès de Dacien, le gouverneur qui représente Rome en Espagne.
8: Évêque Valère, avouez vite toutes vos fautes, sinon vous le regretterez amèrement.
6: Mes fautes ? Quelles fautes ? Je ne vois pas de quoi vous parler.
8: Ne vous moquez pas de moi. Avouez immédiatement les sacrilèges que vous et votre diacre avez commis contre notre empereur.
6: Vincent, voyant la grande détresse du pauvre évêque, ne parvient pas à se contenir.
8: Cessez donc de tourmenter ce pauvre homme. Moi, je vais tout vous avouer. Oui, je ne crois qu'en un seul Dieu. Oui, vos idoles me semblent ridicules. Garde, torturez ce jeune insolent. Pressez-le comme le raisin. Rôtissez-le comme ces poulets que l'on immole sur les autels de nos divinités. Peu importe comment, mais montrez-lui que son Dieu ne lui sera d'aucun secours face à nos lois.
6: Les Romains se saisissent de Vincent, le ligotent nu sur un chevalet. Des ongles de fer lui déchirent le corps. On le brûle de toutes parts. On le torture nuit et jour.
4: Comment les souffrances de Vincent en Espagne vont-ils le transformer en saint en Bourgogne ?
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4: Ah, la Saint-Vincent tournante. Une fête que nous célébrons chaque année dans les villages viticoles de Bourgogne. Mais qui était Saint-Vincent ? Voilà sa légende, racontée par Sandra Amani, auteure de Légende du vignoble, éditée chez l'Escargot Savant.
6: Nous sommes le 22 janvier 304, le jour de la mort de Vincent. Il n'a pas survécu aux nombreuses tortures des Romains. Le corps brûlé et disloqué, on l'a ensuite accroché à une pierre de meule et jeté à la mer à plus de 200 km de Saragosse. Mais quelques jours plus tard, son corps est ramené par les vagues sur le rivage. Des chrétiens le ramassent et l'enterrent dignement. Au cours des années 304 et 305, plus d'un millier de chrétiens périssent sous la torture. La gloire de Vincent s'étend dans toute l'Espagne et parvient jusqu'en Gaule. Bientôt, Vincent devient Saint-Vincent. Sa fête est célébrée le 22 janvier.
4: Chapitre 3, le mystère de Saint-Vincent.
6: Bienvenue en Bourgogne. Ici, la vigne fait vivre bon nombre de paysans depuis déjà des centaines d'années. Dans les villages où celle-ci foisonne, c'est chaque année la fameuse Saint-Vincent. Dans les terroirs, on décore les maisons de bannières et de fleurs multicolores qui donnent à l'hiver des couleurs estivales. Une famille de vignerons dirige la société d'entraide locale. Une grande procession a lieu suivie d'une messe. Pendant la procession, la statue de Saint-Vincent, détenue par la famille qui régit la société, est remise à celle qui organisera la fête l'année suivante. Après la messe, un grand festin est organisé, le repas de cochon. On goûte le vin sans modération, on intronise des vignerons méritants que l'on nomme chevaliers du Tastevin. On rit, on chante, on danse même lorsque tombe le soir.
4: Attendez, Sandra, cette histoire actuelle des festivités de Saint-Vincent, on la connaît cette histoire. Dites-moi plutôt pourquoi Saint-Vincent est devenu patron des vignerons.
6: En réalité, nul ne le sait. Peut-être parce que le mot vin se trouve dans le prénom du saint, vous voyez ?
4: Oui.
6: Ou parce qu'on a utilisé une roue de pressoir pour le torturer. Ça, c'est aussi une hypothèse qui a été présentée.
4: D'accord.
6: Ou parce que les diacres à l'autel versent du vin dans le calice.
4: Donc, on ne sait pas vraiment pourquoi Vincent, le jeune diacre torturé par les Romains en Espagne, est devenu si important pour les vignerons de Bourgogne.
6: C'est là le plus grand des mystères. Chaque village bourguignon raconte effectivement sa propre légende. Quelle que soit la raison, on a aujourd'hui la preuve que Saint-Vincent n'a absolument pas souffert pour rien, puisque chaque 22 janvier sonne pour lui une nouvelle heure de gloire.
4: Et rappelez-vous, même s'il peut faire terriblement froid le jour de la grande fête des vignerons,
5: à la Saint-Vincent, l'hiver perd ses dents, on les retrouve pour longtemps.

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1: Ah, faudra attendre la Saint-Paul pour savoir qui commencera le cognon.
2: Berrichon dans le texte.
1: Cognon, à rapprocher de quignon, désigne un morceau de pain. Dans le temps, à la messe, on partageait un pain béni qui était offert à tour de rôle par une famille de la paroisse. Celle qui venait d'offrir le pain allait emporter un morceau, le cognon, à celle dont ce serait le tour le dimanche suivant. À Mentoussalon et dans les villages voisins, les vignerons n'ont pas choisi Saint-Vincent comme patron, mais Saint-Paul, célébré le 25 janvier. Eh oui, l'hiver, les gens de la terre ont un peu moins de travail, les jours sont courts et on peut faire la fête. À Mentou, le cognon, c'est celui qui succède au bâtonnier. Dans les années 2000, la fête de Saint-Paul a bien failli disparaître. Et il a fallu toute la ténacité de Paul Gilbert, qui avait fondé la confrérie en 1950, pour lui redonner de la vigueur. Traditionnellement, Paul Gilbert entonnait la chanson de Mentou à la fin du repas. En 2007, il nous a exprimé sa joie de voir revivre la Saint-Paul. A entonné la chanson, mais il l'a jamais terminée, vu qu'il est passé de vie à trépas en chantant le refrain. Voici les paroles de cette chanson, qui se chante sur l'air de la Charibiaude, dont les paroles sont de Jean-Baptiste Magnon. Et qu'on chante encore à la Saint-Paul.
2: En Berrichon dans le texte.
1: Dans notre pays, sans fait de manière, on poste notre vie ben honnêtement. Oh, y a pas besoin de faire une prière pour voir s'amener le pichet de vin blanc. Que ça soit chez Pierre, ou ben chez Paul, ou Bourdin ou ben d'en bas, chez le Turé ou chez le maître d'école, en vrais amis, trinquons les gars. C'est comme en tous une autre bonne terre, chant heureux tout en travaillant. J'en ai filles, qu'à son genre, t'es fier. Du beurre, du blé, des gavaillants, et poum des cravères et du bon vin blanc. Si vous passez par Mentou, venez donc me voir, je vous la chanterai.
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3: La recette des petits bonheurs, elle est on ne peut plus simple. Il faut un micro ici, le plus discret possible, à la main. Et il suffit de faire des rencontres, sans rendez-vous, sans se présenter, et le tout en quête de bonheur. En voici donc un petit bonheur que je vous ai trouvé à Aurel, un petit village de Maurienne. On est donc en Savoie. Et pour ceux qui croyaient que l'Arche de Noé pouvait se trouver au bord de la mer, eh ben non, c'est à Aurel.
4: Et ouais, comme quoi. Et ouais. Vous vous rendez compte? C'est incroyable, hein.
3: Alors c'est quoi cette Arche de Noé?
4: C'est mon écurie avec quelques brebis, quelques chèvres, un poney et voilà.
3: Bon, en même temps, je la croise, elle passe avec son petit déjeuner à la main. Crème de cassis et martini blanc. Ouais. Quelle santé.
4: Ouais. Ça, c'est pour les jours à venir. C'est pas pour tout de suite. C'est quand il y a quelques amis qui passent, je les invite à boire un petit coup quand même.
3: En cette saison, Aurèle, ça voit le soleil encore un peu?
4: Ici, au chef-lieu, non, on l'a pas pendant 2 mois.
3: J'ai l'impression que ça dégèle pas souvent, là, oui.
4: Mais les deux hameaux, vous avez Bonvillard et Orlette, ouais. Oui, ils l'ont toute l'année.
3: Oui, mais pas vous. Donc il faut le bar bien rempli.
4: Il faut boire avec modération.
3: Alors, oui, alors pourquoi l'Arche de Noé?
4: Non, c'est parce que quand il y a un souci, ben, l'animal, il arrive ici, quoi. Les chats, les... Et voilà, donc un peu de tôt et...
3: Voilà, en même temps, effectivement, là, j'ai un chien sous les yeux, il y a un chat pas loin.
4: Oui, puis j'en ai quelques-uns aussi dans la grange. Donc ben, je les accueille, puis je leur donne manger, et puis je leur fais pas du mal, quoi.
3: Ouais, ils sentent que c'est un refuge.
4: Oui, puis voilà, quand il y a un souci...

0: Marjorie.
1: Oui, oui, bah, attendez, je vais vous la faire voir, c'est...
0: Oh bah ils sont bien là.
1: Là, c'est... Ces deux petites dernières que je donne le biberon là-bas, puis celle-là, elle est déjà un peu grande.
0: Il y a plein de races différentes, là, j'ai l'impression, non?
1: Oui, il y a plein de races différentes, ouais.
0: Je peux vous demander votre prénom?
1: Je m'appelle Noël.
0: J'ai croisé donc la mère Noël à côté de l'arche de Noé, c'est pas mal? C'est quoi le dernier petit bonheur de Noël?
1: Oh, je sais pas. Bah, c'est d'avoir une vie simple et voilà, de soigner mes animaux et une vie toute simple.
0: Et d'être aimé des animaux, si ça se trouve.
1: Oui, aussi. Ils vous les rendent, de toute façon, si vous êtes gentil avec eux, ils sont gentils avec vous et ils vous aiment bien. Ils vous sont très reconnaissants, les animaux.
0: Plus que les hommes?
1: Oui.
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1: Salut Thomas Aubry.
2: Salut Quentin, bonjour à tous.
1: Ouvrons une nouvelle page de
2: c'est
1: ton livre.
2: C'est parti.
1: Les mille raisons.
2: La raison 616, la plaine du Var. Alors c'est un terme que l'on utilise pour désigner l'immense vallée creusée par le fleuve Var, juste avant qu'il ne se jette dans la Méditerranée. Et vous allez voir que ce fleuve est fascinant. En fait, il prend sa source au nord-ouest du département,

0: Estaing, à 1800 mètres d'altitude. Pour arriver jusqu'à la mer, il traverse une centaine de communes, dont 87 dans les Alpes-Maritimes.
1: Mais alors Tom, je ne pense pas être le seul à m'être posé la question, pourquoi est-ce qu'on a un fleuve entre Saint-Laurent-du-Var et Nice qui porte le nom d'un département voisin?
0: Alors tout d'abord, on doit le nom de ce fleuve à l'astronome antique Ptolémée. L'ouvrage des hommes et un fleuve nous dit que ce cours d'eau est capricieux et qu'il peut vite sortir de son lit, pas comme moi le matin en tout cas. Alors c'est pour ça qu'il tire son nom du verbe latin var iare, qui veut dire changer.
1: Voilà, et pendant des siècles, le Var était en fait une frontière.
0: Et oui, ce fleuve était une barrière naturelle entre le royaume de France et le comté de Nice. Mais en 1790, lorsque l'on crée les départements français, on va assembler dans le sud-est de la France des villes comme Toulon, Grasse, Cannes et Saint-Laurent-du-Var. Mais Nice n'en fait pas partie. Et ce nouveau département, on va lui donner le nom du fleuve qui marque la limite du territoire national, le Var.
1: Bon, jusque-là, ça a l'air logique, c'est normal.
0: Oui, mais sauf que lorsque Nice devient française, définitivement française en 1860, le comté est rattaché à l'arrondissement de Grasse pour former les Alpes-Maritimes. Le Var ne borde plus le département auquel il a donné son nom, ce qui en fait un cas unique en France.
1: Ah, et donc ce fleuve va rythmer quand même la vie des habitants locaux pendant des siècles.
0: Alors pas vraiment. Jusqu'au XVIIe siècle, la plaine du Var, c'était surtout un endroit où l'on promenait son troupeau. Et pendant très longtemps, si l'on voulait traverser le fleuve, eh bien on devait le faire à pied. En 1792, on construit le premier pont en bois, mais comme le fleuve est capricieux, les structures sont souvent endommagées.
1: Est-ce que le Var a souvent été en crue ?
0: Et oui, au cours de son histoire, ce fleuve a débordé un bon nombre de fois. En 1857, une digue est emportée au niveau du vallon de Saint-Isidore. En 1930, le quartier Saint-Augustin et la promenade des Anglais sont sous l'eau. Et plus proche de nous, on se rappelle de la violente crue de 1994. L'aéroport de Nice et la préfecture des Alpes-Maritimes étaient complètement inondés. Cette crue, elle avait causé des dégâts estimés à 1 milliard de francs, soit 187 millions d'euros aujourd'hui.
1: Et on pense aujourd'hui aux dernières tempêtes aussi qui ont frappé le département.
0: Et oui, le Var et sa plaine sont donc des lieux que l'on doit aborder avec une grande humilité. Si pendant des siècles, personne ne construisait ici, c'est bien pour une raison. Alors gardons en tête que l'homme ne fait pas ce qu'il veut avec la nature. Et ce fleuve capricieux, millénaire et parfois féroce, nous le rappelle.
1: Et c'est aussi une bonne raison d'aimer la Côte d'Azur.
0: En plein dans le mille.
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3: Tous les jeudis, vous partagez avec nous un lieu de Provence. Et ce matin, vous allez nous faire découvrir une source.
4: Eh ben non.
3: Ah bon?
4: Non.
3: Mais qu'est-ce que vous m'avez écrit alors?
4: C'est faux ce que non, vous... mais sur le coup, je voulais, puis après je me suis dit non, une source, ça se dit pas.
3: Vous faites un peu comme vous voulez.
4: Exactement. Non, ça se dit pas une source. Alors c'est pas moi qui le dis, c'est l'île des Bellons dans le château de ma mère. Voilà. Mais je vais quand même vous parler de source à travers ces gens de Manon.
3: Oui.
4: Hier, vous vous rappelez, je vous ai parlé d'expression patin couffin,
3: oui,
4: qu'on emploie dans le sens de etc. Et j'ai mentionné l'expression et le comte de Manon, et pour n'offenser personne, j'ai dit ne le prenez pas pour vous les Manon, c'est juste une expression, et j'ai ajouté on vous aime d'amour. OK. Problème, c'est qu'à peine ma chronique finie, ma chérie m'a demandé c'est qui cette Manon que tu aimes d'amour?
3: C'est vrai.
4: Alors je lui ai dit mais personne, c'est une expression. Et elle me dit mais pourquoi tu me dis que tu l'aimes d'amour? J'ai dit mais non, mais t'as pas la ref, c'est Pagnol, c'est Manon des Sources, c'est Hugolin, hein. Vous savez, Manon, je t'aime d'amour.
3: Oui. Vous le faites, c'est non, Eric.
4: Manon, je t'aime d'amour.
3: Je t'aime, Manon.
4: Voilà, on est d'accord là. Mais désolé, on va quitter la poésie bucolique et romantique de Manon des Sources et les collines pour que je vous explique cette expression, le conte de Manon. Alors pour tout vous dire, on ne sait pas trop d'où elle vient, elle ne semble pas typiquement provençale, en tout cas on la connaît dans le sud-ouest, chez Francis Cabrel, même si elle est très attachée à la Provence, notamment à travers l'œuvre de Pagnol, bien sûr. Comme je vous l'ai dit, on l'emploie pour exprimer là aussi une suite que l'on n'énumérera pas, comme pour dire etc. Exemple dans un roman de Jean-Paul Delfino, et tout le conte de Manon et tout le tremblement. Ou encore chez Maurice Gouiran, il regrettait la prospérité de Marseille, mais aussi le respect de la religion, de la morale, de la discipline, du patin couffin et du conte de Manon. Oui, le conte de Manon, c'est l'équivalent de patin couffin et tutti quanti. Autre subtilité décrite par Rivo Nora dans son dictionnaire des parlers régionaux, l'expression serait utilisée pour couper court aux exigences de son interlocuteur. Exemple, et le conte de Manon, non, pendant que tu es, leur dire, allez, c'est bon, hein, arrête-toi, tu m'as gonflé. Dans la lignée des fatio de, fan de chichoulo, fan de pute, ou même, autre expression avec d'autres prénoms, je suis désolé, la putain d'Adèle ou la putain de la Caroline, on va avoir des problèmes.
3: Je pense, oui.
4: Cette interjection est aussi utilisée pour marquer la surprise. En voici un exemple sous la plume de Maurice Gouiran, cette fois dans le théorème de Langambi, le conte de Manon, mais c'est mon riri. Et on la trouve aussi chez Gilles Del Papas sous la variante Lacon de Manon. Selon Robert Bouvier dans Le Parler Marseillais, l'expression exprime aussi le dépit ou l'irritation, hein, et il donnait cet exemple, le con de Manon, ça a encore foiré. On trouve aussi des variantes avec le con de Madon, et on vous aime aussi d'amour, les Madons. Non, je vais rien dire parce que je vais avoir des problèmes avec Magaté. Magaté, c'est toi que j'aime d'amour. En tout cas, tous les auteurs s'accordent à dire que Manon est sûrement là juste pour la rime, sans aucun lien avec une quelconque Manon qui aurait existé.
3: Mais bien sûr.
4: Et je vous le confirme parce que j'ai vérifié toutes mes sources.
3: Parfait. Un petit bonjour à votre gâté qui nous écoute ce matin.
5: Manon des sources.
3: Oui, non, mais c'est pardon.
5: Il avait bien Manon des sources.
4: Non, j'ai vérifié mes sources. Manon, je ne sais pas s'il l'a vérifié.
3: Oui, non, mais bien sûr. Ah, non, bah, non, mais bien sûr. Bien sûr. Mais vous me prenez.
4: On vérifie. Fille, on vérifie.
3: C'est possible, ça.
4: C'est comme ça.
3: Non, mais si vous voulez, je vous laisse.
4: Mais non, t'as pas d'amour, Eric.
3: Bon, donc un petit bonjour à votre gâté. Oui. Je le confirme. Mais Eric est sage comme une image.
4: Mais exactement.
3: Enfin, chérie, je t'aime.
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2: Bonsoir.
3: Bienvenue dans Décibel. Bienvenue sur cette radio ici qui est ravie de vous accueillir. Sachez-le.
2: Merci.
3: On me l'a dit aujourd'hui dans les couloirs. On m'a dit, ah, Imani, ce soir, génial, j'adore. Alors, Imani, on dit souvent aux petites filles et sans doute aussi aux petits garçons que c'est pas beau de faire des colères, que la colère est mauvaise conseillère, qu'il faut réussir à apprivoiser sa colère. Et si en fait on nous racontait n'importe quoi depuis qu'on était petit, et si la colère était en fait un excellent carburant pour écrire un bel album. En tout cas, j'ai l'impression que ce nouvel album, c'est un peu le cas. Women deserve rage, les femmes méritent.
2: Ouais, en fait, women deserve rage. En français, la traduction.
3: Elles ont droit.
2: Ouais, c'est ça. Elles ont droit à la rage. La traduction serait meilleure comme ça, je pense. Quand on dit mérite, on a l'impression que il y a une correction, quoi. Elles l'ont bien cherché.
3: Elles l'ont bien cherché.
2: Non, non. Ouais. Et c'est pas ça que je veux dire. Ce que je veux dire, c'est vraiment que la colère, on y a droit. Il faut y accéder. Il faut l'adresser. Et puis, il faut voir où ça va mal, où ça va pas, et puis il faut le régler. Parce que je pense que tant qu'on n'adresse pas sa colère, il y a des parties de soi auxquelles on n'a pas accès, on est morcelé, quoi. Du coup, on n'est pas entière.
3: Ouais.
2: Et comme on n'est pas entière, on est amputé de quelque chose dont on a vraiment besoin. Et la colère, c'est un peu comme un signal d'alarme qui a une espèce d'intrus qui s'est infiltré dans votre maison. Mais si la sonnette d'alarme, elle crie, et vous mettez vos boules caisses tranquillement, en fait, ce qui va se passer, c'est que vous allez vous faire cambrioler, agresser, tout ce que tu veux.
3: C'est ça.
2: Donc c'est ça l'idée.
3: Exactement. Women deserve rage. Intro.
2: Women deserve rage.
3: Parce qu'on n'est pas obligé de le dire en hurlant.
2: Ben non.
3: Et c'est ça, hein.
2: On n'est pas obligé, mais si on a envie, il faut le faire, par contre.
3: Ouais. C'est intéressant d'avoir commencé l'album comme ça.
2: Parce qu'en fait, l'idée, c'était un peu de se dire... Je pense qu'il y a, quelque chose avec la survie des femmes qui se fait dans l'ombre. Tous les petites astuces, les petits trucs qu'on se repasse entre femmes pour survivre, entre mères, entre filles, entre femmes qui s'est fait léser, mère célibataire, ça se dit toujours un peu dans le secret.
3: Ouais.
2: Donc j'avais envie de passer ce petit conseil. Women deserve rage. Comme ça, un petit peu de la bouche à l'oreille, quoi.
3: Ouais. Et c'est fort de commencer l'album comme ça. Après, effectivement, on peut s'énerver, hein.

0: La colère dans les paroles, dans la voix, dans les instruments, là, dans les cuivres. Voilà, il y a des moments comme ça qui nous font exulter dans cet album Imani. Alors, je ne sais pas si ma question est indiscrète ou pas, donc je la pose. Et puis, si vous voulez, vous me renvoyez dans mes 22. Votre colère à vous, le carburant de cet album-là, le début même de cet album-là, qu'est-ce que c'est ?
1: En fait, c'est vraiment la réalisation au milieu d'une séparation il y avait plein de choses que j'avais pas dit que j'aurais dû dire. Il y avait plein de choses que j'ai pas vues, que j'aurais dû voir. Et il y a comme ça une immense trahison qui se vit quand on regarde ce qu'on s'est imaginé de ce que c'est que la vie mariée, que ce que c'est que d'être en couple en fait. Et ça m'a, je me suis un peu, j'étais obligée de me regarder dans la glace et me demander en fait qu'est-ce que j'avais raté. Et puis toutes les mensonges, toutes les histoires qu'on se raconte des fois pour rester, alors que c'est toujours oui. Voilà, c'est toujours plus facile de rester que de partir en réalité. Et puis donc j'étais en colère contre moi-même, contre les autres, contre l'autre, et du coup ça m'a forcé à regarder les choses de manière beaucoup plus large. Comment ça se fait qu'on accepte des choses qui sont inacceptables, et donc j'étais obligé de regarder sur le plan de la société, quoi.
0: Ouais.
1: Voilà. Et donc, il y a plein de choses qui me mettent en colère, mais c'est vrai que c'est parti d'un truc très, très personnel et c'est devenu beaucoup plus large.
0: De toute façon, on le dit souvent, hein, plus on met de soi et de l'intime dans les chansons, et plus ça devient universel, parce qu'en fait, dans l'ordre ou dans le désordre, mais on vit tous la même histoire.
1: Hein. Exactement. On souffre tous. On a tous été trahis. On a tous été déçus. On a tous été. Voilà. Et plus on est authentique, plus on accède à l'authenticité des autres, en fait.
0: Et dans la chanson qui arrive, So Now You Call Me Crazy, vous chantez en français.
1: Ouais,
0: c'est
1: ça, je fais moitié français, moitié anglais.
0: Ouais.
1: Sur cet album, je ne me suis pas trop interrogée. Tout m'est venu assez naturellement. Et quand le français venait comme ça, je l'ai gardé. Avant, je me serais peut-être interrogé, est-ce que vraiment ça sonne, est-ce que voilà. Et puis il y aurait eu d'autres gens qui m'auraient donné leur avis surtout. Et là, j'ai fait ça seul avec Stéphane Goldman, qui a l'élégance de pas donner son avis toutes les 5 minutes et qui me laisse aller jusqu'au bout. Quand vraiment il sent que bon, peut-être je me trompe, voilà, il me fait des suggestions. Mais c'est vraiment quelqu'un qui m'a laissé m'exprimer, m'a laissé être qui je devais être. Donc. Ouais, je l'ai senti en français, ça sonnait, je l'ai laissé.

0: La puissance d'Imani, ça fait plaisir. Vous l'aviez découverte peut-être en dansant sur Don't Be So Shy. Eh ben voilà, là vous allez à nouveau danser, parce que c'est ça quand même qui est très fort avec vos chansons, Imani, c'est que il y a toujours un côté lumineux, même quand vous racontez un truc très triste ou très révoltant, comme dans la chanson qui vient de se passer, où la plupart des femmes se font traiter de folles et la plupart des gens autour sont prompts.
1: Ils sont bien contents d'accepter qu'elle soit folle.
0: C'est
1: fait.
0: Ça. Au lieu de se dire, tiens, il y a peut-être un problème, il y a peut-être. Non, non. Oh, bah, elle doit être folle.
1: Oui, c'est ça. On voit une fille qui fonctionnait très, très bien toute sa vie. Puis d'un coup, c'est OK qu'on accepte que son mec dise qu'elle soit folle. Bah, c'est OK. Ah, ouais, bah, t'as certainement raison. Hein, c'est vrai. Les filles, en fait, au fond, sont folles tout ce temps-là. Elles
0: gèrent
1: tout.
0: Ça fait des siècles qu'elles se font traiter de folles.
1: Elles se font traiter d'hystéro. Ouais. Elles tiennent la maison, elles tiennent les enfants, le taf. Elles sont la raison pour laquelle cette planète est pas complètement fracassée. Mais à la fin, on arrive à accepter quand même qu'elle soit folle. Bon, voilà, donc je t'ai coupé dans ta question, tu voulais dire quoi ?
0: Bah que justement, on aborde ce thème-là, qui n'est pas facile, qui est important, mais la musique reste lumineuse.
1: Ouais, parce que je pense que la musique, c'est le texte, c'est la vérité, et la musique, c'est la vie, quoi. C'est comme ça que je voulais le voir. Et je trouve que j'aurais pu faire du bleu sur du bleu, mais j'ai trouvé ça plus intéressant, justement, de danser sur quelque chose d'aussi révoltant que le gaslighting, que la manipulation, etc. Donc, on va s'expliquer, mais on va quand même danser, on va quand même vivre.
0: C'était sans doute un album pas facile à faire, puisqu'il arrive, on l'a dit tout à l'heure, à un moment où vous vous retrouvez toute seule, trahie, malheureuse. À quel moment, justement, la tristesse ou la surprise ou la désillusion se transforme en flamme, en force, cette fameuse rage du titre de l'album « Women Deserve Rage » Et est-ce que c'est à ce moment-là que ça devient un carburant?
1: Ouais, en fait, ouais, je crois qu'au bout d'un moment, quand on a tout essayé pour essayer d'aller bien avec l'autre et avec soi, eh ben, on se dit que la seule chose qui te sauvera, c'est l'art. Et dans mon cas, ça a été vraiment ça. C'est que je tournais en rond avec mes pensées obsédantes, avec ma tristesse, ma mélancolie, mes questions. Et donc, je suis allé en studio et j'ai commencé à écrire des chansons parce qu'il fallait bien que je le mette quelque part. Alors qu'une fois que t'as fait toutes les méditations, tous les footings du monde, je fais de la boxe, voilà, une fois que t'as tapé sur ton coach, il reste encore tout plein d'énergie qu'il faut utiliser. Et en fait, les chansons, elles me sont venues assez facilement.
0: Sur cet album, il y a Rolling Over.

0: Là, ça tient carrément du mantra, cette chanson. Elle est incroyable. Est-ce qu'il y a des inspirations dont vous pourriez nous parler, même musicalement? Parce que moi, je trouve que ça ressemble à rien. C'est vraiment du Imani. Mais est-ce qu'il y a des ouais. artistes qui vous ont nourri pour...
1: Alors, avec Stéphane Goldman, des fois, quand on avait un petit rituel, on m'a offert un oracle de d'artistes.
0: Ouais.
1: Vous savez, où il y a Prince, je sais pas moi, David Bowie, enfin tous ces gourous de la musique, quoi. Et quand on était enfin tous les jours, ce qu'on arrivait, c'est qu'on tirait chacun une carte. Et on avait donc le parrain et la marraine
0: de la journée. Ah, j'adore.
1: Et donc, l'idée, c'était de se dire, ok, aujourd'hui toi t'as pris Johnny Cash, moi j'ai pris, je sais pas moi, j'arrêtais pas de sortir comment elle s'appelle, Donna Summer, par exemple, ou Patti Smith. Et ben, on allait prendre une chanson au hasard, on écoutait et on se disait, ok, qu'est-ce que dans cette chanson il y a à retenir. Et des fois, on a eu des dire, ah, comment ils ont enregistré la voix, c'est incroyable. Peut-être que nous, on pourrait faire ça comme ça, etc., etc. Donc, en fait, les influences, elles ont été multiples. Par exemple, là, c'était Portishead qu'on a écouté. On est tombé aussi même sur Hildegard von Bingen, tu vois qui c'est.
0: Oh là là, mais c'est très ancien, ça.
1: Bah oui, c'est très ancien. C'est des chœurs liturgiques. Bah, elle était dans l'oracle. Donc, on l'a découverte. Moi, je la connaissais pas. Et on est allé écouter ce qu'elle fait. Mais c'est pour ça que dans l'album, on entend des chœurs comme ça, très aigus, très réverbérés, parce qu'on s'est vraiment inspiré de ce qu'elle nous avait dit ce jour-là.
0: Mais j'adore cette idée.
1: Ouais.
0: C'est-à-dire, il y a les dieux du rock, de la pop,
1: exactement.
0: Du disco qui sont là.
1: Et qui nous inspirent.
0: Dans le studio. C'est très beau. Ah, j'adore, j'adore. Your funeral, ton enterrement. You are dead.

0: moment où donc très joyeusement vous enterrez cette relation. Symboliquement, c'est très très fort de prendre le champ lexical, voilà, de l'enterrement. You are dead to me, tu es mort pour moi, et on enterre. C'est l'enterrement de la relation. Et ça me semble aussi être le retour de la joie, non, cette chanson.
1: Exactement. Après, la vie, c'est ça, c'est un cycle. On meurt, on est. C'est comme ça pour tout le monde. Et je veux dire, une fois qu'on a tous bien pleuré, bah, il nous reste plus qu'à rire et à vivre. Et j'avais vraiment envie de faire un espèce d'hymne jouissif à la liberté. Et c'est, j'avais vraiment envie. J'imaginais plein de copines, tu vois ce que je veux dire, qui mettaient toute leur relation merdique ensemble dans un même pot commun, tu vois.
0: On a déjà fait ça. Hein, des petits trucs de sorcières.
1: Non, c'est pas ça. Non, c'est pas ça. C'est pas ça. C'est pas ça du tout. C'est pas des trucs de sorcières du tout. Attends, non.
0: Non, mais si tu mets des guillemets à sorcières.
1: Non.
0: Mais
1: non,
0: on peut écrire des trucs sur des petits papiers et les cramer ensemble.
1: C'est pas ça que je voulais dire.
0: Ah, non.
1: Parce que mon image, c'était de dire, s'imaginer en train de danser sur les cendres d'une histoire qui nous a pas fait du bien forcément, tu vois. Et de se dire, je suis vivante quand même. Et en fait, et heureusement que j'ai survécu. C'est vraiment une chanson qui est même presque humoristique.
0: Ouais.
1: I will look fly at your funeral. Ne t'inquiète pas, j'aurai l'air d'une bombasse à ton enterrement. Donc déjà, ça veut dire que le mec il meurt avant toi. Enfin, tu vois.
0: Logique.
1: Mais logique parce que. Voilà. Et c'est une chanson qui est à la fois libératrice, comique, et j'avais envie d'avoir un I will survive un peu.
0: C'est ça.
1: Tu vois.
0: Et oui. Et on survit aussi avec les amis, notamment Tiffany.
2: Hi, Imani. I am just so sorry to hear about what's going on, and that you're dealing with that. That is not easy. When you try to leave, it's the hardest period because they basically lose their mind. Just know that you're handling it well.
0: Alors Tiffany qui laisse ce message et qui dit qu'elle est désolée de ce qui vous arrive et que elle trouve que vous en sortez super bien et que le moment de partir c'est le moment le plus difficile parce que les mecs deviennent dingues. C'est un vrai message de votre répondeur, ça?
1: C'est un vrai message de c'est un audio. J'en ai eu plein des audios de copines.
0: Il y en a dans l'album, hein, il y en a plusieurs.
1: Et en fait, c'est des audios que pendant une période où c'était difficile pour moi émotionnellement, je revenais et je les réécoutais. C'est nous avec nos copines, je suis sûr qu'il y a plein de filles comme ça comme moi qui on appelle ça des podcasts, on se laisse des audios sur WhatsApp de 7 minutes qu'on écoute dans le bain ou qu'on écoute en faisant à manger et en fin de journée parce que en fait la vie elle est tellement folle qu'on a même plus le temps de se voir, de se prendre un verre, de discuter, de se raconter nos problèmes, de se pleurer dans les bras, mais il nous reste encore ça. Et j'en ai plein comme ça de copines qui m'ont laissé des audios géniaux. Et au moment de faire l'album, j'avais envie de me... Je savais qu'il fallait que je les garde.
0: Ouais.
1: Et je ne savais pas encore au début, puis à la fin, je me suis dit, tiens, j'ai envie de faire un album comme dans les albums de rap des années 90 où les mecs, ils mettaient des interludes. D'un coup, tu rentrais dans leur quotidien ou le Lauryn Hill, tu sais, Miss Education. Voilà, j'avais envie
0: Prince
1: d'un truc comme ça.
0: Prince aussi l'a mis ça sur certains albums. Il y a plein. Des messages de répondeurs.
1: Il y a plein d'albums de R&B comme ça qu'il y avait dans les fins des années 80. 90 aussi, beaucoup 90. Et j'avais envie de me faire ce plaisir-là et l'idée d'utiliser les podcasts des copines.
0: Ouais.
1: Je trouvais que c'était logique, quoi.
0: C'est beau et ça met un son sur un mot dont on parlait pas il y a quelques années. C'est un mot qui revient de plus en plus maintenant, le mot sororité aussi.
1: Exactement.
0: Se serrer les coudes entre femmes, en fait.
1: Ouais, c'est ça. C'est ce qui est magnifique dans les tempêtes. C'est que les tempêtes, elles révèlent ce qui n'est pas solide, mais elles révèlent aussi ce qu'il est. Et là, tu te découvres un réseau de copines, mais même des fois, c'est juste une meuf que tu reverras pas, mais qui a compris qu'aujourd'hui, ça allait pas, et qui te dit la bonne phrase. Et tu te rends compte que finalement, tu as accès à beaucoup plus d'amour et de soutien que tu ne pensais, quoi.
0: Sur cet album, il y a, on l'a dit, donc des vocaux d'amis à vous qui vous soutenaient pendant une période difficile, une période de déception, de tristesse suite à une séparation. Il y a aussi des voix que l'on connaît, notamment Rosy de Palma, voilà, l'actrice espagnole. Il y a Rokhaya Diallo aussi, une activiste, une intellectuelle qu'on aime et qu'on ferait bien d'écouter au moins une fois par semaine pour avoir une bonne santé mentale. La sororité, on l'a abordé tout à l'heure, c'est plus largement, pas que dans cet album, mais dans votre carrière, quelque chose qui est important, mettre en avant d'autres femmes, leur travail.
1: Oui, bien sûr. En fait, c'est pas quelque chose que je fais. Enfin, c'est quelque chose que je fais même inconsciemment. Je suis d'une famille, il y a pratiquement que des filles. On est 5 filles, 2 garçons. J'étais en internat de jeune fille. Toutes les plus grandes belles expériences de ma vie sont été avec des femmes. C'est pour moi, c'est assez logique de mettre en avant les femmes. Je les trouve plus compétentes, je les trouve plus travailleuses, je les trouve plus humbles, je les trouve plus drôles, je les trouve plus profondes. Ouais, ouais.
0: Plus belle aussi.
1: Plus belle, bon ben ça c'est évidemment, c'est un pléonasme carrément.
0: Et tous les malheurs qui arrivent aux femmes sur cette terre ne sont pas la faute des hommes.

0: chanson qui parle de ce moment terrible qu'on vit tous les mois pendant de nombreuses années, à savoir les règles. C'est fou d'avoir fait une chanson sur les règles, je crois que c'est la première.
1: Eh bien, il était temps quand même.
0: Oui, ça fait des millénaires.
1: Ça fait longtemps qu'on a nos règles.
0: Ouais.
1: Bah, en fait, ouais. Moi, comme tu sais, je suis toujours à militer pour la reconnaissance et le meilleur traitement de l'endométriose dont je suis atteinte. Mais parce qu'il y a ce truc quand tu as tes règles où tu n'es plus du tout la même. Et il faut quand même que tu sois au four et au moulin, et alors qu'en fait, tu voudrais juste te coucher. Il y en a qui peuvent d'ailleurs même pas se lever. Pourquoi ça n'a pas été fait avant? C'est étonnant.
0: Ouais.
1: Parce que c'est quand même un moment de notre vie tous les mois qui nous immobilise 3-4 jours. Des fois, et pour des femmes, c'est la moitié du mois. Enfin, ça dépend de votre niveau, votre niveau de douleur,
0: oui,
1: etc.
0: Ouais.
1: Et encore une fois, c'est une chanson, tu vois, qui est très dansante. Aussi parce que ça me faisait un peu kiffer intérieurement de faire danser les mecs sur une chanson sur la souffrance de leur meuf.
0: Quand elles ont leurs règles,
1: je trouve ça drôle parce que du coup, ça va, je sais pas, ça force peut-être une conversation. Maintenant, c'est vrai que si j'explique pas que c'est une chanson sur les règles, tu peux comprendre que c'est aussi peut-être une chanson sur la dépression.
0: Oui,
1: parce que on est un peu en micro-dépression quand on a nos règles au point qu'on peut pas aller travailler. Franchement, on n'arrive pas à sortir du lit, on a mal, on se sent comme une moins que rien. Mais comme le mot règle, il est jamais vraiment dit dans la chanson, dans mon explication, oui, tu le sais, mais sinon, ça pourrait être une chanson dansante sur la dépression.
0: Oui, when it comes, quand ça arrive.
1: Quand ça vient. Je me sens mal, je me sens plus rien.
0: En tout cas, je l'ai trouvé vraiment original et à la seconde où je l'ai entendu, je me suis dit, mais elle est essentielle.
1: Elle est essentielle.
0: Chanson. Voilà.
1: Sûr.
0: Ça, c'est fou. L'endométriose, pour celles et ceux qui ne sont pas au courant, enfin ceux, parce que maintenant, celles, je pense que les femmes sont
1: savoir, ouais,
0: quand même un petit peu au courant. C'est une maladie qui touche beaucoup de femmes. Hein.
1: Une à deux femmes sur 10 en France. Et donc, ça fait des millions de femmes qui souffrent à un point qu'elles ratent l'école, elles ratent le boulot, elles ne peuvent pas sortir du lit. Il y en a qui vomissent, il y en a qui tombent dans les pommes. C'est la première cause d'infertilité en France. C'est une maladie. Moi, quand j'ai commencé à en parler il y a 10 ans, les journalistes, ils n'arrivaient même pas à lire sans bégayer le mot. Maintenant, je suis contente. Je parlais des gamines de 20 ans. Elles disent c'est le sujet entre nous. On se parle. Il y a un test salivaire qui existe. Non. En 10 ans, les choses, elles ont avancé à une vitesse incroyable.
0: Et c'est ça aussi finalement le message dans Women Deserve Rage, les femmes ont le droit d'exprimer de la colère, de la rage, etc., de la douleur aussi, parce qu'en fait il y a des femmes depuis des centaines d'années qui sont atteintes d'endométriose, à qui on a dit t'es bien douillette,
1: ou c'est dans ta tête,
0: ou c'est dans ta tête.
1: Et donc regarde ce qui se passe quand t'es vraiment en colère et que tu l'adresses, parce qu'en fait ce qui s'est passé, ça part de Nathalie Clary, l'ancienne présidente de Endomind, qui était en colère du matin au soir, et qui disait mais c'est pas possible qu'on soit 2 millions de femmes en France à souffrir chacune de notre côté. Qu'est-ce qui se passe si on souffre toutes ensemble? Et quand elle m'a demandé de prendre la parole là-dessus, bah, d'un coup, on a commencé à se repérer, à se voir qui on était et à se rassembler. Et les choses, elles ont avancé très, très vite en 10 ans, alors que ça fait des siècles qu'on ramait. Donc, quand tu t'adresses à ta colère et que t'en fais quelque chose, en fait, tu casses plein de murs. La rage, elle est là pour ça, en fait. Donc, c'est magnifique quand les femmes, elles se disent, tu sais quoi, je suis en colère. D'accord, je vais déplaire. D'accord, je serai laide. Et d'accord, je vais déranger un peu tout le monde. Mais à la fin, on va régler les problèmes.
0: C'est comme ça aussi qu'on se fait du bien. Et en écoutant l'album d'Imani, que vous avez compris, je vous recommande chaudement, Women Deserve Rage. Du coup, on termine avec Mad.
1: Eh ben oui.
0: Je pense que c'est une chanson de circonstance. Merci beaucoup,
1: Imani.
0: À bientôt.

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3: L'infotrafic avec des fermetures nocturnes. Attention, ne soyez pas surpris. Sur l'A15 ce soir, vous avez en direction de Paris la sortie numéro 6 qui est fermée. D'ailleurs, durant la nuit, mais également durant la journée. Vous avez aussi un gros chantier de modernisation de l'échangeur au niveau de la sortie 1 de Sèvres. Ça, c'est pour la RN118 au sud de la capitale. Là encore, fermeture 24h/24, au moins jusqu'à la fin de l'année 2026. Et puis enfin, sur la 3 en direction de Paris, sortie numéro 3, celle de Romainville, qui est toujours fermée également pour cause de travaux. Et puis jusqu'à demain, lundi inclus, notez que le trafic est totalement interrompu sur la ligne K du réseau Transilien entre la gare du Nord et Mitry-Claye. Si vous reprenez le travail, si vous habitez dans le Val-d'Oise, attention, donc trafic interrompu jusqu'à demain inclus sur la ligne K pour des travaux sur le réseau ferroviaire.
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0: John Lennon aurait eu 85 ans aujourd'hui. Qu'est-ce qu'il aurait écouté? Qu'est-ce qu'il aurait pensé des réseaux sociaux? Est-ce qu'il aurait voté à droite? On ne sait pas. En revanche, on peut le célébrer ce soir sur votre radio ici avec deux auteurs spécialistes de John Lennon. Il y a Paul et Stan Cuesta. Bonsoir Paul.
1: Bonsoir.
0: On s'est vu il n'y a pas très longtemps pour parler des Cure.
1: Oui.
0: Voilà, et l'année dernière. Ce soir, on est à la boum d'anniversaire de John Lennon.
1: C'est ça, 85 ans. Ouais,
0: Qu'il aurait eu aujourd'hui. Bonsoir Stan Cuesta.
2: Bonsoir Emily.
0: Alors nous, on se voit souvent, puis surtout je vous lis tout le temps, puisque vous êtes auteur de tout un tas de biographies qui font autorité. Vous êtes dans l'actualité Beatles tous les deux. Alors pour Paul, c'est John Lennon, une somme, puisque c'est dans la collection Cover des éditions du Lyre qu'on connaît bien, et c'est aussi dans cette collection que vous ressortez, mon cher Stan Cuesta, votre Beatles. Alors là, pour le coup, vous le dites, je vais vous citer, on n'en a jamais fini avec les Beatles, donc comme il y a à nouveau de l'actualité, Paul McCartney sort des disques, Ringo sort des disques, etc., c'est donc une nouvelle édition augmentée, c'est l'idée.
2: Absolument. J'ai rajouté plein de choses.
0: Bah oui, il y a toujours plein de choses à dire. Alors, l'actualité autour des Beatles ne s'arrête jamais. Qu'est-ce qui, en quelques mots, vous fait penser que les Beatles sont toujours d'actualité, particulièrement John Lennon, et qu'on n'aura jamais fini d'écrire sur lui, Paul ?
1: Aucune idée. À part que c'est un groupe dont tout le monde s'inspire depuis des décennies.
0: Ouais.
1: Qu'ils ont vraiment marqué leur époque et puis les époques qui suivent. Je pense que ça devient presque universel, les Beatles.
0: Ah, universel, ça c'est intéressant, même si on n'a pas vécu au bon moment. C'est ce que vous dites au début de votre livre, Stan Cuesta, vous êtes né dans la mauvaise période.
1: Ouais.
0: C'est ça, non mais c'est drôle comment vous le racontez. Vous dites, je suis né au moment où les Beatles sortaient leur premier album, et le temps que je m'y intéresse, ils étaient séparés.
2: Exactement, oui. Et en fait, c'était une époque où ils étaient encore plus présents dans l'actualité. C'est pour ça que j'ai beaucoup axé mon livre sur les années 70, parce que alors qu'ils étaient séparés, on ne faisait que parler d'eux. Et dès qu'ils faisaient quelque chose, on leur demandait « Alors, quand est-ce que vous allez vous reformer ?» En fait, c'était l'obsession. Et ça n'a pas cessé depuis, d'ailleurs.
0: Alors, notre John Lennon, il a évidemment, on parlait d'universalité avec Paul, il a écrit la chanson qu'on ressort dès que tout le monde va mal.

John Lennon, c'est aussi un des plus grands tubes des Beatles, plusieurs plus grands tubes des Beatles, que ce soit rock'n'roll. Come together. Toutes les chansons sont signées Lennon et McCartney, mais quand Lennon est aux commandes, ça devient aussi très très psychédélique. Voire follement expérimental.

0: classique des Beatles qu'on doit à John Lennon. Et même une valse. C'est marrant, hein, les fans des Beatles font toujours ça. J'imagine que mes invités pour leur livre l'ont fait aussi beaucoup. Stan Cuesta et Paul essayaient de dissocier ce que les Beatles doivent à John Lennon et à Paul McCartney. Toutes les chansons sont co-signées, mais certaines sont plus Paul, d'autres sont plus John. Dans votre John Lennon, Paul, vous avez fait ça, vous avez essayé de séparer.
1: Ouais, au début, j'ai essayé, puis après, je me suis dit non, les chansons des Beatles sont celles des Beatles. Et comme le bouquin s'attarde uniquement sur la carrière de Lennon, là, il n'y avait plus de McCartney dans l'histoire. Ouais. Sauf quand, bien sûr, il l'insulte dans quelques chansons.
0: Oui, How Do You Sleep, on entendra tout à l'heure.
1: Il n'y a pas de duo.
0: Ouais. Et il y a, pour tous les deux, hein, votre méthode, en fait, c'est de partir vraiment des chansons, des œuvres, des albums, pour ensuite nous raconter leur histoire. Et en ce qui concerne John Lennon, c'est vrai qu'il y a beaucoup de choses dans les chansons. J'aimerais vous faire réagir à quelques chansons de Lennon. Lui, dont on connaît très souvent la chanson Imagine, hein, qu'on a passée tout à l'heure en tout début d'émission. Et vous le citez, Paul, dans le livre, il dit « Imagine, c'est anti-religieux, anti-nationaliste, anti-conventionnel, anti-capitaliste, mais parce qu'elle est enrobée de sucre, cette chanson est acceptée. » C'est un peu ça, sa technique, c'est de faire passer des messages forts, mais dans des chansons qui ne sont pas effrayantes.
1: Ah ouais, il s'est dit que c'était le moyen le plus simple. En fait, c'est la base de la pop, un peu.
0: Ouais.
1: Surtout chez les Anglais, ça se fait couramment.
0: Alors, j'aimerais...
1: Et tu l'aimes bien, ce genre de phrase un petit peu provocatrice.
0: Évidemment. J'aimerais savoir ce que vous pensez de cette chanson-là, par exemple. Et là va arriver un cri qui n'est pas innocent. Là, il est contrôlé. Mais l'histoire de cette chanson, elle est dingue. Qui veut me la raconter ?
2: Oui, bah, oui, c'est parce que c'est l'époque où il est en thérapie avec le docteur Yanov, c'est ça, qui est l'apôtre du cri primal. C'est-à-dire qu'en fait, on revit ces traumatismes d'enfance et on les extériorise par un cri. Et donc, lui, son traumatisme à Lennon, on le connaît, c'est que sa mère s'est fait renverser et tuer par une voiture alors qu'il était très jeune et qu'il venait de la retrouver parce qu'elle ne l'avait pas élevée en plus. Et donc, il a perdu sa mère alors qu'il ne l'avait jamais eue. Et cette chanson, 10 ans après, il écrit cette chanson pour se libérer de ça à l'issue de cette thérapie, voilà.
0: Ouais, et c'est absolument terrible et glaçant. Est-ce que vous pensez qu'on peut apprécier, bah, par exemple, une chanson comme Mother, si on ne connaît pas l'histoire ? Moi, c'est pour ça que je trouve que vos bouquins, ils sont inestimables, parce qu'en fait, on nous donne les clés, quoi.
1: Ouais, il y a plusieurs lectures, en fait, aux chansons de Lennon, je pense, comme avec plein d'autres artistes. Mais cette chanson, on peut l'apprécier juste par sa musique, son chant, par son tempo particulier aussi. Après, quand on connaît l'histoire et qu'on voit que sa mère est décédée lorsqu'il avait 6 ans, je crois.
2: Ouais, très jeune.
1: Son père est parti très tôt, donc il parle un peu de ses tragédies, de ce qui l'ont marqué. Et lorsqu'on rentre dans le sujet, oui, on peut ressentir la chanson différemment.
0: Ouais, elle est terrible.
1: On peut même être un petit peu touché.
0: Alors, il y a une chanson qu'on a évoquée tout à l'heure. Paul a dit, oui, il y a des chansons comme ça, il utilise un petit peu pour insulter des gens. Alors oui, How Do You Sleep? Comment tu dors la nuit? The only thing you done was yesterday. Le seul truc que t'as fait de ta vie, c'est yesterday.

0: c'est une chanson dans laquelle il s'adresse à Paul McCartney pour régler leur compte après la séparation des Beatles. Donc c'est Lennon en colère.
1: Très en colère. Très en colère après la séparation des Beatles et aussi après des textes de McCartney sur son premier album que Lennon prenait comme des insultes le visant. Ce que McCartney a démenti.
2: Dear Boy, non, c'est ça.
1: Il y a Two Legs.
2: Ouais.
1: Il y a deux chansons comme ça qui sont. Après, McCartney a dit non, c'est pas du tout mon style, mais c'est possible. Et cette chanson, How Do You Sleep, est coécrite avec Yoko Ono, qui s'amusait fortement à balancer des saloperies sur McCartney.
0: McCartney à l'image du gentil, Lennon du méchant. Si je schématise à mort, tout comme voilà, Lennon dit « Oui, c'est une chanson pour insulter McCartney. » McCartney est plus malin et dit « Mais non, j'ai jamais dit du mal de John dans mes chansons. » Est-ce que c'est ça? Est-ce qu'il y en a un qui est plus hargneux que l'autre, Lennon étant plus hargneux, McCartney plus gentil, ou bien est-ce qu'il y en a un plus malin que l'autre, plus politique que l'autre?
1: Dire qu'un des deux est plus malin, ce serait compliqué.
0: Plus serpent, quoi.
1: Snake, ouais. Peut-être que Lennon l'est. Bah, je crois qu'ils ont deux caractères assez... trempés tous les deux, mais ils ne s'expriment pas de la même manière.
2: Lennon était plus instinctif, je pense. Ouais. C'est-à-dire qu'il n'avait pas de filtre. Il disait, comme quand il a dit « Les Beatles sont plus célèbres que le Christ aux États-Unis », ça a fait un scandale total. Il aurait réfléchi deux secondes. McCartney n'aurait jamais dit un truc comme ça.
0: Ouais.
2: Il est plus retenu, disons. Il fait plus attention
0: plus à ce qu'il dit. Stratège aussi,
2: oui,
0: sans doute.
2: Oui, peut-être, sûrement. Lennon, il avait un côté brut de fonderie, quoi.
0: Alors, John Lennon, ayant écrit les plus grands tubes des années 60 et 70, il était évidemment immensément riche. Il vivait dans un appart sublime à New York avec Yoko Ono, etc. Donc, évidemment que tout ça, ça donne un mode de vie pour le moins embourgeoisé. Pourtant, il chante Working Class Hero.

0: encore à New York, oui, quand il a fait Working Class Hero, il était profondément de gauche. Ça lui a d'ailleurs causé des problèmes avec les autorités américaines, hein, qui se méfiaient un petit peu
1: avec
0: de lui.
1: Nixon, hein.
0: Il l'aimait pas trop.
1: Pas vraiment.
2: Il a été de gauche quelques années, disons, hein, quand il a rencontré Yoko, jusqu'à ce qu'il vive aux États-Unis en 72-73, c'était à cette époque-là.
0: Et après?
2: Après, je sais pas. Bah après, c'est vrai qu'il a arrêté en 75, il a arrêté de faire de la musique et bon, il s'est vraiment retiré de la vie publique, donc il a pas fait de déclaration jamais sur rien. Mais cette chanson est intéressante parce que c'est un hommage à Dylan en fait. C'est du pur Dylan et lui, il était fasciné par Dylan depuis le début. Ils sont devenus amis, etc. Mais Dylan a eu une énorme influence sur lui. Il dit qu'il a commencé vers 65 à écrire des paroles intéressantes à cause de Dylan parce qu'il s'est aperçu que il chantait que She Loves You, des trucs comme ça. Et Dylan a eu une influence énorme sur eux, sur les Stones, sur plein de groupes. Ouais. Mais voilà. Donc Working Class Hero, c'est ça.
0: Vous diriez, Paul, que c'est un chanteur, un artiste politique, Lennon, parce qu'au-delà des chansons, il y a aussi tous les happenings avec Yoko, quand ils sont restés au
1: lit. Les
0: bed-in, le fait de poser nu, le fait d'être contre la guerre du Vietnam, etc.
1: Bah, il a organisé une grande manifestation à New York pour contre la guerre du Vietnam, War is Over. Il s'est engagé pour les droits civiques américains. Il a essayé de faire porter sa voix pour certains combats. Mais c'est vrai, comme disait Stan, il s'est arrêté assez tôt. Il a passé 5 ans à élever son enfant. Et là, on l'a plus trop entendu. Ouais. Et lorsqu'il revient, c'est pour son dernier album Double Fantasy. Et malheureusement, il voit pas vraiment l'évolution de son disque.
2: Ce qu'il faut dire, mais ce qu'il faut dire aussi, c'est qu'en 72, quand il a été très activiste avec la gauche new-yorkaise, etc., on a sorti après les fiches du FBI, c'est-à-dire qu'il était hyper pisté par le FBI.
0: Surveillé.
2: Et ouais. Il avait un problème, c'est qu'il n'avait pas le droit de rester aux États-Unis, c'est-à-dire qu'il a failli se faire renvoyer.
0: Et lui, il n'avait pas les papiers.
2: Il fallait redemander des papiers régulièrement. Ouais. Et vu son activisme politique, il était sur la liste noire et il a failli se faire virer des États-Unis, effectivement. Et lui voulait rester là-bas. Et donc peut-être que ça l'a un peu calmé aussi au bout d'un moment, parce que ben voilà, il avait des accointances. Et puis, cette extrême gauche new-yorkaise et américaine, elle a fait long feu. Enfin, je veux dire, ça n'a pas duré très longtemps, quoi.
1: Après, à la chute de Nixon, il a pu avoir sa nationalité américaine et rester au pays. Mais c'est grâce au Watergate, à l'affaire du Watergate, qu'il a pu avoir bénéficié de ça.
0: Ah voilà, un heureux dommage collatéral. Oui. Enfin, quoique, parce que s'il s'était fait virer, il ne serait peut-être pas fait tirer dessus dans la rue. Enfin, avec des si, après on pourrait fêter l'anniversaire de John Lennon avec lui. Il aurait eu 85 ans. Stan a eu ce mot, il a parlé du fait qu'il s'était calmé, et pourtant Dieu sait que la colère, ça a l'air d'être un super moteur de John Lennon. Moi j'adore quand il chante en colère.

0: Ça, c'est Give Me Some Truth. Donnez-moi la vérité. Il traite tout le monde de cochon, de machin. Il est très énervé. À quel point la colère, quand vous regardez la carrière des Beatles ou sa carrière en solo, à quel point la colère est son moteur, l'envie de changement, de tout défoncer?
1: C'est pas le seul moteur, parce que ce qui est marrant, ça c'est sur l'album Imagine, donc sur lequel il fait aussi Imagine, oui, qui est une chanson très douce, et Jealous Guy, qui est la chanson d'amour absolument, voilà. Et ces chansons se côtoient sur le même album, donc il y a presque deux styles, mais c'est ça qui fait aussi sa force, capable d'écrire des sucreries géniales et des chansons très énervées comme ça. Je pense pas que c'était le seul moteur, mais effectivement, c'était quelqu'un d'assez violent à l'intérieur. Enfin, il y a des histoires qui traînent sur ses débuts à Hambourg où il avait fait vraiment de la violence, et je pense que c'était cathartique pour lui, la musique, quoi. Ça lui a évité de casser la gueule à tout le monde, quoi, en fait, il me semble.
0: Il n'a pas une très bonne réputation, Lennon, en tout cas, de ce qu'on peut lire, les anecdotes de l'époque. Ouais, on dit qu'il est violent, on dit qu'il est bagarreur, ça, dans vos recherches, Paul. Vous êtes tombé sur des...
2: La période qu'on appelle le Lost Weekend, où il quitte Yoko, enfin, où il se fait foutre à la porte de chez lui par Yoko, il part avec May Pang, sa maîtresse.
0: Il part à Los Angeles, c'est ça.
2: Retrouver Keith Moon, Ringo Starr, et d'autres, et Harry Nilsson.
0: Que des gens qui mangeaient bio à l'époque.
2: Qui mangeaient bio et qui buvaient pas d'alcool.
0: C'est ça.
2: et là, ouais, il fait vraiment n'importe quoi.
0: Parce qu'on dit le Lost Weekend, mais ça dure pas un week-end. Ça dure,
2: non, c'est un très très grand week-end d'un an et demi.
0: C'est ça.
2: Et donc là, oui, effectivement, il y a des témoignages de cassage de gueule dans la rue. Il s'en prend à des gens sans aucune raison. Il fout le bordel dans les salles de concert. Enfin, il est carrément même grossier avec certaines femmes. Donc là, c'est pas le Lennon Peace and Love qu'on connaît. Et ça dure une période d'un an et demi. Et plus tard, il montrera quelques regrets vis-à-vis de ça.
0: Cher Paul, cher Stan Questa, il faut qu'on parle de Yoko.

0: responsabilité de la séparation des Beatles. Vous avez tous les deux travaillé sur le sujet. Alors, Yoko, Paul.
1: La question, c'est est-ce qu'elle est responsable de la séparation des Beatles?
0: Oui, qu'est-ce que vous pensez d'elle, même par rapport à Lennon, quoi? Est-ce qu'elle lui a fait plutôt du bien, du mal? On entend de tout à propos de Yoko Ono.
1: Ah, c'est difficile. Je pense pas qu'elle soit responsable de la séparation des Beatles. Lennon le dit lui-même, les Beatles se séparaient d'eux-mêmes depuis... Oui. Ça faisait quelques années qu'ils étaient plus en phase, vraiment. Depuis la mort de leur manager Brian Epstein. Ensuite, il est tombé dans l'héroïne assez violemment. Elle en est peut-être un peu responsable. Mais elle lui a permis de découvrir un monde artistique qu'elle ne connaissait pas, l'intelligentsia new-yorkaise. Et ça lui a permis de s'ouvrir à des choses qui peut-être lui ont fait du bien.
0: Stan ?
2: Alors moi, comme dans mon bouquin, j'ai mis tous les disques des Beatles, et aussi en solo, et aussi des gens qu'ils ont produits et qui entouraient ça.
0: La galaxie.
2: Je me suis tapé tous les albums de Yoko Ono, parce qu'il y en a un paquet. Parce qu'à chaque fois que Lennon faisait un album, elle faisait un album miroir. Sur le premier album, où il y a Mother et tout ça, il y a le Yoko Ono Plastic Ono Band. Imagine, c'est pareil. À chaque album, il y a un album de Yoko. Et ben, c'est pas mal du tout. C'est-à-dire qu'il y a vraiment artistiquement des choses très intéressantes. Et même l'album de 72 qui va être édité là, Sometimes in New York City, donc l'album politique de Lennon, c'est la première fois qu'il fait ça, où il met une chanson de lui, une chanson de Yoko, ce qu'il reprendra en 80 pour son dernier album, Double Fantasy. Et ben, les chansons de Yoko, moi, je les aime bien. Je trouve qu'elles sont bien et que l'album est équilibré. Cet album est à peu près détesté par tout le monde. Et moi, je trouve qu'il est assez génial, voilà.
0: C'est bien que vous défendiez une cause perdue,
2: oui,
0: Stan.
2: Oui. Après, il y a des choses qu'elle a faites qui sont insupportables, où elle se met à brailler faux au concert à Toronto, là, etc. Oui. Ça, c'est... quand elle est dans un sac, enfin c'est un peu indéfendable les performances. C'est le mélange de Lennon qui fait du Gene Vincent et du rock'n'roll, et elle qui se met à brailler des trucs expérimentaux, c'est un peu difficile à supporter. Mais ses albums à elle sont à réévaluer, ouais, vraiment.
0: Ouais, après, évidemment, quand on cherche un coupable et qu'il y a une femme asiatique, on va se dire, bah tiens, on va tout lui mettre sur le dos à la sorcière. C'est un réflexe un peu sexiste, un peu raciste qu'on pouvait avoir à l'époque. Et en fait, ça a imprimé comme ça une espèce d'histoire alternative où on se dit que Yoko Ono, c'est l'ennemi des fans des Beatles, en fait. Et c'est vrai que c'est intéressant dans vos bouquins respectifs de voir que voilà, c'est un personnage quand même qui a ouvert, comme le disait Paul, John Lennon à plein de sujets, notamment au féminisme. On en parlait avec Stan Fiesta hors antenne, mais John Lennon n'était pas forcément très informé sur ces histoires-là, et Yoko, elle a fait beaucoup.
2: Ouais, c'était même un peu un macho, un peu beauf, avec sa première femme, c'était bonne au foyer, etc. Ouais. Quand même.
0: Il est un peu salement largué aussi.
2: Pas que lui, hein. De toute façon, les années 60, c'était pas non plus... très très avancé, progressiste au niveau de la condition de la femme. Il se trouve qu'il la rencontre donc en 67, 68, et là elle lui dit une phrase, alors voilà, c'est de ça dont je voulais parler, qui le lance dans le féminisme. Elle lui dit « Woman is the nigger of the world », la femme est le nègre du monde. Et 4 ans plus tard, il fait une chanson.
0: Ça veut dire que, quelle que soit la couleur de sa peau, une femme... partout dans le monde, sera toujours moins bien traité que l'homme le moins bien traité, à savoir l'homme noir. Et elle utilise exprès cette insulte raciste qu'on appelle le N-word, le mot en N maintenant, puisqu'il est communément admis qu'on l'utilisera plus. Et c'est terrible parce que lui, ça lui réveille un truc dans le cerveau. Et il tombe un peu dénu, mais du coup, il fait une chanson.
2: Il en fait une chanson 4 ans plus tard, donc sur ce fameux album Sometime in New York City, en 72, qui s'appelle donc Woman is the Nigger of the World, qui lui crée un petit peu des problèmes à l'époque, parce que déjà...
0: Oui, l'emploi de ce mot, et ça met tout le monde mal à l'aise.
2: Certains disent veulent pas passer la chanson, mais ça, elle sort en single, elle ouvre l'album et elle sort en single.
0: Et c'est un tube, c'est une belle chanson.
2: C'est un petit tube, disons, c'est pas un énorme tube, mais c'est un tube. Et bon, voilà, le truc, c'est qu'il y a donc, dans peu de temps, un coffret qui sort qui s'appelle One to One. Et un autre qui va sortir, qui reprend les albums studio, l'album studio de Lennon avec plein d'inédits, etc. Et que, cette chanson a disparu. Ouais. Et ça, personne n'en parle.
0: Et c'est fort dommage parce qu'elle est intéressante aussi, même comme un objet historique, cette chanson-là. Déjà, elle n'est pas du tout anodine dans la discographie de Lennon. Mm-hmm. Sachez qu'elle est disponible, vous pouvez la chercher sur toutes les plateformes de streaming. C'est Woman is the N. étoile ER of the world, donc elle existe, mais c'est les héritiers, les Lennon, qui ont accepté.
2: C'est Universal, la maison de disques, je crois, aux États-Unis, qui a demandé à Sean Lennon de s'il pouvait la supprimer.
0: Donc il l'enlève des coffrets.
2: Sean Lennon a dit OK, parce que c'est lui qui gère maintenant toute l'œuvre de son père, et elle a été retirée, mais sauf qu'elle est retirée sans qu'on le dise, quoi.
0: Ouais.
2: Voilà, c'est un truc comme si elle n'avait jamais existé, ce qui est un peu troublant, quand même.
0: Non, elle a existé, et pour le coup, elle a une histoire. Vous avez travaillé sur cette chanson-là, Paul, évidemment.
1: En fait, j'ai travaillé sur toutes les chansons de Lennon, c'est un peu le but du bouquin.
0: Oui, c'est le but du bouquin,
1: Et surtout, c'est le but aussi du livre, c'est de faire parler Lennon, retrouver tous ses

0: interviews, toutes ces conférences de presse, tout ce qu'il a pu dire sur ses chansons.
1: Ses punchlines, mais aussi des choses plus profondes.
0: Beaucoup de punchlines aussi, ouais. Et puis ses réflexions sur le monde dans lequel il vivait au moment où il a fait telle chanson. Donc il y a les témoignages de Lennon et de Yoko sur cette chanson. Et puis on voit que la presse était effectivement un petit peu réfractaire à l'idée de passer, d'employer ce terme, quoi. Ouais. Surtout quand c'est un blanc qui le dit.
1: Vous savez, en tout cas, que cette chanson est disponible, qu'elle vaut le coup d'être écoutée. Et que oui, c'est un peu idiot de ne pas la mettre dans un coffret sans rien dire à personne. Alors je recommande à toutes celles et tous ceux qui nous écoutent vraiment la lecture des livres de Paul et Stan Cuesta. Les deux aux éditions du Layeur dans cette collection cover. C'est hyper précis, c'est chanson par chanson, année par année, album par album. On n'en a jamais fini avec les Beatles. Dit Stan Cuesta. Je voulais vous demander, puisqu'aujourd'hui il aurait eu 85 ans et que vous avez étudié très fort sa musique, ses textes et son parcours, selon vous, quel genre de petit vieux serait John Lennon aujourd'hui s'il soufflait ses 85 bougies, Paul ?
0: Je pense qu'il aurait déjà fait pas mal de bonnes chansons encore.
1: Ouais, il en avait. Hein,
0: il en avait. En stock. Ouais, il y avait du stock. Il y a du stock. Et peut-être qu'il serait lancé dans la politique.
1: Ah ! C'est vrai.
0: Aux États-Unis.
1: Gouvernement Sébastien Lecornu. Non, je rigole, pardon.
0: C'est vrai qu'il y a eu un gouvernement.
1: Oui, si ça avait été Lennon, ça aurait peut-être duré un peu plus longtemps, on ne sait pas.
0: Non, mais ils peuvent.
1: Donc, oui,
0: ils élisent d'anciens acteurs ou mais des oui. truands de la finance, ils peuvent élire un
1: anglais.
0: Un rockstar. Pas un anglais qui était devenu américain.
1: Oui, c'est vrai. Ah ouais, donc peut-être la politique. Et vous, Stan, vous en dites quoi ?
2: Moi, c'est plutôt côté artistique que je trouve ça vraiment terrible parce que quand il se fait assassiner, il vient de sortir un album qui est vraiment bon. Il en a un deuxième qui est pas mal aussi en stock parce qu'il était vraiment reparti à fond la caisse sur l'enregistrement en studio.
1: Du coup, il allait mieux même physiquement. Hein.
2: Oui, et puis on sent qu'il était créatif, qu'il avait des bonnes chansons en stock et qu'il aurait pu faire beaucoup de, comme tu disais, beaucoup de bonnes chansons encore. Et puis la grande question, c'était aussi est-ce qu'il serait remonté sur scène ? Parce qu'en fait, il a fait très très peu de concerts. Ouais. Les derniers étant ces fameux concerts de 72 au Madison Square Garden où il en a fait deux dans la même journée et c'est tout. C'est quasiment les seules fois où il est monté sur scène par rapport à McCartney qui n'arrête pas de parcourir le monde depuis et puis qui s'est jamais arrêté, Ringo Starr aussi.
1: Et est-ce qu'ils se seraient réconciliés, Lennon et McCartney ?
2: Oui, bien sûr.
0: Oui. Oui, c'était en bonne voie.
1: Ouais,
2: absolument,
1: hein.
2: Oui.
1: Mmh. Bon. Voilà, c'était la boum d'anniversaire de John Lennon. Et forcément, comme il est mort, eh ben c'est pas une boum très drôle.
0: On l'attend, il est pas venu.
1: On l'attend encore, il reviendra peut-être comme le Messie. Je ne sais pas, en tout cas, merci à tous les deux d'être venus.
0: Merci beaucoup.
1: Paul, merci. Stan Cuesta, merci. Et comme on n'en a jamais fini avec eux, je vous dis à bientôt. Hein, vous reviendrez forcément.
0: Ce serait grand plaisir.
1: Merci beaucoup.
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1: L'infotrafic avec des fermetures nocturnes. Attention, ne soyez pas surpris. Sur l'A15 ce soir, vous avez en direction de Paris la sortie numéro 6 qui est fermée. D'ailleurs, durant la nuit, mais également durant la journée. Vous avez aussi un gros chantier de modernisation de l'échangeur au niveau de la sortie 1 de Sèvres. Ça, c'est pour la RN118 au sud de la capitale. Là encore, fermeture 24h/24, au moins jusqu'à la fin de l'année 2026. Et puis enfin, sur l'A3 en direction de Paris, sortie numéro 3, celle de Romainville, qui est toujours fermée également pour cause de travaux. Et puis jusqu'à demain, lundi inclus, notez que le trafic est totalement interrompu sur la ligne K du réseau Transilien entre la gare du Nord et Mitry-Claye. Si vous reprenez le travail, si vous habitez dans le Val d'Oise, attention, donc trafic interrompu jusqu'à demain inclus sur la ligne K pour des travaux sur le réseau ferroviaire.

0: Charline, sur ici. Merci à tous d'être là de bonne heure pour commencer cette semaine un petit peu particulière puisque c'est la rentrée et c'est également ma première. Je suis très heureux d'être avec vous ce matin et c'est aujourd'hui, là, pile à 4h59 que je vous dis pour la première fois bonjour à tous et bon réveil.
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0: Nous sommes le lundi 31 août et aujourd'hui votre radio ici fait sa rentrée. C'est un plaisir de vous annoncer que nous allons nous retrouver tous les matins ici pendant une heure avec Valentine Letès. Bonjour Valentine.
3: Bonjour Louis, bonjour à tous.
0: Une heure pour vous réveiller,
3: vous informer, vous raconter l'actu de chez vous
0: et vous parler de votre quotidien
3: avec nos équipes de reporters partout en France.
0: Et cette année, plus que jamais, vous avez la parole pour jouer avec nous,
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0: Et ça commence tout de suite au 0810 055 056. Il nous faut, je vous le dis d'entrée, un couche-tard et un lève-tôt. Vous nous appelez maintenant et on vous expliquera pourquoi tout à l'heure, pour nous aider dans notre mission ce matin. Saveria au standard, Florent à la technique, Emeline à la rédaction en chef. 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
0: Lundi 31 août, excellent réveil avec nous, il est pile 5h. Le tour de l'actualité à vos côtés, Valentine, et à la une, la fin des vacances, pas franchement reposante.
3: À cause d'une chaleur assommante, beaucoup de Français attaquent la rentrée, non pas avec des valises de beaux souvenirs, Christophe Vincent, mais des valises sous les yeux.
4: 69 jours de canicule et autant de nuits suffocantes, parfois blanches et à la longue épuisantes.
5: À l'intérieur, on était plus sur du 40 degrés. J'ai pas trop bien dormi.
6: La chaleur prend de l'énergie et ça fatigue beaucoup.
7: On est monté dans l'appartement à 31 degrés. Les moustiques, en plus, c'était... On s'endormait vers 5h, 6h du matin et après, il faut se lever à 7h pour aller au boulot. Donc, je suis fatigué. Ça a été dur.
8: Toute la nuit, on suait et tout ça.
9: C'est la première année où j'ai eu des petits malaises parce qu'il faisait trop chaud. On ouvre pour avoir un peu de vent. Mais on a les moustiques, donc on dort très peu.
4: Le moustique tigre, l'ennemi sournois, fossoyeur des soirées apéro-barbecue, Hélène est dégoûtée.
10: On a un jardin, on peut même plus en profiter. Donc on est cloîtrés l'été. Les grandes vacances, c'est dans notre salon devant la télé. On va voir des cloques de partout. Franchement, c'est une horreur. On a mangé, allez, 5 fois dehors. On va plus faire de potager. On va plus acheter de salon de jardin. Ça ne sert à rien. Mes vacances, c'est fini et on va retourner enfermé. On n'a pas profité, on reste chez soi à regarder Netflix, quoi. On attend vraiment que les municipalités, les gouvernements fassent quelque chose. Il y a vraiment un problème, il faut que ça bouge.
4: Une priorité, selon elle, pour que perdurent les petits plaisirs de l'été.
3: Et tiens, pour ceux qui ont décidé de profiter de la plage jusqu'au bout de l'été, sur la côte aquitaine, le risque de baïne est maximal encore aujourd'hui. La préfecture de région vous appelle à la plus grande vigilance. Ces courants sont capables d'entraîner au large de très bons nageurs. Et le bilan des noyades cet été est déjà terrible, plus de 300 morts depuis le 19 juin. Dans le Pas-de-Calais, un adolescent de 14 ans est mort hier soir, percuté par un TER à Reux. Selon les premiers éléments de l'enquête, le garçon traversait le passage à niveau avec ses amis.
0: 5h02 sur votre radio ici, notre facture de gaz risque d'augmenter dès cet automne.
3: Puisque le prix repère est à la hausse, 5,6% d'augmentation dès demain, 1er septembre, Boris Allier.
11: Cette hausse concerne les 6 millions de foyers abonnés à une offre indexée à ce prix de référence, un tarif qui va passer en moyenne à 172 euros le mégawattheure contre 162 il y a un mois. Pour un foyer qui se chauffe au gaz, cela peut représenter une centaine d'euros en plus sur l'année. Mais attention, votre facture ne va pas augmenter automatiquement. Ce prix calculé par la Commission de régulation de l'énergie n'est qu'un indicateur libre aux fournisseurs d'énergie de le suivre ou non. Toujours est-il que cette nouvelle hausse témoigne de l'instabilité du marché du gaz. Avec la guerre au Moyen-Orient et la perturbation du trafic des navires dans le détroit d'Ormuz, le prix repère du gaz a flambé ces derniers mois. Il n'a d'ailleurs jamais été aussi haut depuis sa création il y a 3 ans.
3: Le prix du gaz est bien sûr celui du carburant, subissent les conséquences de la guerre au Moyen-Orient. Justement, le guichet grand rouleur pour demander une indemnité carburant de 100 euros ferme aujourd'hui. Vous avez jusqu'à ce soir sur le site des impôts pour en faire la demande. Si votre revenu fiscal de référence est inférieur ou égal à 16 880 euros et si votre aller-retour domicile-travail est d'au moins 30 km. Un nouveau prétendant officiel à l'Élysée et un nouveau candidat à la primaire de la gauche, le patron du Parti socialiste, Olivier Faure, s'est officiellement déclaré dans la course hier soir avec la promesse, je cite, de tout reconstruire et de tout réparer après 10 années d'un immense gâchis. Vous avez une question à lui poser, à lui ou à un autre candidat à la présidentielle d'ailleurs.
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3: 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La météo, Louis.
0: C'est une météo en deux temps. Aujourd'hui, Valentine, ce lundi avec un joli soleil sur le pourtour méditerranéen ce matin. Ailleurs, alternance entre nuages et éclaircies avec quelques averses et même un ciel plus nuageux en Normandie, en Ile-de-France, dans le Hauts-de-France et dans la région Grand Est. Pour les températures, en milieu de matinée, on conserve un petit peu de douceur tout de même à Lille et Metz. 17 degrés, à Rennes 18 degrés, Dijon 19 degrés, Bordeaux 20 degrés, Toulouse et Perpignan ce matin 21 degrés. Cet après-midi, le soleil, lui, gagne du terrain et arrive jusqu'aux côtes bretonne ainsi que sur le quart sud-ouest. Pour les maximales, ce lundi après-midi, elle reste agréable. 23 degrés la maximale dans le nord à Rennes et 32 dans le sud à Montpellier et même 33 degrés attendus cet après-midi à Ajaccio.
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0: Ce jingle. Bonne fête à toutes les Aristides qui se réveillent avec nous ce lundi. Ça fait tout bizarre de vous retrouver ce matin. C'est ma première rentrée. Valentine.
3: Oui.
0: Sans vous, je peux vous demander, vous, c'est votre 1e rentrée ?
3: Non, ça ne se dit pas. C'est
0: ça
3: comme
0: ne se
3: l'âge.
0: Dit pas, c'est caché. Oh, faut que je vous raconte une anecdote qui s'est passée hier.
3: Dites-moi.
0: Incroyable. Hier, à la radio, il y avait Michel Drucker. On s'est croisés dans les couloirs. Et j'ai eu l'occasion de discuter quelques petits instants comme ça avec lui. Et je lui dis, Michel, demain, c'est ma première rentrée. Je ne suis pas bien. J'ai mal au ventre. Je suis stressé. Est-ce que vous n'avez pas un conseil ? Il me dit, Louis, tu sais, ne t'inquiète pas. C'est ma 64e rentrée cette saison. Je suis toujours stressé. Je dis, bah alors là, effectivement, je le prends bien.
3: Si monsieur Michel Drucker est stressé, on peut être
0: stressé.
3: Il m'a dit,
0: c'est normal, ne t'inquiète pas, tu ne vas pas dormir. Et finalement, vous savez quoi? Ça s'est plutôt bien passé. J'espère que vous aussi, vous avez bien dormi. Tout de suite, 5h07, Marc Lavoine sur votre radio ici, qui vous invite à danser avec Pour une Begin avec toi. Bon réveil avec nous.

0: Marc Lavoine, à 5h10, excellent réveil avec nous. Votre radio ici fait sa rentrée ce lundi et c'est peut-être la vôtre aussi. On est ravis de vous accompagner. Bonne rentrée à vous qui nous écoutez ce matin.
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0: Et forcément, quand on parle de rentrée, il y a des nouveautés, mais il y a aussi des incontournables. Tous les matins, vous avez rendez-vous avec Stéphane Bern et sa chronique Voyage dans le temps, avant les infos de 5h30. Et ce matin, direction les Alpes, au début du 14e siècle, Valentine, où trois frères décident de tout quitter pour tenter leur chance à des milliers de kilomètres de là, au Mexique.
3: De nombreux Français de la vallée de l'Ubaye vont les imiter et devenir immensément riches.
0: Une histoire assez incroyable entre les Alpes et le Mexique. Mexique, Voyage dans le temps avec Stéphane Bern. C'est pour vous dans quelques instants sur votre radio ici. On répondra également à cette question, Valentine. Où va l'argent de l'État ?
3: Comment sont utilisés nos impôts ? La préfecture du Var lance une plateforme où l'on peut suivre tous les financements de l'État dans le département. Reportage dans 3 minutes.
0: On tourne les pages de vos magazines ce matin dans la revue d'ici et l'on commence avec le magazine Femmes Actuelles qui consacre un dossier cette semaine pour sauver vos plantes après les fortes chaleurs de l'été. Mais rassurez-vous, rien n'est perdu si votre potager commence un petit peu à tirer grise mine.
3: Et premier conseil, retirez progressivement les fleurs et les feuilles mortes pour donner un peu d'air et d'espace à vos plantes comme à votre jardin. C'est aussi le bon moment entre la mi-août et la mi-septembre pour faire des boutures.
0: Deuxième conseil qui est plutôt rigolo, celui-là vous pouvez jeter, plutôt arroser vos plantes avec de l'eau de cuisson, des pâtes ou du riz. Pourquoi ? Puisqu'elles contiennent un petit peu d'amidon et des minéraux qui sont libérés pendant la cuisson. C'est très bon pour nourrir le sol, figurez-vous. Mais attention, par contre, évitez l'eau trop salée qui, elle, en revanche, peut abîmer les racines.
3: Ça, je le savais. On protège ses plantes et son cœur ce matin, Louis.
0: Oui, avec le magazine Ça m'intéresse, qui nous parle d'une étude menée dans 567 villes et qui nous explique que notre cœur résiste bien aux fortes chaleurs, bien plus aux fortes chaleurs qu'au froid extrême. On pensait plutôt l'inverse, mais quand il fait froid, eh bien nos vaisseaux sanguins se resserrent pour conserver la chaleur, la pression artérielle, elle, augmente, et le cœur, lui, doit fournir davantage d'efforts. Ça ne veut pas dire, évidemment, que les canicules, elles, sont inoffensives, loin de là.
3: Et puis, nouveauté dans les rayons d'une célèbre enseigne de bricolage à découvrir sur ici.fr. Je ne vous parle pas de perceuse, de peinture, de quincaillerie ou de carrelage, non, mais d'un caleçon, absolument le premier caleçon anti-sourire du plombier.
0: Il est d'ailleurs vendu sous ce nom dans un Leroy Merlin en Mayenne, et c'est le premier d'ailleurs à le vendre en France.
3: Oui, le Leroy Merlin de Saint-Berthevin, puisqu'il a été conçu au Portugal, ce caleçon, pour pouvoir, je cite, « rester digne et confortable en faisant des travaux ». Il remonte un peu au niveau du ventre et dans le haut du dos, on vous a même mis une vidéo du fameux caleçon sur notre site internet ici.fr.
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4: L'infotrafic avec des fermetures nocturnes, attention, ne soyez pas surpris. Sur l'A15 ce soir, vous avez en direction de Paris la sortie numéro 6 qui est fermée. D'ailleurs, durant la nuit, mais également durant la journée. Vous avez aussi un gros chantier de modernisation de l'échangeur au niveau de la sortie 1 de Sèvres. Ça, c'est pour la RN118 au sud de la capitale. Là encore, fermeture 24h/24, au moins jusqu'à la fin de l'année 2026. Et puis enfin, sur la 3 en direction de Paris, sortie numéro 3, celle de Romainville, qui est toujours fermée également pour cause de travaux. Et puis jusqu'à demain, lundi inclus, notez que le trafic est totalement interrompu sur la ligne K du réseau Transilien entre la gare du Nord et Mitry-Clay. Si vous reprenez le travail, si vous habitez dans le Val d'Oise, attention, donc trafic interrompu jusqu'à demain inclus sur la ligne K pour des travaux sur le réseau ferroviaire.
5: C'est le principe de suivi subvention, Simon Babre, le préfet du Var.
6: Je fais le pari de la transparence. Qu'est devenu l'argent des impôts pour la partie qui passe par l'État? Et ceci, suivi subvention, permet à tout un chacun de regarder, commune par commune, qu'est-ce qu'a financé l'État sur les 8 dernières années.
5: École, mobilité, patrimoine, santé, tout est consultable, mais le site est aussi une boîte à idées pour les maires. Regarder ce qui a été financé chez le voisin peut en effet permettre de découvrir une aide jusque-là inconnue. Marjorie Vior, maire du Toronnais et représentante des communes rurales du Var.
7: On n'est pas toujours armé en termes de personnel et en termes d'élus pour connaître l'ensemble des dispositifs. Et parfois, on a tendance à ne pas aller chercher certains financements, les fonds verts. On se cantonne toujours un peu sur les mêmes. Et donc cette plateforme va permettre aussi de voir l'ensemble des dispositifs qui existent et d'être un peu décomplexé de ça et poser des dossiers.
5: Et pour cette année, il reste de l'argent. À cette date, toutes les enveloppes n'ont pas été dépensées, faute d'un nombre suffisant de projets déposés par les communes varoises.
3: Et on apprend par exemple qu'à Plan d'eau Sainte-Baume, 14 771 euros précisément ont été utilisés pour créer un escalier de secours à l'école Manon des Sources. À Saint-Cyr-sur-Mer, une aire multisport dans le quartier de la Miolane a vu le jour grâce à 140 000 euros d'aide publique. Pour l'instant, le dispositif fonctionne uniquement pour le département du Var, mais il est amené à se développer. Si vous voulez jeter un œil, je vous rappelle le site suivi-subvention.fr.
0: Merci Valentine. 5h16 dans les coulisses TV. Ce matin, on s'attaque à un monument de la littérature française, Le Rouge et le Noir. Le fameux roman de Stendhal devient ce soir une série événement sur France 2 avec notamment Victor Belmondo. Patrice Gascoigne vous emmène ce matin dans moins de 3 minutes dans les coulisses de cette nouvelle adaptation. Juste après, la musique d'ici qui vous réveille ce lundi avec Jody, le premier grand succès des Innocents sur votre radio ici. Bon réveil avec nous.

0: jeudi.
1: 5h20 avec les Innocents sur votre radio ici. Votre radio ici qui fait sa rentrée complète ce lundi avec une toute nouvelle émission puisque désormais avec Valentine, eh bien nous aurons le plaisir de vous retrouver ici tous les matins pour vous réveiller.
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1: Et aussi pour se marrer plus que jamais cette année, c'est vous qui avez la parole et on a décidé de vous proposer un tout nouveau rendez-vous. Vous pouvez déjà commencer à nous appeler tout de suite. Prenez votre téléphone 0810 055 056. Deux personnes vont passer à l'antenne juste après les infos de 5h30. Je veux un couche-tard et je veux aussi un lève-tôt. Un couche-tard, un lève-tôt, vous nous appelez tout de suite au 0810 055 056 et l'un d'entre vous repartira avec un joli cadeau, Valentine.
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1: Oui, c'est celui ou celle qui me donnera la bonne réponse, la plus proche du bon chiffre, qui repartira ce matin avec son joli poste radio 0810 055 056. C'est le premier duel de la saison. J'ai hâte de vous entendre. Un couche-tard contre un lève-tôt. Bonne chance à tous.
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1: 5h22, on retrouve tout de suite Patrice Gascoin avec ses coulisses TV. Et aujourd'hui, Patrice, vous nous parlez d'une adaptation événement. Le chef-d'œuvre de la littérature, Le Rouge et le Noir, devient ce soir une série sur France 2.
5: Vous avez lu le chef-d'œuvre de Stendhal, et bien ce soir, regardez-le vivre à la télé.
6: Moi, je suis pas fait pour la tranquillité. Je serai général ou évêque.
7: Arrête avec ton Napoléon. Ton destin est celui d'être prêtre.
6: Mais comment voulez-vous que je sois à la fois garde d'honneur et sous-diacre ?
7: Vous irez vous changer en vitesse au presbytère. C'est ainsi, mon cher Sorel, que vous passerez du rouge au noir. Il faudra bien choisir un jour.
5: Julien Sorel, fils de charpentier, est prêt à tout pour s'élever socialement, mais il est partagé entre le rouge de l'ambition militaire et le noir de la carrière ecclésiastique. Mais il est aussi partagé entre deux femmes que tout oppose. Ainsi va Le Rouge et le Noir de Stendhal, joliment adapté dans cette série réalisée par Gaël Morel, à partir de ce soir sur France 2. Et forcément, vous demandez qui va prêter ses traits à un héros comme Julien Sorel, si puissant dans l'imaginaire collectif. Eh bien, c'est Victor Belmondo à qui j'ai demandé comment il l'a accueilli ce moment où on lui annonce « Tu vas incarner Julien Sorel ». Victor Belmondo.
8: C'est marrant parce que quand Gaël me l'a dit, le réalisateur, ouais, j'étais ravi parce que Gaël me proposait un projet et que c'est vrai que je mesurais pas tout de suite ce que ça allait être que de jouer Julien Sorel. Et puis ensuite, une fois qu'on conscientise, on se dit quand même, je vais quand même interpréter un personnage marquant de notre littérature, écrit à la base par Stendhal. Je me dis que ça va être assez jouissif c'est un personnage très très loin de moi, donc d'aller chercher ses complexités, ses contradictions. C'était ça qui était excitant.
5: Pourquoi il était aussi loin de vous, ce personnage ?
8: Parce qu'il est prêt à tout, quitte à faire du mal aux autres, ou quitte à oublier qu'il peut faire du mal aux autres. Je pense que pour ça, il est loin de moi. Moi, je pourrais pas, je pense, être prêt à tout comme ça, au point d'en avoir un comportement répréhensible.
5: Voilà, vous saurez en regardant Le Rouge et le Noir que Julien Sorel est bien un rôle de composition pour Victor Belmondo. À ses côtés dans la série, vous retrouverez Virginie Ledoyen, sublime en Madame de Rênal, mais aussi Camille Raza, magnifique en Marquise de la Mole, ainsi que Patrick Timsit, Patrick Mille ou Romane Boringer. Le Rouge et le Noir, ce soir sur France 2. Quant à moi, je vous retrouve avec d'autres couleurs demain dans de nouvelles coulisses.
1: Merci Patrice, à demain, 5h20, un petit peu d'histoire ce matin pour vous avant l'actu aux côtés de Stéphane Bern sur votre radio ici, qui fait sa rentrée ce lundi, peut-être comme vous d'ailleurs, on est ravis de vous accompagner ce matin, direction le Mexique avec Stéphane Bern dans quelques instants, mais tout de suite à 5h24, vous vous réveillez et commencez votre journée avec une nouveauté musicale de cette rentrée aux côtés de Teddy Swims sur votre radio ici. Bon réveil avec nous.

0: Lundi 31 août, c'était Teddy Swim sur votre radio ici, 5h27 avant les infos de 5h30. Un petit peu d'histoire avant l'actu avec Stéphane Bern. Et ce matin, on voyage au temps où quelques jeunes des Alpes françaises sont partis faire fortune au Mexique, chapeau bas ou enfin plutôt sombrero bas.
1: Tout commence avec trois frères de Josier. Une filature qui marche mal. Et au bout du voyage, un incroyable empire du textile à Mexico. Alpes de Haute-Provence, Josier, vallée de l'Ubaye, début du 19e siècle. Ici, les hivers sont longs et les perspectives courtes. Jacques Arnaud regarde sa filature de soie vivoter et comprend une chose. S'il veut devenir riche, ce ne sera probablement pas dans les Alpes.
2: Oh, et si j'étais riche ?
1: Alors, il part. Direction le Mexique.
3: Vous allez repartir pour le Mexique. Avec François Perrin, vous allez reprendre l'enquête à zéro.
1: Le pays vient tout juste de s'ouvrir aux commerçants étrangers. Bienvenidos los hermanos. Avec ses frères, il ouvre un magasin de tissus à Mexico. El Carron de Ropa de las Siete Puertas. Le nom sonne comme un roman d'aventure. Très vite, l'affaire explose. Les Arnaud font venir d'anciens employés de Josier, puis des cousins, puis des voisins de Barcelonnette. Le bouche à oreille fonctionne mieux que LinkedIn. Tous beau monde à court, avec une valise et trois mots d'espagnol. Et bien souvent, c'est « un, dos, tres, un pasito valente, María ». Là-bas, ils vendent des étoffes, ouvrent des grands magasins, investissent dans les banques et le textile. Certains deviennent immensément riches, et ça se voit. Au Mexique d'abord, où ils construisent des grandes villas aux aires de chalets alpins. Sauf que les sapins sont remplacés par des cactus. Puis à leur retour dans l'Ubaye, les palmiers côtoient les sommets enneigés. Un petit morceau du Mexique venu s'installer au cœur des Alpes. Le plus fou, aujourd'hui encore, il y aurait davantage de descendants des Barcelonnettes au Mexique que d'habitants dans toute la vallée de l'Ubaye. De quoi avoir envie de troquer les skis contre un sombrero.
0: Merci Stéphane, rendez-vous demain à la même heure, cette fois-ci pour nous parler du français. Selon vous, il y a une région qui parle un plus joli français que les vôtres, que les autres. Réponse demain à 5h27 aux côtés de Stéphane Bern. Bon lundi, tout de suite il est à 5h30, voici l'actualité en France et dans le monde en 90 secondes. C'est avec vous Valentine Notès.
4: Retour en classe dès ce matin pour les enseignants pour préparer une rentrée particulière marquée d'abord par une cyberattaque et par la baisse démographique. 11 600 000 élèves retournent en cours demain, c'est 160 000 de moins que l'an dernier. Si vous cuisinez ou chauffez votre logement au gaz, la facture risque d'augmenter dès demain. Le prix repère de vente de gaz augmente de 5,6% en conséquence de la guerre au Moyen-Orient. C'est aux fournisseurs d'énergie de choisir désormais de répercuter ou non cette hausse sur leur prix. Être homosexuel et une cible, c'est toujours une réalité en France, même lorsqu'on est policier. Pierre Picavet, fonctionnaire de police et président d'une association LGBT, a été agressé ce week-end à Paris, frappé avec une bouteille en verre. Le suspect arrêté comparé aujourd'hui à Paris. Au moins 8 morts et 17 disparus. Dernier bilan hier soir du naufrage de ce ferry au large de Chypre. Le capitaine est en garde à vue. Le bateau lui a complètement sombré. Si la cause est encore inconnue, plusieurs passagers rapportent une explosion et un manque criant de sécurité à bord. L'AS Monaco prend la tête de la Ligue 1 de foot à l'issue de la deuxième journée de championnat grâce à sa victoire 2-0 hier soir contre l'Olympique de Marseille. Qui sont les 100 sites sélectionnés pour le loto du patrimoine? Nous connaîtrons ce matin la liste des églises, châteaux, jardins et anciens sites industriels choisis pour la 9e édition, un dispositif lancé par Stéphane Bern pour financer leur restauration.
0: 5h32, place à l'info du jour, et c'est la rentrée des profs.
4: 850 000 enseignants prennent dès aujourd'hui le chemin de l'école, et pour certains, c'est une première. Justine Leblon, vous avez suivi les nouveaux professeurs des collèges et lycées du Limousin, ce qu'on appelle les enseignants stagiaires.
5: Lunettes vissées sur le nez, sac en bandoulière, ça y est, à 22 ans, Loïc est prof de maths à Limoges.
6: C'est la toute première fois où je vais avoir des élèves à ma charge.
7: Et alors on se sent comment à la veille de cette première rentrée?
6: Particulier, c'est-à-dire qu'on n'a jamais réellement appris à tenir une classe. On a eu seulement 6 semaines de stage en M1. C'est un saut dans l'inconnu un peu.
5: Quant à Raphaël, il va faire son baptême devant des collégiens de Corrèze.
8: Toujours stressé, mais j'ai déjà visité l'établissement où je vais aller. Je connais les activités que je vais faire.
5: Il va en enseigner l'EPS, une évidence pour lui depuis longtemps.
8: On m'a déjà le fait d'aimer le sport et de vouloir transmettre toutes les valeurs qu'il y a autour. C'est un métier que je veux faire depuis que je suis au collège, donc c'était dans la lignée, on va dire.
5: Et puis, il y a ceux qui s'apprêtent à enfiler leur tenue de CPE, le conseiller principal d'éducation.
9: Je suis un bébé CPE.
5: Anaïs a 23 ans et dès demain, elle va être chargée du bon déroulement de la vie scolaire dans un collège de Limoges.
9: Ça a toujours été quelque chose d'utile et il y a plein de choses à faire encore et notre génération n'a qu'à bien se tenir.
5: Et pas question pour l'heure pour ces jeunes recrues de faire grise mine face aux nouvelles réformes.
6: Je me dis que si, en étant passionné par l'enseignement, si je suis démotivé, alors qui pourrait être prof également ? Ça va être compliqué, effectivement, surtout après 40 ans de carrière, même peut-être un peu plus, hein, parce qu'on ne sait pas quelle retraite on aura, mais bon, on verra.
5: Allez, plus qu'un dodo avant de rencontrer les élèves.
4: Et le réveil va bientôt sonner pour tous ces professeurs confrontés cette année à une rentrée particulièrement difficile dans sa préparation, du moins. Après le piratage des serveurs de l'éducation nationale, leur accès aux différents outils numériques ont été suspendus.
0: Merci Valentine. La météo de cette pré-rentrée. Et Kevin, tiens d'ailleurs, nous adresse un joli message sur notre page Facebook, la page de Facebook d'ici. Un message aux enseignants qui reprennent, comme vous l'avez dit, aujourd'hui, ce lundi, Valentine. En leur souhaitant une bonne rentrée. Bonne rentrée d'ailleurs à tous les enseignants qui nous écoutent ce matin de bonne heure, en route et en chemin, vers l'école. Une météo aujourd'hui, une météo en deux temps, ce lundi, avec un joli soleil sur le pourtour méditerranéen ce matin. Ailleurs, alternance entre nuages et éclaircies, avec un ciel même plus nuageux et quelques averses attendues au cours de la matinée en Normandie, en Île-de-France, dans les Hauts-de-France, ainsi que la région Grand Est. Pour les températures en milieu de matinée, elles restent agréables. Lille-et-Metz, 17 degrés. À Rennes, 18 degrés. Dijon, 19 degrés. Bordeaux, 20 degrés. Toulouse et Perpignan, 21 degrés ce matin. Cet après-midi, le soleil, lui, gagne du terrain sur les côtes bretonnes notamment, ainsi que sur le quart sud-ouest. Et puis pour les maximales, ce lundi après-midi, 23 degrés dans le nord à Rennes et 32 pour la maximale dans le sud à Montpellier, ainsi que 33 degrés à Ajaccio.
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0: Lundi 31 août, ici, fait sa rentrée. Merci d'être avec nous ce matin, une heure, avec Valentine Lottès, pour vous réveiller.
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0: Et ça, c'est le titre de la chanson qui vous accompagne ce lundi, aux côtés de Niagara, sur votre radio ici. Merci d'être avec nous. Bon réveil et bon premier café en musique.

0: Niagara, 5h39. Belle rentrée à tous sur votre radio ici à ce lundi matin. Et à quelques heures de la rentrée, certains élèves ont peut-être eu un faux espoir ce week-end, Valentine. Leur rentrée serait reportée.
1: Et l'info a beaucoup circulé sur les réseaux sociaux. Désolé les enfants, c'est une intox basée sur un peu de vérité, c'est vrai.
0: On démêle le vrai du faux justement avec Aude Razo dans C'est pas vrai. Rendez-vous à 4h45. 5h45.
1: Et il faut que je m'y fasse. Pas bien réveillé, Louis, encore.
0: Il faut que je m'y fasse, que voulez-vous. C'est comme ça, c'est une première.
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0: Tiens, on va voir si nos auditeurs sont bien réveillés. Plus que jamais, cette année, c'est vous qui avez la parole et nous avons instauré ce nouveau rendez-vous. C'est un duel de couche-tard-lève-tôt avec à la clé, Valentine.
1: Le poste de radio parfait. Il vous suivra partout puisqu'il se recharge à l'énergie solaire. Il a le Bluetooth, il fait lampe torche. La seule fonction qu'il n'a pas encore, c'est de faire le café.
0: Accueillons tout de suite, justement, notre premier lève-tôt. Notre premier lève-tôt, c'est Ghislaine qui est avec nous. Ghislaine de Vienne, qui est retraitée. Bonjour Ghislaine.
1: Bonjour Ghislaine.
4: Bonjour Paul et bonjour Valentine.
0: Alors déjà, on commence bien. Enfin non, on commence moyennement bien. Moi c'est Louis, mais je suis enchanté de vous avoir, Ghislaine.
4: Oui. Oui, c'est Louis. je me suis trompée.
1: Moi c'était bon, c'est le principal, Ghislaine.
0: Il est encore tôt, Ghislaine, je ne vous en veux pas du tout.
4: C'est ça, exactement, c'est ça.
0: Qu'est-ce que vous aimez dans la vie, ma chère Ghislaine?
4: Eh bien, j'aime beaucoup de choses. Beaucoup de choses. Alors, premier, j'aime bien la décoration intérieure. Ah, ça, c'est mon dada, on va dire comme ça, comme ça. Je peins. Alors, je peins tout.
0: Ah bah, dis donc. Eh bah, c'est très bien. On va accueillir tout de suite.
4: Je peins les meubles, en premier. Ben, je peux peindre des plafonds, par exemple.
0: Ah oui. Vous peignez tout. Vous peignez la totale.
1: Quand on fera des travaux dans le studio, on vous appellera.
0: Regardez vos coordonnées, Ghislaine. On va accueillir tout de suite notre deuxième auditrice, qui est une couche tard. Elle vient du Calvados et c'est Nanou qui est avec nous. Bonjour Nanou.
1: Bonjour Nanou.
5: Bonjour Ghislaine. Bonjour Valentine. Bonjour Louis.
0: C'est gentil. Merci Nanou. Qu'est-ce que vous aimez Nanou dans la vie?
5: J'aime la nature, j'aime les gens sympas, j'aime les animaux.
0: Ah. Déjà, si vous aimez les gens sympas, je peux vous dire que vous êtes très bien tombé avec Valentine et moi. On va... On va faire un jeu ensemble. C'est le premier duel d'ici dès 5h, couche-tard versus lève-tôt. Une question à vous de me donner le chiffre qui vous vient à la tête le plus proche de la bonne réponse à la veille de la rentrée. On ressort les dictionnaires. À votre avis, combien de mots compte l'édition 2027 du Petit Larousse Illustré? Nanou, je vous écoute pour un chiffre.
5: Voilà.
1: Alors, je vous répète, Nanou, quand même. Hein. Combien y a-t-il de mots dans le dictionnaire Larousse Illustré? C'est parti, Nanou.
0: C'est parti, Nanou. Deux secondes, je vous laisse. Il me faut un chiffre. Allez. Allez. N'importe quoi. Combien?
5: 5 000.
0: Allez, 5 000 pour Nanou. Ghislaine, on vous écoute.
4: Moi, je dirais 5 750.
0: 5 750, la bonne réponse, c'était 64 650 mots. Et cette année, 150 nouveaux mots et sens font leur apparition dans le dictionnaire. Boomer, crush, dinguerie, j'aime beaucoup. Et même vocal, c'est donc Ghislaine qui est la plus proche. Ghislaine, on vous envoie votre poste radio ici directement.
4: Ah, c'est pas vrai, mais je suis complètement étonnée.
0: Là, ça fait beaucoup de mots. Nanou, on vous embrasse également. C'était un plaisir de vous avoir avec nous ce matin. Je vous souhaite à toutes les deux une très belle journée. Merci d'avoir été les premières auditrices du duel couche-tard-lève-tôt.
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6: L'infotrafic avec des fermetures nocturnes. Attention, ne soyez pas surpris. Sur l'A15 ce soir, vous avez en direction de Paris la sortie numéro 6 qui est fermée. D'ailleurs, durant la nuit, mais également durant la journée. Vous avez aussi un gros chantier de modernisation de l'échangeur au niveau de la sortie 1 de Sèvres. Ça, c'est pour la RN118 au sud de la capitale. Là encore, fermeture 24h/24, au moins jusqu'à la fin de l'année 2026. Et puis enfin, sur la 3 en direction de Paris, sortie numéro 3, celle de Romainville, qui est toujours fermée également pour cause de travaux. Et puis jusqu'à demain, lundi inclus, notez que le trafic est totalement interrompu sur la ligne K du réseau Transilien entre la gare du Nord et Mitry-Claye. Si vous reprenez le travail, si vous habitez dans le Val d'Oise, attention, donc trafic interrompu jusqu'à demain inclus sur la ligne K pour des travaux sur le réseau ferroviaire.
0: Avec Jean-Pierre Madère, voici pour vous Macumba.

0: 5h46, bon réveil à l'écoute de votre radio ici, c'était Jean-Pierre Madère à l'instant et tout de suite place à votre rendez-vous anti-arnaque.
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0: Avec Aude Razo, une mise au point ce matin. Oui, la rentrée scolaire a bien lieu cette semaine et non, elle n'est pas reportée.
2: Effectivement, et c'est bien qu'on en parle parce que j'ai vu circuler beaucoup, beaucoup de bêtises ce week-end sur les réseaux sociaux.
3: Le verdict est tombé. La rentrée scolaire de septembre 2026 va être décalée à cause d'un sérieux problème. Voici ce que vous devez
2: savoir. Alors, désolé pour les élèves qui sont tombés là-dessus et qui se frottaient les mains à l'idée de grappiller quelques jours de vacances en plus. Le ministère de l'Éducation nationale nous confirme que non, la rentrée ne sera pas décalée.
0: Mais alors, Aude, d'où vient cette fake news ?
2: Comme souvent, elle s'appuie sur un peu de vérité pour l'exagérer, pour la déformer. En fait, le sérieux problème dont nous parlait tout à l'heure la voix bien robotique que vous avez entendue, ce problème, il est vrai, c'est la cyberattaque qui a touché l'éducation nationale et qui perturbe, là aussi c'est vrai, l'organisation de la rentrée par endroit, mais pas de là quand même à tout faire capoter. Ces vidéos, malheureusement, elles rencontrent un grand succès, d'ailleurs c'est exactement ce qu'elles cherchent, faire du buzz, du clic, générer un maximum de partage et de commentaires. J'ai vu aussi celle qui raconte que les profs vont donner moins de devoirs cette année, ou celle qui dit que les pauses entre les cours seront plus longues. Et puis je vous ai alerté l'autre jour sur ces ados qui font des tutos complètement mensongers pour soi-disant connaître à l'avance la composition de sa classe quand une

0: Sia avec Gimme Love sur votre radio, ici à 5h51. Dès demain, mardi 1er septembre, les téléphones portables seront interdits toute la journée dans les lycées. S'occuper quand on n'a jamais vécu sans son téléphone, ça passe forcément, Robin Bernot, par le retour d'équipements dans les cours des lycées.
1: Et si l'on remplaçait les smartphones dans les cours de récré par des tables de ping-pong?
2: Ça évite que des personnes soient trop isolées, restent derrière leur téléphone.
1: Aujourd'hui en France, d'après une étude du Crédoc, environ 98% des 12 à 17 ans possèdent un téléphone portable, un objet devenu indispensable entre autres pour les lycéens, comme le constate Mathieu Pommiès, proviseur au lycée L'Argentais à Bayonne. Il répond à Wassila Guitoun.
3: Ils arrivent dans l'établissement régulièrement, ils attendent que la sonnerie sonne pour rentrer, comme ça ils peuvent téléphoner à l'extérieur. Pour les lycéens, dès que la sonnerie sonne entre midi et 2h, ils sont regroupés au foyer, ils sont tous ensemble et pour autant ils sont tous sur leur portable. Et des jeunes comme vous et moi, quoi, je crois que ce rapport au portable, c'est le souci des jeunes, c'est le souci de nous tous aussi, vu les heures qu'on passe dessus. Donc voilà, je crois que c'est une question à regarder en face quand même.
1: Alors pour cette rentrée, la mesure sur le papier est assez claire.
3: Dès qu'ils rentrent dans l'enceinte de l'établissement, on a inscrit dans le règlement que le portable devrait être éteint et rangé dans le sac et qu'ils ne pourront pas l'utiliser.
1: Mais en pratique, le proviseur l'avoue, les premières semaines s'annoncent compliquées. Alors, il a voulu, avec les élèves, trouver une solution qui va peut-être vous étonner.
3: On a installé des tables de ping-pong, on a essayé de renforcer nos activités entre midi et 2h, mais on souhaite pouvoir le faire aussi avec eux, c'est-à-dire qu'ils soient décideurs de
4: ce qu'ils vont faire de leur temps libre.
3: Exactement.
4: Finalement.
1: Des tables de ping-pong, donc, pour remplacer l'usage du téléphone dans les cours de récré. Ici à Bayonne, ça marche, mais vous, qu'en pensez-vous? Je me suis installé en terrasse pour vous poser la question et je suis tombé sur ces deux amis.
2: Marie.
5: Hugo.
1: Du tennis de table pour éviter d'être sur son téléphone. Qu'en dites-vous? Merci. On commence avec Hugo.
5: Non mais c'est très bien parce que ça permet une interaction avec les autres élèves, tu peux affronter

0: Des élèves que tu connais pas, tisser des liens, parler en réel. Moi, je suis complètement pour. Même des baby-foot. Mettez des trucs pour que les élèves puissent vivre des choses ensemble.
1: Marie, elle aussi, abonde dans ce sens.
2: Faut peut-être que ça soit animé par quelqu'un pour les pousser au début à aller jouer, mais pourquoi pas.
1: Et en réalité, on peut peut-être même aller encore un peu plus loin.
0: Après, ça te permet d'ouvrir un peu le spectre et les élèves entre eux peuvent aussi proposer après d'autres choses.
1: Aujourd'hui, blâmer les élèves d'être constamment sur leur smartphone n'est sans doute pas la solution, mais leur montrer qu'il existe d'autres façons de se retrouver, de créer du collectif, ça peut marcher.
3: Merci Robin avec Wasila Guitoun et bonne rentrée à tous ceux qui nous écoutent ce matin.
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3: Oh, c'est joli mardi et on le fait justement ce jour numéro 1 avec Louane et son jour 1.

0: quand
1: c'est la rentrée d'ici. Merci à tous d'être là sur votre radio. Et cette année, plus que jamais, c'est vous qui avez la parole. Alors ce matin, Valentine, eh bien, nous voulions installer un nouveau rendez-vous. On voulait vous donner la parole. Et justement, on cherchait une auditrice eh bien, qui faisait sa rentrée. Et je crois que nous l'avons. Sarah est avec nous. Sarah qui nous passe un coup de fil du Vernon. Bonjour Sarah.
2: Bonjour Sarah.
3: Bonjour Louis, bonjour Valentine, bonjour France Bleu, salut les auditeurs.
1: Ah, on y était presque à la perfection ça. Vous avez décidé de bien commencer la journée. Alors maintenant, votre radio s'appelle Ici, et ça déjà depuis quelques temps Sarah. Petite mise à jour
3: oui.
1: Ce matin.
3: Tout à fait. Ça fait déjà un bout que ça s'appelle Ici, oui tout à fait.
1: Sarah, vous faites votre rentrée cette semaine en tant qu'enseignante.
3: Oui, c'est ça. En fait, je donne des cours d'anglais en bénévolat, en fait. Je fais du soutien pour des faux débutants, en fait.
1: D'accord.
3: Voilà.
2: Ah, donc, pour des adultes, alors ?
3: Ça peut être des adultes, ça peut être aussi des enfants, parce que j'ai déjà travaillé en fait donc en correspondance avec des enfants par téléphone en fait, et j'ai déjà donné des cours de soutien pour un petit élève. On a bossé longtemps, on avait commencé quand j'étais à Paris en fait, parce que maintenant je suis rendue en Normandie, donc du coup on avait commencé, le petit était en CM2. Oui, c'est ça, CM2, je crois. Et donc, du coup, on avait commencé à bosser comme ça. C'est comme ça que j'ai mis les pieds, on va dire, les pieds dans le plat.
1: Je suis sûr que vous êtes une très bonne prof, Sarah.
3: Je vous remercie.
1: Et vous faites...
3: J'avoue que c'est ma vocation. C'est un truc que j'ai toujours voulu faire de tout temps.
2: Vous avez combien d'élèves, là, pour cette rentrée, Sarah ?
3: Ben écoutez, pour le moment, c'est tout petit. Là, j'ai deux élèves. Donc là, j'ai mon premier rendez-vous là, qui va commencer mercredi. Et un deuxième qui devrait commencer, il faut qu'on mette ça en place ce vendredi.
1: Eh bien Sarah, on vous souhaite avec Valentine une très belle rentrée.
3: Ben merci à vous aussi, d'ailleurs belle rentrée, puis belle rentrée à tout le monde.
1: C'est gentil, merci beaucoup Sarah, ça m'a fait plaisir. Et puis je peux avoir une petite pensée pour vous mercredi, je vous embrasse et puis je vous souhaite une belle semaine. Merci Sarah, merci à tous d'avoir été là ce lundi pour commencer la semaine. Ici dès 5h à 6h, vous avez rendez-vous avec l'actu de vos régions. Et à 6h30, vous avez rendez-vous avec Valentine Letess.
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1: Et voilà, tout de suite, toute l'équipe d'Ici Matin. Et là, ce lundi, je vous souhaite une belle journée. Qui commence sur Ici, bien sûr.
4: Merci beaucoup Louis Raspail et bonne journée à vous également. Nous sommes très heureux de vous retrouver en ce lundi matin, Ici Matin, à vos côtés jusqu'à 9h. Et côté météo, pas de grands changements pour ce lundi en Ile-de-France. En matinée, quelques faibles averses au nord et à l'ouest de notre région, tandis que le ciel reste sec et couvert ailleurs. Et puis pour cet après-midi, les averses se généralisent de nouveau avant une petite accalmie quand même et des éclaircies. Pour les températures, elles sont stables. 18 à 19 pour ce matin, entre 22 et 23 degrés en après-midi chez nous en région parisienne.
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4: Vous démarrez la semaine avec nous, merci beaucoup d'être avec nous. Lundi 31 août, vous écoutez votre radio.
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4: 6h ici, première radio sur l'actu locale en Ile-de-France. Maëlle Prévost, bonjour Maëlle.
7: Bonjour François-Xavier, bonjour à tous.
4: Et à la une, c'est la semaine de la rentrée des classes.
7: Une rentrée sous tension dans certaines écoles touchées par les scandales des violences dans le périscolaire. 203 enquêtes sont en cours pour des soupçons de violences sexuelles dans le scolaire et le périscolaire à Paris. Deux nouvelles affaires sont devant le tribunal correctionnel de Paris aujourd'hui et demain. Et de nouveau pour des faits d'agression sexuelle, Coralie Moreau.
8: La première aujourd'hui concerne l'école Vigée-Lebrun dans le 15e arrondissement. Un animateur est poursuivi pour des faits qui remontent à janvier 2024. C'est une fillette de 6 ans qui a donné l'alerte. Elle dit cette main passée sur ses fesses. L'enquête a permis d'identifier d'autres victimes éventuelles avec des attouchements aussi sur le sexe des enfants. L'animateur est décrit par beaucoup comme trop proche des élèves. Demain, nouvelle affaire plus singulière cette fois. C'est le mari d'une enseignante de maternelle de l'école Grandchamp dans le 20e arrondissement qui est poursuivi. Selon les des petits de 4 ans, l'homme est venu à plusieurs reprises dans l'école, jusque dans les toilettes. Un petit garçon raconte que le monsieur lui a baissé son pantalon et son slip, une petite fille qui lui a touché les fesses. D'autres encore rapportent des comportements et des propos sexualisés. C'est la directrice de l'établissement qui avait donné l'alerte après le signalement de parents à l'automne dernier. L'institutrice mise en cause a été suspendue par l'éducation nationale et fait l'objet d'une procédure disciplinaire.
7: Les précisions de Coralie Moreau, et ce ne sont pas les premières affaires jugées. Trois autres affaires ont été jugées avant l'été. Les deux premiers procès au mois de mai ont donné lieu à une relaxe, mais le parquet a fait appel. Le troisième, en juillet dernier, a mené à la condamnation de l'animateur à 18 mois de prison avec sursis. Le scandale dans le périscolaire, on en reparle avec l'invité d'ici matin sur Ici Paris Île-de-France à 7h45. On reçoit Elisabeth Gutmann, cofondatrice du collectif SOS Périscolaire. Rentrée aussi pour les professeurs aujourd'hui, c'est l'après-rentrée, et les lycéens se préparent. Pour eux, la reprise, c'est demain, avec une nouveauté cette année. Le téléphone portable est désormais interdit dans les établissements. La loi a été promulguée par Emmanuel Macron la semaine dernière. Cette règle est déjà appliquée dans les collèges, mais pas toujours simple à faire respecter. Mais des solutions existent. Deux entrepreneurs ont lancé une application pour rendre inutilisable le portable dans les établissements. Erwan Dodard.
0: Cette application payante s'appelle Oop et elle a un principe simple. Installée sur le téléphone du collégien, elle lui en bloque l'accès pendant le temps scolaire. Arnaud Clément, l'un des fondateurs de l'application.
9: L'idée, c'est que demain, Oop soit l'application qu'on montre, qui permet d'identifier l'étudiant et aussi pour le personnel éducatif, en un coup d'œil, de voir que l'étudiant est oupé. Et du coup, il est bien dans un mode où il n'a plus accès à son téléphone. Donc, à partir du moment où il est rentré dans le collège, nous, on a l'information dans une plateforme. Et donc, on la donne au personnel éducatif. Et le personnel éducatif a une plateforme de suivi qui permet de savoir qui s'est mis en mode oup ou qui ne s'est pas mis en mode oup.
0: Une expérimentation a été réalisée fin mai au collège privé Dupanloup à Boulogne-Billancourt, près de Paris. Le directeur Alexandre Mant a particulièrement apprécié l'expérience.
10: Et le matin, sur la semaine de test, moi, en deux minutes, je contrôlais que tous les élèves qui avaient téléchargé l'application l'avaient activée en rentrant dans l'établissement. Ce qui me plaisait aussi, c'est de pouvoir ponctuellement réguler les droits, parce qu'il y a toujours des élèves qui doivent partir plus tôt parce qu'il y a un rendez-vous médical et une photo à faire pour un camarade absent.
0: Le directeur rappelle aussi que le succès de cette méthode réside dans la participation des parents qui doivent informer l'établissement que leur enfant possède un téléphone, sans quoi il pourra passer le portail avec son appareil, sans avoir besoin de le présenter à l'entrée.
7: L'interdiction du téléphone portable au lycée, donc, dès cette rentrée, avec quelques exceptions pour les élèves qui ont des problèmes de santé ou qui sont en situation de handicap. Sur notre site internet ici.fr, on vous résume toutes les nouveautés de cette rentrée dans les écoles.
4: Une agression homophobe à la sortie d'un bar à Paris samedi matin.
7: Hémorragie interne, crâne ouvert, œil au beurre noir, voilà ce dont souffre la victime de cette agression qui s'est déroulée à la sortie d'un bar du 4e arrondissement de Paris. La victime s'appelle Pierre Picavet. Il est le président de FLAG, une association qui défend les droits des personnes LGBT+, au ministère de la Justice et de l'Intérieur. Le parquet a ouvert une enquête pour violence suivie d'incapacité supérieure à 8 jours commise en raison de l'orientation sexuelle de la victime. Un homme a été interpellé, il a 20 ans. Il doit être jugé en comparution immédiate aujourd'hui.
4: 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Il est 6h04, Maëlle, dernière journée sans école, avec du monde sur les routes.
7: Oui, vous êtes nombreux à profiter jusqu'à la dernière minute de ces vacances d'été. Toute l'Île-de-France est classée rouge aujourd'hui par Bison Futé, mais uniquement dans le sens des retours. Du monde attendu aussi dans les transports franciliens, avec une nouveauté de taille pour les quais du RER A dans la gare de Nation. Un échafaudage XXL installé pendant l'été, 400 tonnes d'acier en prévision d'un chantier prévu sur 4 ans et qui débute là en cette rentrée. Objectif, rénover la station, combler notamment les infiltrations sur 7000 m². À noter quand même que cet échafaudage n'a pas de conséquences sur la circulation des trains.
4: Et puis on termine ce journal en musique, le festival Rock en Seine s'est terminé hier soir.
7: Oui, 22e édition à Saint-Cloud avec une clôture en forme de bouquet final. Concert de The Cure à guichet fermé. Le groupe britannique concluait sa tournée de festival par un concert exceptionnel. 40 000 fans réunis pour l'occasion. Une avalanche de tubes pour un groupe qui n'a pas pris une ride, Yann Bertrand.
11: Il y a d'abord Robert Smith, la voix de The Cure, une voix inaltérable. Intemporel devant une foule conquise. Dans cette foule, justement, Pierre Andrieux, fan et spécialiste avec un livre sur le groupe prévu pour octobre.
12: Eh ben, c'est une sorte de grand-messe, mais chaque fois que je les revois sur scène, je redeviens fan, je réécoute toute la discographie et ça me touche.
11: Pendant 2h30, un enchaînement de tubes imparables, une émotion sincère. À l'affiche, lui aussi en début de journée, Bertrand Belin ne peut qu'être impressionné.
12: C'est un show multisensoriel, quoi. C'est avant tout de la musique extraordinaire.
13: mais c'est aussi tout un monde audiovisuel. C'est magique, ça doit être un autre métier pour eux. Ça fait encore rêver le musicien que je suis, quoi.
11: Comme d'habitude, économe en mots, Robert Smith, hier soir, était visiblement ému pour cette dernière date en festival, avec une générosité incroyable. 7 ans après leur dernier passage ici, The Cure a encore retourné rock en scène.
7: Voilà, et Boys Don't Cry de The Cure, hier à Rock en Seine, belle façon de clôturer cette 22e édition. Festival qui a accueilli 175 000 festivaliers sur 5 jours.
4: Encore un beau succès, hein, ça fait plaisir.
7: Ça avait l'air super, On est passé à côté.
4: C'est ça.
7: C'est pas grave. La météo, François-Xavier, un ciel francilien plutôt identique à ce week-end.
4: Oui, Amel, ce matin au nord et à l'ouest de notre région, vous subissez de nouveau le passage de quelques averses faibles. Ailleurs, et globalement, le temps va rester, lui, sec et plutôt couvert. Et puis en après-midi, ces averses devraient de nouveau se généraliser à toute la région parisienne, avec tout de même une accalmie et un ciel davantage dégagé, nous dit-on du côté de Météo France, dont vous devriez profiter en seconde partie d'après-midi. Vos températures, elles sont stables et plutôt douces, donc avec ce matin à 18 degrés à Coulommiers, Les Ulis, Épinay-sous-Sénart et Orly. Nous avons 19 pour Levallois-Perret, Drancy et Paris. Et cet après-midi, comptez de 22 à 23 degrés chez nous en Ile-de-France. 6h08, ici l'infotrafic en temps réel. Actuellement, tout va bien sur les routes franciliennes. Vous circulez sans aucune difficulté, ce qui me permet quand même de vous rappeler une petite information qui peut vous être largement utile. Si vous cherchez le carburant le moins cher près de chez vous, par exemple en Seine-Saint-Denis ou bien dans le Val-de-Marne, sachez que pour ce faire, vous pouvez aller faire un petit tour sur l'application ICI. Vous vous rendez dans l'onglet Service, ensuite Prix des carburants, et vous avez accès à l'intégralité de la liste. Et oui, je suis d'accord avec vous, ça peut totalement servir, absolument. Pour ce qui concerne vos transports en commun, nous avons ce matin une info à vous partager concernant la ligne 8 du métro jusqu'au mois d'avril. Alors vous allez me dire, il y a le temps, mais il vaut mieux avoir l'info tout de suite. L'arrêt n'est pas desservi en station République à cause de travaux de rénovation. Voilà donc pour une période longue concernant cette fameuse ligne 8. Et puis sur le RERD, à partir d'aujourd'hui et jusqu'au 18 septembre, en semaine, sachez que les trains sont interrompus à partir de 19h50 entre Melun et Comble-la-Ville-Quincy. Si vous rentrez tard du sud, notamment de la Seine-et-Marne ou de l'Essonne, il va donc falloir prévoir une solution de remplacement. Je vous rappelle également que vous êtes nos patrouilleurs sur les routes de la région parisienne ainsi que dans les transports en commun en Ile-de-France. Et si vous êtes témoin d'un incident, vous pouvez bien sûr nous le partager. Un appel 01 42 30 10 10 ou alors vous utilisez ce même numéro de téléphone pour nous envoyer un message écrit ou un message vocal via WhatsApp.
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4: Eh oui, c'est bien nous, la radio en région parisienne qui vous sert de réveil matin quotidien. Alors je vous rassure, nous ne sommes pas juste une illusion, comme le chante notre camarade Jean-Louis Aubert, que voici de bon matin sur votre radio ici Paris-Île-de-France, 6h09.

0: Merci de vous réveiller à nos côtés, Jean-Louis Aubert, pour vous, juste une illusion sur votre radio.
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0: Nous sommes le lundi 31 août 2026. Nous célébrons les Aristides de région parisienne pour leur fête. C'est également l'anniversaire de l'acteur américain Richard Gere qui souffle 76 bougies cette année. Vous souffrez peut-être de fatigue chronique en Île-de-France. Bonne nouvelle en la matière, partagée dans un instant par notre médecin maison Gérald Kierzek avec nous dans une petite seconde.
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0: 6h14, l'infotrafic en temps réel avec une situation pour le moment et en ce lundi matin, de bon matin si j'ose dire, sur nos routes de la région parisienne, totalement fluide si vous devez prendre la voiture pour peut-être reprendre le travail aujourd'hui. Sachez que pour l'instant, tout va bien. Je vous rappelle aussi que si vous devez faire le plein ce matin, si vous n'avez pas eu le temps de le faire par exemple ce week-end et que vous souhaitez accéder à la liste de vos stations-service les moins chères en Île-de-France, par exemple en Seine-et-Marne ou en Essonne, eh bien c'est largement possible. Pour ça, vous allez faire un tout petit tour dans l'application ici et dans l'onglet service, puis prix des carburants, et ça peut carrément servir bien évidemment. Parlons également de vos transports en commun, bien évidemment ce matin sur la ligne 8 du métro jusqu'au mois d'avril. Sachez que l'arrêt n'est pas desservi en station République à cause de travaux de rénovation actuellement sur cette fameuse ligne 8. Et puis concernant le RERD, à partir d'aujourd'hui et jusqu'au 18 septembre, en semaine, les trains sont interrompus à partir de 19h50, c'est précis, entre Melun et Combs-la-Ville-Quincy. Donc si vous rentrez tard du sud de la Seine-Marne ou bien de l'Essonne, il faut prévoir une solution de remplacement. Mais désormais, vous avez information. Et puis on compte sur vous, s'il se passe quoi que ce soit sur les routes de la région parisienne ou bien dans les transports en commun en Île-de-France, le réflexe 01 42 30 10 10, un appel au standard auprès de Saveria, ou bien un message écrit ou un message vocal de votre part avec ce même numéro. On compte sur vous. Et à 6h15, place à votre rendez-vous médical quotidien avec le docteur Gérald Kierzek. Connexion tout de suite avec l'Hôtel Dieu dans le 4e arrondissement de Paris. Bonjour docteur. Ce matin, vous partagez avec nous une nouvelle qui va soulager de nombreux franciliens atteints de fatigue chronique. L'assurance maladie vient de reconnaître officiellement cette maladie.
3: Bonjour à toutes et à tous. 200 000 Français et Françaises sont atteints du syndrome de fatigue chronique et c'est une véritable révolution pour les patients. Jusqu'à présent, le site amélie.fr, vous savez, le site de la Sécurité sociale, qualifiait cette maladie de trouble psychiatrique ou psychologique. Et les malades, d'ailleurs, entendaient souvent « c'est dans votre tête » ou « il suffirait de faire un peu de sport ». Bougez-vous, faites de la méditation. Et désormais, l'assurance maladie le reconnaît comme une maladie, ce syndrome de fatigue chronique, une maladie à part entière, une maladie neurologique avec un épuisement chronique invalidant. Et c'est une reconnaissance institutionnelle qui va permettre une meilleure information des patients et des professionnels de santé. Et c'est ça qui est énorme pour cette maladie invisible. Alors, quand on parle de fatigue ici, c'est pas juste « je suis crevé, j'ai envie de dormir, c'est la rentrée ». C'est vraiment un épuisement profond, qui est permanent, qui ne s'améliore pas avec le repos. Et il y a aussi un symptôme central, c'est ce qu'on appelle le malaise post-effort. En fait, c'est une aggravation des symptômes après un effort, même minime. Vous faites vos courses au supermarché, et puis vous arrivez à la caisse, et après l'effort d'avoir fait dans les rayons vos courses, vous êtes crevé, vous êtes obligé vraiment de vous asseoir. Et c'est cette fatigue post-effort qui est extrêmement importante dans cette maladie. Vous ajoutez à ça des troubles de mémoire, des troubles cognitifs, un brouillard cérébral. Bref, c'est un véritable handicap invisible.
0: Docteur, si je me reconnais dans ces symptômes ou si je connais quelqu'un qui en souffre, concrètement, je fais quoi ?
3: Première chose à faire, c'est consulter son médecin traitant. Il va éliminer d'autres causes, chercher les symptômes pour confirmer ou infirmer le syndrome de fatigue chronique. Il n'y a pas de traitement curatif, mais on peut soulager, limiter les aggravations, notamment apprendre à gérer son énergie pour éviter les rechutes, repérer les déclencheurs, mettre en place des exercices d'intensité différents, des activités de repos. Bref, c'est planifier un peu son activité en fonction de la maladie. Ensuite, on peut traiter les symptômes, les douleurs, les troubles du sommeil, et puis capital, le rythme d'activité qui doit vraiment être adapté avec ces périodes de repos qui sont régulières. Mais cette reconnaissance officielle va vraiment permettre aux médecins de mieux comprendre la maladie et d'orienter les patients vers des parcours de soins adaptés. Et d'ailleurs, vous pouvez vous faire accompagner par des associations qui aident les patients à ne pas rester isolés. Allez, d'ici là, portez-vous bien.
0: Merci beaucoup, docteur Kierzek. Et à demain, 6h15, pour d'autres conseils santé. Rien ne sert de courir, surtout en matière d'amour. Rappel essentiel et matinal, signé Phil Collins, que voici avec You Can't Hurry Love sur votre radio ici, Paris de France. Bonjour.

0: Vous commencez cette semaine par une note positive. Ici Paris-Île-de-France, votre radio Phil Collins avec You Can Totally Love. Il est 6h21, place aux gens d'ici, ces acteurs qui contribuent au rayonnement de notre région et que Romain Bruno rencontre chaque jour pour vous, une personnalité inspirante. Ce lundi, elle s'appelle Louisa et a 72 ans. Elle a décidé, figurez-vous, d'apprendre à faire du vélo et grâce à une association de Seine-Saint-Denis, elle se donne déjà à fond. Romain, bonjour, vous êtes à ses côtés dans les locaux de cette association.
1: Exactement, oui, je suis toujours dans le local technique de l'association Vivre à vélo en ville, ici à Montreuil. Et cette association, bah, elle a pour but de mettre en selle, si je puis dire, celles et ceux qui ont soit peur de faire du vélo, ou tout simplement l'envie de se mettre au vélo. Et j'ai avec moi Louisa. Bonjour Louisa.
2: Bonjour à tous, bonjour à vous.
1: Écoutez bien, c'est très important. Louisa, elle est retraitée, elle a 72 ans, et elle a décidé de se mettre au vélo.
2: Oui, c'est ça.
1: Pourquoi ne pas s'être mis avant au vélo ?
2: Bah écoutez, c'est simple. Quand j'étais enfant, on n'a pas eu l'occasion d'apprendre parce que c'était la guerre dans mon pays. Puis on survivait. Et c'est ça la cause qui m'a laissée à ne pas faire du vélo en étant enfant.
1: Est-ce qu'il y a un regret de ne pas avoir pu faire du vélo avant ?
2: Oui, oui. Beaucoup. Ben, j'aurais bien aimé faire avec ma famille, avec mon petit-fils, par exemple, comme ça, des petites balades, etc. Je sais que c'est très agréable et donc c'est ce que je regrette.
1: Mais regret balayé d'un revers de main, puisque là, vous avez dit, je veux apprendre à faire du vélo. Déjà, bravo, félicitations. Comment ça se passe? Dites-moi les cours.
2: Je vous avoue que ça a été un petit peu difficile, même très difficile pour moi, entre parenthèses, parce que bon, je sais qu'il y a l'âge, il y a la santé, tout rentre en jeu, d'accord? Mais n'empêche que j'ai mis beaucoup de temps. Bon, actuellement, je suis au niveau 2, mais sinon, bah, c'est ma façon d'avancer, c'est ma façon de progresser. J'en suis là.
1: Louisa, c'est quoi votre objectif ?
2: Tout simplement, je n'ai pas l'intention d'apprendre à faire des marathons. Je n'ai pas l'intention, non mais volontairement.
1: Pas un petit tour de France hein.
2: Du tout. Je n'ai pas l'intention de rouler dans la rue ou alors dans Paris ou ce que vous voulez. Hein. Tout ça ne m'entraîne pas, ne me fait pas penser à ça. Par contre, tout ce qui m'intéresse, c'est que d'aller faire une petite balade dans mon parc du Tremblay, tout simplement.
1: Peut-être avec vos enfants, petits-enfants ?
2: Oui, j'ai un petit-fils, donc c'est le but. J'espère que ça va arriver avant que ça ne soit trop tard.
1: Qu'est-ce que vous diriez à celles et ceux qui nous écoutent, qui sont à la retraite, qui voudraient se mettre au vélo ?
2: Bah écoutez, je leur dirais, allez-y, prenez du bon temps pour pouvoir apprendre, prenez le temps qu'il faut, parce que c'est quand même une bien bonne chose. Hein.
1: Et si comme Louisa voulait tenter l'aventure, c'est-à-dire monter sur un vélo, même la première fois, même retraité, c'est possible. Venez vous lancer ici avec l'association Vivre à vélo en ville à Montreuil. Merci Louisa.
2: Il n'y a pas de quoi, je vous en prie.
0: Et merci Romain Bruno, les gens d'ici pour une nouvelle rencontre. Rendez-vous demain à 6h20. Ça y est, Céline Dion est arrivée à Paris pour préparer son marathon de concert top départ le samedi 12 septembre. Et pour patienter, la superstar, comme elle est très sympa, vous le savez, vous offre son dernier single. Bonjour, pardon, merci par le biais de votre radio ici Paris-Île-de-France. C'est tout de suite.
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0: 6h25, ici Paris de France, votre radio. Très joli réveil avec nous et Céline Dion pour vous offrir son dernier titre. Bonjour, pardon, merci. Retour de votre actu locale en Ile-de-France avec Maëlle Prévost dans moins de 4 minutes. Auparavant, Catherine Viguet qui s'installe pour l'horoscope de ce lundi 31 août, favorable au Capricorne, figurez-vous, avec une belle conjoncture astrale. Absolument, à tout de suite.
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0: 6h27, bonjour Catherine Viguet.
10: Bonjour François-Xavier.
0: Avec vous l'horoscope du lundi 31 août 2026. Catherine, l'air de rien, certains signes s'en sortent très bien.
10: Oui, il y a de l'attraction pour les signes de feu, bélier, lion et sagittaire. Bélier, belle journée, vous aurez le premier rôle et vous en serez ravis. Taureau, alors une journée favorable à votre vie affective et sentimentale et vous adorez ça. Gémeaux, vous aimeriez que l'on reconnaisse vos efforts et à présent, eh bien ça pourrait être le cas. Cancer, de grandes satisfactions en voyageant, en vous distrayant et en vous cultivant. Lion, vous ne serez pas toujours écouté, mais au final, vous saurez vous imposer. Vierge, vous allez réaliser une bonne affaire qui contribue à votre plaisir et à votre confort. Balance, on ne vous résiste pas. Et si c'est le cas, alors tout n'est pas perdu, c'est certain. Scorpion, c'est en vous détournant d'un souci qui vous obsède que vous trouvez le bon remède. Sagittaire, ok, vous devez lutter, mais vous gagnez, vous êtes satisfait, libéré d'un poids. Capricorne, belle conjoncture astrale. Aujourd'hui, vos soutiens de toujours sont au rendez-vous. Verseau, vous avez vos convictions, il s'agit de les défendre haut et fort. Poisson, réfléchissez avant de lui dire oui ou non, une situation va se débloquer. Et pour nous tous, trouver sa voie sans se faire mal.
0: Et avec bienveillance envers nous-mêmes, évidemment. Merci beaucoup Catherine Viguet, à demain 6h27. Un horoscope à retrouver intégralement, bien sûr, dès maintenant sur l'application Ici.
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0: Bonjour à vous et bienvenue toute l'équipe et ravi de vous retrouver en ce lundi 31 août 2026 ici matin. C'est pour vous et c'est jusqu'à 9h. Bonjour Thomas Echeberry.
11: Bonjour François-Xavier, bonjour à tous.
0: Spécialiste route et déplacement en Ile-de-France. Thomas, la circulation à 6h29, comment ça se passe?
11: On a déjà quelques accidents, mine de rien. Eh oui, dans le nord de Paris, faites attention à la hauteur de la Courneuve sur la 86 extérieure. On a effectivement une voiture et un poids lourd qui se sont percutés dans un tunnel, celui de la Courneuve, donc ça gêne sur voie de droite. Faites attention dans ce secteur-là. Et puis, autre accident signalé pour le coup sur la Francilienne. Dans le secteur de Pont-au-Combeau, on est sur la N104 extérieure. Et là, c'est une voiture et un poids lourd aussi qui se sont percutés, qui vont gêner sur voie de droite, avec un petit ralentissement qui se crée dans ce secteur-là. Donc faites attention, évidemment, dans cette zone.
0: Ça démarre fort pour la rentrée, dites-moi.
11: Et
0: c'est pas tout.
11: On a des petits transports aussi qui posent problème, notamment la ligne C du RER, trafic interrompu entre Invalides et Juvisy. Donc attention.
0: Attention, effectivement. Merci beaucoup, Thomas. Bonjour, Maëlle Prévost.
12: Bonjour, François-Xavier. Bonjour à tous.
0: Avec vous, les titres de l'actu locale en Ile-de-France.
12: La rentrée scolaire, c'est cette semaine marquée chez nous par le scandale du spiritisme. du périscolaire. De nouveaux signalements pour des faits de violence dans des écoles parisiennes ont été faits cet été. Le parquet de Paris en recense une vingtaine déposés en juillet et août. C'est dans ce contexte qu'un animateur va être jugé aujourd'hui devant le tribunal correctionnel de Paris. Un animateur de l'école Vigée-le-Brun dans le 15e arrondissement poursuivi pour des faits d'agression sexuelle. L'autre titre à Paris en Ile-de-France, attention à la tête si vous prenez le RER A dans la gare de Nation. Un immense échafaudage est installé en prévision d'importants travaux de rénovation. Et dans l'actu aussi ce matin, on vous présente l'opération Dites-le ici, lancée par votre radio, un isoloir itinérant partout en France pour aller à votre rencontre.
0: Merci beaucoup Maëlle. Il est 6h31, toute l'actualité en France et dans le monde, résumée en 90 secondes. Ça s'appelle le 90 secondes, ça tombe bien. C'est tout de suite avec vous Valentine Letesse.
13: Plus de 200 enquêtes en cours pour des soupçons de violence, notamment sexuelle, dans les écoles et le périscolaire parisien. On l'apprend à la veille de la rentrée des classes. 7 enquêtes sur 10 concernent une école maternelle. Recherche suspendue dans la Manche pour retrouver deux marins français portés disparus depuis le naufrage de leur bateau de pêche avant-hier. Les trois autres membres d'équipage ont été récupérés par un autre chalutier. Votre facture de gaz à la hausse. Le prix repère de vente augmentera demain de 5,6%, soit une centaine d'euros de plus par an pour un foyer chauffé au gaz. Une conséquence de la guerre au Moyen-Orient, mais c'est aux fournisseurs de choisir ou non de répercuter la hausse sur leurs tarifs. L'élection présidentielle compte un prétendant de plus. Le patron du Parti Socialiste, Olivier Faure, s'est officiellement lancé dans la course à l'Élysée hier soir et il se soumettra à la primaire de la gauche, censée désigner un seul candidat. Avis aux derniers vacanciers de l'été sur les plages de l'Aquitaine. Le risque de baïne est maximale encore ce lundi. Ces courants sont capables de vous emporter au large en quelques secondes, même les bons nageurs. La préfecture déconseille carrément aujourd'hui la baignade aux enfants, y compris en zone surveillée. C'est une première sur la planète tennis depuis 20 ans. Novak Djokovic, éliminé d'entrée en grand chelem à l'US Open, battu en 5-7 cette nuit par l'Argentin Mariano Navone. 6 Français aujourd'hui sur les courts, notamment Arthur Fils, opposé cet après-midi au Grec Stefanos Tsitsipas.
0: Merci beaucoup Valentine Letesse. 6h32, l'info d'ici en Ile-de-France est avec vous Maëlle Prévost. Et si vous passiez ce matin par l'isoloir d'ici?
12: Votre radio locale lance cette opération à quelques mois de l'élection présidentielle. L'opération Dites-le ici. Un isoloir va voyager dans les villes et les villages de France, pas pour mettre un bulletin de vote dans l'enveloppe, mais pour partager vos ressentis et vos attentes avant cette élection. Des idées, des demandes et des questions que nous diffuserons sur notre antenne pour que les candidats les entendent. Dispositif tout juste lancé et notre reporter Marie Boueda a suivi les premiers à tester cet isoloir. Et Marie, déjà, des grandes lignes se dessinent sur les attentes des Français.
14: Alors, continuez, ok.
15: William vient de se faufiler derrière le rideau bleu.
14: Démarrer l'enregistrement, d'accord.
15: Un sujet pour ce grand-père.
14: Eh ben moi, c'est pas compliqué, hein, c'est l'écologie quand même. On a des chaleurs quand même inadmissibles. Il va falloir changer de mode de vie, quoi. C'est plus facile à dire qu'à faire, effectivement, mais qu'est-ce que les hommes politiques vont nous proposer à ce sujet, quoi.
15: À l'intérieur, un ordinateur, un clavier, une caméra et 5 questions.
16: Qu'est-ce que vous souhaitez pour vos enfants et petits-enfants, si vous aviez quelque chose à dire au futur président ou présidente, les priorités.
15: Rosalie y a passé plusieurs minutes.
16: C'est vraiment nos pensées, ce qu'on a envie de dire, ce qu'on peut avoir sur le cœur.
17: Ça nous permet aussi de prendre le temps de réfléchir à nous aussi nos priorités pour 2027. Donc ça m'a fait du bien, voilà.
15: Lola, 27 ans, confie ne plus avoir confiance dans la politique. Alors, cet isoloir, c'est l'occasion d'interpeller là où le futur président.
17: Enfin, moi, j'ai un peu parlé de la lutte des classes, de la lutte contre les discriminations sociales, mais aussi de remettre le service public, à mon sens, au centre finalement de notre société.
15: Puis c'est au tour de Mira, l'étudiante en école d'ingénieur, qui souhaiterait qu'on donne plus la parole aux Français, à confier son inquiétude sur le pouvoir d'achat.
18: Bah, moi, ce qui m'angoisse, c'est d'avoir un travail qui ne me permet pas de vivre avec le salaire que j'aurais, en fait. J'ai parlé comme si je le tutoyais.
15: Comme si elle discutait en direct avec le prochain chef de l'État.
19: Bonjour.
15: C'est l'idée, explique Mathieu Mondoloni, directeur de l'information du réseau ICI.
20: Le peuple, en fait, on l'entend quand même assez peu en général lors des élections. Il y a des panels sur des plateaux de télévision avec des gens qui sont vraiment choisis. Bah là, nous, on ne choisit pas. L'isoloir, il est posé sur la place du village, sur la place du marché, au centre-ville. Il va voyager partout en France et les gens vont pouvoir eux-mêmes y rentrer. C'est eux qui viennent, qui vont confier leurs choses. Toute parole mérite d'être entendue.
15: Confidences qui seront triées, analysées, puis restituées aux candidats à la présidentielle.
12: Et vous pourrez savoir en direct où est placé l'isoloir en regardant sur notre site et sur l'application ICI. Pour rappel, le premier tour de l'élection présidentielle a lieu le 18 avril prochain. Dans le journal de 7h, on revient sur cette agression homophobe qui a eu lieu ce week-end à Paris. Le président de l'association de défense des droits LGBT, l'association FLAG, a été agressé. L'auteur présumé est jugé en comparution immédiate aujourd'hui. La météo, François-Xavier, pas de grands changements ce lundi en Ile-de-France.
0: Absolument, Maël, en matinée au nord et à l'ouest de notre région, vous subissez de nouveau le passage de quelques averses faibles. Ailleurs, globalement, le temps va rester plutôt sec et couvert. Et pour cet après-midi, ces averses devraient malheureusement de nouveau se généraliser à toute la région parisienne, avec tout de même une petite accalmie et un ciel davantage dégagé. Vous devriez profiter de ça en seconde partie d'après-midi. Du côté de vos températures, elles sont stables et donc plutôt douces en lundi 31 août, avec en matinée 18 degrés à Comblaville et Nogent-sur-Marne, 19 degrés pour Brunois, Stains, Groslay, Houille, Nanterre et Paris. Et cet après-midi, comptez de 22 à 23 degrés chez nous en Ile-de-France. 6h36, ici l'infotrafic en temps réel, Thomas Etcheberry. On a quelques difficultés sur nos routes franciliennes, notamment ce matin à l'est de la capitale sur la N104.
11: Oui, déjà un accident effectivement pour vous qui roulez sur la francilienne en direction du nord. Vous essayez de rejoindre la 4 peut-être, à la hauteur de Pont-au-Combeau. Il y a une voiture et un poids lourd qui se sont percuté, ce qui va gêner sur voie de droite et provoquer un bouchon qui remonte jusqu'à Lézigny. Donc pour vous qui arrivez du sud, ça coince déjà un petit peu dans ce secteur-là. Attention également au nord de Paris, dans le secteur de la Courneuve, il y a un autre accident sur la 86 intérieure, un accident que vous allez retrouver dans le tunnel de la Courneuve, justement à 86 extérieure, pardon. Donc c'est pour vous qui arrivez de l'est pour le coup et qui prenez la direction de Saint-Denis ou encore de Gennevilliers. Donc vous aurez un petit peu de gêne puisque là aussi il y a quand même une voiture et un poids lourd qui se sont percutés, ce qui peut gêner évidemment sur voie de droite.
0: Dans nos transports en commun, le RERC est impacté ce matin.
11: Oui, coupé hélas en effet entre les Invalides et Juvisy Massy-Palaiseau. Donc ça concerne un bon tronçon parisien tout de même suite à un accident grave de personnes qui est survenu un peu plus tôt dans la matinée du côté de Vitry-sur-Seine. La situation devrait durer jusqu'à 7h15, hein, mais pour l'instant on ne peut pas circuler sur ce tronçon spécifique de la ligne C.
0: Et on vous rappelle que si vous-même vous êtes témoin d'une difficulté, que ce soit sur les routes de la région parisienne ou bien dans les transports en commun, dès ce matin tôt, nous sommes sur le pont. Vous aussi, vous pouvez bien sûr nous partager ces difficultés. Vous pouvez nous appeler au 01 42 30 10 10 ou alors vous passez par WhatsApp. Avec ce même numéro, vous pouvez nous envoyer un message écrit ou un message vocal.
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0: Vous connaissez évidemment le festival Rock en Seine, événement musical incontournable de notre région qui vient tout juste de se clôturer. Alors, comment une telle manifestation se monte et se démonte aussi? Explication avec le plus rock d'entre nous, c'est lui, oui. Thomas Etcheverry.
11: Ça va, ferme.
0: C'est quoi ce chantier? C'est juste après la musique d'Axel Red qui vous rappelle toute sa sensualité sur votre radio ici par Île-de-France.

0: Vous accueillez les bras ouverts, sachez-le, ici par Île-de-France, avec chez vous Axel Red et ce brin de sensualité sur votre radio.
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0: Pour vous qui fréquentez les marchés de notre région, astuce pour payer moins cher, et c'est Clarisse de Lezève qui vous aide à faire des économies. Soyez là pour les 3 plus dans un tout petit instant. Pour l'heure, il est 6h41. Si vous avez entendu un petit peu de musique ces derniers jours du côté de Sèvres ou de Saint-Cloud, c'est absolument normal. Rock en Seine est l'un des festivals de musique les plus emblématiques de l'Île-de-France. Vient de refermer ses portes après 5 jours forcément endiablés. Alors, comment s'est construit cette incroyable foire? Combien de temps ça va prendre également pour tout démonter? En un mot, j'ai envie de dire, Thomas Echeberry, c'est quoi ce chantier?
3: Oui, c'est un peu le signe avant-coureur de la rentrée. Hein. C'est vrai, dès que le son de Rock en Seine retentit dans le domaine de Saint-Cloud, fin août, on sait qu'elle est jamais trop loin.
0: C'est ça.
3: Et depuis sa création, en 2003, le festival n'a jamais cessé de prendre de l'ampleur, avec désormais 5 jours de concerts réunissant les plus grands artistes nationaux et internationaux. Forcément, ça attire du monde, hein. 40 000 personnes par jour tout de même.
0: Ah ouais.
3: C'est une véritable petite ville, on peut le dire, qui prend forme au cœur du parc. Alors, comment fait-on pour la construire, cette ville, d'un point de vue technique? C'est un véritable ballet hein, qui se joue au cœur du domaine national de Saint-Cloud, comme nous l'explique Mathieu Ducot, le directeur de Rock en Seine.
4: C'est à peu près 3 semaines de montage. C'est beaucoup de prestataires techniques qui œuvrent pendant ce temps pour installer toutes les infrastructures, l'accès à l'eau, l'accès à l'énergie, les toilettes, les sanitaires, les douches évidemment pour les artistes, et puis l'ensemble des structures, des chapiteaux qui viennent accueillir le public pendant les 3 jours du festival, et puis évidemment les scènes. Je ne les oublie pas, qui sont les éléments techniques et les structures qui jouent évidemment leur rôle au maximum pendant le festival.
3: Alors pour pouvoir faire tourner un festival d'une telle renommée, hein, il faut être préparé à toutes les éventualités. Plusieurs scénarios hein, sont à chaque fois envisagés au cours de l'année pour faire en sorte qu'aucune possibilité ne soit écartée, surtout que l'on puisse avoir une réponse, une réaction face à de l'imprévu, comme par exemple de la pluie que vous avez peut-être entendu dans ce son, qui peut toujours s'inviter au dernier moment. Ça a été le cas sur un ou deux jours hein, cette année, et notamment jeudi. J'ai pu voir de mes propres yeux, pour le coup, des agents qui déversaient de la paille en fait sur les chemins ou sur les escaliers pour faire en sorte que le terrain ne soit pas trop glissant.
0: Ça doit être rigolo à voir, ceci étant, la paille de déverser sur
3: le chemin. Et ça marche plutôt bien.
0: Ah, j'imagine, effectivement. Alors, le festival, Thomas, on l'a dit, il vient de se terminer hier soir avec The Cure, qui ont clôturé cette fête dans son édition 2026. Est-ce que ça veut dire qu'il n'y a déjà plus rien là, au parc de Saint-Cloud?
3: Alors non, quand même pas. Hein. C'est pas non plus la baguette magique de Mary Poppins. Hein. Ça prend un peu plus de temps. Mais si vous y allez déjà ce matin, pour le coup, vous verrez quand même une sacrée différence.
4: Ça enchaîne très très vite après la fin du dernier concert. Dès que le public est évacué, tout le monde se met en marche pour commencer le démontage du festival. Les scènes, ça travaille toute la nuit pour commencer à démonter. Une partie des restaurateurs, une partie des partenaires aussi peuvent commencer à démonter pendant la nuit. Donc oui, l'ambiance est très studieuse la première nuit dès la clôture du festival. Et on a 5 jours pour livrer le site à nouveau à nu, entre guillemets. Donc normalement, vendredi soir, tout est parti et on a un état des lieux de sortie pour voir avec le domaine que tout s'est bien passé et que nous rendons les clés d'un site quasiment tel que nous l'avons trouvé. La problématique, c'est plutôt les arbres, les branches, les troncs, les racines, voilà, tous ces éléments végétaux un peu d'importance qui sont protégés et qui font un lieu classé.
3: Il faut savoir d'ailleurs qu'il y a une concession, un partenariat signé entre les deux parties, ce qui garantit au festival d'être assuré de redéposer, bien sûr, ses bagages sur le même lieu l'année prochaine. C'est un contrat sur plusieurs années. En tout cas, maintenant, vous saurez comment se construit et s'organise un grand festival. Vous ne pourrez plus dire c'est quoi ce chantier.
0: Votre chronique de retour demain à 6h40. Merci beaucoup, Thomas Echeberry. Le dosage des croquettes pour votre animal de compagnie en Île-de-France, un véritable casse-tête, on le sait, mais plus pour longtemps, absolument, grâce au conseil de notre vétérinaire, le docteur Pierre Fabin, avec nous juste après ceci.
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0: 7h moins le quart, le dosage des croquettes, c'est le grand casse-tête de tous les propriétaires franciliens d'animaux. On remplit souvent la gamelle un petit peu au hasard. Docteur Pierre Fabin, bonjour. Comment on peut calculer et donner la bonne dose au quotidien ?
6: La première erreur, c'est souvent d'utiliser le gobelet en plastique fourni par la marque de croquettes. C'est en général assez imprécis. Selon la façon dont vous le remplissez, vous pouvez facilement rajouter 20% de nourriture en trop chaque jour. Le seul outil fiable à la maison, c'est la balance de cuisine. Regardez le dos du paquet où vous trouvez la dose recommandée. Mais attention à une règle d'or. Basez-vous toujours sur le poids idéal de votre animal, pas sur son poids actuel s'il est en surpoids. Si votre chien pèse 15 kilos mais devrait en faire 12, donnez-lui la ration pour 12 kilos et pas 15. Pesez cette ration tous les jours. Vous pouvez préparer quelques rations à l'avance pour que ça soit un peu plus pratique. Comme ça, vous êtes sûr de toujours donner la bonne quantité.
0: Pierre, si notre animal engloutit littéralement cette ration calculée en quelques minutes, puis passe ensuite la soirée à nous fixer en guise de réclamation, c'est toujours sympa. On rajoute une petite poignée?
6: Eh bien, surtout pas, sinon la prise de poids est assurée. Le problème, souvent, ce n'est pas la quantité dans la gamelle, c'est la vitesse à laquelle il mange. Un chien qui avale tout en une minute n'a pas le temps d'envoyer le signal de satiété à son cerveau. Il a l'estomac plein, mais il a encore faim dans sa tête. La solution concrète, c'est de changer sa gamelle classique. Étaler sa ration sur un tapis de léchage ou utiliser une gamelle anti-glouton avec des obstacles en plastique. Il devra faire des efforts pour attraper chaque croquette. Le repas passera de 1 à 20 minutes. Chez le chat, c'est pareil, enfermer les croquettes dans une balle distributrice, l'effort physique et mental pour la faire rouler va totalement le rassasier.
0: Et docteur, les fameux à côté, ce que je veux dire par là, c'est le petit bout de fromage en fin de repas, la friandise récompense, ça compte ça aussi dans la ration ?
6: Bah oui, ça compte énormément. C'est exactement là que se cachent les kilos invisibles. Une tranche de gruyère pour un chien de 5 kilos, c'est l'équivalent d'un gros burger pour nous. Si vous lui donnez des friandises, vous devez absolument retirer l'équivalent calorique en croquettes de sa gamelle. L'astuce pour lui faire plaisir à table sans le faire grossir, c'est de remplacer le bout de saucisse par des dés de courgettes cuites à l'eau ou des haricots verts. Ça remplit l'estomac et l'apport calorique est proche de zéro.
0: Merci beaucoup, docteur Pierre Fabin. Les conseils du veto de retour demain à 6h45. Et parce que vos artistes préférés sont tous chez nous, absolument, on va passer un petit moment en compagnie de Jermaine Jackson et Pia Zadora. Immense classique pour vous ce matin. When the rain begins to fall à 6h48 sur votre radio ici par Île-de-France. Merci d'être avec nous et bonjour.

0: Jackson et Pia Zadora, ici Paris-Île-de-France, votre radio pour un réveil dynamique en ce lundi 31 août. 7h10, ici, l'infotrafic en temps réel, Thomas Etcheberry. Tout d'abord, un petit état de nos routes en Île-de-France, et c'est toujours compliqué à l'est sur la N104.
1: Oui, c'est la seule véritable difficulté ce matin, du moins pour l'instant, concernant cette francilienne. Du côté de Pontault-Combault, il y a un accident, une voiture et un poids lourd qui se sont percutés, ce qui va gêner sur voie de droite et surtout provoquer des bouchons qui vont remonter sur la N104 jusqu'à Lézigny, ce qui nous donne un temps de parcours d'une quarantaine de minutes en ce moment pour rejoindre Pontault-Combault depuis Bouygues-Comte-Crevaire. Donc forcément, c'est bien plus chargé que d'habitude. Faites attention si vous arrivez par le sud et que vous essayez de rejoindre l'autoroute A4, ça va un petit peu coincer. Sinon, on aura quelques ralentissements assez habituels sur la 6 dans le secteur de Viry-Châtillon ou encore sur l'Ain au niveau du virage du Stade de France pour rejoindre Paris et la Porte de la Chapelle, mais ça reste tout à fait passable.
0: Faisons également un petit tour dans nos transports en commun franciliens.
1: Ah oui, avec une coupure malheureusement de la ligne C du RER, effectivement, qui ne circule plus entre les Invalides et Juvisy-Massy-Palaiseau. Ça va durer au moins jusqu'à 7h15 cette situation. Le temps de résoudre malheureusement cet accident grave de personne qui est survenu dans le secteur de Vitry.
0: On vous rappelle également que vous qui nous écoutez, vous êtes nos patrouilleurs sur les routes de la région parisienne, mais aussi dans les transports en commun en Ile-de-France, ce qui veut dire que si vous êtes témoin d'un souci, n'hésitez surtout pas, vous nous le partagez par téléphone 01 42 30 10 10 ou bien vous utilisez ce même numéro pour nous envoyer un message écrit ou un message vocal via WhatsApp. 6h52, c'est l'heure des 3+, 3 infos locales et pratiques pour vous en Ile-de-France. Bonjour Clarisse Delezer.
2: Salut François-Xavier et bonjour à tous.
0: Aujourd'hui, Clarisse, une astuce pour payer moins cher sur les marchés parisiens, une offre de bénévolat si vous aimez conduire en Ile-de-France et une appli pour sauver les photos de vacances.
2: Exactement, parce qu'on est le 31 août, c'est la fin des vacances. Peut-être que vous êtes comme moi, vous avez passé le week-end à regarder vos photos. Elles sont toutes parfaites, le paysage est parfait, complètement. Mais les vacances seront bientôt de retour. Hein. Et oui. Alors, en plus, les photos, c'est hyper pratique parce qu'on peut se remémorer un petit peu nos souvenirs. Mais moi, j'ai trouvé une photo ce week-end où il y a un monsieur qui s'est invité sur mon cliché. Donc, je me suis dit, avant de supprimer la photo, je peux peut-être trouver une solution pour supprimer ce monsieur sur ma photo. Eh bien, cette application, elle s'appelle Touch Retouche. Elle est hyper pratique, tout simplement parce que grâce à l'intelligence artificielle, vous allez pouvoir sélectionner ce monsieur ou cet objet, parce que aussi ça peut être un objet hein, de temps en temps sur une photo, et le supprimer directement. Donc, si vous avez l'habitude de faire des albums photos pour vos enfants et vos petits-enfants, je vous invite à la télécharger Touch Retouche sans eux.
0: Je veux pas balancer, mais je crois que c'est Thomas Etcheberry qui s'est invité sur votre photo.
1: J'avais fait mon plus beau photobombe et malheureusement, ça n'a pas fonctionné.
2: Non, c'était une catastrophe à Etcheberry.
0: Allez, deuxième plus, Clarisse, quel marché francilien permet de faire des bonnes affaires?
2: Alors, première astuce, n'y allez pas aujourd'hui, tout simplement, parce que c'est fermé, les marchés parisiens aujourd'hui. Mm-hmm. En revanche, dès demain matin, je vous invite à aller au marché d'Aligre, dans le 12e arrondissement. Ça ouvre de 7h30 à 13h30. Alors, la première astuce pour tenter de faire des économies, c'est d'y aller plutôt vers la fin de matinée, parce que souvent, les commerçants bradent leurs prix sur des produits qui sont plus mûrs. D'accord. Évidemment, la deuxième astuce, c'est d'écrire ses menus à l'avance. Ça permet de faire des économies et surtout d'éviter le gaspillage. Voilà.
0: Magnifique.
1: En fin de matinée, c'est vers 14h, 14h30 par là.
2: Ouais, à peu près. C'est le bon plan.
0: Ça correspond à notre deuxième partie de journée ou huitième partie de journée en ce qui nous concerne.

0: Clarisse, si on cherche à faire du bénévolat, vous nous avez trouvé une mission pour nous.
1: Totalement. Alors ça se passe avec l'association Le Chaînon Manquant qui récupère les surplus alimentaires de professionnels pour les redistribuer rapidement à des associations de solidarité. Alors là, ils recherchent des bénévoles pour être conducteurs. Ça se passe notamment à Paris, à La Défense, Boulogne-Billancourt et les Lilas. Concrètement, vous allez conduire le camion frigorifique, vous allez faire les livraisons. Donc si vous êtes un retraité ou si vous avez du temps à donner, eh bien je vous invite à aller directement sur jeveuxaider.gouv en marquant le chaînon manquant dans la barre de recherche et vous allez pouvoir postuler pour pouvoir donner votre temps.
0: Merci beaucoup Clarisse Delezève.
1: Avec plaisir.
0: J'ai envie de vous dire, en ce lundi les 3 plus, on les rappelle, pour donner un petit peu de votre temps contre le gaspillage alimentaire, direction jeveuxaider.gouv.fr. Dès demain mardi, tentez la fin de marché pour vos fruits et légumes, ça peut servir. Et puis, touch retouch ou touche retouche, vous disiez, c'est ça?
1: Moi, touche retouche, ouais. Mais sans œufs.
0: Bon, c'est
1: comme
0: selon.
1: Ça, on
0: voilà.
1: Sait.
0: Exactement, touche sans œufs et retouche sans œufs et coller. Comme ça, vous savez tout et pour sauver vos photos de vacances. Et les 3 plus qui reviennent demain à 6h50. Votre réveil sonne. Julien Doré chante. À mon avis, c'est un bon deal. Sur votre radio ici par Île-de-France, vous savourez ce matin le titre « Nous ».

0: une éclair. Ici par Île-de-France, Julien Doré pour vous faire plaisir dès le début de la semaine chez nous, bien sûr, avec le titre Nous à 6h56. Nouveau point sur votre actu locale en Île-de-France dans moins de 4 minutes avec Maël Prévost. Avant ça, il est visiblement temps de procéder au bilan de vos vacances d'été. Ah oui, c'est Fred Ballard qui est en charge de l'analyse. On va la retrouver avec ses petits copains de l'humour en tube dans un instant.
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0: 6h58, la dernière semaine du mois d'août, c'est souvent l'occasion de faire un petit bilan des vacances. Alors, reposante, instructive, vivifiante peut-être. Pour le savoir, Fred Ballard a réuni un panel de vacanciers de retour au bercail ce matin dans l'Humour en Tube.
9: J'étais en vacances, je suis crevé, dis donc. C'est fatigant, hein. Je sais pas qui c'est qui a dit partir c'est crever un pneu, mais il avait raison.
10: Ah bah oui, mais on ne peut pas tout avoir non plus. Hein. Partir à la découverte d'un pays, c'est forcément se confronter à un rythme différent. Dans certaines contrées, la cadence est effrénée. Dans d'autres, un peu moins. Donc, il faut choisir en fonction de ses capacités physiques.
9: Non, pour nous, pour les vacances, il y a un pays qui est bien, c'est la Suisse. Non, parce que moi, c'est propre. Quoi. On n'attrape pas... On peut attraper que des médicaments en Suisse. On peut pas attraper de maladie, vous voyez. Je regarde les traditions, le matin on fait la gymnastique à la radio. Lever, baisser, lever, baisser. Bon, maintenant on va faire l'autre paupière.
10: Voilà, parce que ceux qui pensaient qu'il n'y avait que les Belges hein, et leurs frites qui avaient pris cher avec Coluche, c'est faux. Avec les petits Suisses en vacances, il n'y a pas le feu au lac non plus. Contrairement à ceux qui, comme Haroun, voulaient démarrer leurs vacances sur les chapeaux de roue.
11: Il dit oui, je vais courir le matin, je vais lire du Sartre l'après-midi, arrête. Au bout de 2 jours, tu dors le matin, tu cesses l'après-midi. À la fin du séjour, t'as lu 5 pages de Sartre. Ou plutôt, t'as lu 5 fois la première page de la préface de Sartre. T'as couru 15 minutes, t'as eu des courbatures pendant 2 semaines. Tu t'es dit, faut vraiment que je me remette au sport, je vais me faire un programme. À la rentrée.
10: Mais voilà, remettre à la rentrée ce qu'on aurait pu faire en vacances, ça fait aussi partie du concept des vacances. Sinon, c'est pas des vacances. En revanche, il y a un truc indispensable avant, pendant et après les vacances, c'est de se prendre la poire. Hein. Quand on fait ça, le bilan est toujours positif.
0: Ah oui, surtout si on réfléchit déjà à nos prochaines vacances. Merci beaucoup Fred Ballard, à demain.
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0: Lundi 31 août, nous sommes ravis de vous accueillir ce matin. Soyez les bienvenus. 7h, beau réveil avec votre radio.
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0: Ici, première radio sur l'actu locale en Île-de-France. Maëlle Prévost à la une, la rentrée des classes marquée cette semaine par 2 nouveaux procès dans le scandale du périscolaire.
13: 2 hommes jugés pour des faits d'agression sexuelle sur des enfants. Le premier jugé aujourd'hui était animateur dans une école du 15e arrondissement. L'autre jugé demain est le mari d'une institutrice d'une école du 20e. 2 audiences très attendues par les parents d'élèves. Alors qu'à Paris, la police et la justice font face à une vague inédite de signalements depuis l'année dernière. Un peu plus de 200 enquêtes sont en cours dans la capitale pour des soupçons de violence physique ou sexuelle dans ce cadre scolaire et périscolaire. Et en plus, Lauriane Delanoë, ce chiffre a augmenté cet été.
14: Oui, de nouveaux parents dénoncent des violences sur leurs enfants. Le parquet de Paris recense 20 de nouveaux signalements et plaintes cet été, en juillet-août. Ils viennent s'ajouter à la longue liste de procédures ouvertes dans la capitale. À ce jour, un peu plus de 200 enquêtes pénales sont donc en cours. Elles concernent en grande majorité des écoles maternelles, mais aussi des écoles élémentaires et des crèches. D'autres dossiers, 50, ont été classés sans suite quand les faits n'ont pas été établis. Quelques-uns aboutissent à des procès. Dans certains cas, il y a plusieurs enquêtes dans un même établissement. Alors en tout, en comptant les dossiers classés et ceux renvoyés devant le tribunal, ces enquêtes concernent ou ont concerné 184 écoles maternelles et élémentaires, selon le parquet de Paris.
13: Les précisions de Lauriane Delanoë et cette rentrée dans le contexte du scandale du périscolaire. On en reparle à 7h45 avec notre invitée Elisabeth Kuttmann, cofondatrice du collectif SOS Périscolaire.
0: Une agression homophobe dans la nuit de samedi à dimanche à Paris.
13: Point de suture, œil au beurre noir, bouteille fracassée sur le crâne, voilà ce qu'a subi la victime de cette violente agression à la sortie d'un bar. Événement qui rappelle qu'être homosexuel, c'est être une cible. La victime s'appelle Pierre Picavet. Il est président de l'association LGBT des policiers et des fonctionnaires de justice, reconnu en incapacité de travail pour plus de 10 jours après cette agression. Pierre Picavet, que nous avons réussi à joindre à sa sortie de l'hôpital, veut continuer à défendre les droits des personnes LGBT.
15: Alors ça fait un an et demi que je suis président de l'association, j'ai passé mon temps à faire des messages de prévention aux gens en disant attention, si vous êtes seul, si vous êtes isolé, faites attention aux agressions, faites attention à comment on vous parle, faites attention à faire beaucoup de prévention sur les attaques homophobes, on va dire LGBT-phobes. Et c'est tombé sur moi, quoi. Enfin, en tant que personne agressée, je suis particulièrement blessé, je suis blessé, je suis choqué, mais aussi... Ça me laisse dire que il y a encore du travail à faire et à chacun de prendre ses responsabilités pour que ce genre d'individu ne soit pas là dans les rues à agresser les gens parce qu'ils sont trans, parce qu'ils sont gays, à les agresser parce que ils ont une situation personnelle particulière. C'est ça le problème. Et ce genre de comportement, c'est totalement inacceptable. Donc moi, demain, quand j'irai mieux, quand j'aurai pensé mes plaies. Et parce que je sais qu'il faut le faire, demain je continuerai leur combat.
13: Pierre Picavet au micro de Faustine Calmel. Une enquête est ouverte pour violence en raison de l'orientation sexuelle. L'agresseur présumé a été interpellé. Il doit être jugé en comparution immédiate aujourd'hui.
0: 7h03 sur votre radio ici par Île-de-France. Maëlle, si on est habitué du RER A, attention à la tête en gare de Nation.
13: Oui, la station réouvre après 9 semaines de fermeture. Le temps d'installer un immense échafaudage dans la station, comme une voûte au-dessus des voies. Un géant d'acier, cet échafaudage pèse 4000 tonnes et marque le coup d'envoi du gros lifting de la station, opération qui va durer 4 ans, comme l'explique Audrey Taral aux commandes de ce projet.
16: Ces travaux, grâce à l'échafaudage qu'on installe, vont pouvoir être réalisés de jour. Donc ça nous permet quand même d'accélérer. Ça a été très positif pour le projet, étant donné la surface. C'est 7000 m2. Ce sont des phases successives de dépose des enduits, de traitement des infiltrations, de remise en place d'un enduit et de remise en peinture. Ça sera un aménagement beaucoup plus contemporain, des couleurs bien marquées. Donc pour mettre en valeur le côté majestueux de cette voûte. Au bout de ces 2 ans, on va pouvoir s'attaquer aux aménagements sur quai. Et là, de 2028 à 2030, on aura des aménagements qui vont petit à petit devenir les aménagements définitifs pour nos voyageurs.
13: Audrey Taral au micro, ici par Île-de-France de Valentin Bertrand. Ce chantier de 4 ans va coûter 75 millions d'euros. Des images à retrouver aussi sur notre site ici.fr. Et pour les habitués du RERC, c'est une rentrée galère. Le trafic est très perturbé. Ce matin, interrompu entre Juvisy, Massy-Palaiseau et Invalides dans les deux sens à cause d'un accident de personne. La SNCF espère une reprise de la circulation vers 8h. Du monde attendu dans les transports aujourd'hui, du monde aussi attendu sur la route du retour des vacances. La journée est classée rouge par Bison Futé dans le sens des retours partout en Île-de-France. On fait le point sur vos conditions de circulation sur la route et dans les transports à la fin de ce journal.
0: En tennis, le francilien Arthur Fils en bonne position à l'US Open.
13: Surtout que la compétition est plus couverte après le coup de tonnerre du jour. Novak Djokovic vient d'être éliminé d'entrée. C'est une première en grand chelem depuis 20 ans. On a aussi Yannick Sinner, forfait pour un genou douloureux. On a Carlos Alcaraz revenant d'une blessure au poignet. Et donc Arthur Fils qui lui est très en forme. La preuve, la semaine dernière, il a remporté le Masters 1000 de Cincinnati. Un résultat qui propulse le francilien au rang, sinon des favoris, du moins des sérieux prétendants au titre. Fabrice Abgral.
17: Et pour s'en convaincre, il suffit de consulter les sites de paris sportifs. Les bookmakers ont placé Arthur Fils au 6e rang des favoris à 12 contre 1, loin derrière Alcaraz et Zverev, mais tout proche de Djokovic. C'est la première fois qu'un Français est aussi bien placé pour remporter un grand chelem depuis la génération dorée incarnée par Tsonga, Gasquet, Monfils et Simon. En s'imposant à Cincinnati, Arthur Fils a fait naître les espoirs les plus fous, ceux de le voir gagner l'US Open, et ça le fait plutôt rire.
18: Ouais, pour certaines personnes, ouais, c'est vrai. Pour moi, c'est toujours les mêmes rêves, mais pour certaines personnes, oui.
17: Mais il ne faut pas s'emballer. En Grand Chelem, Arthur Fils n'a jamais dépassé les huitièmes de finale et à l'US Open, il n'a jamais été plus loin que le deuxième tour.
18: Je vais aborder l'US Open à fond. Voilà, je vais essayer d'aller le plus loin possible. Je vais essayer de gagner pas mal de matchs. J'ai jamais vraiment bien joué à l'US, mais j'espère que cette année ça va changer. J'avais jamais bien joué à Cincinnati et puis au final je le gagne, donc on va voir ce que ça donne à l'US. Hein.
17: Arthur Fils est actuellement 11e mondial et il espère au plus vite intégrer pour la première fois le top 10. Sauf accident de parcours ou blessure, il y parviendra à l'issue de l'US Open ou sinon plus tard, mais ça ne devrait plus tarder. Aucun Français n'a intégré le top 10 mondial depuis Lucas Pouille en 2018.
13: Match piège d'entrée pour Arthur Fils opposé au grec Stefanos Tsitsipas, c'est cet après-midi. Et puis, première victoire de la saison pour le Paris FC. L'autre club de la capitale en Ligue 1 s'est imposé hier après-midi contre Nice et avec la manière à domicile au stade Jean Bouin, 3-0. Résultat idéal une semaine avant de se déplacer à Marseille pour son premier gros choc. La météo, François-Xavier, un ciel francilien plutôt identique à ce week-end.
0: Oui Maëlle, pas de grosse évolution effectivement pour ce lundi. Ce matin, au nord et à l'ouest de notre région, vous subissez de nouveau le passage de quelques averses faibles. Ailleurs et globalement, le temps est sec et couvert. Mais cet après-midi, ces averses devraient de nouveau se généraliser à toute la région parisienne. Avec tout de même une accalmie, un ciel davantage dégagé dont vous devriez profiter normalement en seconde partie d'après-midi. Vos températures, elles sont stables et donc plutôt douces pour ce 31 août, avec ce matin 18 degrés à Coulommiers, les Ulis, Épinay-sous-Sénart ainsi qu'Orly, 19 pour Levallois-Perret, Drancy et Paris, et cet après-midi comptez de 22 à 23 degrés chez nous en Ile-de-France. 7h08, ici l'infotrafic en temps réel, Thomas Etcheberry. Tout d'abord un mot de nos transports en commun avec notre ligne C du RER qui n'est pas forcément très en forme ce matin.
19: Non, malheureusement elle est coupée ici effectivement et en plein Paris pour le coup, entre Invalides et Juvisy-Massy-Palaiseau. Il faut donc faire attention effectivement tout ce tronçon sud de la ligne C indisponible pour l'instant suite à un accident grave de personnes qui sont revenues un peu plus tôt ce matin dans le secteur de Vitry-sur-Seine. Ça devrait durer la situation jusqu'à 8h. On nous disait 7h15, malheureusement ça va prendre un peu plus de temps que prévu. Donc a priori, pas de reprise du trafic sur ce tronçon, en tout cas avant 8h.
0: Et sur nos routes franciliennes, c'est toujours compliqué visiblement à l'est de la capitale sur la N104 à Ponto-Combo.
19: Oui, toujours cet accident qui va poser problème effectivement sur la N104 si vous arrivez par le sud et que vous essayez de rejoindre l'A4 par exemple. Accident qui gêne pas mal puisqu'il y a quand même une voiture et un poids lourd qui se sont percutés. Ça va gêner notamment la voie de droite et provoquer un gros bouchon qui remonte jusqu'à Lézigny et vous donne un temps de parcours d'une quarantaine de minutes en gros entre Brie-Comte-Robert et Ponto-Combo. Donc courage évidemment si vous êtes dans ce secteur. Hormis ça, ce sont des ralentissements assez habituels que vous allez retrouver en direction de Paris, bien sûr, sur la 1, la 3 également, dans le secteur d'Aulnay ou encore la 6 à Viry-Châtillon.
0: Et en cas de pépin éventuel et complémentaire, bien sûr, on compte sur vous. Le réflexe, un appel au standard auprès de Saveria ce matin, 01 42 30 10-10 ou bien vous passez par WhatsApp, message écrit ou message vocal avec ce même numéro.
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0: Et encore un titre qui n'a pas pris une seule ride. Je vous le dis, voici Queen avec Don't Stop Me Now pour vous souhaiter un excellent réveil avec votre radio ici Paris-Île-de-France. 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

0: par Île-de-France et pour votre réveil du lundi, Queen, Don't Stop Me Now à l'instant sur votre radio 7h12.
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0: Merci beaucoup de nous avoir choisi pour démarrer positivement cette nouvelle semaine en région parisienne, Ici Matin, à vos côtés jusqu'à 9h. Et si on jouait ensemble au ticket gagnant? Bah allez, tant qu'à faire, allez, c'est parti. Et dernière chance, attention maintenant, pour votre séjour insolite, ce fameux séjour pour 4 personnes en pleine nature, nous vous plongeons, effectivement, c'est pas facile à dire, au cœur de la nature avec une expérience dans une yourte, un tipi ou une roulotte. C'est totalement fou et pourtant ça existe et on vous en fait profiter. Évidemment, il y a une petite étape avant de gagner ce cadeau, c'est de valider votre ticket pour le grand tirage de tout à l'heure à 8h20 et avec cette question. Écoutez bien, ce soir, elle fête avec vous les 10 ans d'existence de ces fameux vlogs du mois d'août. C'est l'influenceuse Léna Situation. Elle vous donne rendez-vous pour sa soirée nommée Celui où ils disent au revoir. Mais au revoir, où ça? En région parisienne. Est-ce que c'est 1. Le Palais des Congrès d'ici les Moulineaux, 2. Le Dôme de Paris ou 3. L'Accor Arena? Thomas Echeverri, je crois que vous avez un petit indice pour nous.
3: Ah, ce qu'on peut vous dire, ce qui est effectivement trois noms de changés depuis 2014, ce qui est quand même assez énorme pour une salle.
0: Ouais. Il n'y a pas 12 milieux en région parisienne qui sont concernés. Vous appelez Saveria tout de suite.
3: Mais plutôt à l'est. Quoi.
0: Oui, c'est ça. Par exemple, 01 42 30 10 10. Et vous jouez avec nous, évidemment, dans un petit instant. On vous souhaite bonne chance. Retrouvons celui qui, chaque jour, vous propose un autre regard sur les grands sujets de l'actualité nationale. David Ossiou avec Mon œil. Ce matin, une enquête, vous allez le voir, très surprenante pour mieux nous connaître, nous, les Français.
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0: 7h15, Mon œil avec David Ossiou. On a trouvé mieux que les sondages, figurez-vous, pour comprendre les Français, un livre qui va faire parler de lui, un livre sur nous tous.
6: Oui, c'est presque un scanner de la France. Le livre s'appelle « Nous les Français ». Ses auteurs ont passé au crible des milliers de données et apparemment, tout nous trahit. Ce qu'on mange, ce qu'on boit, où l'on habite, le sport qu'on pratique. Votre voisin habite dans un lotissement? Plus il y en a dans une commune, plus le vote RN est élevé. Votre collègue court tous les midis avec sa montre GPS? La course à pied est plutôt pratiquée par les catégories supérieures. Vous préférez le vélo? Alors là, c'est plutôt catégorie populaire. Sauf si c'est un vélo cargo. Là, désolé, vous êtes plutôt un bobo. Même votre bouteille d'eau parle pour vous. Parce que contrairement à ce qu'on pourrait croire, ce sont plutôt les milieux populaires qui achètent de l'eau en bouteille. Moins confiance dans l'eau du robinet, quitte à dépenser plusieurs centaines d'euros par an. Et plus on consomme dans une commune, plus le vote RN est élevé. À ce rythme-là, c'est plus besoin de demander aux Français pour qui ils votent. On ouvre leur frigo. Une centaine de cartes comme celle-là. Mais à force de nous classer, il y a une question qui se pose. Mais qu'est-ce qui nous rassemble encore? Eh bien, les auteurs ont trouvé. On est un peuple rigolard. On se marre tout le temps. Dans le domaine de la culture, il y a des films qui traversent les âges et les milieux sociaux.
7: Merci, monsieur. C'était très bien.
6: Oui, il y a la grande vadrouille par exemple, mais aussi les bronzés font du ski et le Père Noël est une ordure.
8: Joyeux Noël, fait !
6: Et dans le Père Noël est une ordure, personne ne fait de politique. Pierre Mortès n'est ni de gauche ni de droite, on ne sait pas pour qui vote Thérèse et personne ne s'en soucie. Depuis plus de 40 ans, il suffit de dire c'est fin, ça se mange sans fin et tout le monde sait de quoi on parle. C'est ça aussi la France.
0: Merci beaucoup David Ossiou, Mon œil est de retour demain à 7h15. Et il est 7h17, ici l'infotrafic en temps réel. Thomas Echeverri, nous avons toujours notre difficulté à l'est de la capitale sur la N104 ce matin.
3: Oui, ça coince à Pontault-Combo. Si vous êtes en train de remonter vers l'autoroute A4, vous arrivez par le sud depuis Évry par exemple. Il y a un accident, une voiture et un poids lourd qui se sont percutés dans ce secteur de Pontault-Combo, ce qui va provoquer un bouchon qui remonte sur la N104 jusqu'à Lézigny au moins et vous donne un temps de parcours d'une quarantaine de minutes en gros pour rejoindre Ponto Combo depuis Brie-Comte-Robert. Donc courage bien sûr si vous nous écoutez en ce moment dans ce secteur-là, secteur si vous le pouvez à éviter, même si bon bah malheureusement c'est toujours un peu délicat parce que c'est quand même l'axe principal on va dire pour rejoindre la 4 depuis le sud. Il y a un petit peu de monde aussi si vous essayez de rejoindre Paris en ce moment sur la 1 et sur la 3, c'est assez habituel hein, mais on a les coups de frein on va dire traditionnels dans le secteur d'Aulnay sur la 3, sur la 1 aussi au niveau du virage du Stade de France et dans le secteur du Landy.
0: Dans nos transports en commun, une information que vous nous partagez Thomas sur la ligne C du RER.
3: Oui là aussi c'est compliqué sur cette ligne jaune effectivement sur la partie sud surtout puisque c'est coupé depuis tôt ce matin entre Pontoise et Montigny-Beauchamp, là pour le coup on est plutôt au nord pour le coup, une nouvelle coupure suite à un accident grave de personne qui est arrivé du côté de la gare de Vitry-sur-Seine. Donc pour le coup là maintenant on a deux coupures sur la ligne C du RER entre Pontoise et Montigny-Beauchamp, donc là on est plutôt sur la partie nord-ouest du RERC, et entre Invalides et Juvisy, où là aussi c'est coupé sur ce tronçon plutôt sud de la capitale. Donc ça va durer jusqu'à 8h, peut-être même jusqu'à 8h30. Courage bien sûr si vous aviez l'intention d'emprunter la ligne C ce matin.
0: Et si vous souhaitez compléter cette info trafic, déjà plutôt complet évidemment, mais s'il se passe quoi que ce soit en tout cas sur les routes de la région parisienne ou dans les transports en commun en Ile-de-France, 01 42 30 10 WhatsApp, message écrit ou vocal ou alors un appel, c'est vous qui voyez. Si votre vélo fait des siennes en région parisienne, pas besoin de le pousser jusqu'au bout du monde, c'est quand même une bonne nouvelle. 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Raphaël Retailleau, directeur du Triporteur, pour Ici ça marche avec nous, juste après Gérard Blanc. Une autre histoire sur votre radio ici par Île-de-France.

0: se lève et vous aussi. Et la bonne nouvelle, c'est que nous sommes là avec vous ici par Île-de-France, votre radio. C'était Gérard Blanc à l'instant avec une autre histoire. Il est 7h22. En toute logique, nous avons Christiane en ligne. Christiane qui nous écoute au Perreux sur Marne, dans le Val-de-Marne. Alors on a visiblement un petit souci de connexion avec Christiane ce matin. Mais ce qu'on peut dire, c'est que Christiane, de toute façon, avait la bonne réponse. Je rappelle la question pour jouer ensemble pour ce séjour insolite pour 4 personnes en pleine nature avec le tirage qui a lieu tout à l'heure à 8h20. Christiane était donc notre dernière candidate. Cette question, je vous le rappelle, l'influenceuse Léna Situation. Bonjour Christiane. Allô Christiane ?
1: Oui, bonjour.
0: Ah, vous nous entendez, c'est parfait, ma chère Christiane. On est ravis de vous accueillir, on a visiblement un petit souci de connexion. Christiane, j'étais en train justement de reprendre la question que je vous ai posée il y a quelques minutes pour valider votre ticket pour le jeu. Donc, Léna Situation, l'influenceuse...
1: Oui, bonjour.
0: Bonjour Christiane. Ce soir, donc, les 10 ans d'existence de ces fameux vlogs du mois d'août. Elle vous donne rendez-vous pour cette grande soirée qui est nommée Celui où ils disent au revoir. Où ça, en région parisienne? Il y avait 3 propositions: le Palais des Congrès d'ici les Moulineaux, le Dôme de Paris ou l'Accor Arena?
1: J'allais dire la troisième.
0: Ben, c'est une bonne réponse, effectivement. L'Accor Arena, Christiane, avec ce lieu donc du 12e arrondissement de Paris qui a changé donc 3 fois depuis 2014. Thomas nous en parlait tout à l'heure. Le Palais Omnisports de Paris-Bercy, ça c'était de 1984 à 2014. Bercy Arena en 2015, ça a été court. L'Accor Hôtel Arena de 2016 à 2020 et l'Accor Arena depuis 2021. Christiane, j'ai le plaisir de vous faire valider donc ce ticket pour le grand tirage qui a lieu tout à l'heure à 8h20. Soyez près de votre téléphone, d'accord?
1: D'accord.
0: Bonne chance à vous, je vous fais un gros bisou, Christiane.
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0: 7h24, ici ça marche, vous découvrez avec nous des initiatives locales qui facilitent notre quotidien en Île-de-France. Faire réparer votre vélo près de chez vous et rapidement, sachez que c'est tout à fait possible grâce au triporteur. Bonjour Raphaël Retailleau.
4: Bonjour.
0: Directeur du triporteur et atelier mobile et boutique de réparation de vélos en région parisienne. Raphaël, ce qu'il faut qu'on précise, c'est que cette société, elle existe depuis 2012, mais vous, en fait, vous entrez dans la course, si j'ose dire, à l'été 2020, c'est ça?
4: Oui, oui, j'étais salarié pendant très longtemps, et puis à l'été 2020, au moment du Covid, j'ai eu envie de changer de vie un peu, puis j'avais toujours rêvé d'être entrepreneur, donc j'ai repris à ce moment-là le triporteur. Depuis plus de 5 ans maintenant, et voilà, j'en suis très heureux.
0: L'activité à l'époque du triporteur, vous l'avez dit, on était en période de Covid, se portait bien. Donc l'idée, c'était, me semble-t-il, que les dirigeants du triporteur lâchent un peu du lest à ce moment-là, c'est ça, se mettent un peu en retrait?
4: Oui, oui, Charles, qui était le fondateur de la société, avait besoin de récupérer un peu de temps. Et du coup, j'avais ce rêve-là et donc je suis monté dans la barque.
0: Et c'est parti. Donc rencontre en juillet 2020, signature du protocole de reprise en janvier 2021. Et historiquement, le triporteur, c'était à la fois un atelier d'assemblage de vélos, mais aussi de la mécanique sur les gares et les marchés. Et vous avez décidé, vous, de recentrer l'activité?
4: Oui, tout à fait. On a plutôt été vers la réparation. On a donc développé les sites qui étaient déjà existants et ouvert plusieurs boutiques. On a ouvert 4 boutiques, la dernière étant vient d'ouvrir à Montrouge. Et voilà, on est parti dans cette direction-là plutôt.
0: Et l'objectif, c'était de faciliter l'utilisation du vélo comme un moyen de transport.
4: Exactement.
0: Pour tous les déplacements quotidiens, c'est bien ça. Pour être
4: Exactement.
0: Plus précis, Raphaël, vous avez donc 10 lieux en région parisienne. On a 3 ateliers itinérants et 4 boutiques, et les ateliers couvrent plusieurs villes, c'est ça?
4: Voilà, chaque atelier fait 2, 3 ou 4 villes. On se déplace dans les villes, soit toutes les semaines, soit tous les 15 jours en fonction de la demande qu'il y a sur chaque site. Et on arrive le matin, on installe notre atelier et puis on fait toute la journée de réparation. Les gens ont pris rendez-vous avant très rapidement et très simplement sur notre site internet.
0: Effectivement. Ouais. Je précise quand même, Raphaël, que ça vous permet d'être présent notamment à Antony, à Saint-Germain-en-Laye, Fontenay-sous-Bois ou encore Montrouge. Vous l'avez dit, effectivement, vous l'avez amorcé. On prend rendez-vous directement sur le site internet. On remplit un petit formulaire qui est très simple.
4: Voilà, on a fait au minimum pour que ce soit simple pour les gens. On n'explique pas ce qu'on a comme problème sur le vélo. On dit juste, j'ai besoin d'amener mon vélo pour une réparation. Donc, vous choisissez votre ville, vous renseignez vos coordonnées. Et puis, vous avez une confirmation comme quoi le rendez-vous est pris pour telle heure. Si vous l'avez fait un peu en amont, 2 jours avant, on vous rappelle par mail que vous avez un rendez-vous.
0: Ouais.
4: Et le jour du rendez-vous, vous amenez le vélo. Vous le déposez, on fait un diagnostic avec vous des problèmes que vous rencontrez et de ce que vous voulez réparer.
0: Le devis est gratuit, on est d'accord,
4: Raphaël. Vous le récupérez.
0: Le devis est gratuit.
4: Ah oui, absolument.
0: On est OK.
4: Absolument, absolument.
0: Et ce qu'il faut qu'on précise aussi, c'est qu'à partir du moment où le mail est envoyé pour vous soumettre la demande, en fait, vous répondez très rapidement pour confirmer le rendez-vous.
4: Ah, c'est instantané, oui, oui. Puisqu'en fait, on vous propose que des créneaux disponibles. Donc, c'est instantané. Vous validez le formulaire et vous avez la réponse comme quoi votre rendez-vous est pris.
0: Et l'idée, c'est qu'une fois le vélo déposé, vous le rendez dans la journée. C'est un espèce d'impératif, une efficacité, c'est ça?
4: Ouais. Alors, pour nous et pour le client, c'est un impératif parce qu'on part le soir, on peut pas remporter les vélos. Et donc, oui, ça nous contraint effectivement à avoir toutes les pièces sur place. Donc, on a un atelier qui a été configuré pour ça, avec un camion et puis un stock de pièces détachées qui va nous permettre d'être efficace sur tous les types de vélos.
0: Et vous prenez justement en charge.
4: Dans la journée.
0: Ouais, c'est ça. Vélo de ville, vélo d'enfant, VTT, vélo électrique. Il y a du choix, évidemment. Pour être très concret, Raphaël, côté prix, ça donne quoi pour les opérations les plus courantes, peut-être?
4: Bah, sur une crevaison, ça va être 17€ en général, suivant le vélo que vous avez. Sur une révision, le forfait révision, c'est 39€. Ça comprend tout le réglage du vélo et le changement des pièces d'usure qui peuvent être à changer. Voilà, on fait attention à être dans les plus bas du marché sur nos interventions.
0: C'est bien noté. Et je m'étais engagé à parler de votre rendez-vous du 20 septembre prochain, la course des triporteurs. Je suis un peu pris par le temps. Donc permettez-moi d'en parler un tout petit peu plus tard dans la matinée. Raphaël Retailleau, merci beaucoup d'avoir été à nos côtés.
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0: 7h30, Maël Prévost, les titres de l'actu locale en Ile-de-France.
8: Eh bien ça y est, c'est la rentrée avec une nouveauté dans les transports. Ce chantier XXL sur le RER A qui débute dans la gare Nation. Un immense échafaudage a été installé pendant l'été pour réaliser ces travaux. Les trains du RER A circulent toujours. En revanche, conditions très compliquées ce matin sur le RER C. Trafic complètement interrompu dans Paris en ce moment. Retour à la normale prévu à 8h. Et puis cette rentrée avant les élèves, demain, ce sont les profs qui retrouvent le chemin de l'école ce matin avec plusieurs défis à relever. Mais surtout, cette rentrée est marquée par le scandale du périscolaire à Paris et partout en Ile-de-France. Deux procès s'ouvrent cette semaine. On voit ça après le 90 secondes.
0: Effectivement, dans l'info d'ici à 7h32, parce que pour l'heure, il est 7h31. Toute l'actualité en France et dans le monde résumée, effectivement, Maël, en 90 secondes. C'est tout de suite. Et ce matin, c'est avec vous, Valentine Letess.
9: Sur le chemin de l'école ce matin, 850 000 enseignants font leur rentrée. Compliqués par le piratage de l'éducation nationale, une partie d'entre eux sont privés de leur outil numérique informatique pour préparer le retour en classe des enfants demain. C'est une information de votre radio ici. Un policier de Rouen est mis en examen pour viol sur mineur et détention d'images pédopornographiques. L'agent de 21 ans a été interpellé en présence de la victime, un ado de 14 ans, nous indique le parquet. Dernière ligne droite pour les grands rouleurs. Vous avez jusqu'à ce soir pour demander l'indemnité carburant de 100€. L'aide de l'État face à l'augmentation des prix à la pompe est destinée aux travailleurs modestes. Si votre aller-retour domicile-travail fait au moins 30 km, rendez-vous sur le site internet des impôts. Un candidat de plus à l'élection présidentielle, Olivier Faure s'est officiellement déclaré hier. Avant de se lancer dans la course à l'Élysée, le patron du Parti Socialiste se soumettra d'abord à la primaire pour désigner un seul candidat à gauche. L'AS Monaco prend les commandes de la Ligue 1 avec 2 victoires en 2 matchs. La dernière hier, 2-0 contre l'Olympique de Marseille. Les Monégasques sont en tête du championnat de France de football l'école ce matin à l'issue de la deuxième journée. Et puis 100 monuments de l'histoire de France en grand besoin de restauration. On connaîtra ce matin les jardins, châteaux et sites industriels choisis cette année pour le loto du patrimoine. 9e édition du dispositif lancé par Stéphane Bern.
0: Merci beaucoup Valentine Letesse. 7h32, l'info d'ici en Ile-de-France est avec vous, Maëlle Prévost. Et ça y est, on y est, la rentrée scolaire, c'est demain.
8: Rentrée sous tension, en plein scandale des violences dans le périscolaire, notamment à Paris. La semaine dernière d'ailleurs, 3 plaintes ont été déposées contre l'ancienne maire, Anne Hidalgo, et contre son ancien adjoint, Patrick Bloch. Cette semaine encore, 2 affaires sont jugées au tribunal correctionnel de Paris. Le dossier a été pris en main par le nouveau maire Emmanuel Grégoire, qui a déjà annoncé un plan d'action à 20 millions d'euros, avec un maître mot, renforcer la sécurité des enfants et notamment des plus petits. Alors Coralie Moreau, qu'est-ce qui va changer pour la rentrée de demain ?
10: Eh bien, la ville s'était engagée dès le printemps à renforcer son encadrement. Engagement tenu, selon Lamia Elaradj, la première adjointe. Les contrôles avant embauche ont été durcis, les effectifs renforcés avec l'arrivée notamment de 35 éducateurs jeunes enfants. Les animateurs seront également mieux formés avec le démarrage dès cette rentrée d'une école du périscolaire. Un module de 6 journées, dont une dédiée aux violences, complétée par de la formation continue.
11: L'idée, c'est à la fois de former au moment du recrutement, mais de continuer à former tout au long de l'année, tout au long du parcours professionnel des agents, de façon à améliorer nos pratiques en continu et veiller à ce que des nouvelles recommandations soient mises en œuvre et bien appliquées par les agents, ou au-delà de ça, de faire simplement une mise à jour, si je puis dire, de leurs connaissances pour améliorer leurs interventions.
10: Autre mesure, les animateurs vont tous désormais porter un badge pour être identifiés, et une brigade de 15 agents a été mise en place pour contrôler au moins une fois par an les 620 écoles parisiennes.
8: Des changements pour les animateurs donc, mais Coralie, dans quel état d'esprit sont-ils à la veille de la rentrée ?
10: Anxieux et déjà épuisés par l'été, ils ont dû assurer l'encadrement dans les centres de loisirs. Ces mesures, ils les comprennent, mais ils s'inquiètent de la pression. Élise Rabdeau est leur représentante pour le syndicat SUPAP FSU. Pour elle, il manque la sérénité.
12: Beaucoup de sollicitations, beaucoup de choses à rendre, de formations à faire. Pour les directeurs du périscolaire, c'est aussi des temps d'échange à faire, des temps de réunion à faire en plus. Et c'est toujours plus, on va dire, dans une certaine communication. Mais dans les conditions de travail, on est toujours dans le moins.
10: Car selon le syndicat, en termes de postes, le compte n'y est pas. La mairie de Paris assure de son côté que les effectifs sont au complet.
8: Et les parents, comment abordent-ils cette rentrée ? Nous en parlons avec notre invitée à 7h45. On reçoit Elisabeth Gutmann, cofondatrice du collectif SOS Périscolaire. La météo, François-Xavier, pas de grands changements ce lundi en Ile-de-France.
0: Non, on reste effectivement stable du côté du ciel francilien, mon cher Maël, en matinée au nord et à l'ouest de la région. Vous subissez de nouveau le passage de quelques averses faibles, averses qui concernent donc vraiment ces secteurs-là, puisque normalement, ailleurs et globalement, le temps reste plutôt sec et couvert dans notre région. Cet après-midi, les averses devraient de nouveau se généraliser à l'ensemble de la région parisienne, avec tout de même une accalmie et un ciel davantage dégagé, nous dit-on chez Météo France, dont vous devriez profiter en seconde partie d'après-midi. Il va falloir être un tout petit peu patient. Du côté de vos températures, elles sont stables et plutôt douces, avec en matinée 18 degrés à Comblaville et Nogent-sur-Marne, 19 pour Brunois, Stains, Groslay, Houille, Nanterre et Paris. Et cet après-midi, comptez de 22 à 23 degrés chez nous en Ile-de-France. 7h36, ici l'infotrafic en temps réel, Thomas Echeberry. Tout d'abord, concernant de routes franciliennes, c'est toujours compliqué à l'est de la capitale sur la N104.
13: Ouais, ça désemplit pas, hein. Malheureusement, si vous êtes en ce moment en train d'essayer de rejoindre la 4, hein, depuis la N104, vous arrivez par le sud, par Évry, Brie-Comte-Robert. Il y a un accident, une voiture et un poids lourd qui se sont percutés dans le secteur de Pont-au-Combeau, ce qui a provoqué un bouchon qui remonte au moins jusqu'à Lézigny et vous donne un temps de parcours désormais de 50 minutes, hein, pour pouvoir rejoindre Pont-au-Combeau depuis Brie-Comte-Robert. C'est plus que d'habitude, on n'a pas envie de perdre 50 minutes, bien évidemment. Donc le conseil de Christophe, qui nous a passé un petit coup de fil, Christophe, il fait souvent la N104, hein, dans ce sens-là, c'est de plutôt prendre la sortie 9, les Lézigny, évidemment, de quitter la N104 et de passer par Roissy-en-Brie. Vous pourrez récupérer la francilienne un peu plus loin, donc vous pouvez effectivement suivre le conseil de Christophe et prendre la sortie 9, hein, si vous êtes en ce moment sur la N104 en direction de la 4. Merci Christophe.
0: Un mot, Thomas, de nos transports en commun en région parisienne, toujours le RERC qui est coupé.
13: Oui, et dans 2 secteurs différents, coupé effectivement entre Invalides et Juvisy, Massy-Palaiseau, et également coupé entre Pontoise et Montigny-Beauchamp. deux raisons, enfin une seule raison, mais deux situations. La seule raison, c'est malheureusement cet accident grave de personnes qui s'est produit dans le secteur de Vitry-sur-Seine. Et ça a un impact, bien évidemment, donc sur ces deux tronçons du RERC qui, pour l'instant, ne sont pas disponibles. Vous ne pouvez pas circuler sur ces tronçons-là. Et ça va durer au moins jusqu'à 8h, voire 8h30. Donc courage, évidemment, si vous aviez l'intention de prendre la ligne C ce matin.
0: Et si, comme notre auditeur Christophe, vous souhaitez vous aussi nous partager des difficultés dont vous êtes témoin sur les routes de la région parisienne ou bien dans les transports en commun en Ile-de-France, vous n'hésitez surtout pas une seconde. 01 42 30 10 10 par téléphone ou bien avec WhatsApp, message écrit ou message vocal avec ce même numéro.
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0: Avec ce que l'on pourrait qualifier d'injonction positive du lundi matin. Oui, je suis totalement certain que vous allez vous rallier à nos amis du collectif Gold. Laissez-nous chanter, que diable, à 7h38 sur votre radio ici par Île-de-France. On vous souhaite un excellent démarrage de semaine avec nous. Bah oui, c'est lundi.

0: ici Paris, Île-de-France. Excellent réveil du lundi, motivé, j'en suis certain, par la musique de Gold. Laissez-nous chanter sur votre radio.
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0: Dans 5 minutes, place à l'invité d'ici matin. Bonjour Valentine Lettès.
3: Bonjour François-Xavier, bonjour à tous.
0: À la veille de la rentrée des classes, le scandale des violences dans le périscolaire fait son retour.
3: Avec le procès d'un animateur accusé d'agression sexuelle dès aujourd'hui et ce chiffre, 200 enquêtes en cours à Paris, 180 écoles concernées. C'est le sujet dans l'esprit de tous les parents. Cette rentrée des classes, on parle des nouvelles mesures pour protéger nos enfants avec la cofondatrice du collectif SOS Périscolaire.
0: Rendez-vous dans 5 minutes. Pour l'heure, il est 7h41. Vous cherchez des idées pour profiter de notre région sans dépenser? Eh bien, par ici les bons plans, sachez-le, c'est chaque matin vers 7h40 avec David Kolski. Bonjour David.
4: Bonjour.
0: Alors David, on va commencer par un super festival à Brétigny-sur-Orge.
4: Exactement, c'est au centre commercial de Brétigny-sur-Orge en Essonne. Il y a la troisième édition du festival Manga, ça a commencé ce week-end.
0: Ah bah vous êtes fan, vous, en plus.
4: Jusqu'à la fin du week-end prochain, je pense que je suis pas le seul. Il y a les enfants, les grands-enfants qui adorent les mangas, ces bandes dessinées japonaises. Alors c'est jusqu'au week-end prochain, avec plein d'animations tous les jours pour toute la famille. C'est 100% gratuit, c'est pour ça que je vous en parle. Au programme, il y a des défilés de cosplayers, vous savez, qui sont vraiment costumés comme des personnages des bandes dessinées et des jeux vidéo. Il y a des ateliers de doublage, des sessions de live painting, c'est-à-dire on fait de la peinture en live. Alors pas sur le corps, hein, commencez pas à fantasmer, on n'est pas dans les bronzés.
0: C'est exactement ce que j'allais vous dire.
4: Mais non, mais je vous connais. Un marché des créateurs également, des invités exceptionnels, des surprises tout au long de la semaine. C'est donc avenue de la Maisonneuve au centre commercial de Brétigny-sur-Orge jusqu'à samedi prochain et tout est gratuit.
0: Et cette semaine, on peut également profiter du Paris Jazz Festival, ça c'est au Parc Floral.
4: Ouais, le Parc Floral, je sais pas vous, mais moi j'adore ce lieu, il est incroyable, il y a des fleurs, il y a des arbres tout autour de nous, ce magnifique lac pour une balade romantique ou en famille, c'est parfait. Et effectivement, ça a commencé au début de l'été, il y a ce festival de jazz, le dernier concert c'est ce dimanche, donc ce dimanche 6 septembre, à partir de 16h avec, attention, sur scène, Kyoto Jazz Massive featuring Echoes of a New Dawn Orchestra.
0: Ah quand même.
4: C'est jamais très court, hein, les noms de groupes de jazz. Alors c'est 100% gratuit, il faut juste payer l'entrée du Parc Floral qui vous donne accès à l'ensemble du Parc Floral. On est à 2,50€ pour profiter d'un beau concert plein air, d'un lieu assez incroyable. Franchement, allez-y dimanche, ça peut être très sympa et en général, ça plaît aux enfants parce que comme c'est assez improvisé, en général, c'est pas mal. Ouais.
0: Oui, c'est vrai qu'en plus, le jazz, on pourrait dire que ça peut être un peu élitiste. Alors
4: pas,
0: fait,
4: du,
0: pas
4: tout,
0: du tout.
4: Pas du tout.
0: On est bien d'accord. David, en parlant de réservation, j'ai l'impression qu'il y a déjà pas mal d'événements dans la région qui sont pleins pour les journées du patrimoine. Info ou tox?
4: Non, non, c'est une vérité. Vous avez pas tort, François-Xavier. J'ai encore été voir ce week-end. Il y a beaucoup de choses. On nous promet des trucs super alléchants et puis quand on veut les réserver, soit on est sur une file d'attente, sur internet, soit il y a plus de place. Alors je me suis dit, on va essayer de trouver des bons plans sans réservation jusqu'à la date des Journées européennes du patrimoine qui tombent les 19 et 20 septembre prochain durant le week-end. Et je vous emmène, vous avez reconnu la musique, au musée de la gendarmerie. Ça, c'est génial. Vous avez déjà été ou pas?
0: Cruchot.
4: Ah non, mais c'est super. Non. C'est à Melun, en Seine-et-Marne. Franchement, c'est hyper bien fait. C'est un très beau musée. Il y a énormément d'engins. Il y a des mannequins. Il y a toutes les tenues de la gendarmerie de l'époque où ils étaient à cheval jusqu'à maintenant.
0: Wow.
4: Franchement, c'est hyper bien fait. Vous traversez un pont qui est en verre à un moment. Enfin, il y a une véritable aventure. Justement, il y aura plein d'animations au moment des Journées du patrimoine. Il y aura même, attention, démonstration de maître chien.
0: C'est-à-dire?
4: Il va y avoir des gens qui s'occupent de chiens, des gendarmes, quoi, qui ont des chiens, vous savez.
0: Mais une démo, je comprends pas.
4: Ils vont leur dire à l'attaque sur François-Xavier et hop, les chiens vont y aller.
0: Ah, non, ça va être ma fête encore, super.
4: Ils vont nous montrer comment les chiens font pour pister et tout ça. Franchement, c'est hyper sympa. Toutes les infos, tout le programme sur gendarmerie.intérieur.gouv.fr. En général, vous y allez pour payer une amende. Là, on ira pour se renseigner sur ce qui se passe du côté donc du musée de la gendarmerie nationale à Melun pour les Journées du patrimoine 19-20 septembre. Et tout est gratuit. Il n'y a pas besoin de réserver au moins.
0: On adore l'idée. Merci beaucoup, David Kolski. On pouvait pas garder ça pour nous. Mais évidemment, à demain. Par ici les bons plans, 7h40.
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0: 7h46, place à l'invité d'ici matin. Un chiffre en cette veille de rentrée des classes. Plus de 200 enquêtes sont en cours dans les écoles et le périscolaire parisien, soit pour violence, soit pour violence sexuelle. On en parle, Valentine Letesse, avec votre invité.
3: Bonjour Elisabeth Guttmann.
11: Bonjour.
3: Cofondatrice du collectif SOS Périscolaire. La rentrée, c'est demain. Est-ce que nos enfants seront en sécurité? Est-ce qu'ils seront protégés cette rentrée?
11: C'est une grande question. En tout cas, on peut dire qu'à Paris, la ville a commencé à mettre en place des mesures. Elles ne sont pas toutes en place. On nous a fait des promesses. Pour demain, on verra si elles sont tenues.
3: Alors avant de détailler cette mesure, un chiffre terrifiant ce matin de nos confrères de France Info. Plus de 200 enquêtes pour violences et violences sexuelles sont en cours dans les écoles et le périscolaire parisien. On a enfin une estimation de l'ampleur du phénomène ou c'est encore sous-estimé?
11: Alors, je pense que c'est encore sous-estimé. On a beaucoup de familles qui nous ont contactés. Ça ne s'est pas arrêté avec l'été. On a beaucoup de familles qui nous ont contactés cet été pour nous faire part de nouveaux signalements, de révélations de leurs enfants et qui sont en attente soit de pouvoir déposer plainte, soit que les enfants soient entendus auprès de la Brigade de protection des mineurs qui déclare qu'aujourd'hui, il y a un énorme embouteillage et qu'il n'y a pas encore la place pour auditionner les enfants.
3: La nouvelle mairie de Paris, vous le disiez, a pris des mesures, présentation des équipes, recrutement d'animateurs avec au minimum 2 jours de formation, des suspensions à titre conservatoire, ce n'était pas le cas avant. Est-ce que c'est encore insuffisant selon vous?
11: Alors oui, bien sûr, c'est insuffisant. Et d'ailleurs, c'est seulement le début, normalement, hein, de la mise en place de ces mesures-là. On attend toujours le fameux trombinoscope qu'on nous a promis depuis des années, qui a été voté en Conseil de Paris en 2022, qui a été revoté en Conseil de Paris cette année.
3: Le trombinoscope, c'est la photo de tous les animateurs qui sont en poste.
11: Aujourd'hui, ça n'est plus possible de confier ses enfants à des inconnus. On a besoin, les familles ont besoin de savoir qui s'occupe de leurs enfants, et ça passe aussi par une photo de ces animateurs avec un prénom, c'est quand même le minimum, de manière à ce que les enfants, notamment les plus petits, puissent montrer de qui ils parlent sur ce fameux trombinoscope.
3: Vous-même, au sein de votre collectif SOS Périscolaire, vous travaillez sur un projet de loi pour faire avancer les choses. Est-ce que vous pouvez nous en parler?
11: Oui, tout à fait. Alors, on a travaillé sur le projet de loi protection de l'enfance qui a été présenté par le ministère de la Santé et qui a été voté à l'Assemblée nationale, qui sera revoté au Sénat fin octobre. Et c'est un projet de loi qui, pour nous, est essentiel puisque c'est le seul projet de loi qui porte des mesures efficaces pour protéger les enfants. On a besoin qu'il soit voté, on a besoin qu'il y ait un budget aussi qui soit attribué et qu'il y ait des décrets d'application, parce qu'on sait qu'en France, il y a quand même beaucoup de lois qui ont été votées et qui ne sont pas appliquées faute de décrets.
3: Alors, il consiste en quoi? Pourquoi, selon vous, il va protéger efficacement les enfants?
11: Alors, en tout cas, il va réglementer. On voit bien que aujourd'hui, donc le périscolaire, c'est une compétence communale. Donc, c'est les mairies. Chaque mairie décide de la gestion de son périscolaire avec des délégations de services publics, avec des personnels qui sont embauchés directement par la mairie. En fait, il y a plein de formes de périscolaire. Il y a également des formes de garderie qui ne sont pas réglementées par l'État. Aujourd'hui, on a besoin de mesures nationales pour que l'État légifère et

0: l'éducation nationale de faire un recensement et d'essayer de voir. Après, est-ce qu'ils seront en mesure, est-ce que la justice sera en mesure d'accueillir tous ces signalements? Ça, c'est autre chose. On voit bien que c'est complètement engorgé. Donc, on espère qu'il va y avoir des moyens qui vont être mis aussi à ce niveau-là, parce que c'est pas tout de recenser les violences sexuelles. On le voit bien aujourd'hui avec les embouteillages qu'il y a auprès de la brigade de protection des mineurs et des tribunaux. Est-ce qu'ils vont mettre les moyens après pour traiter ces signalements?
1: Alors, sur le volet justice, des parents estiment que l'ancienne maire de Paris et son adjoint à l'éducation n'ont pas réagi comme ils auraient dû. 3 plaintes sont déposées contre eux pour non-assistance à personne en danger. Est-ce que vous soutenez ces familles dans leur démarche ?
0: Alors, on comprend ces familles complètement parce qu'elles ont besoin, aujourd'hui, l'ensemble des familles parisiennes ont besoin de comprendre ce qu'il s'est passé, d'où vient cette défaillance, pourquoi est-ce que les signalements qui ont été faits par les familles n'ont pas été écoutés, n'ont pas été suivis de suspension, n'ont pas été suivis de mesures ou d'enquêtes administratives. Donc oui, bien sûr, c'est une évidence, on savait que ça allait arriver, on s'étonne même que ça arrive si tard, on imagine qu'il y en aura d'autres et pas seulement à Paris.
1: Est-ce que vous avez une proportion de chiffres de parents qui ont enlevé leur enfant du périscolaire en cette rentrée ?
0: Alors, pour la rentrée, non. On sait que pendant l'été, il y a eu une baisse à peu près de 12%. C'est une communication de la ville de Paris. On ne sait pas encore, puisque les inscriptions ne sont pas terminées pour le périscolaire à partir de septembre. Mais en tout cas, nous, on a beaucoup de familles qui tentent de se réorganiser, sachant que c'est quand même quelque chose de très difficile, parce que les temps périscolaires couvrent beaucoup de moments, y compris les heures du déjeuner, puis deux fois par semaine à 15h30, puis le mercredi après-midi, puis les jours à 16h30. Ça fait beaucoup de périodes à couvrir. Et quand on travaille, quand les deux personnes travaillent dans le couple, c'est quand même très compliqué de s'occuper de ses enfants sur ces temps-là.
1: Vous avez un message, Elisabeth Guttmann, pour tous les parents qui sont inquiets en cette veille de rentrée?
0: Alors, on les encourage, donc que ça soit à Paris, à solliciter la ville de Paris, puisque c'est elle qui met en place des mesures. Pour les parents qui observent chez leurs enfants ce qu'on appelle des signaux faibles, qui ont des inquiétudes par rapport à l'attitude, au comportement de leurs enfants, des doutes, et ben ils peuvent contacter l'OSE, c'est l'œuvre de secours aux enfants. C'est une ligne de téléphone qui est ouverte 5 jours sur 7, qui a été mise en place par la ville de Paris. Et là, ils pourront dialoguer avec des psychologues et puis faire ce qu'on appelle une levée de doutes. Et en tout cas, voilà, pouvoir échanger sur leurs inquiétudes. Il n'y a pas besoin d'avoir identifié des choses graves, juste les inquiétudes, ça suffit pour parler avec un psychologue.
1: Merci beaucoup Elisabeth Guttmann, cofondatrice du collectif SOS Périscolaire et invitée en direct d'ici matin.
2: Merci Valentine Lethès. Retour de l'info à 8h avec le prix du gaz qui est à la hausse dès demain, mais c'est aux fournisseurs de choisir s'ils répercutent ou non cette augmentation sur leur prix. Explication dans 7 minutes. Et la légende Eddy Mitchell accompagne votre petit-déj du lundi. Absolument, vous le retrouvez pour Il ne rentre pas ce soir. Merci beaucoup de nous rester fidèles. C'est votre radio ici, Paris-Île-de-France. Je vous y réveille.

0: à vos côtés dès l'aube, absolument. Votre radio ici par Île-de-France avec vous et un très beau lundi avec Eddie Mitchell. Il ne rentre pas ce soir. 7h55. Ici l'infotrafic en temps réel. Thomas Etcheberry. Commençons par nos routes en région parisienne. C'est toujours compliqué à l'est du coup de la région.
1: Oui, alors il y a plus d'accidents, mais effectivement il y a encore un bon bouchon dans le secteur de Pontault-Combault. Si vous êtes sur la N104, on compte une heure de temps de parcours entre Brie-Comte-Robert et Pontault-Combault. Donc forcément, il va falloir prendre son mal en patience. Ça prend un petit peu de temps avant de se désengorger, mais en tout cas, il n'y a plus rien qui gêne en amont, donc c'est déjà un élément de réconfort, on va dire. Si vous essayez de rejoindre Paris en ce moment par le nord, on va avoir deux difficultés. Sur l'A1, déjà en direction de Paris, à la hauteur de Roissy, il y a une voiture qui est accidentée. Ça a bloqué deux voies sur la gauche, donc ça provoque déjà un petit ralentissement au niveau de l'échangeur avec la N104. Et puis on a un autre accident, là, cette fois-ci sur l'A3, en direction de Paris, à la hauteur de Bondy. Accident qui va vous gêner. Il y a quand même cinq voitures qui se sont percutées, malheureusement, dans ce secteur-là, à la hauteur de Bondy et de Rosny.
0: Et on file tout de suite avec vous, Thomas, dans nos transports en commun.
1: Oui, la ligne C qui est coupée sur plusieurs secteurs, malheureusement, entre Pontoise et Montigny-Beauchamp, également entre Invalides et Juvisy. On a des suppressions de train également dans le secteur de Saint-Quentin, nous dit Virginie. C'est suite à, visiblement, un accident grave de personnes qui est survenu dans le secteur de Vitry. Donc on a quand même beaucoup, beaucoup de coupures en ce moment sur la ligne C. Courage, ça devrait durer au moins cette situation jusqu'à 8h30.
0: On vous rappelle également que pour vos déplacements en Île-de-France, si vous avez besoin de faire de l'essence, ce qui paraît plutôt logique et normal, évidemment, vous pouvez avoir accès à la liste des stations-service les moins chères dans notre région, par exemple en Seine-et-Marne ou dans le Val-d'Oise. Mais pas que, bien évidemment. Pour ça, eh bien, c'est tout simple. Vous allez faire un tour sur l'application ici. Vous avez l'onglet service et ensuite prix des carburants et vous avez la liste. Et voilà, c'est comme ça que ça se passe. Et puis on vous rappelle également que vous pouvez nous partager vos infos trafic 01 42 30 10 10. Un appel ou bien un message écrit ou vocal via WhatsApp. Et à 7h57, votre rendez-vous avec l'histoire, avec un grand H évidemment, et votre voyage dans le temps proposé par Stéphane Bern. Bonjour Stéphane, ce lundi matin, au temps où quelques jeunes des Alpes françaises sont partis faire fortune au Mexique. Moi j'ai envie de dire chapeau bas, enfin plutôt sombrero bas.
2: Tout commence avec trois frères de Josier. Une filature qui marche mal. Et au bout du voyage, un incroyable empire du textile à Mexico. Alpes de Haute-Provence, Josier, vallée de l'Ubaye, début du 19e siècle. Ici, les hivers sont longs et les perspectives courtes. Jacques Arnaud regarde sa filature de soie vivoter et comprend une chose. S'il veut devenir riche, ce ne sera probablement pas dans les Alpes.
3: Oh, et si j'étais riche ?
2: Alors, il part. Direction le Mexique.
4: Vous allez repartir pour le Mexique. Avec François Perrin, vous allez reprendre l'enquête à zéro.
2: Le pays vient tout juste de s'ouvrir aux commerçants étrangers. Bienvenidos los hermanos. Avec ses frères, il ouvre un magasin de tissus à Mexico. El Carron de Ropa de las Siete Puertas. Le nom sonne comme un roman d'aventure. Très vite, l'affaire explose. Les Arnaud font venir d'anciens employés de Josier, puis des cousins, puis des voisins de Barcelonnette. Le bouche-à-oreille fonctionne mieux que LinkedIn. Tous beau monde à court, avec une valise et trois mots d'espagnol. Et bien souvent, c'est « un, dos, tres, un pasito valente, María ». Là-bas, ils vendent des étoffes, ouvrent des grands magasins, investissent dans les banques et le textile. Certains deviennent immensément riches. Et ça se voit au Mexique d'abord, où ils construisent des grandes villas aux aires de chalets alpins. Sauf que les sapins sont remplacés par des cactus. Puis à leur retour dans l'Ubaye, les palmiers côtoient les sommets enneigés. Un petit morceau du Mexique venu s'installer au cœur des Alpes. Le plus fou, aujourd'hui encore, il y aurait davantage de descendants des Barcelonnettes au Mexique que d'habitants dans toute la vallée de l'Ubaye. De quoi avoir envie de troquer les skis contre un sombrero.
0: Claro que si. Merci beaucoup Stéphane Bern. Un voyage dans le temps de retour demain, juste avant vos infos de 8h sur votre radio ici Paris Île-de-France.
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0: Bonjour à vous et très beau début de semaine en notre compagnie. Lundi 31 août, 8h, vous écoutez
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0: 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Maëlle Prévost à la une avant les élèves. Demain, les enseignants retrouvent le chemin de l'école aujourd'hui.
7: Dernière rentrée du double quinquennat Emmanuel Macron, marquée par un certain nombre de défis. Baisse démographique, enjeux climatiques avec l'urgence d'adapter les salles de classe aux fortes chaleurs. On l'a bien vu avec les canicules avant les vacances. Et ajouté à cela, une rentrée perturbée par la cyberattaque qui a visé l'éducation nationale fin juillet. Alors forcément, les enseignants abordent cette rentrée avec un état d'esprit un peu particulier, l'Aurélie Carive.
8: Les retrouvailles avec ses élèves, c'est toujours un moment chargé d'émotions pour Sandrine.
9: Ceux que j'ai eu l'an passé vont arriver, c'est sûr, ils vont courir, ils vont dire « maîtresse, maîtresse » et ils vont me sauter dans les bras. Pour moi, c'est magique.
8: Et pourtant, depuis quelques années, cette enseignante en maternelle dans le Val-d'Oise se sent à chaque rentrée un peu moins sereine.
9: Parce qu'en fait, rien n'est jamais sûr. On a beau prévoir tout correctement au niveau des écoles et on a toujours l'impression qu'il va y avoir quelque chose d'autre qui va arriver, une nouvelle directive, un manque de moyens.
8: Professeur au collège dans le Tarn, Thomas s'apprête à faire sa 26e rentrée et ne cache pas un certain pessimisme.
10: On a perdu 3 classes dans notre établissement, des postes, ça nous fait des classes surchargées, notamment en 3e. Toujours plus de problèmes et des tensions et un horizon qui ne s'éclaircit pas.
8: Seuls 0,3% des enseignants se disent aujourd'hui confiants dans l'avenir du système éducatif. Plus de 7 sur 10 ne se sentent ni respectés ni reconnus, signe d'une défiance au plus haut vis-à-vis de l'institution qui les emploie et alimentée par la valse des réformes, comme celle des ministres de l'Éducation, 8 depuis l'arrivée d'Emmanuel Macron à l'Élysée en 2017. Principale préoccupation aujourd'hui, les salaires, ce que les candidats à la présidentielle ont bien compris, plusieurs d'entre eux promettant aux enseignants une hausse de leur rémunération.
7: Et une nouveauté aussi en cette rentrée, cette fois-ci c'est au lycée, les téléphones portables sont désormais interdits. On vous fait la liste de toutes ces nouveautés de la rentrée, c'est sur notre site ici.fr.
0: Une rentrée marquée aussi par le scandale dans le périscolaire parisien.
7: Avec des nouveaux chiffres annoncés par le parquet de Paris, plus de 200 enquêtes pour des soupçons de violences sexuelles sont en cours. Des enquêtes qui débouchent sur des procès. 2 affaires sont devant le tribunal correctionnel de Paris aujourd'hui et demain, 7 fois encore pour des faits d'agression sexuelle, Coralie Moreau.
11: La première aujourd'hui concerne l'école Vigée-Lebrun dans le 15e arrondissement. Un animateur est poursuivi pour des faits qui remontent à janvier 2024. C'est une fillette de 6 ans qui a donné l'alerte. Elle dit cette main passée sur ses fesses. L'enquête a permis d'identifier d'autres victimes éventuelles avec des attouchements aussi sur le sexe des enfants. L'animateur est décrit par beaucoup comme trop proche des élèves. Demain, nouvelle affaire plus singulière cette fois. C'est le mari d'une enseignante de maternelle de l'école Grandchamp dans le 20e arrondissement qui est poursuivi. Selon les des petits de 4 ans, l'homme est venu à plusieurs reprises dans l'école, jusque dans les toilettes. Un petit garçon raconte que le monsieur lui a baissé son pantalon et son slip, une petite fille qui lui a touché les fesses. D'autres encore rapportent des comportements et des propos sexualisés. C'est la directrice de l'établissement qui avait donné l'alerte après le signalement de parents à l'automne dernier. L'institutrice mise en cause a été suspendue par l'éducation nationale et fait l'objet d'une procédure disciplinaire.
7: Et on recevait il y a quelques minutes Elisabeth Gudman, cofondatrice du collectif SOS périscolaire qui estime que le phénomène est encore sous-estimé. Ce n'est pas tout de recenser toutes ces violences. Il faut maintenant mettre des moyens, nous disait-elle. Le mois d'août touche à sa fin et comme à chaque fois, le changement de mois rime avec nouveauté, mais pas forcément réjouissante, surtout si vous cuisinez ou si vous vous chauffez au gaz. Le prix repère du vente de gaz poursuit sa hausse, une nouvelle augmentation de 5,6% demain, le 1er septembre, et c'est directement lié à la crise au Moyen-Orient, Boris Allier.
12: Cette hausse concerne les 6 millions de foyers abonnés à une offre indexée à ce prix de référence, un tarif qui va passer en moyenne à 172 euros le mégawattheure contre 162 il y a un mois. Pour un foyer qui se chauffe au gaz, cela peut représenter une centaine d'euros en plus sur l'année. Mais attention, votre facture ne va pas augmenter automatiquement. Ce prix calculé par la Commission de régulation de l'énergie n'est qu'un indicateur libre aux fournisseurs d'énergie de le suivre ou non. Toujours est-il que cette nouvelle hausse témoigne de l'instabilité du marché du gaz. Avec la guerre au Moyen-Orient et la perturbation du trafic des navires dans le détroit d'Ormuz, le prix repère du gaz a flambé ces derniers mois. Il n'a d'ailleurs jamais été aussi haut depuis sa création il y a 3 ans.
7: Les précisions de Boris Allier. Et pour soulager un peu le porte-monnaie, vous avez encore jusqu'à ce soir pour demander l'indemnité carburant pour les gros rouleurs. Une aide de 100 euros destinée aux travailleurs modestes pour faire face à la flambée des prix du carburant. Le gouvernement réfléchit à prolonger ce coup de pouce.
0: Merci beaucoup Maëlle. Oh. Il est 8h04 sur votre radio ici par Île-de-France. La rentrée des classes, on en parlait évidemment, ça se passe aussi dans les centres de formation.
7: Et comme au lycée, en cette rentrée, l'utilisation du téléphone portable sera encadrée pour les jeunes en formation au PSG. 150 joueurs de 12 à 14 ans pourront utiliser seulement une heure par jour leur téléphone. Une nouveauté qui fait grincer des dents, Bruno Salomon.
6: Oui, c'est en arrivant il y a 10 jours au campus du PSG qu'Idrissa, 14 ans, a appris la nouvelle règle.
13: On était choqués un peu parce que nos téléphones, ça fait toute notre vie dans notre journée, mais après, on a tous accepté.
6: Une heure de portable par jour, pas une minute de plus pour ces internes âgés de 12 à 14 ans qui, comme Efren, ont tenté une négociation avec la direction. En vain.
14: Bah on a perdu, hein. On a proposé d'avoir un peu plus de temps avec des contreparties un peu abusées.
15: Le directeur, il a jamais voulu.
14: Jamais.
6: Le directeur de l'éducation au campus PSG, Semedi Raoui, ancien inspecteur d'académie.
16: L'un des enjeux de société aujourd'hui, c'est d'encadrer, d'accompagner les jeunes pour pouvoir parer à ce qui est devenu une addiction, l'usage des téléphones portables et l'accès aux écrans, afin de permettre aux jeunes de préserver leur santé mentale aussi.
6: Au final, depuis 10 jours et avant la rentrée, les enfants ont passé plus de temps entre eux à jouer, à discuter et ils se couchent plus tôt, comme le confie Idrissa.
13: Toujours un peu de mal à accepter, mais 22h30... Même 22h, je suis en train de dormir déjà.
6: Et on a une bonne nouvelle pour les jeunes de la préformation du PSG. S'ils intègrent le centre de formation, c'est-à-dire à 15 ans, les règles s'assouplissent un tout petit peu pour l'utilisation du portable.
7: Le centre de formation qui prépare sportivement les joueurs, mais pas que, puisque le PSG est fier d'annoncer que la saison dernière, encore, la réussite aux examens scolaires de ses apprentis footballeurs était de 97%. Et puis un chiffre pour finir ce journal, 175 000, c'est le nombre de festivaliers à s'être rendus à Rock-en-Seine la semaine dernière, le festival de musique à Saint-Cloud avec une fermeture en point d'orgue hier avec The Cure, 40 000 fans réunis rien que pour ce concert avec des tubes iconiques, c'était la 22e édition de Rock-en-Seine.
0: Est-ce que pour l'occasion, Maël, il y avait des boys qui criaient ou pas?
7: Bah oui, on l'a entendu en plus. Hein. Oui, ils étaient là. Sûrement, 40 000 fans devaient bien y en avoir dans le lot.
0: Oui, quelques-uns, il y a des chances, ouais.
7: La météo, François-Xavier, c'est le ciel est plutôt identique à ce week-end. On prend les mêmes et on recommence.
0: C'est à peu près l'idée, effectivement. Vous avez raison, ce matin, au nord et à l'ouest de notre région, vous subissez, a priori, le passage de quelques averses faibles de nouveau, parce que Thomas Echeberry a jeté un petit coup d'œil par la fenêtre de la maison de la radio. Il m'a dit qu'en tout cas, dans Paris Intramuros, il fait beau, a priori.
1: En tout cas, dans le 16e. Voilà. C'est pas pour le 11e, mais dans le 16e, ça va.
0: Ça se trouve, on a un microclimat au-dessus de nous, on a de la chance. Donc, en tout cas, il est possible que vous ayez un petit peu de pluie en région parisienne, notamment en banlieue, et avec un temps sec et plutôt couvert, normalement, donc en dehors du nord et de l'ouest de la région. Je sais pas si je suis très clair, n'hésitez pas à me le dire, 01 42 30 10. En après-midi, ces averses qui devraient, nous dit-on du côté de Météo France, de nouveau se généraliser à l'ensemble de l'Île-de-France, avec tout de même, normalement, une accalmie et un ciel davantage dégagé, dont vous devriez profiter en seconde partie de l'après-midi. Pour les températures, elles sont stables et douces avec ce matin 18 degrés à Coulommiers, Les Ulis, Épinay-sous-Sénart et Orly. Nous avons 19 pour Levallois-Perret, Drancy et Paris. Et cet après-midi, comptez entre 24 et 25 degrés chez nous en région parisienne. 8h08, ici l'infotrafic en temps réel. Thomas Echeberry, nous avons actuellement 157 km de bouchons cumulés en région parisienne avec une difficulté majeure.
1: Sur la route, vous voulez dire?
0: Ouais, même pas.
1: Mais même pas, finalement. Enfin, on a eu des accidents, bien évidemment, mais les accidents, eux, sont terminés. Donc ça, c'était déjà une bonne chose. Malheureusement, on a effectivement quand même des zones un peu plus chargées pour rejoindre Paris. Je pense, par exemple, à la 3, où on a quand même 40 minutes de temps de parcours entre Gonesse et Rony. Bon, ça reste praticable, mais évidemment, on perd un petit peu de temps. Un peu de temps également de perdu sur l'autoroute A1 pour rejoindre Paris au niveau du virage du Stade de France.
0: Dans les transports en commun, sur la ligne C du RER, c'est compliqué, on se lundi.
1: C'est toujours très, très compliqué, avec beaucoup de coupures sur cette ligne. C'est tout d'abord entre Invalides et Juvisy et Massy-Palaiso, ça concerne notamment la partie sud de Paris. C'est coupé également entre Pontoise et Montigny-Beauchamp, là on est plutôt sur la partie nord-ouest de l'Île-de-France, ou encore entre Saint-Quentin-en-Yvelines et Montigny-le-Bretonneux, également entre Viroflay et Saint-Quentin-en-Yvelines. Donc c'est quand même assez compliqué. Qu'est-ce qui se passe? Il y a un accident grave de personnes qui s'est produit dans le secteur de Vitry-sur-Seine depuis tôt ce matin. Ça provoque donc toutes ces difficultés-là et ça devrait pas reprendre la circulation au moins jusqu'à 8h30. Donc courage bien sûr pour vous qui aviez l'intention de prendre la ligne C. Pour l'instant, c'est toujours pas possible. On continue évidemment de vous tenir informés.
0: Et si vous-même êtes témoin d'une difficulté sur les routes de la région, dans les transports en commun en Île-de-France, vous pouvez bien sûr continuer à nous appeler au 01 42 30 10 10 ou bien vous utilisez ce même numéro pour nous envoyer un message écrit ou un message vocal à l'aide de WhatsApp.
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0: Faisons un petit peu de place ce matin. Jean-Louis Aubert, toujours accompagné par ses amis de Téléphone, immense classique bien sûr de la variété française, à 8h09. Cendrillon sur votre radio, ici Paris, Île-de-France. Merci beaucoup de nous avoir choisis, ça nous fait plaisir.

0: habitués d'ici par Île-de-France ou fraîchement arrivés sur votre radio, on vous accueille avec grand plaisir. Sachez-le, et avec téléphone pour vous ce matin, et Cendrillon bien sûr sur votre radio.
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0: Ici matin, jusqu'à 9h, je précise, pour donner une impulsion positive à votre lundi matin, d'autant plus que dans un instant, ça y est, c'est le grand moment, ce fameux grand tirage suite à notre ticket gagnant de ces jours-ci, et pour vous permettre à l'une ou l'un d'entre vous de repartir avec un séjour insolite pour 4 personnes en pleine nature. Alors, qui va accéder à ce cadeau? Réponse dans un petit instant. Vous restez bien avec nous, surtout si vous avez joué avec nous depuis la semaine dernière. La rentrée scolaire, finalement reporté en Île-de-France. Alors, non, restez avec nous et attendez, surtout, cette info que vous avez peut-être d'ailleurs vue sur les réseaux sociaux ces jours-ci est une pure intox. Aude Raso vous en apporte la preuve dans un petit instant. C'est pas vrai, votre rendez-vous anti-arnaque.
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0: 8h14, c'est votre rendez-vous anti-arnaque. C'est pas vrai avec vous, Aude Raso. Bonjour. Avez-vous une mise au point importante ce matin? Oui, la rentrée scolaire a bien lieu cette semaine. Et de fait, non, elle n'est pas reportée.
4: Effectivement, et c'est bien qu'on en parle parce que j'ai vu circuler beaucoup de bêtises ce week-end sur les réseaux sociaux.
5: Le verdict est tombé. La rentrée scolaire de septembre 2026 va être décalée à cause d'un sérieux problème. Voici ce que vous devez
4: savoir. Alors, désolé pour les élèves qui sont tombés là-dessus et qui se frottaient les mains à l'idée de grappiller quelques jours de vacances en plus. Le ministère de l'Éducation nationale nous confirme que non, la rentrée ne sera pas décalée.
0: Mais Aude, elle vient d'où alors cette fake news ?
4: Comme souvent, elle s'appuie sur un peu de vérité pour l'exagérer, pour la déformer. En fait, le sérieux problème dont nous parlait tout à l'heure la voix bien robotique que vous avez entendue, ce problème, il est vrai, c'est la cyberattaque qui a touché l'éducation nationale et qui perturbe, là aussi c'est vrai, l'organisation de la rentrée par endroits, mais pas de là quand même à tout faire capoter. Ces vidéos, malheureusement, elles rencontrent un grand succès, d'ailleurs c'est exactement ce qu'elles cherchent, faire du buzz, du clic, générer un maximum de partage et de commentaires. J'ai vu aussi celle qui raconte que les profs vont donner moins de devoirs cette année, ou celle qui dit que les pauses entre les cours seront plus longues. Et puis je vous ai alerté l'autre jour sur ces ados qui font des tutos complètement mensongers pour soi-disant connaître à l'avance la composition de sa classe. Quand une vidéo sur les réseaux sociaux vous promet ou vous annonce quelque chose de fracassant, prenez toujours un peu de recul. Qui vous parle? Est-ce que ce compte est fiable? Et dites-vous que si la rentrée était vraiment reportée, tous les médias sérieux en parleraient. Et là, ce n'est pas sérieux.
0: C'est certain. Merci beaucoup, Aude Raso. On vous retrouve demain à 8h15, 8h16 sur votre radio ici, par Île-de-France. 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Thomas Etcheberry, un petit mot de nos transports en commun avec notre RERC qui souffre un petit peu en ce lundi.
6: Mais oui, qui est toujours coupé, en effet, sur deux secteurs, précisément entre Pontoise et Montigny-Beauchamp, mais également entre Saint-Quentin-en-Yvelines et Viroflay-Rive-Gauche, à la suite d'un accident grave de personnes qui s'est produit dans le secteur de Vitry. Ça va durer jusqu'à 8h30. A priori, on espère une reprise dans une vingtaine de minutes, on va dire, mais pour l'instant, c'est toujours complexe pour circuler sur cette partie nord-ouest et ouest de la ligne C. Côté transport en commun, on peut dire que c'est une circulation presque fluide par rapport à un lundi habituel.
0: Côté route, vous voulez dire, Thomas?
6: Oui, parce que je dis quoi?
4: Transport en commun.
6: Ah oui, voilà. Bon, alors, c'est effectivement côté route qu'on a, on va dire, un peu plus de répit, même s'il y a quelques ralentissements, bien sûr. Hein, c'est pas non plus un jour férié. On a quelques coups de frein sur la 1, sur l'autoroute A3 également, ou encore sur la 6 si vous arrivez par le nord, donc c'est pas non plus totalement fluide, mais ça reste quand même plutôt tranquille en termes de bouchons, on va dire enquillés, 180 km de bouchons cumulés sur la région parisienne. On a connu bien pire.
0: Mais un incident peut vite arriver, vous le savez, et si bien sûr vous êtes témoin de quoi que ce soit, qu'il s'agisse de nos transports en commun, de nos routes ou de nos routes en région parisienne, vous pouvez nous appeler 01 42 30 10 10. Oui, je me moque, mais c'est gentiment, bien évidemment. Ou alors vous passez par WhatsApp avec ce même numéro pour un message écrit ou un message vocal. Reine absolument incontestée de la vague disco, elle met tout son talent à votre disposition pour faire de votre réveil du lundi un moment bien agréable. Madame Diana Ross avec Upside Down sur votre radio ici Paris-Île-de-France qui va certainement vous faire danser. Bah oui.

0: du lundi matin pour être résolument au top et grâce à votre radio ici par Île-de-France, c'était Diana Ross à 8h22 avec Upside Down. Il est temps de vous remettre quasiment en main propre, on peut le dire, votre cadeau, le ticket gagnant avec votre séjour insolite pour 4 personnes pour vous qui avez joué avec nous ces jours-ci sur l'antenne de votre radio ici par Île-de-France. Nous allons pouvoir donc appeler une auditrice ou un auditeur.
1: Suspense.
0: Exactement, Clarisse Delezève. Merci pour cette mention importante. Alors.
1: Ça sonne ?
2: Là, il y a vraiment du suspense.
0: Oui, là.
1: Va-t-il répondre ? Va-t-elle répondre ?
0: On va voir, effectivement. Là, ça sonne vraiment. On est déjà pas mal. C'est une étape de franchie.
3: Oui, allô ?
0: Allô, Jean-Paul ?
3: Oui ?
0: Jean-Paul des Yvelines ?
3: Jean-Paul des Yvelines, Popol des
0: Yvelines. Popol, magnifique. Bonjour Popol, c'est François-Xavier Canova d'ici par Île-de-France. Comment ça va?
3: Eh bien écoutez, bien, le lundi je me repose, donc voilà. Bon, j'ai pris un peu froid, vous savez que le changement de temps, je sais pas, mais enfin bon, ça va aller.
0: Ah.
3: On vous est avez... des guerriers.
0: Ouais, ça on n'en doute pas du tout. Vous n'avez pas dormi sous un tipi encore, Jean-Paul, pour prendre froid jusqu'à présent?
3: Eh bien écoutez, pas vraiment, non, non, jamais. Mais bon, je veux dire, dormir dehors ou quoi, non, ça me dérange pas. Bon, bien sûr, sous un tipi, ça peut être très sympa.
0: On est d'accord.
3: Découverte.
2: Surtout quand c'est offert.
0: Oui, en plus.
3: Dites-moi dans quelle région?
0: Ah bah ça, c'est vous qui allez choisir, en l'occurrence, mon cher Jean-Paul, puisque vous imaginez bien que comme on est lundi et qu'il est à peu près 8h20, si on vous appelle, c'est pas pour rien, a priori. Vous voyez ce que je veux dire?
3: J'imagine, bien sûr. Mais je vous dis franchement, je commençais à douter. Parce que j'ai vu l'heure, je sais que quand même que vous êtes assez précis sur les horaires.
0: Les horloges suisses.
3: On m'avait dit 8h20, et là, j'ai dit, bon, c'est cuit, allez, laisse tomber.
0: Ah bah, c'est pas cuit du tout, mon cher Jean-Paul, parce que bonne nouvelle, le séjour insolite pour 4 personnes en pleine nature, il est pour vous.
2: Bravo.
3: Eh bien, écoutez, je vous remercie infiniment. J'écoute votre radio depuis des années. Et c'est vrai que c'est dès que je me lève, que je prends mon véhicule, que je l'allume, France Bleu. Je suis incapable de rouler sans France Bleu.
0: Eh bien, c'est gentil.
3: C'est vraiment une radio superbe. Vraiment.
0: C'est ici par Île-de-France maintenant. Mais Jean-Paul, on vous aime quand même. Et on vous embrasse. On vous souhaite de bien profiter de ce cadeau. Et soignez-vous bien, d'ailleurs.
3: Une dernière chose. Est-ce que je peux faire un petit coucou
0: très, à mes enfants? Très, très vite, Jean-Paul.
3: En Thaïlande. Je vous embrasse. Je vous aime, mes enfants.
0: Eh bien, nous aussi, voilà. On les embrasse bien fort. Merci, Jean-Paul.
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0: Et à 8h24, on vous partage deux infos, pas comme les autres, et en lien avec notre région. Ça s'appelle Ici, ça vaut le détour. On commence avec vous, Clarisse Delezève. Une rentrée qui rime avec mobilité.
1: Oui, parce que vous l'avez dit, demain, c'est la rentrée. Donc forcément, il y a une chose qu'on ressort de notre placard, ce sont les...
0: cartables.
1: Oui, exactement. Et en Île-de-France, certains cartables vont être livrés d'une façon un petit peu particulière, en vélo.
0: Ah bon ?
1: Mais oui, parce que c'est grâce à l'agence du don en nature qui organise sa rentrée solidaire. L'idée, c'est de récupérer des fournitures scolaires neuves, que ce soit des cartables, des trousses, des cahiers, pour les redistribuer à des familles qui en ont réellement besoin. Alors ce qui est amusant, c'est qu'on les livre en vélo cargo. C'est l'association Carton Plein qui s'occupe des livraisons. Et attention aux chiffres, hein, c'est quand même plus de 11 000 cartables qui ont déjà été redistribués cette année.
0: Ah ouais.
1: C'est hyper chouette. Et de plus, c'est pas uniquement réservé à Paris, hein. Il y a plusieurs communes en Île-de-France qui sont concernées, notamment Seine-Saint-Denis, ainsi que Saint-Mandé et Vincennes. Donc si vous croisez un vélo cargo rempli de cartables... c'est pas un parent qui a fait un petit peu des achats compulsifs avec les fournitures scolaires. Non, non, c'est simplement la rentrée solidaire et on offre des cartables. Donc voilà, vous avez l'info.
0: C'est magnifique. Avec le vélo cargo, en l'occurrence, le cartable des enfants va potentiellement arriver même avant eux à l'école.
1: Oui, c'est exactement ça.
0: Thomas, ça vous dirait de partir?
2: D'avoir des cartables? Non, non, moi ça, non, pas spécialement.
1: Mais il est même pas venu avec son sac ce matin.
0: De quoi ?
1: Il n'est pas venu avec son sac ce matin.
0: C'est vrai, il est où votre cartable d'ailleurs ?
2: Bah, il est chez moi.
0: Il est chez moi, d'accord, très bien, magnifique.
1: Il y aura un mot du proviseur, hein, si jamais.
0: Commencez mal la saison, je vous le dis tout de suite.
2: C'est pas mon Apple Pie, désolé.
0: Ah oui,
1: une croix dans le carnet.
0: Le cahier pour faire de l'anglais, là, c'est
2: oui,
0: ça.
2: Oui, c'est ça, c'était le livre. Ouais, avec me Joyce, Cooper, tout ça.
0: Magnifique. Ouais. Thomas, à vous pour la deuxième info ce matin. J'ai envie de dire églou-églou en Seine-Saint-Denis.
2: Oui, vous êtes peut-être tout triste, hein, parce que c'est la rentrée et que vous ne pouvez plus vous baigner dans la Seine à Paris. Bah oui, c'était la dernière journée hier. Pas de souci, il y a l'île Saint-Denis. Et ça va être encore plus rigolo parce que vous allez pouvoir faire la course avec des flamants roses et des crocodiles.
0: Comment ça?
1: Des vrais flamants et des vrais crocos?
2: Peut-être. Bon, je sais ce que vous dites là. Vous dites, ça y est, encore bu, ça y est. À 8h30, c'est quand même abusé. Thomas, faites un effort.
0: Avec
2: quand même.
0: Modération, vous avez dit. Hein,
2: je vous assure que le week-end prochain, à l'occasion de l'opération Nage ta Seine, vous allez pouvoir assister à des épreuves de natation dans le fleuve, comme pendant les JO, d'une certaine manière. Ça va de 250 mètres à 3 km hein, pour les plus courageux. Mmh. Et il y aura donc effectivement des flamants roses, des crocodiles, des licornes, gonflables, certes, effectivement, mais quand même, puisqu'une course de bouée fait partie donc des festivités. Donc voilà, c'est plutôt bon enfant. Ça se passe dans le 93 à l'île Saint-Denis dimanche prochain, hein, c'est le 6, et ça permet une nouvelle fois de remettre le fleuve à l'honneur avec de belles activités nautiques. Vous pouvez d'ailleurs vous inscrire si vous voulez faire ces mêmes épreuves, hein, vous pouvez, hein, c'est entre 10 et 15 euros par personne, sauf la course de bouée, pour le coup, qui est gratuite, pas de souci, vous pouvez venir avec votre Daffy Duck, vous serez très bien, François-Xavier.
1: Et bien sûr, vous êtes inscrit, Thomas Chibéry.
2: Pas encore, je me tâte encore.
1: Ouais, je vous imagine bien sur un crocodile.
2: Alors, filmé.
0: Je vais vous dire, il ne s'est pas inscrit parce qu'en l'occurrence, selon mes informations, hein, bien sûr, vous me dites si j'ai des informations qui sont un peu biaisées, les résultats et la remise des récompenses, ce sera à partir de 15h45. Et m'a-t-on dit, si vous êtes sage, vous qui participez, vous aurez droit à un selfie avec Thomas Chibéry en slip de bain. Ça va être
2: alors,
0: cool.
2: Ne croyez pas tout ce qu'on vous dit à la radio non plus.
1: Si c'est une vraie information ou pas.
2: Tout n'est pas fiable. Mais en tout cas, peut-être. On ne sait jamais. Si je suis du côté de l'île Saint-Denis, voilà, ça fera avec plaisir que je prenne une petite photo avec vous. Pas de souci.
0: Oui, ça peut être très sympa.
2: Peut-être pas en slip de bain, mais en tout cas, je serai là.
0: Faites un effort quand même pour la rentrée, Thomas Chibéry, je veux dire. Merci beaucoup, Clarisse, et merci, Thomas. Et chaque jour, à cette heure-là, c'est-à-dire 8h25, on vous prouve, voilà, en région parisienne, que ici, eh oui, ça vaut le détour.
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0: Merci beaucoup de nous avoir rejoints ici. L'infotrafic en temps réel, Thomas Chibéry. Comment ça se passe pour nos conditions de circulation en région parisienne à 7h06, 8h29 ?
2: Attention, si vous circulez dans le sud de Paris, dans le secteur de Sceaux plus précisément, il y a deux voitures qui se sont accidentées sur la 86 intérieure, ce qui va gêner sur voie de gauche et provoquer des ralentissements qui remontent dans le tunnel de Fresnes, d'Antony. Donc faites attention, ça coince pas mal dans cette zone. Et puis je vous rappelle qu'on a toujours des difficultés sur la ligne C du RER qui est coupée dans deux secteurs, entre Pontoise et Montigny-Beauchamp, mais également entre Saint-Quentin et Viroflay suite à un accident grave de personnes qui est survenu un peu plus tôt dans la matinée.
0: Merci Thomas. Et si vous voulez vous aussi nous partager vos infos trafic, des difficultés en temps réel, vous n'hésitez surtout pas, bien évidemment, 01 42 30 10 10. 8h30, Maël Prévost, les titres de l'actu locale en Ile-de-France.
8: Deux procès s'ouvrent cette semaine au tribunal correctionnel de Paris, des affaires liées au scandale du périscolaire. Là encore, des affaires de violences sexuelles sur des jeunes élèves. Un nouveau chiffre dévoilé par le parquet de Paris, 200 enquêtes pour des affaires de violences sexuelles dans le périscolaire sont en cours. À ce sujet, Elisabeth Gutmann, cofondatrice du collectif SOS Périscolaire, invitée d'ici matin à 7h45, tout à l'heure, appelée à mettre davantage de moyens pour lutter contre ces violences dans les établissements. L'autre actualité ce matin, c'est cette opération mise en place par votre radio ICI. Le dispositif Dites-le ICI, un isoloir itinérant partout en France pour vous donner la parole avant l'élection présidentielle. On vous détaille tout ça dans quelques instants.
0: Merci beaucoup, Maëlle. Nous sommes le lundi 31 août 2026. On est ravis de vous accueillir. Il est 8h31. Toute l'actualité en France et dans le monde place aux 90 secondes. Et ce matin, c'est avec vous, Valentine Letès.
9: Un chiffre terrifiant à la veille de la rentrée des classes. Plus de 200 enquêtes sont en cours pour violence ou violence sexuelle dans les écoles et le périscolaire à Paris uniquement. Et l'ampleur du phénomène est encore sous-estimée selon le collectif SOS Périscolaire. Vous cuisinez ou chauffez votre logement au gaz, eh bien votre facture risque d'augmenter. Le prix repère de vente de gaz poursuit sa hausse, 5,6% de plus à partir de demain, conséquence de la guerre au Moyen-Orient. C'est au fournisseur fournisseurs d'énergie de choisir s'ils répercuteront l'augmentation sur leurs tarifs. Un prétendant de plus à l'Élysée, le patron du Parti socialiste Olivier Faure, se lance officiellement dans la course à l'élection présidentielle, mais il se soumettra à la primaire de la gauche pour désigner un seul candidat. La mort d'un ado de 14 ans dans le Pas-de-Calais hier soir, percuté par un TER à Reux, à proximité d'un passage à niveau. Il a été happé par le train, nous précise le préfet. L'enquête doit déterminer si les barrières et le système d'alerte ont correctement fonctionné. L'été s'achève, mais pas la saison des incendies. 7 départements du Sud sont encore en risque élevé de feux de forêt ce lundi, l'équivalent de l'orange sur la carte de Météo France. Du jamais vu dans le monde du tennis depuis 20 ans, Novak Djokovic éliminé d'entrée en grand chelem. Le champion serbe a été sorti au premier tour de l'US Open cette nuit, battu en 5-7 par l'argentin Mariano Navon. 6 Français aujourd'hui sur les cours, notamment Arthur Fils et Diane Paris.
0: Merci beaucoup Valentine. 8h32, l'info d'ici en Ile-de-France, c'est avec vous Maëlle Prévost. Et si vous passiez par l'isoloir d'ici?
8: Votre radio locale lance cette opération à quelques mois de l'élection présidentielle, l'opération Dites-le ici. Un isoloir va voyager dans les villes et les villages de France, pas pour mettre un bulletin de vote dans l'urne, mais dans l'enveloppe, mais plutôt pour partager vos ressentis et vos attentes avant cette élection, des idées, des demandes et des questions que nous diffuserons sur notre antenne pour que les candidats les entendent. Dispositif tout juste lancé. Et notre reporter Marie Boueda a suivi les premiers à tester cet isoloir. Et Marie, déjà, des grandes lignes se dessinent sur les attentes des Français.
10: Alors, continuez. OK.
11: William vient de se faufiler derrière le rideau bleu.
10: Démarrer l'enregistrement, d'accord.
11: Un sujet pour ce grand-père.
10: Eh ben moi, c'est pas compliqué, hein, c'est l'écologie quand même. On a des chaleurs quand même inadmissibles. Il va falloir changer de mode de vie, quoi. C'est plus facile à dire qu'à faire, effectivement. Mais qu'est-ce que les hommes politiques vont nous proposer à ce sujet, quoi?
11: À l'intérieur, un ordinateur, un clavier, une caméra et 5 questions.
12: Qu'est-ce que vous souhaitez pour vos enfants et petits-enfants, si vous aviez quelque chose à dire au futur président ou présidente? Les priorités.
11: Rosalie y a passé plusieurs minutes.
12: C'est vraiment nos pensées, ce qu'on a envie de dire, ce qu'on peut avoir sur le cœur.
13: Ça nous permet aussi de prendre le temps de réfléchir à nous aussi, nos priorités pour 2027. Donc ça m'a fait du bien, voilà.
11: Lola, 27 ans, confie ne plus avoir confiance dans la politique. Alors, cet isoloir, c'est l'occasion d'interpeller là où le futur président.
13: Enfin, moi, j'ai un peu parlé de la lutte des classes, de la lutte contre les discriminations sociales, mais aussi de remettre le service public, à mon sens, au centre finalement de notre société.
11: Puis c'est au tour de Mira, l'étudiante en école d'ingénieur, qui souhaiterait qu'on donne plus la parole aux Français, à confier son inquiétude sur le pouvoir d'achat.
14: Bah, moi, ce qui m'angoisse, c'est d'avoir un travail qui ne me permet pas de vivre avec le salaire que j'aurais, en fait. J'ai parlé comme si je le tutoyais.
11: Comme si elle discutait en direct avec le prochain chef de l'État.
15: Bonjour.
11: C'est l'idée, explique Mathieu Montoloni, directeur de l'information du réseau ICI.
16: Le peuple, en fait, on l'entend quand même assez peu en général lors des élections. Il y a des panels sur des plateaux de télévision avec des gens qui sont vraiment choisis. Bah, là, nous, on ne choisit pas. L'isoloir, il est posé sur la place du village, sur la place du marché, au centre-ville. Il va voyager partout en France et les gens vont pouvoir eux-mêmes y rentrer. C'est eux qui viennent, qui vont confier leurs choses. Toute parole mérite d'être entendue.
11: Confidences qui seront triées, analysées, puis restituées aux candidats à la présidentielle.
8: Et vous pourrez savoir en direct où est placé l'isoloir en regardant sur notre site ici.fr. Pour rappel, le premier tour de l'élection présidentielle a lieu le 18 avril prochain. Dans le journal de 9h, on revient sur ces deux procès qui s'ouvrent cette semaine dans le dossier des violences dans le périscolaire parisien. On entendra Elisabeth Gutmann, cofondatrice du collectif SOS Périscolaire. On reviendra aussi sur cette agression homophobe ce week-end à Paris du responsable d'une association de défense des personnes LGBT, le responsable de l'association FLAG. Et malgré cette agression, il se dit prêt à poursuivre la lutte pour défendre ses droits. Un œil sur le ciel, François-Xavier, pas de grand changement en ce lundi chez nous en Ile-de-France.
0: Oui Maëlle, on reste globalement effectivement sur la même tendance que ce week-end avec pour ce matin un ciel plutôt voilé en région parisienne, quelques rares apparitions du soleil, peut-être également quelques gouttes de pluie localement et puis pour cet après-midi, nous devrions avoir quelques averses de retour. Du beau temps en l'occurrence plutôt dans le secteur est et à l'ouest de notre région. région. Et puis des nuages, donc toujours bien présents plutôt au nord. Et donc quelques pluies avec de possibles coups de tonnerre également, nous dit-on, du côté de Météo France. Pour les températures, qu'est-ce que ça donne ce matin? Eh bien, nous avons Comblaville, Nogent-sur-Marne, qui sont concernés par un petit 18 degrés, qui fait plutôt plaisir. Et puis à 19 degrés du côté de Brunois, Stain, Groslay, Houille, Nanterre et Paris pour les maximales dans le courant de la journée, comptez entre 24 et 25 degrés chez nous en région parisienne. 8h36, ici l'infotrafic en temps réel, toutes les 15 minutes. Thomas Etcheberry, actuellement, nous avons un petit peu plus de 200 km de bouchons cumulés et un accident qui vient de se produire secteur nord parisien.
2: Oui, ça coince sur le périph', ça on n'aime pas trop ça. En plus, il n'y a pas de bande d'arrêt d'urgence, donc forcément, ça gêne sur les voies de circulation. Et un accident qui s'est produit au niveau de la porte de Clignancourt, juste avant la jonction avec l'autoroute A1. Ça provoque un bouchon qui va remonter au moins jusqu'à la porte d'Anières et nous donner un temps de parcours forcément plus gonflé que d'habitude. Il faut compter 40 minutes à l'heure actuelle pour rejoindre la porte de la Chapelle depuis la porte Maillot. Donc courage, bien sûr, si vous êtes en ce moment dans ce ralentissement. On a également un autre accident qui nous a été signalé sur la 13 en direction de Paris. Si vous arrivez de Mantes ou de Rouen, ça va gêner au niveau d'Orgeval. Il y a trois voitures qui se sont percutées. Là aussi, ça bouchonne au niveau de la jonction à 13 à 14. Attention aussi à cet accident au sud de la région, dans le secteur de Sceaux. Si vous êtes sur la 86 intérieure, il y a deux voitures qui se sont percutées, donc en direction de Vélizy par exemple. Un bouchon donc qui provoque quelques ralentissements dans le tunnel de Fresnes. Soyez prudents.
0: Un petit tour maintenant dans vos transports en commun. Une info qui concerne le RER C, Thomas.
2: Et oui, malheureusement, la ligne C qui est toujours coupée sur deux secteurs et ça va durer cette fois-ci jusqu'à 9h30. Malheureusement, on n'a pas pu faire autrement. C'est toujours coupé entre Pontoise et Montigny-Beauchamp et également entre Saint-Quentin-en-Yvelines et Viroflay-Rive-Gauche. Donc, comme je vous le disais, jusqu'à 9h30, le temps de gérer cette situation, un accident grave de personne qui est survenu dans le secteur de Vitry.
0: Et si vous êtes vous-même témoin d'une difficulté, que ce soit dans les transports en commun ou sur les routes de la région parisienne, vous pouvez nous contacter avec ce numéro. Retenez-le bien, très important, 01 42 30 10 10. Un message vocal ou écrit via WhatsApp ou alors un appel au standard auprès de Saveria.
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0: Tout au long de la journée, et ça commence tôt le matin, chez nous, vos chansons préférées, elles sont là, absolument. Votre programmation de ce matin reste parfaitement conforme à notre promesse, je vous le dis, avec Jean-Jacques Goldman, qui vous raconte celui qui changeait la vie. C'est sur votre radio, ici, Paris-Île-de-France.

0: Ici Paris-de-France et Jean-Jacques Goldman pour vous ce matin. La musique que vous aimez, il changeait la vie sur votre radio.
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0: Vous souffrez peut-être de fatigue chronique en région parisienne. Bonne nouvelle en la matière, partagée dans un instant par notre médecin maison, Gérald Kierzek, qui sera avec nous dans une toute petite minute. Pour l'heure, il est 8h41 et c'est parti pour le 100% PSG avec le retour de Romain Bédoux. Bonjour Romain.
3: Salut François-Xavier, salut à tous.
0: Ravi de vous retrouver pour cette nouvelle saison, mon cher Romain. Alors, le PSG Romain a encore arraché le nul de partout à Lille, comme à Rennes d'ailleurs la semaine dernière. Mais ce matin, vous voulez pas revenir sur ce match?
3: Non, pour ma première de la saison, je commence très mal. Je vais déroger au précepte du coach Luis Enrique. Je vais privilégier un cas individuel plutôt que le collectif. Je ne vais pas vous parler de la prestation à Lille qui ressemblait presque en tout point à celle de Rennes. Le score est le même, la physionomie également. Et puis plus globalement, les enseignements sont similaires. On a eu les mêmes difficultés physiques qu'à Rennes. Et puis, côté positif, il y a toujours cette haine de la défaite qui permet de revenir dans les dernières secondes de la rencontre.
0: Ouais, finalement, vous êtes incorrigible parce que, excusez-moi, mais vous avez parlé collectif.
3: Je n'ai pas pu m'en empêcher. Voilà. Aujourd'hui, j'ai envie de parler d'un joueur. J'ai envie de parler de celui qui ne sera plus parisien dans quelques heures. C'était un des feuilletons de l'été, celui qui va s'engager avec le club de Liverpool pour une somme record. C'est Bradley Barcola. J'ai envie de parler de Bradley Barcola pour le remercier. Le remercier au nom des supporters du Paris Saint-Germain pour sa responsabilité directe dans les résultats extraordinaires de cette équipe. Bradley Barcola s'en va après 3 années à Paris, 3 années dans l'histoire d'un club. C'est relativement court, mais en 3 saisons, Barcola, il a eu un impact certain dans ce qui a été la période la plus glorieuse du Paris Saint-Germain. Saison 1, c'est lui qui décante le match retour à Barcelone en provoquant le carton rouge d'un défenseur du Barça. Ça entraînera la qualification du PSG en demi-finale de la Ligue des Champions. Saison 2, même compétition, l'acte fondateur, c'est lui. C'est lui qui, par une accélération contre Manchester City, va permettre au PSG de revenir puis d'égaliser sur un match qui aurait pu éliminer Paris de la Ligue des Champions. La suite, on la connaît. Le PSG ira remporter sa première étoile. Et enfin, saison 3, l'an passé, Bradley Barcola a quasiment éliminé Chelsea tout seul, buteur à l'aller et au retour. Il a permis à Paris de se qualifier en quart de finale de la Ligue des Champions. Bradley Barcola, c'est pas juste un joueur parmi les autres dans un effectif double champion d'Europe, c'est un maillon essentiel des succès les plus prestigieux du club.
0: Bradley Barcola, légende du PSG selon vous ?
3: C'est toujours difficile de répondre à cette question parce qu'une légende, c'est une notion un peu abstraite, chacun a sa définition
0: un
3: de légende.
0: Subjective aussi, ouais.
3: Et voilà, et surtout, tout dépend du nombre de légendes qu'on délimite et donc pour savoir si on met Barcola là-dedans. Mais Bradley Barcola, il coche énormément de cases. Sportivement, c'est 39 buts et 37 passes décisives en 152 matchs. Dans l'attitude, il a été au rendez-vous sur le terrain en se donnant à fond chaque minute. Il a même parfois l'an passé forcé sur son physique pour tenir sa place parce que le PSG en avait absolument besoin. Et puis, il faut parler de la manière dont son départ s'est fait, sans fracas, entre gentlemen, avec énormément de classe et de reconnaissance pour le club qu'il a fait grandir. Bradley Barcola a informé assez tôt au PSG qu'il ne souhaitait pas prolonger son contrat, laissant le temps au club de réfléchir à ses options, soit le garder, soit le vendre, et avec un joueur en plus prêt à rester si le PSG décidait de le garder, ça sans faire des tas d'âmes. En informant le PSG si tôt, à 2 ans de la fin de son contrat, le club a pu le vendre à son prix le plus fort, près de 145 millions d'euros, bonus compris, c'est la plus grosse vente de l'histoire du club. Ah ouais. Barcola, il aurait pu attendre, les millions en moins dans l'indemnité de transfert auraient été potentiellement des millions en plus pour lui dans les primes négociées dans son nouveau club. Mais non, il a eu cet altruisme et ce respect pour le Paris Saint-Germain. Ça n'a pas été le cas d'autres joueurs prétendus légendes dernièrement. C'est pour ça qu'aujourd'hui, Barcola s'en va avec tout l'amour des supporters du PSG qui ont connu un joueur exemplaire sur le terrain, un joueur décisif quand il le fallait et un joueur respectueux comme eux du club qu'ils aiment. On sera tous supporters de Barcola à Liverpool, alors, sauf quand il va jouer le PSG, bien entendu. Mais on lui souhaite le meilleur pour la suite de sa carrière.
0: Cœur sur Barcola, vous l'aurez bien compris. L'annonce officielle de son départ devrait tomber d'ailleurs, Romain, dans la journée ou au pire demain, puisque le mercato se termine mardi soir à minuit. On le rappelle, on verra si de nouveaux mouvements seront opérés, évidemment, du côté du PSG. Et ça, c'est vous qui nous en parlerez.
3: Oui, bien sûr.
0: Voilà, bien sûr. Romain Bédoux pour vous servir. Merci beaucoup, Romain.
3: Bonne journée.
0: À demain, effectivement, pour le 100% PSG à 8h40.
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4: 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Je suis là pour ça. 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À tout à l'heure.
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0: L'événement d'ici en ce lundi avec vous, Clarisse Delezeff. Dans un instant, on change d'univers, a priori.
11: Complètement. Je vais vous faire découvrir le festival Les Prums, ce qui revient pour une deuxième édition à partir de demain. Je reçois Hugues de Saint-Simon dans quelques minutes. On va découvrir ensemble ce festival. À tout de suite.
0: Ça se passe à 8h50. Pour l'heure, 8h47. 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Thomas Etcheberry, nous avons toujours, concernant, en tout cas, dans un premier temps, nos routes parisiennes, un accident dans le nord de la capitale.
12: Oui, sur le périph' intérieur, effectivement, un accident survenu au niveau de la porte de Clignancourt qui provoque un bouchon qui remonte au moins jusqu'à la porte d'Asnières, ce qui provoque forcément un temps de parcours plus chargé que d'habitude. Il faut compter une cinquantaine de minutes pour rejoindre la porte de la Chapelle depuis la porte Maillot, donc c'est complexe. Courage dans ce secteur. On a d'autres accidents. Si vous êtes sur la N14, vous arrivez de la Normandie et vous êtes sur le point de rejoindre Cergy-Pontoise, il y a un accident qui s'est produit justement à la hauteur de Pontoise. Ça gêne, il y a un ralentissement qui se crée suite à cela. On a également un autre accident à la hauteur d'Orgeval. Si vous êtes sur la 13 en direction de Paris, là aussi ça provoque quelques ralentissements pour vous qui arrivez de Mantes et de Rouen. Et puis autre accident au sud de Paris, dans le secteur de Sceaux, là pour le coup ce sont deux voitures qui se sont percutées, ça va vous gêner si vous êtes en direction de Versailles, de Vélizy, que vous arrivez d'Antony. On a quelques ralentissements justement au niveau de ce tunnel d'Antony.
0: Concernant nos transports franciliens, Thomas, non, c'était pas fini a priori.
12: C'était juste une respiration.
0: Pardon. Qui était un petit peu appuyée. Alors, on y va dans les transports avec le RERC.
12: Oui, qui est coupé lui aussi malheureusement dans les deux sens de circulation et dans deux secteurs, entre Pontoise et Montigny-Beauchamp et également entre Saint-Quentin-en-Yvelines et Viroflay. Ça fait suite à un accident grave de personne qui est survenu un peu plus tôt dans la matinée. Donc ça va durer cette situation au moins jusqu'à 9h30. Courage bien sûr si vous aviez l'intention d'emprunter la ligne C. Restez à l'écoute bien sûr, on continue de vous tenir informé.
0: On vous tient informé et vous pouvez bien sûr nous informer en complément d'une difficulté dont vous êtes témoin sur les routes de la région parisienne, dans les transports en commun en Ile-de-France. C'est pour ça un seul numéro de téléphone à retenir, 01 42 30 10 10. Vous nous appelez ou vous passez par WhatsApp avec un message écrit ou un message vocal. 8h49, l'événement d'ici avec vous, Clarisse Delezève. Alors aujourd'hui, on va peut-être vous faire changer d'avis sur les concerts de musique classique, parce qu'à partir de demain, à la Philharmonie de Paris, vous allez pouvoir écouter certains des meilleurs orchestres du monde.
11: Exactement, parce que demain débute la deuxième édition des Prums, le festival symphonique de la rentrée de la Philharmonie de Paris. Et pour nous expliquer, je reçois Hugues de Saint-Simon, secrétaire général de la Cité de la Musique. Bonjour Hugues.
13: Bonjour.
11: Déjà, est-ce que vous pouvez nous expliquer qu'est-ce que c'est le festival Les Prums ?
13: Alors, Les Prums, pourquoi ce nom ?
11: Oui, exactement,
13: un peu étrange pour un festival symphonique. On peut y voir plein de choses. Les Prums, c'est l'ouverture de notre saison symphonique. Nous avons ouvert ce week-end notre saison avec le festival Jazz à la Villette. Okay. Là, nous ouvrons la saison symphonique. Les Prums, c'est aussi parce que ce sont les plus grands

0: On démarre avec l'orchestre du Metropolitan Opera de New York, qui se déplace très rarement. C'est un orchestre très prestigieux. Alors, c'est un orchestre qui, normalement, est dans la fosse. C'est un orchestre d'opéra. Et les orchestres d'opéra adorent se retrouver sur scène et jouer de la musique symphonique. Ils viendront quand même avec des grandes voix du Metropolitan Opera, puisque ils sont très connus pour leur casting. Oui. Joyce DiDonato, Elsa Van Den Ever, qui sont des très grandes voix du Met. On enchaîne ensuite avec l'orchestre du Concertgebouw d'Amsterdam, qui est un des meilleurs orchestres européens, voire mondiaux. Et puis, bien sûr, notre orchestre de Paris, qui est aussi un des plus grands orchestres internationaux et européens, et qui termine ce festival des proms. Alors, ce sont des répertoires, si je peux vous inviter à venir, ce sont des répertoires qui sont très accessibles.
1: Oui.
0: On écoute du Mahler, on écoute du Beethoven, et ce sont des grands concertos, des grandes œuvres très accessibles.
1: C'est votre objectif aussi de rendre ce festival accessible à tous, même pour les personnes qui ne connaissent pas forcément la musique classique, c'est aussi ça, et pour faire venir du monde à la Philharmonie de Paris.
0: C'est même l'objet même de la Philharmonie, je dirais. C'est notre leitmotiv. Tout ce que nous faisons, c'est pour faire venir un public le plus large possible dans la musique symphonique, ou classique plus large, il n'y a pas que du symphonique.
1: Avec des prix accessibles aussi, vous l'avez dit, 15 euros pour être dans la fosse, ça c'est quand même exceptionnel. Du coup, on est debout, comment ça se passe concrètement ?
0: Alors ça, c'est la particularité de ce festival. C'est Olivier Monteil, directeur de la Philharmonie, qui a eu cette idée-là, en s'inspirant du festival Les Proms. Les Proms, c'est un festival qui existe depuis plus de 100 ans et qui propose des places debout devant la scène, donc comme une fosse, comme pour les musiques actuelles. Alors ça peut paraître étonnant pour un concert symphonique. Il se trouve que du coup, on se retrouve tout devant avec des places effectivement à 15 euros, voire 11 euros quand on a moins de 28 ans, encore moins cher. Et voilà, donc l'idée c'est d'élargir le public, d'avoir des places accessibles. Les orchestres internationaux, ça coûte cher à faire venir. Oui. Il y a les voyages, il y a les hôtels, tout ça, ça coûte très cher. Donc les places en première catégorie sont assez onéreuses. Et là, l'idée c'est d'offrir 700 places tous les soirs à 15, voire 11 euros.
1: Et c'est ça qui est incroyable. Merci beaucoup en tout cas Hugues de Saint-Simon d'avoir été avec nous aujourd'hui. Je le rappelle, les Proms, le festival, c'est à partir de demain jusqu'au 10 septembre à la Philharmonie de Paris dans le 19e arrondissement.
2: Merci Clarisse Delezève, retour de l'événement d'ici demain à 8h50 et voici Marine pour vous sur votre radio ici par Île-de-France. Belle matinée à 8h53.

0: 8h55 avec Marine et Escro sur votre radio ici Paris-Île-de-France.
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0: Place à votre rendez-vous médical quotidien avec le docteur Gérald Kirzek. Connexion tout de suite avec l'Hôtel Dieu dans le 4e arrondissement de Paris. Bonjour docteur. Ce matin, vous partagez avec nous une nouvelle qui va soulager de nombreux franciliens atteints de fatigue chronique. L'assurance maladie vient de reconnaître officiellement cette maladie.
3: Bonjour à toutes et à tous. 200 000 Français et Françaises sont atteints du syndrome de fatigue chronique et c'est une véritable révolution pour les patients. Jusqu'à présent, le site amélie.fr, vous savez, le site de la Sécurité sociale, qualifiait cette maladie de trouble psychiatrique ou psychologique. Et les malades, d'ailleurs, entendaient souvent « c'est dans votre tête » ou « il suffirait de faire un peu de sport ». Bougez-vous, faites de la méditation et désormais l'assurance maladie le reconnaît comme une maladie, ce syndrome de fatigue chronique, une maladie à part entière, une maladie neurologique avec un épuisement chronique invalidant. Et c'est une reconnaissance institutionnelle qui va permettre une meilleure information des patients et des professionnels de santé. Et c'est ça qui est énorme pour cette maladie invisible. Alors, quand on parle de fatigue ici, c'est pas juste « je suis crevé, j'ai envie de dormir », c'est la rentrée. Hein. C'est vraiment un épuisement profond, qui est permanent, qui ne s'améliore pas avec le repos. Et il y a aussi un symptôme central, c'est ce qu'on appelle le malaise post-effort. En fait, c'est une aggravation des symptômes après un effort, même minime. Vous faites vos courses au supermarché, et puis vous arrivez à la caisse, et après l'effort d'avoir fait dans les rayons vos courses, vous êtes crevé, vous êtes obligé vraiment de vous asseoir, et c'est cette fatigue post-effort qui est extrêmement importante dans cette maladie. Vous ajoutez à ça des troubles de mémoire, des troubles cognitifs, un brouillard cérébral, bref, c'est un véritable handicap invisible.
0: Docteur, si je me reconnais dans ces symptômes, qu'est-ce que je fais concrètement ?
3: Première chose à faire, c'est consulter son médecin traitant. Il va éliminer d'autres causes, chercher les symptômes pour confirmer ou infirmer le syndrome de fatigue chronique. Il n'y a pas de traitement curatif, mais on peut soulager, limiter les aggravations, notamment apprendre à gérer son énergie pour éviter les rechutes, repérer les déclencheurs, mettre en place des exercices d'intensité différents, des activités de repos. Bref, c'est planifier un peu son activité en fonction de la maladie. Ensuite, on peut traiter les symptômes, les douleurs, les troubles du sommeil, et puis capital, le rythme d'activité qui doit vraiment être adapté avec ces périodes de repos qui sont régulières, mais cette reconnaissance officielle va vraiment permettre aux médecins de mieux comprendre la maladie et d'orienter les patients vers des parcours de soins adaptés. Et d'ailleurs, vous pouvez vous faire accompagner par des associations qui aident les patients à ne pas rester isolés. Allez, d'ici là, portez-vous bien.
0: Merci docteur Kirzek, à demain 8h55.
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0: De 9h à midi, ici, c'est vous et Corentine Fels. Bonjour Corentine.
4: Bonjour FX, bonjour à tous.
0: Émission spéciale mobilité après un été, on peut le dire assez perturbé hein, dans les transports en commun.
4: Assez perturbé, vous voulez dire complètement galère, oui. Surtout pour les usagers du RER A, C, notamment ce matin, et la ligne 13 aussi du métro qui a été vraiment compliquée.
0: Vous allez dire ça au vice-président de la région Île-de-France, Corentine ?
4: Bah, écoutez, il est juste à ma droite, et puis je crois qu'il a l'habitude, Grégoire Delastéry, effectivement vice-président d'Île-de-France Mobilité en charge des transports. D'ailleurs, vous pouvez l'appeler directement, vous, auditeur d'ici par Île-de-France, vous, utilisateur des transports en commun, du Pass Navigo. Alors, il y a évidemment des critiques à émettre, il y a des questions à poser, il y a aussi quelques belles initiatives à saluer, quelques bonnes nouvelles à venir, quelques jolis projets, on va en parler. Ce point transport en commun, à l'occasion de la rentrée, on vous attend pour vous exprimer au 01 42 30 10 10. Êtes-vous satisfait de vos transports? Vous nous le dites par WhatsApp ou par téléphone. FX, le prix du Pass Navigo?
0: 47,50€ par jour.
4: Et le pain au chocolat?
0: Oh non, écoutez, ça va bien. Allez, Corentine Fels, c'est parti.
4: C'est parti, jusqu'à midi.
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4: Passez un bon lundi, nous sommes le 31 août. Bonne rentrée, il est 9h. Les infos avec Maëlle Prévost. Bonjour Maëlle.
5: Bonjour Corentine, bonjour à tous.
4: 203 enquêtes ouvertes par le parquet de Paris pour violence dans le périscolaire.
5: Enquête pour des soupçons de violence et violence sexuelle dans le scolaire et périscolaire à Paris. Et le phénomène est encore sous-estimé selon le collectif SOS Périscolaire. En cette veille de rentrée, Emmanuelle Gutmann, la cofondatrice du collectif, salue une prise de conscience des pouvoirs publics et de la justice, mais dénonce un gros manque de moyens. Elle attend beaucoup du projet de loi protection de l'enfance déjà voté à l'Assemblée et attendu au Sénat fin octobre. C'est un texte essentiel, a-t-elle dit ce matin au micro de Ici Paris-Île-de-France.
6: Il va réglementer. On voit bien qu'aujourd'hui, donc le périscolaire, c'est une compétence communale. Donc c'est les mairies, chaque mairie décide de la gestion de son périscolaire avec des délégations de services publics, avec des personnels qui sont embauchés directement par la mairie. En fait, il y a plein de formes de périscolaire. Il y a également des formes de garderie qui ne sont pas réglementées par l'État. Aujourd'hui, on a besoin de mesures nationales pour que l'État légifère et dise, alors voilà les réglementations, il faut vérifier le fichier du casier judiciaire, le FIJAIS, le fichier des cadres interdits. On a besoin que l'État mette son nez dedans parce que ça n'est pas possible que ça soit une loterie en fonction de la mairie sur laquelle vous tombez, dans laquelle vous habitez et à qui vous confiez vos enfants.
5: Elisabeth Gutmann, invitée d'Ici Paris-Île-de-France ce matin, des enquêtes qui aboutissent à des procès. Deux procès au tribunal correctionnel de Paris s'ouvrent cette semaine. La première affaire aujourd'hui concerne l'école Vigée-Lebrun dans le 15e arrondissement. Un animateur est poursuivi pour des faits qui remontent à janvier 2024. L'autre affaire jugée demain, c'est le mari d'une enseignante de maternelle de l'école Grandchamp dans le 20e arrondissement qui est poursuivi.
4: Une violente agression homophobe dans la nuit de samedi à dimanche à Paris.
5: Point de suture, œil au beurre noir, bouteille fracassée sur le crâne, voilà ce qu'a subi la victime de cette agression à la sortie d'un bar. Événement qui rappelle qu'être homosexuel, c'est être une cible. La victime s'appelle Pierre Picavet. Il est président de l'association LGBT des policiers et des fonctionnaires de justice. Et malgré ses blessures, il l'assure, il va continuer à défendre les droits des personnes LGBT.
7: Alors, ça fait un an et demi que je suis président de l'association. J'ai passé mon temps à faire des messages de prévention aux gens en disant attention, si vous êtes seul, si vous êtes isolé, faites attention aux agressions, faites attention à comment on vous parle, faites attention à faire beaucoup de prévention sur les attaques homophobes, on va dire LGBT-phobes. Et c'est tombé sur moi, quoi. Enfin, en tant que personne agressée, je suis particulièrement blessé, je suis choqué. Mais aussi, ça me laisse dire qu'il y a encore du travail à faire. Et à chacun de prendre ses responsabilités pour que ce genre d'individu ne soit pas là dans les rues à agresser les gens parce qu'ils sont trans, parce qu'ils sont gays, à les agresser parce que ils ont une situation personnelle particulière. C'est ça le problème. Et ce genre de comportement, c'est totalement inacceptable. Donc moi, demain, quand j'irai mieux, quand j'aurai pensé mes plaies, et parce que je sais que il faut le faire, demain je continuerai leur combat.
5: Pierre Picavet au micro de Faustine Calmel. Une enquête est ouverte pour violence en raison de l'orientation sexuelle. L'agresseur présumé a été interpellé. Il doit être jugé en comparution immédiate aujourd'hui.
4: Si vous êtes habitué du RER A, une nouvelle de taille en cette rentrée.
5: La station réouvre après 9 semaines de fermeture. Le temps d'installer un immense échafaudage dans la station. Comme une voûte au-dessus des voies, un géant d'acier. Cet échafaudage pèse 4000 tonnes et marque le coup d'envoi du gros lifting de la station. Opération qui va durer 4 ans, comme l'explique Audrey Taral aux commandes du projet.
8: Ces travaux, grâce à l'échafaudage qu'on installe, vont pouvoir être réalisés de jour. Donc ça nous permet quand même d'accélérer. Ça a été très positif pour le projet, étant donné la surface. C'est 7000 m2. Ce sont des phases successives de dépose des enduits, de traitement des infiltrations, de remise en place d'un enduit et de remise en peinture. Ça sera un aménagement beaucoup plus contemporain, des couleurs bien marquées. Donc pour mettre en valeur le côté majestueux de cette voûte. Au bout de ces 2 ans, on va pouvoir s'attaquer aux aménagements sur quai. Et là, de 2028 à 2030, on aura des aménagements qui vont petit à petit devenir les aménagements définitifs pour nos voyageurs.
5: Audrey Taral au micro, ici Paris-Île-de-France de Valentin Bertrand. Ce chantier va coûter 75 millions d'euros. Des images à retrouver sur notre site ici.fr. Et puis, en tennis, on va suivre cet après-midi les débuts du francilien Arthur Fils en bonne position à l'US Open. Surtout que la compétition est plus couverte après le coup de tonnerre du jour. Novak Djokovic éliminé d'entrée. Et donc Arthur Fils qui lui est en très bonne forme. La preuve, la semaine dernière, il a remporté le Masters 1000 de Cincinnati. Son match a lieu cet après-midi contre les Grecs Stefanos Tsitsipas. La météo, Corentine, c'est un peu mieux que ce week-end.
4: Ah bah c'est pas dur. Hein. Maëlle, vous vous rendez compte, cette météo ce week-end pour accueillir Céline Dion à Paris. Rassurez-vous Céline, on va avoir une belle semaine. Une semaine qui va s'améliorer au fil des jours. À commencer par ce lundi presque au soleil, avec de jolies éclaircies, quelques passages nuageux quand même, mais potentiellement 2-3 gouttes, un petit parapluie de poche pas trop loin, pourquoi pas. 23 degrés pour les maximales cet après-midi, avec du vent hein, qui souffle en rafale jusqu'à 50 km/h. La suite de la semaine se passera autour des 24 degrés jusqu'à mercredi inclus. Il devrait remonter autour des 28 degrés avec beaucoup de soleil, jeudi et vendredi notamment. L'info trafic en temps réel avec Thomas Etcheverry. Est-ce que ça sent la rentrée ce matin, Thomas ?
9: Il y a un peu plus de monde que la semaine dernière, ça c'est sûr, notamment sur le périphérique parisien où malheureusement un accident s'est produit au nord de Paris, au niveau de la porte de Clignancourt. Ça provoque un gros bouchon sur le périph' intérieur qui remonte jusqu'à la porte Maillot. 50 minutes hein, pour rejoindre la porte de la Chapelle depuis la porte Maillot, donc courage si vous êtes sur cette partie nord-ouest de Paris. Ça coince pas mal également sur l'A15 en direction de Paris, si vous êtes à la hauteur de Pontoise. Il y a une voiture qui est accidentée, ça provoque un gros bouchon qui va remonter sur la Nationale 14, donc là aussi on perd un peu de temps si vous arrivez de la Normandie, que vous êtes en direction de Cergy-Pontoise. Côté transport en commun, deux grosses coupures sur la ligne C, entre Pontoise et Montigny-Beauchamp, mais également entre Saint-Quentin-en-Yvelines et Viroflay, à la suite d'un accident grave de personne qui est survenu un peu plus tôt dans la matinée du côté de Vitry-sur-Seine, situation qui devrait durer au moins jusqu'à 9h30.
4: Et ici, on vous tient au courant et on va justement parler transport en commun jusqu'à 10h.
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4: Et nos invités qui viennent chaque matin vous écouter, vous répondre, comme c'est le cas avec Grégoire Delastéry, aujourd'hui vice-président de la région Île-de-France. Il est en charge des transports et des nouvelles mobilités. Bonjour Grégoire Delastéry. De quoi s'occupe Île-de-France Mobilité exactement ?
10: Île-de-France Mobilité, c'est l'institution qui s'occupe de tous les transports en commun en Île-de-France et donc qui, à travers des opérateurs comme la RATP, la SNCF, Transdev, Keolis, etc., fait rouler les bus, les trams, les trains, les métros, s'occupe de financer les travaux, finance toute l'infrastructure, en fait, cherche à ce que les Franciliens puissent mieux se déplacer tous les jours.
4: C'est vous les chefs de la RATP ?
10: Alors, on passe tous les ans, effectivement, des contrats avec tous les opérateurs de transport pour leur dire exactement ce qu'on veut comme qualité de service pour les Franciliens.
4: Donc, c'est Île-de-France Mobilité qui fixe les prix du Pass Navigo, par exemple.
10: Par exemple.
4: Vous êtes prêts à toutes les questions, suggestions, remarques, critiques des auditeurs d'ici Paris ?
10: Et on est là pour ça.
4: Allez, vous en profitez ce matin, et des miennes aussi. 01 42 30 10 10. Vous appelez votre radio locale, vous parlez au vice-président de la région en charge des transports en commun. N'hésitez pas, c'est le moment de vous exprimer par WhatsApp ou par téléphone. 01 42 30 10 10.
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4: C'est peut-être votre rentrée. Aujourd'hui, bon courage, on est là pour vous accompagner. On va être là tout au long de l'année pour vous accompagner au mieux dans votre quotidien en Île-de-France. La route, les transports en commun, la paperasse. Nos invités seront là pour vous épauler également chaque jour en direct entre 9h et 10h. On vous attend nombreux et nombreuses encore une fois cette année. Voici France Gall.

0: Débranche avec France Gall sur votre radio locale que vous ne débrancherez pas, j'espère.
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0: Venez nous dire si vous utilisez les transports en commun et si vous êtes satisfait du service d'Île-de-France Mobilité, le petit logo que vous voyez sur votre passe Navigo. Grégoire Delastéry est là pour vous répondre. Il est vice-président de la région Île-de-France et c'est lui qui est en charge des transports. 01 42 30 10 10. Vous vous exprimez ici par téléphone ou par WhatsApp. Grégoire Delastéry, un été galère se termine dans les transports en commun. Pourquoi l'été était aussi perturbé cette année?
3: Alors, c'est un été sur lequel il y a eu énormément de travaux pour moderniser nos transports en commun. Cette année, c'est 4 milliards de travaux que nous avons demandé à la RATP et à la SNCF de faire sur l'ensemble du réseau. C'est 15 lignes qui ont été en travaux. C'est 50 chantiers en parallèle sur l'Île-de-France. Et c'est des chantiers qui sont absolument nécessaires pour pouvoir accueillir des nouveaux matériels roulants sur certaines lignes, le RERB, le RERD, la ligne 13, par exemple, pour pouvoir accueillir les nouveaux métros sur la ligne 13. Il faut faire des travaux pour pouvoir l'automatiser, il faut faire des travaux.
0: Certes.
3: Et on les fait toujours, ces gros travaux les plus impactants, pas sur les semaines où il y a le moins de fréquentation. Parce que si on les faisait à la rentrée scolaire, en plein milieu de l'hiver,
0: ce serait pire.
3: Ce serait impossible de pouvoir transporter les
0: Sauf que, en général, on prévoit des moyens de transport de substitution quand il y a des perturbations importantes pour cause de travaux. Et ces moyens de transport de substitution n'ont pas semblé à la hauteur d'après ce que m'ont raconté les auditeurs d'ici par Île-de-France. Est-ce qu'on ne peut pas mieux organiser, mieux proposer des plans B, des itinéraires bis, des moyens de transport de substitution?
3: Alors, on le prévoit plusieurs mois à l'avance. Sur quasiment tous les chantiers, on a proposé d'initier des itinéraires de substitution. Parfois, il arrive que l'information soit mal communiquée. Oui. Parfois, il arrive aussi que les opérateurs dimensionnent moins, pas suffisamment bien le transport de substitution. Ça reste pas la majorité des cas. La majorité des cas, on a des transports de substitution. Souvent, ça prend néanmoins plus de temps.
0: D'accord.
3: C'est faux de se dire qu'en bus, on va aller aussi vite qu'en RER. C'est pas vrai.
0: C'est
3: moins confortable. Mais ça va prendre plus de temps. Il va y avoir des ruptures de charge. Donc ça, c'est sûr que le trajet peut être plus long. Mais ce qu'on va maintenant faire avec les opérateurs, c'est un retour d'expérience sur chacun des chantiers de cet été pour voir où est-ce que les travaux de substitution ont bien marché et où est-ce qu'ils n'ont pas marché et pourquoi ça n'a pas marché. Est-ce que c'était l'info qui était mauvaise? Est-ce que c'était le dimensionnement qui était mauvais?
0: Les auditeurs
3: en tout cas,
0: du 93
3: nous,
0: peuvent
3: on met des moyens financiers pour financer systématiquement des bus pour pouvoir proposer des alternatives aux uns et aux autres.
0: Alors si vous habitez le 93 par exemple et que vous avez galéré cet été, venez nous raconter ce qui se passait réellement sur le terrain. On sait aussi que le RERA, ça a été très impactant, notamment pour ceux qui voulaient se rendre à Disneyland Paris, qui devaient prendre des Uber ou des taxis, c'est pas tout à fait le même budget, donc ça a été galère. Et j'ai l'impression qu'aucun dédommagement n'est prévu.
3: Alors,
0: après cet été, Grégoire Delastéry.
3: Sur tous ces travaux-là, on a prévenu tout le monde. On a eu des communications plusieurs mois en amont. J'ai moi-même tenu une conférence de presse il y a plusieurs mois pour pouvoir justement informer de ce qui se passe. On informe les associations d'usagers aussi. On a mis en place un site internet où il y avait en permanence tous les travaux. Sur votre application Île-de-France Mobilité, vous aviez un mois à l'avance précisément les plans de transport qu'on vous préconisait. On a mis en place à peu près le même système qu'on avait mis pendant les JO pour pouvoir prévenir les uns et les autres. Euro Disney, ils le savaient. Est-ce que Euro Disney a fait suffisamment de communication vis-à-vis de ses clients sur comment rejoindre le parc pendant les interruptions de travaux du RERA? Peut-être pas, ça sera à regarder. Mais en tout cas, c'était nécessaire de pouvoir rénover les voies pour le RERA. Le RERA, juste un sujet. Il y a 10 ans, il y a 15 ans, ce RER, il avait 85% de régularité. C'était une des pires lignes de l'Île-de-France, alors qu'il y a 1,2 million de passagers. Aujourd'hui, c'est la meilleure ligne de RER, parce que justement, on a fait des gros travaux sur le RERA. Ces travaux, ils impactent énormément l'été, mais ils changent la vie ensuite, pendant toute la saison.
0: C'est la plus fréquentée d'Europe, cette ligne
3: de RER. 1,2 million de passagers jour.
0: Vous évoquez, Grégoire Delastéry, les retours d'expérience. On apprend de nos erreurs. Quels enseignements pour les transports en commun après cet été de canicule? On a eu très chaud dans les bus, dans certains métros notamment. Vous avez pris des mesures pour les prochains étés?
3: Alors, ces mesures, en fait, ça fait 10 ans qu'on les prend avec Valérie Pécresse, c'est qu'on renouvelle tous nos matériels pour pouvoir y installer de la clim. Vous savez, quand on est arrivé à la région Île-de-France, il n'y avait pas de clim dans les bus parce que, idéologiquement, nos prédécesseurs, et notamment les écologistes, pensaient qu'il ne fallait pas les mettre de clim parce que la clim, c'est mauvais. Moi, je préfère une clim dans un bus où on met beaucoup de personnes que parce que la ligne n'est pas climatisée, en fait, les usagers ne montent pas dans le bus et prennent tous leur voiture. Alors, je trouve ça beaucoup plus écologique d'avoir une clim dans les bus. Donc, on s'est battu pour mettre la clim dans les bus et maintenant, bah, on renouvelle les clims. Donc, il y a 60% de nos bus qui aujourd'hui sont climatisés parce que on les change. Bah, il y a 10 000 bus en Île-de-France. Ça prend quand même beaucoup de temps à être renouvelé, mais on en change quasiment 1 000 par an en ce moment. On a 60% de nos bus qui sont climatisés. On en a 20% supplémentaires où la cabine conducteur est climatisée et on a encore 20% sur lequel on n'a pas de solution pour les usagers et les chauffeurs et sur lequel, dans les années qui viennent, ils vont être prioritairement renouvelés, ces bus-là. Donc on le fait. Les trams, ils sont à 100% climatisés. Alors ensuite, quand il fait 40 degrés dehors, il fait pas 20 degrés dans le tram. Évidemment que non. Nos nouveaux matériels roulants, ils seront climatisés. C'est pour ça aussi qu'on change 50% des métros parisiens. La ligne 10 a commencé. On est en train de faire les travaux, notamment pour la ligne 13. On aura la ligne 7 bis qui va à partir de cette fin d'année aussi commencer à accueillir ces nouveaux métros qu'on appelle les MF19. Les nouveaux RER aussi sont climatisés et tout ça va changer le quotidien des uns et des autres en période de canicule.
0: On va parler des projets dans un instant, on va parler aussi du Pass Navigo. Votre quotidien, vous nous le racontez ce matin dans les transports en commun, comment ça se passe? Est-ce que vous êtes satisfait du service transport en commun de la région? 01 42 30 10 10 pour vous exprimer sur votre radio locale. Un petit mot sur le RERC, parce que quand j'ai vu Sarah arriver ce matin qui réalise l'émission ce matin, elle me dit « Ah, c'est la galère ce matin, RERC complètement bloqué, elle ne comprend pas parce qu'il y a eu un accident de personnes au nord ?»
4: Non, au sud.
0: Au sud, et qu'elle, elle habite au nord, et que ça impacte toute la ligne, Grégoire Dallestri.
3: Il y a eu un accident dramatique ce matin dans le sud de la ligne, qui a obligé à totalement arrêter les voies dans les deux sens, le temps que les officiers de police judiciaire viennent faire des constatations à chaque fois qu'il y a un décès de personne sur les voies.
0: Est-ce qu'on est obligé de bloquer toute la ligne?
3: Alors, c'est une décision de l'autorité judiciaire, l'OPJ, comme on dit, a décidé de bloquer la ligne. Et quand on bloque la ligne au sud, ça veut dire qu'on perd des capacités de retournement des trains, et donc ça impacte en fait toute la ligne. Oui. Si on perd toute une capacité au sud, ça va réduire la capacité au nord.
0: Thomas Etcheberry, on en est où là pour le RERC ce matin, s'il vous plaît?
5: Pour l'instant, c'est toujours coupé donc dans deux secteurs, à la fois entre Pontoise et Montigny-Beauchamp, et également entre Saint-Quentin-en-Yvelines et Viroflay rive gauche. A priori, reprise estimée, on l'espère, aux alentours de 9h30, c'est ce qui est annoncé depuis plusieurs minutes maintenant. Côté route, on a quand même toujours des difficultés sur le périphérique parisien, avec cet accident qui s'est produit sur la porte de Clignancourt, sur le périph' intérieur. Ça provoque un bouchon qui va remonter au moins jusqu'à la porte Maillot. 50 minutes tout de même ce matin, de la porte Maillot jusqu'à la porte de la Chapelle. Et attention également, si vous êtes en ce moment dans le secteur de Sceaux, sur la 86 intérieure, il y a un accident qui s'est produit. Il y a deux voitures percutées dans cette zone-là, avec un bouchon qui va remonter dans le tunnel d'Antonine, le tunnel de Fresnes. Donc ça coince un petit peu pour vous qui vous dirigez vers Vélizy et qui arrivez peut-être de Créteil.
0: C'est noté, merci beaucoup Thomas.
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0: Dans un instant avec Valentine à Boulogne-Billancourt, on va évoquer le Pass Navigo, les enfants et les tarifs. Mais écoutons d'abord Auria avec Soirée Mondaine sur votre radio locale, ici Paris-Île-de-France. Bon lundi.

0: Soirée mondaine avec Aurélia pour votre matinée sur ICI Paris Île-de-France. On parle de votre quotidien jusqu'à 10h. On parle transport en commun avec Grégoire Delastéry, vice-président de la région Île-de-France. C'est lui qui est en charge des transports, des nouvelles mobilités. Et vous n'hésitez pas à vous exprimer ici au 01 42 30 10 10, notamment par WhatsApp. Valentine à Boulogne-Billancourt nous dit « J'ai 3 enfants et le pass Navigo est un sacré budget dans la famille. Je crois que les transports en commun sont gratuits pour les enfants habitant Paris. Pourquoi pas pour les autres ?» Merci. Grégoire Delastéry, elle a raison Valentine, les transports en commun sont gratuits pour les petits Parisiens.
1: Alors, pour les jeunes étudiants en élémentaire, on a ce qu'on appelle à partir de 4 ans, on a le pass imaginaire junior qui est à 25,20 euros ouais. par an, frais de dossier inclus.
0: C'est pas cher jusqu'à 10 ans, ensuite les choses se corsent.
1: Exactement. donc 25,20 euros par an, et la mairie de Paris a fait le choix de rembourser aux Parisiens, donc elle peut se rapprocher de sa mairie pour savoir s'ils ont des dispositifs similaires, mais c'est pas du tout quelque chose qui est financé par Île-de-France Mobilité, c'est la mairie de Paris qui, sur ses fonds propre, décide de faire un geste supplémentaire.
0: Et c'est pas le cas jusqu'à 18 ans.
1: Pour les collégiens, les lycéens, les étudiants, on a le pass Imagine Air qui lui est à 33,50 € par mois, ce qui veut dire à peu près 1 euro par jour pour avoir accès à deuxième réseau de transport en commun.
0: Du monde. Mais Valentine a 3 enfants, donc x3, on est à 1000 euros par an, largement.
1: Et on est en réalité avec ce prix de 33 euros par mois pour un collégien. Un lycéen ou un étudiant, on est en fait 5 ou 6 fois en dessous du coût réel des transports en commun. Il faut savoir qu'en moyenne, les usagers franciliens payent 25% du vrai prix des transports en commun.
0: C'est-à-dire qu'ils payent environ 90 euros par mois quand ils payent plein pot, et encore en général les entreprises.
1: Il y en a très peu qui payent 90 euros par mois.
0: Et le coût réel, 230 euros à peu près.
1: C'est ça, on est plutôt à 230, 250 en fonction de l'inflation, de l'énergie, etc.
0: Après, on le paye, j'imagine, différemment par nos impôts.
1: C'est les entreprises qui financent beaucoup. C'est les entreprises par des contributions spécifiques. C'est les touristes aussi. Qui payent notamment par les taxes de séjour qu'on paye quand on réside dans un hôtel. C'est beaucoup ces personnes-là aussi qui financent la moitié du financement de nos transports en commun.
0: Voilà donc pour votre réponse à Valentine à Boulogne-Billancourt, maman de 3 enfants. Continuez à réagir par téléphone ou par WhatsApp. On parle transport en commun, on parle de votre quotidien comme chaque matin au 01 42 30 10 10.
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0: Et notre invité Grégoire Delastéry, vice-président de la région Île-de-France, répond à vos questions transport en commun au 01 42 30 10 10. N'hésitez pas. On va accueillir Annette, qui est à Viroflay. Bonjour Annette.
13: Oui, bonjour, je vous remercie pour cette émission qui nous clarifie un peu les choses. Je suis une grande adepte des bus.
0: Oui.
13: Et cet été, je remercie justement Île-de-France pour avoir mis des doubles bus pour les touristes pour aller à Versailles, parce qu'il n'y avait pas de RERC. D'accord. Et d'habitude c'était la galère, des bus complètement chargés de touristes. Là il y a eu des bus doubles, donc c'était très bien, et merci pour ça, c'est la première année qu'on voit ça.
0: Très bien, vous ne connaissez pas Annette Grégoire de l'Astéris?
1: Je rencontre Annette, voilà. Et merci Annette en tout cas pour votre témoignage.
0: Voilà, je vous l'ai dit, il y a parfois des remarques, parfois des suggestions, parfois aussi des compliments. Je me souviens que les auditeurs d'Ici par Île-de-France, vous en avez fait beaucoup à l'occasion des JO 2024, en saluant notamment la propreté et la ponctualité des transports en commun. Donc, pas de plainte, Annette.
13: Oui, j'ai une deuxième réflexion, s'il vous plaît.
0: Oui.
13: Est-ce qu'on pourrait briefer un peu mieux les machinistes pour qu'ils se garent plus près du trottoir? Il y en a certains, c'est terrible. Donc, pour les personnes qui sont pas très jeunes, c'est difficile pour descendre. Et deuxièmement, s'ils pouvaient aller moins vite cet été, ils allaient vraiment très, très, très vite.
0: C'est pas faux, Annette. Hein. Les conducteurs de bus sont parfois, on va dire qu'ils ont une conduite parfois un peu sportive, Grégoire de l'Astéris.
1: Alors ça fait partie des points d'attention qu'on a vis-à-vis des opérateurs. Les machinistes, les conducteurs ne sont pas des employés directement d'Île-de-France Mobilité. En général, ils appartiennent à des entreprises RATP, Keolis, Transdev, et ils travaillent pour ces sociétés-là. C'est eux qui les embauchent. Et on leur demande évidemment, d'abord, en règle numéro un, le respect du code de la route et la sécurité des usagers. Si ces règles-là ne sont pas respectées, en général, il n'y a pas de seconde chance, il y a un licenciement qui est fait pour faute grave de la part de ces entreprises qui font extrêmement attention à la sécurité des passagers. Alors ensuite, ça ne veut pas dire qu'ici ou là, on ne peut pas avoir un bus qui va trop vite, on ne peut pas avoir quelqu'un qui est sur son téléphone portable. C'est encore des comportements qu'on cherche à traquer et qu'on écarte à chaque fois qu'on s'en rend compte. Maintenant, il n'y a pas toujours quelqu'un derrière chaque chauffeur, derrière tous les bus. Et il y a quand même beaucoup de chauffeurs qui font très bien leur travail. Évidemment. Je veux aussi le souligner ici.
0: Merci beaucoup, Annette. Et j'ai vu Grégoire de l'Astéris noter le point de se stationner plus près du trottoir pour faciliter la montée et la descente des passagers.
1: On fera passer à l'opérateur la remarque.
0: Le message. Merci Annette, vous avez bien fait de nous appeler. Bonne journée Annette à Viroflay, merci de nous écouter dans les Yvelines. 01 42 30 10 10 pour vous aussi, vous exprimer sur votre radio locale. Est-ce que Sacha est là? Bonjour Sacha.
6: Oui, bonjour Corentine.
0: Bienvenue Sacha, dans un instant, le vice-président de la région Île-de-France vous écoute. Vous êtes prête?
6: Je suis prête.
0: Eh ben, ne bougez pas. Merci beaucoup, Sacha, de votre appel au 01 42 30 10 10. Intervenez aussi par WhatsApp. Laissez-nous vos messages vocaux également, ce qui est plus pratique pour vous. N'hésitez pas, on fait évidemment relais. On passe le mot à nos invités chaque matin. 01 42 30 10 10. Voici Modem Talking.

0: Heart, You're My Soul avec Modern Talking sur votre radio locale.
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0: L'émission qui tente d'améliorer votre quotidien dans la région. On parle transport en commun ce matin avec Grégoire Delastéry, vice-président de la région Île-de-France. C'est lui qui est en charge des transports en commun. Vous vous exprimez au 01 42 30 10 10 par téléphone ou par WhatsApp. Sacha est donc la bienvenue, Sacha.
3: Merci beaucoup, Corentine.
0: Vous avez votre passe Navigo, Sacha ?
3: Oui, alors je suis en forfait améthyste.
0: Alors, c'est quoi ce forfait, Sacha ?
3: Alors, le forfait améthyste, c'est le forfait pour les personnes en situation de handicap,
0: d'accord,
3: pour les personnes âgées.
0: D'accord.
3: Et je suis âgée sur la ligne H.
0: Parfait. Que vouliez-vous nous dire sur ce transilien qui passe donc dans le 95 ?
3: Alors, je suis âgée, moi, sur la ligne H, entre sur l'axe Persan-Beaumont, Luzarches, via Montsou-Marseillais-Paris-Nord. Mmh. Et globalement, je suis très satisfaite de l'information voyageur.
0: Ah, encore un compliment, Grégoire Delastéry.
4: Je vais revenir.
0: Vous avez bien fait de venir. D'accord, donc l'info passe bien. Vous aviez une suggestion, Sacha ?
3: Oui, justement. En fait, j'utilise le fil X de la ligne H et j'ai activé sur l'application Île-de-France Mobilité les alertes en cas d'événement. Mmh. Mais je souhaite faire remonter que généralement, c'est pour toute la ligne H et des fois, il y a des axes où je suis pas concernée alors que je reçois des infos qui ne se déroulent pas sur mon axe.
0: D'accord. Est-ce qu'on pourrait être encore plus précis, Grégoire Delastéry, sur les infos aux voyageurs ?
4: Oui, alors c'est effectivement une très bonne remarque. Sacha, utiliser l'application Île-de-France Mobilité, déclarer sa ligne pour pouvoir avoir des pushs sur l'information voyageur de sa ligne, c'est un très bon réflexe.
0: Et notifications,
4: si certains de nos auditeurs n'ont pas encore fait ça aujourd'hui, je les invite à le faire immédiatement. Ça va quand même changer votre entrée si vous avez des bonnes notifications.
0: On active les notifications qui nous concernent sur l'application.
4: En déclarant effectivement les lignes que vous utilisez régulièrement.
0: D'accord.
4: On va regarder avec Transilien si on peut être encore plus spécifique sur des branches, parce qu'évidemment ça demande d'avoir un travail de routage de l'information encore plus précis. Ce qui est certain, c'est que nous, on a toujours dans l'information voyageur, deux grands enjeux. Un enjeu pour prévenir bien en amont des travaux. Par exemple, sur la ligne H, on a changé un pont rail centenaire cet été, qui est le pont rail de Gavignaux. C'était du côté de Soissy sous Montmorency. C'était des travaux titanesques. Ça a été fait en à peine 120 heures. C'est extrêmement impressionnant. Il fallait évidemment prévenir avant les usagers. Et puis, il y a un autre sujet en information voyageur, c'est les situations perturbé. Et là, il faut réussir à donner très vite une information, alors que le plan de transport est en train de changer en temps réel. Et c'est là aussi où, parfois, les opérateurs peuvent encore s'améliorer.
0: Un petit mot sur les seniors, puisqu'on l'évoquait avec Sacha à l'instant. Qu'est-ce qu'il existe pour les seniors, pour les transports en commun de la région au niveau tarif, Grégoire Delastéry ?
4: On a créé il y a quelques années avec Valérie Pécresse le pass senior. Le pass senior, il est éligible à partir de 62 ans et ça vous permet d'avoir en fait un Navigo à moitié prix.
0: Ouais, comme un travailleur en fait.
4: Exactement. Et donc actuellement, vous payez 45,40 centimes
0: chaque mois
4: pour pouvoir avoir accès à ce pass senior.
0: Pour ceux qui utilisent occasionnellement les transports en commun, ça n'est pas rentable, donc on reste au ticket à l'unité. Plein tarif ?
4: Alors, l'astuce, c'est de payer moins 20% sur vos tickets à l'unité.
0: Avec Liberté Plus.
4: Avec Liberté Plus, exactement. Avec Liberté Plus. Et donc, vous avez dès le premier ticket 20% de réduction.
0: Mais pas plus parce qu'on est senior, pas plus parce qu'on a une petite retraite.
4: Alors, ensuite, sous condition de ressources, il peut y avoir des tarifications supplémentaires. On a aussi toute une tarification sociale. Et vous pouvez avoir 50%, 75% en fonction de la situation précise dans laquelle vous êtes. Mais vous avez déjà 20% de réduction quand vous êtes francilien. Aucun francilien ne devrait payer au plein tarif ces transports en commun, parce que soit vous avez un pass Navigo, soit vous avez un Liberté Plus. Si vous n'êtes pas dans ces deux catégories-là, c'est que vous n'optimisez pas votre portefeuille.
0: Merci en tout cas, Sacha, pour ces remarques depuis le Val d'Oise. Merci pour votre appel au 01 42 30 10 10. Je voudrais passer la parole à Frédéric, qui nous rejoint de Saint-Cyr-l'École. Bonjour Frédéric.
5: Bonjour à tous.
0: Bienvenue Frédéric. Vous utilisez les transports en commun dans votre quotidien ?
5: Pas forcément quotidien, mais occasionnellement.
0: Occasionnellement, plutôt. Et vous avez quel titre de transport alors, Frédéric ?
5: Généralement, je les prends à l'unité, moi.
0: À l'unité, vous n'avez
5: pas
0: de Liberté Plus.
5: Je suis retraitée, mais je n'ai pas encore 62 ans, donc je ne peux pas bénéficier du pass améthyste.
0: Oui, mais vous pouvez bénéficier du Liberté Plus. Hein. Je connais Grégoire Delastéry, c'est ce qu'il va vous dire tout de suite. Hein.
5: Oui, ben je vais le faire, mais là je l'ai pas encore utilisé.
0: Il faut Grégoire de l'Astérie faire une petite démarche, s'ouvrir un compte.
4: Alors c'est très simple, soit vous le faites depuis votre téléphone portable via l'application Île-de-France Mobilité, et ça peut être fait directement. Et vous avez votre passe sur votre téléphone portable, et en fait vous badgez avec votre téléphone portable.
0: Merveilleux.
4: Soit vous préférez avoir une carte physique, parce qu'il y a des personnes qui préfèrent aussi avoir une carte physique, et vous allez en un guichet et on vous fait ça très facilement.
0: Donc c'est l'un ou
4: l'autre. On a juste besoin de votre RIB pour pouvoir organiser, en fait, vous payez à la fin du mois exactement ce que vous avez consommé.
0: Voilà. Avec des tarifs préférentiel.
4: Avec 20% de réduction dès le premier ticket. Ouais. Et si jamais vous faites plein de trajets un même jour, vous êtes capé, vous êtes limité, plafonné au prix du Navigo jour. Donc vous ne payerez jamais, si vous prenez 10 fois les transports d'une journée, vous payerez maximum 12 euros.
0: Frédéric, vous aviez une question, une remarque ?
5: Oui, moi c'était par rapport à la gare de Saint-Cyr-l'École.
0: Oui.
5: Donc je voulais savoir s'il y a des travaux qui sont prévus, parce que moi je marche avec une canne, donc j'ai des problèmes de mobilité, et il n'y a pas d'ascenseur, il n'y a pas d'escalator, et c'est une gare qui est à la fois en pente et en courbe, donc c'est vrai que c'est peut-être pas facile. Et elle est proche du stage château, donc je sais qu'il y a pas mal de contraintes, mais c'est une gare qui est difficilement accessible pour moi.
0: Quels sont vos plans d'action, Grégoire de l'Astérie, sur cette sempiternelle question de l'accessibilité des transports ?
4: Il y a plusieurs centaines de gares en Île-de-France, donc je ne connais pas forcément le plan de travaux de chaque gare, Frédéric. Mais ce qui est certain, c'est qu'on met chaque année des moyens en dizaines de millions d'euros pour pouvoir rendre accessibles des nouvelles gares. Et ça, c'est extrêmement important. Et évidemment, sur le réseau transilien, on cherche à tendre vers le 100% accessibilité. Évidemment, il y a des gares qui ont été construites il y a très longtemps dans des configurations qui rendent cette accessibilité plus complexe, mais néanmoins, on y va, on met des moyens, on a fait des gros efforts depuis 10 ans, on a fait des gros efforts avant les JO, et on les continue après les JO, c'est ça aussi qui est important.
0: Bon, le message est passé, en tout cas pour Saint-Cyr-l'École, hein, Frédéric, donc j'espère que...
5: Non, pas du tout, mais moi on m'a dit aussi que la contrainte, c'était qu'on était proche du château de... On était proche du château de Versailles, donc il y a des choses au niveau architectural qui ne sont pas possibles.
4: Alors, ça, c'est sûr que chaque gare à ses particularités. Quand vous êtes à côté d'un monument historique, il faut avoir un peu plus d'autorisation de la part des architectes des bâtiments de France. Parfois, vous êtes sur des gares sur lesquelles il n'y a pas la possibilité d'aller faire une rampe assez longue, donc il faut installer un ascenseur. Enfin, bref, chaque gare a ses particularités. Il ne suffit pas simplement de déclarer un matin, tiens, on va mettre la gare accessible. Non, ça demande évidemment des travaux qui sont un peu lourds. Et donc, il est possible qu'il y ait des bâtiments classés monuments historiques qui rendent la mise en accessibilité plus complexe. Ça ne veut pas forcément dire impossible, ça veut simplement dire qu'il faut trouver des voies et moyens.
0: Le message est passé, Frédéric et Grégoire de l'Astérie a pris le point de la gare de Saint-Cyr-l'École pour jeter un petit coup d'œil. Merci pour votre appel et d'avoir eu le bon réflexe d'appeler votre radio ici par Île-de-France. Dans un instant, ce sera à Maryse. Vous êtes là, Maryse ?
6: Oui, bonjour Corentine.
0: Bonjour Maryse, bienvenue. On vous écoute dans un instant avec le vice-président de la région Île-de-France en charge des transports. Continuez à l'appeler, à faire vos suggestions, vos retours d'expérience au 01 42 30 10 10. Thomas Etchebéry, justement, petit point RERC s'il vous plaît.
7: Alors j'ai de bonnes nouvelles concernant les Yvelines, du côté de Saint-Quentin en Yvelines, où le RERC a pu reprendre sa circulation. Donc ça c'est une bonne nouvelle forcément pour vous à l'ouest. En revanche, au nord-ouest, ça va prendre plus de temps que prévu. Entre Pontoise et Montigny-Beauchamp, c'est coupé jusqu'à 10h30, toujours suite à, on le rappelle, à cet accident grave de voyageurs survenu du côté de Vitry-sur-Seine. Donc pour l'instant, on ne circule pas sur cette partie nord-ouest jusqu'à 10h30. Côté route, toujours cet accident qui nous gâche un peu la vie sur le périphérique parisien, au niveau de la porte de Clignancourt. Gros accident qui provoque un gros bouchon qui remonte jusqu'à la porte Maillot. On a une heure de temps de parcours désormais entre la porte Maillot et la porte de la Chapelle. Secteur vraiment invité si vous pouvez, en passant peut-être par le périphérique extérieur. Il y aura quelques ralentissements au niveau sud, du côté de la porte d'Orléans, mais ça sera peut-être plus confortable que passer par cette zone très chargée.
0: C'est noté, merci Thomas.
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0: Et vous avez la parole chaque matin sur Ici Paris Île-de-France. Maryse, dans un instant, à Soupe-sur-Loing, veut nous raconter une nuit, un épisode en tout cas tragique dans les transports cet été. Sandrine Assay veut savoir s'il va y avoir un téléphérique le long de la N118. Anne-Sophie à Paris, dans le 13e arrondissement, veut râler sur le prix du ticket de métro quand on est utilisateur du métro Paris Intramuros exclusivement. Voyez, vous avez la parole ici et vous continuez à la prendre au 01 42 30 10 10 par téléphone ou WhatsApp.
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0: C'est nouveau. Probablement. C'est pas nouveau du tout. C'est quoi?
7: La musique du film de Beverly Hills, de 1984.
0: C'est Glenn Frey.
7: Absolument.
0: Ah, yes,
7: The Heat Is On.
0: Yes, yes.

0: Le flic de Beverly Hills et la chanson de Glenn Frey avec The Hit Is On sur votre radio.
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0: Nous bénéficions d'un réseau de transport extrêmement développé en Île-de-France. Vous avez l'occasion ce matin d'en discuter avec le vice-président de la région, qui est aussi en charge justement des transports en commun. Grégoire Delastéry vous répond au 01 42 30 10 10. On va donc commencer ce plateau par Maryse, qui est à Soupe-sur-Loing, en Seine-et-Marne. Maryse, le vice-président de la région, vous écoute.
3: Merci beaucoup de cette écoute. Moi, ce qui m'est arrivé, c'est ce qu'on appelle une mésaventure, mais avec... 3 jours successifs. Donc, je souhaite quand même m'exprimer parce qu'il faut savoir qu'il y a un préjudice qui m'est tombé dessus à la suite de ça. Donc, j'avais un début de mission. Vous le savez, Corentine, je cumule des petites missions pour pouvoir subvenir à ce que j'ai besoin. Donc, début de mission, 15 juillet. Je prends le train à Soupe. Le train, je paye mon billet. Le train A ne roulait pas. Là, c'est pas de la faute de la SNCF, du train, etc. Faute, il y avait le feu en forêt de Fontainebleau. On en a parlé la semaine dernière, Corentine, et toute mon admiration pour les pompiers à ce sujet. Donc, il y avait le feu, le train ne pouvait pas rouler parce que la voie n'était pas...
0: Et oui, donc là, vraiment, c'était pas effectivement dû à leur volonté. Résultat, Maryse, vous avez été virée de votre mission, virée de ce boulot?
3: Voilà. Parce qu'il faut dire qu'il y a eu deux autres épisodes dans la même semaine. Donc ça, c'était le premier jour. Le deuxième jour, c'était le jeudi. Le train ne roulait pas. Non, c'était le mercredi. Le train ne roulait pas parce qu'il y avait eu un orage et il y avait des arbres tombés à la hauteur de Moret-sur-Loing. Donc demi-tour. Et le troisième jour, un train de marchandises en panne à la gare de Fontainebleau. Et alors là, on est resté à peu près 2 heures immobilisés à la gare de Moret-sur-Loing. Et tous les trains, même celui de 5h40, tous les trains, demi-tour et retour à la case départ.
0: Ouais, donc une accumulation vraiment, Maryse, cette semaine-là, et beaucoup de pas de chance. Et c'est aussi pour ça que certains utilisateurs choisissent encore de prendre leur voiture, Grégoire Delastéry, parce qu'on évite ce type de galère.
4: Oui, là, ce que vous décrivez, Maryse, c'est absolument affreux. Il y a des éléments climatiques, le grand incendie de Fontainebleau, qui en plus coupe l'autoroute en même temps, parce que c'est ça aussi la conséquence de cet incendie, de ce méga-feu. Et le dernier jour, vous avez en plus le train de marchandises qui vient bloquer tout ça. Évidemment, c'est à s'arracher les cheveux ce que vous racontez. J'en suis profondément désolé. Parce que c'est évidemment pas le service qu'on cherche à rendre quotidiennement. Et quand on transporte 9 millions de passagers tous les jours, on sait que malheureusement, parfois les astres s'alignent très très mal, comme vous venez de le décrire. Et c'est aussi pour ça qu'on a besoin de faire le maximum de travaux. Alors, les travaux préventifs, ça permet notamment aussi de faire de l'élagage d'arbres, ce qui n'empêche pas que parfois une tempête met un arbre sur la voie. Et les travaux préventifs, ça permet aussi de s'assurer qu'on ait des trains de qualité qui ne s'arrête pas, comme le train de marchandises s'est arrêté en gare de Fontainebleau que vous avez décrit.
0: Bon, en tout cas, bon courage Maryse, et merci de nous avoir raconté ces mésaventures. C'est entendu et on vous souhaite une belle journée à Soupe-sur-Loing. On va maintenant passer la parole à Alexis. Bonjour Alexis.

0: Oui.
1: Alors effectivement, le RER A a dans l'ensemble une bonne régularité et on sait...
2: Meilleur qu'il y a quelques années en tout cas.
1: Bien meilleur, on a 10-15 points de plus qu'il y a quelques années, donc il y a vraiment eu un redressement impressionnant du RER A. Pour autant, la branche de Cergy reste une branche compliquée. Mm-hmm. Je regardais les derniers chiffres, en janvier on était à 82% de régularité, en mars on était monté à 92%, mais en avril on retombe à 86%. Donc voilà, on a une régularité qui sur la ligne est pas encore systématiquement à l'objectif contractuel qu'on a fixé qui est de 88%. Par ailleurs, on regarde quand on a des remboursements, quand la régularité n'est pas au rendez-vous, oui. Et on regarde jamais la ligne dans son ensemble, on regarde vraiment branche par branche. Mmh. Donc on va regarder au mois de décembre, on va faire le bilan sur l'année, et si plus de 3 mois successifs on est tombé en dessous des 80%, alors il y aura une campagne de remboursement, et cette campagne elle ouvrira à partir de février prochain, et donc on informera les usagers de la ligne. Je peux pas me prononcer encore aujourd'hui, on annoncera en décembre ce qu'il en sera, mais d'un éventuel remboursement et du montant de ce remboursement en fonction du sujet. Le remboursement, ça vous fait pas arriver à l'heure,
2: non.
1: Mais au moins ça permet de reconnaître le fait qu'il y a vraiment eu des galères sur la ligne cette année-là.
2: Et d'essayer de les améliorer par la suite.
1: Cette reconnaissance, c'est déjà quelque chose d'important.
2: Et donc le point est pris pour la branche de Cergy. Cher Alexis, vous avez bien fait de nous appeler, merci.
3: Sur la suppression en relève aussi à Nanterre, parce qu'ils l'ont eu à Gare du Nord et nous on l'a pas. Donc c'est pas normal.
2: Pardon, là ?
3: Suppression de relève entre la SNCF et
2: la suppression de relève.
3: 10 minutes à quai. Oui. Et on est obligé de sauter dans l'intérieur en face qui vient de Saint-Germain, qui est plus rapide. On attend 5-10 minutes à quai. Et ils l'ont sur la Gare du Nord et RERB. Et nous, on l'a même pas. Donc c'est vraiment inadmissible.
2: Vous êtes les parents pauvres de la ligne, Alexis. On a bien compris le message.
1: Merci, Alexis.
3: Je n'ai pas eu de réponse sur la relève. Hein.
1: Merci,
3: jamais.
1: Merci.
3: Donc c'est sur les autres et pas sur les miennes.
1: Merci Alexis. Alors encore une fois, on n'organise pas le service nous directement. On en parle avec Transilien ou avec la RATP, et c'est eux qui font les choix de comment est-ce qu'ils gèrent leur personnel, les relèves, les horaires, etc. Mais c'est évidemment une information qu'on transmet aux opérateurs pour regarder s'ils peuvent améliorer ce point.
2: Et ce sera transmis. Merci Alexis de nous avoir appelé au 01 42 30 10 10. Dans un instant, Michel à Suresnes qui veut vous parler des prix, des tarifs pour les transports en commun franciliens. J'aimerais aussi qu'on donne la parole à Sophie qui veut passer. Qui veut parler du pass Liberté Plus. Odile, la ligne 15 et le RER C à Issy-les-Moulineaux. Oui, vous continuez à vous exprimer par WhatsApp ou par téléphone au 01 42 30 10 10. On parle de vos transports en commun ici jusqu'à 10h.
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2: Je suis ravie que vous profitiez de l'opportunité de vous exprimer ici et de vous adresser directement au vice-président de la région Île-de-France en charge des transports. Grégoire de Lastéry vous attend encore quelques instants au 01 42 30 10 10. On va donc passer la parole à Michel qui est à Suresnes. Bonjour Michel.
19: Oui, bonjour.
2: Bienvenue Michel.
19: Merci d'écouter les gens comme ça, c'est très, très agréable.
2: C'est notre mission, Michel, et ça nous tient à cœur. Alors allez-y, profitez-en.
19: Moi, je vous

0: voudrais m'exprimer, alors pas pour moi directement, parce que moi j'ai un pass Navigo et donc je n'ai aucun souci, c'est vraiment formidable, surtout depuis que Mme Pécresse a supprimé le zonage, donc c'est vraiment facile à utiliser. Par contre, je voudrais m'exprimer sur la complexité des tarifs pour les étrangers qui viennent en Île-de-France, les étrangers français ou d'autres
1: les
0: régions, d'autres villes de France,
1: hein,
0: les touristes, voilà, c'est ça. C'est très très compliqué, moi je voyage beaucoup, dans toutes les autres grandes villes de France c'est très facile, on prend un ticket, on fait un voyage, les villes étrangères pareil. À Paris, pour faire un seul trajet, si on doit utiliser une station de tram, puis une station de métro, puis un bout de RER, il faut 3 tickets, c'est très compliqué, les gens ne savent pas. Moi, les gens qui viennent me voir, ils s'y perdent, ils ne savent pas comment faire.
1: Je comprends, Michel.
0: Il existe effectivement, juste, il existe un pass hebdomadaire, mais ça ne va que du lundi au samedi.
1: D'accord. Bah,
0: c'est très compliqué pour les visiteurs.
1: Grégoire de Lastéry, vous vouliez simplifier le quotidien des Franciliens, vous vouliez rendre les transports en commun moins chers pour les Franciliens. Ça, ça a été votre cheval de bataille. C'est plus compliqué quand on prend un ticket à l'unité ou quand on est touriste ou de passage.
2: Les premières fois où je suis venu vous voir, on avait une grille de tarifs de 60 000 tarifs différents en Île-de-France. 60 000, c'était incompréhensible et moi-même je les connaissais pas par cœur. Je dois vous en faire une confidence là-dessus. Pour autant, on a simplifié ça énormément avec un bus, avec un ticket ferré, RER, train, métro et un ticket bus tram. Donc deux tarifications, on est passé et puis une tarification à l'aéroport, mais globalement on est passé de 60 000 à 3 tarifs, si je simplifie un tout petit peu. Le choix a été de dire, quand vous avez un Liberté Plus, vos correspondances sont offertes en Liberté Plus. Et ça, c'est très important. Et c'est pour les Franciliens. C'est une réduction, quelque part, que vous faites de France Mobilité, en plus des 20% de réduction.
1: Vous l'avez expliqué, tout ça est financé grâce notamment aux touristes qui payent plus cher.
2: Et quand vous êtes touriste, vous prenez un ticket par mode de transport, effectivement. Alors, sauf quand il y a des correspondances qui sont incluses, comme dans le métro, que vous passez d'une ligne à l'autre, là, vous ne prenez pas un deuxième ticket, bien évidemment. Mais si vous prenez le métro et que vous sortez, que vous prenez un bus, vous allez payer un deuxième ticket pour le bus. Ce qu'on fait, en revanche, c'est qu'on simplifie la vie aussi des touristes. On est en train de mettre de la carte bancaire. Donc, pour l'instant, dans les bus, et ça maintenant, Paris et Petite Couronne, vous avez quasiment tous les bus qui sont équipés de cartes bancaires. On continue à en mettre ailleurs et on va commencer à en mettre dans le métro, à commencer par les lignes qui sont utilisées par les touristes, notamment la ligne 1. En juillet prochain, il y aura des valideurs cartes bancaires dans la ligne 1.
1: Alors, il y a beaucoup de monde. Merci Michel pour votre appel de Suresnes. Sophie à Montigny-le-Bretonneux, il nous reste moins d'une minute. Bonjour Sophie.
3: Bonjour.
1: Vous vouliez évoquer le pass Navigo Liberté Plus. Que vouliez-vous dire ?
3: Alors, j'ai eu une mésaventure où j'ai voulu faire mon Liberty Plus. J'étais à la gare du Nord et je me suis adressée au guichet de la SNCF qui m'a dit qu'ils n'avaient pas des moyens de le faire et qu'il fallait que j'aille à la gare de Saint-Lazare. Donc, je suis allée à pied à la gare de Saint-Lazare. J'ai été à plusieurs guichets jusqu'au moment où on m'a dit c'est la RATP qui prend en charge.
1: Bon, Sophie, j'ai eu un peu la même mésaventure que vous. Grosso modo, c'est pas si simple que ça de faire son pass Liberté Plus, Grégoire de Lastéry.
2: Alors, faire un Liberté Plus, c'est effectivement pas dans tous les guichets. Les simples guichets d'information ne font pas de pass Liberté Plus. Il faut que ce soit des guichets commerciaux. Et donc, soit vous allez dans une agence commerciale SNCF ou RATP, soit vous allez dans un guichet service de la SNCF qui s'appelle Navigo. Si ce n'est pas un guichet service Navigo, il ne le fait pas. Soit vous allez aussi dans des guichets RATP qui font service Navigo, mais il faut vérifier que le guichet fasse bien service Navigo. Ce n'est pas 100% des guichets.
1: Malheureusement, on arrive à la fin de l'émission. On n'a pas le temps de répondre à toutes vos questions. Odile était en attente. Juste, est-ce qu'on a la date d'ouverture de la ligne 15 à Issy-les-Moulineaux pour Odile ?
2: Ah, je l'attends moi aussi, cette date, avec impatience. Je suis sûr que la Société des grands projets nous la donnera bientôt.
1: Normalement, c'est imminent. Les prochains mois.
4: 2027 plutôt. Enfin 2027.
2: Ça sera en 2027, mais j'espère que ça sera bientôt en 2027.
1: Merci à tous pour vos appels. Merci Grégoire de Lastéry, vice-président de la région Île-de-France en charge des transports et des nouvelles mobilités. Donc à bientôt, parce que les auditeurs ont des questions encore beaucoup.
2: Je reviens quand vous voulez.
1: À bientôt.
2: Merci Quentin.
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1: Passez un bon lundi, dernier jour du mois d'août, le 31, et il est 10h. Les infos avec Maëlle Prévost. Maëlle, la Fondation du patrimoine dévoile ce matin les 100 nouveaux sites choisis pour le loto du patrimoine.
6: Une liste qu'on vous révèle ce matin sur votre radio ici. C'est la 9e année que ce dispositif est lancé, porté par Stéphane Bern. Et ces sites, il y en a un par département. Chez nous, à Paris et en Ile-de-France, on retrouve par exemple la piscine de Marville à Saint-Denis, en Seine-Saint-Denis, l'église Notre-Dame de la Compassion dans le 17e arrondissement de Paris, ou encore le jardin d'hiver à Villiers-sur-Marne dans le Val-de-Marne. La liste complète est à retrouver sur ici.fr.
1: Les profs font leur rentrée aujourd'hui.
6: Une pré-rentrée, un jour avant les élèves, des enseignants qui doivent faire face à plusieurs défis en cette rentrée. Baisse des effectifs, enjeux climatiques et rénovation des bâtiments. On a bien vu avant l'été, pendant les fortes chaleurs. Et surtout la rentrée perturbée par la cyberattaque des services de l'éducation nationale. Demain, ce sont donc les élèves qui retrouvent le chemin de l'école. Nouveauté cette année au lycée, le téléphone portable est désormais interdit. Sur ici.fr, vous retrouvez la liste des nouveautés de cette rentrée scolaire. Rentrée marquée par le scandale des violences dans le périscolaire partout en France, mais rien qu'à Paris. 203 enquêtes pour des violences dans le périscolaire sont ouvertes en ce moment. De nouveaux signalements ont été faits cet été et deux affaires sont jugées cette semaine au tribunal correctionnel de Paris. Les aides au carburant seront reconduites pour les gros rouleurs. Dispositif reconduit, annonce le gouvernement ce matin, notamment pour les secteurs les plus exposés à la hausse des prix du carburant. Les portails de demande de ces aides restent ouverts alors qu'ils devaient fermer aujourd'hui.
1: Un mot de football, première victoire de la saison pour le Paris FC hier.
6: L'autre club de la capitale en Ligue 1 s'est imposé hier après-midi contre Nice et avec la manière à domicile, s'il vous plaît, au stade Jean-Bouin, 3-0. Mmh. Résultat idéal, une semaine avant de se déplacer à Marseille pour son premier gros choc.
1: Et puis en tennis, on va suivre cet après-midi les débuts du francilien Arthur Fils en bonne position à l'US Open.
6: Surtout après l'élimination de Novak Djokovic cette nuit, mal en point physiquement, il est éliminé d'entrée. C'est un coup de tonnerre dans le tennis. C'est la première fois que ça arrive en 20 ans. Mm-hmm. Alors qu'Arthur Fils, lui, est très en forme. Il a remporté le Masters 1000 de Cincinnati la semaine dernière. Son premier match cet après-midi donc contre le grec Stefanos Tsitsipas. Même météo à peu près que ce week-end,
1: ou non, mieux quand même.
6: On va vers le mieux.
1: J'espère, et puis ça va s'améliorer au fil de la semaine. Vous allez voir que l'été n'a pas dit son dernier mot, même si c'est le dernier jour du mois d'août. Alors aujourd'hui, encore un peu de grisaille entre les éclaircies, encore 2-3 gouttes de pluie possibles, notamment cet après-midi, encore un peu de vent qui souffle en rafale jusqu'à 50 km/h, des températures qui remontent un petit peu, on sera autour de 23 degrés aujourd'hui, 24 degrés mardi et mercredi, 28 degrés pour jeudi et vendredi, et si vous attendiez le soleil, il fera son franc retour progressivement donc dans la semaine, mais vraiment franc retour pour la fin de semaine, jeudi, vendredi, ça devrait être magnifique. L'infotrafic en temps réel, bon, c'est une petite pré-rentrée donc ce matin sur les routes d'Île-de-France avec 100 km de bouchons cumulés actuellement. Il y a un peu de monde malheureusement sur la 86 entre Rosny-sous-Bois et Nogent-sur-Marne à cause d'un véhicule en panne. Il y a un peu de monde sur le périph nord en intérieur à cause d'un accident entre la porte de Clignancourt et la porte de la Chapelle. Ça bouchonne un petit peu, mais ce lundi reste praticable.
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1: Et les chroniqueurs d'Ici Paris Île-de-France jusqu'à 11h avec le tour d'Île-de-France, des belles initiatives, des bonnes adresses, des idées de sortie sympas au service de votre quotidien dans notre région. Et avec vous Romain, Bruno, en prolongement des transports en commun qu'on évoquait tout à l'heure, on va parler vélo. Bonjour
8: Corentine et salut tout le monde. Alors oui, nous allons mettre en avant le vélo aujourd'hui, une belle mobilité douce.
1: Oui.
8: Et ça tombe bien d'ailleurs avec l'invité que vous avez tout à l'heure, Corentine, le vice-président d'Île-de-France Mobilité, exact, en charge des transports. Donc on parle transport également ensemble avec direction Montreuil et cette jolie association qui a pour but de vous apprendre à faire du vélo. Même si vous êtes adulte, vous pouvez vous mettre au vélo, il n'y a pas de souci. Et si vous avez peur également de faire du vélo en ville, ils vont vous aider. Donc je vous donne rendez-vous dans quelques instants pour découvrir cette association qui marche très bien, ou qui roule plutôt.
1: Oui.
8: Ouais, on va dire qui roule.
1: Eh ben ça roule, à tout à l'heure, Romain. Alors on peut aller à vélo jusqu'à la Philharmonie de Paris, retrouver Clarisse Delezève. On va parler musique ce matin. Salut Clarisse.
9: Salut Corentine et bonjour à tous. Et oui, aujourd'hui, Coco, on change d'univers. Je vais vous faire découvrir le monde de la Philharmonie de Paris avec leur festival Proms, qui revient pour une deuxième édition à partir de demain. Je recevrai Hugues de Saint-Simon, le secrétaire général de la Cité de la Musique. On va découvrir ensemble ce festival symphonique. Vous êtes prête, Coco ?
1: Je suis prête. À tout à l'heure, Clarisse. Et puis, je suis toujours prête pour manger aussi. Et ça tombe bien parce que notre expert gourmand est là tous les matins. Bonjour, David Kolski.
4: Bonjour à tous.
1: Bon, David, c'est encore une belle histoire au menu. Vous allez nous raconter ce lundi ?
4: Eh ben oui, tous les lundis matins, c'est l'initiative gourmande. On va aller manger du côté de Paris La Défense, un menu solidaire, puisque ça permet à d'autres de manger pour 1 euro. On partage les tables. C'est hyper convivial.
1: Eh bien, les détails de ce menu dans un instant.
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1: Et pour la musique, on va chantonner avec Philippe Lafontaine tout de suite. Voici Cœur de loup sur votre radio locale, ici Paris-Île-de-France.

0: Cœur de loup avec Philippe Lafontaine.
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0: Alors j'imagine que vous savez faire du vélo. Bien, figurez-vous que tout le monde ne sait pas faire de vélo. Je vais vous donner un exemple aujourd'hui avec Louisa. Alors Louisa, elle a 72 ans et elle a décidé de se mettre au vélo, d'apprendre à faire du vélo à 72 ans. C'est un rêve qui va devenir réalité avec l'aide d'une association qui se donne vraiment à fond. On va vous y retrouver d'ailleurs, Romain Bruno. Vous êtes aux côtés de Louisa et Romain, vous êtes justement dans les locaux de cette association en Seine-Saint-Denis.
3: Eh oui, en effet, il s'agit de l'association Vivre à vélo en ville. Je suis à Montreuil avec, à ma droite, François Fatou. Il est fondateur de cette belle association. François, bonjour.
4: Bonjour.
3: Et vous avez fait le constat, François, qu'à vélo, nous n'avons pas le même niveau et même les mêmes craintes, hein, c'est ça ?
4: Beaucoup de gens nous disent « Ouais, le vélo, c'est bien, mais c'est dangereux ». Et donc, nous essayons de les convaincre que le vélo, c'est dangereux parce qu'ils ne sont pas adroits et même quelques-uns ne savent pas du tout faire de vélo.
3: Alors là, on est où exactement ? On est dans votre atelier ?
4: Là, on est dans l'atelier de réparation. On a à peu près 150 vélos en état de fonctionnement. C'est là que l'on fait les réparations.
3: Qu'est-ce que vous avez mis en place et qui fonctionne ?
4: D'abord, tout s'est fait très progressivement à partir de 2002. On a commencé par apprendre à des personnes qui ne savaient pas du tout faire de vélo.
3: Et c'est vous qui donnez les cours, François ?
4: C'est moi qui ai commencé, mais maintenant, on est une bonne vingtaine et on a 9 niveaux. Donc évidemment, la découverte de l'équilibre ne concerne que le niveau 1.
3: Comment vous avez réussi à avoir même tous les vélos ?
4: Alors parce que déjà, ça fait 24 ans que ça dure. La cotisation est très bon marché puisque les élèves payent 3 euros la séance de 2 heures. Mais on a eu 6000 élèves. Ça fait beaucoup de cotisations, même si chacune est très peu élevée. Et donc, on a acheté des vélos la plupart d'occasions. Et on a aussi découvert les exercices qui étaient plus utiles que d'autres. On va dire qu'il a fallu au moins 10 ans pour qu'elle fonctionne comme elle fonctionne aujourd'hui, même si aujourd'hui elle fonctionne mieux qu'il y a 14 ans.
3: Où est-ce que vous entraînez ?
4: Alors, nous nous entraînons dans divers lieux. D'abord, les niveaux 1, 2 et 3 dans un groupe scolaire qui est juste à côté de notre local. Et puis, on est à Montreuil, mais on est tout près du Bois de Vincennes. Donc, les niveaux 8 et 9 peuvent descendre facilement au Bois de Vincennes, où là, on apprend d'autres choses, en particulier à lâcher les deux mains sur des allées larges. Ça oblige pour la première fois à faire des distances plus longues, puisque tout de même faut descendre au Bois de Vincennes, revenir, s'exercer dans le bois. Donc c'est une séance qui n'est pas sportive mais qui est physique.
3: Quel constat vous faites en voyant le nombre de personnes qui grâce à vous maintenant font du vélo et grâce à votre association Vivre à vélo en ville ?
4: Le pourcentage des adultes qui ne savent pas faire du vélo dans notre pays est au moins égal à 10%, ce qui est tout à fait considérable. Mais parmi les 90% qui sont capables de monter sur le vélo et tourner les pédales, c'est pour moi au moins les deux tiers qui n'ont pas l'adresse suffisante pour quitter leur voiture, leur bus ou leur métro et passer au vélo. Nous sommes des pionniers dans la mesure où nous montrons comment faire, mais dans l'avenir, pour moi, cette mission de bien savoir faire du vélo doit être portée par l'éducation nationale.
3: Ah bien, ce qui est sûr, c'est que cette association, la vôtre, hein, Vivre à vélo en ville, ici à Montreuil, est inspirante et j'espère qu'elle inspirera d'autres associations à se créer ici et même ailleurs. Merci François Fatou, fondateur de cette association.
4: Et merci à vous.
3: Bon, maintenant, on monte sur un vélo ou pas ?
4: Bien sûr.
0: C'est ça, profitez-en. Bonne balade, Romain. Et puis on vous retrouve dans un instant, toujours dans les locaux de l'association Vivre à vélo en ville depuis Montreuil, avec la fameuse Louisa, 72 ans, qui a décidé enfin de réaliser son rêve et d'apprendre à faire du vélo à 72 ans. Ce sera avant 11h. Mais d'abord, on écoute Grand Corps Malade et Stilto.
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0: Un mariage vocal très intéressant, Grand Corps Malade et Stilto avec Le Prochain Rêve. Alors moi, mon prochain rêve, c'est de manger. Il va réaliser ce rêve. C'est David Kolski, votre prêt, David ?
1: C'est à peu près le seul rêve que je réaliserai pour vous.
0: C'est déjà pas mal. Ce sera dans un instant. D'abord, un tout petit mot sur vos conditions de circulation, qui dans l'ensemble sont quand même bonnes en ce lundi de pré-rentrée. On va dire que ça va s'échelonner sur toute la semaine, hein, la rentrée des Franciliens. En ce moment, 86 km de bouchons cumulés. Un accident sur le nord du périph'. On est en intérieur entre la porte de Clignancourt et la porte de la Chapelle. Vous perdez une dizaine de minutes, pas plus. Un peu plus important, le bouchon sur la 86. On est à 33 minutes entre Rosny, Sous-Bois et Nogent-sur-Marne, donc en intérieur à cause d'un véhicule en panne. Le reste, ça devient bien praticable sur les routes de la région à cette heure-ci.
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0: Et dans un instant, on dansera avec les Jackson 5. On écoutera Blame It on the Boogie.
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0: Une belle initiative gourmande. Il nous en présente une tous les lundis matins, David Kolski. Alors ce matin, ça se passe du côté de la Défense, David ?
1: Oui, je vous emmène au pied de la tour EDF à la Défense. C'est hyper facile de trouver ce lieu. Ça s'appelle la salle à manger. Métro, esplanade de la Défense ou RER la Défense. Donc on y arrive facilement. Vous faites bien le jingle de RATP. Ouais, c'est RATP ça.
0: D'accord.
1: Bon, c'est pas grave. Vous passerez un entretien d'embauche à SNCF une prochaine fois. Donc cet endroit, la salle à manger, est vraiment un endroit que j'aime beaucoup. Pourquoi ? Parce que c'est un lieu éco-responsable avec une cuisine anti-gaspi et solidaire. Je vous explique le principe. On arrive donc au pied de la tour EDF à Paris La Défense. On entre dans la salle à manger. C'est assez mignon. Il y a des jolis luminaires, des chaises et des tables à partager. Et vous avez payé vraiment un prix mini. Le menu unique chaque midi, c'est uniquement le midi, c'est entre 11 et 15 euros pour vous ou pour moi. Et pour les personnes qui sont en difficulté, c'est 1 euro symbolique seulement. On partage les tables. Franchement, le lieu est très sympa et ça permet vraiment d'aider des personnes qui en ont besoin.
0: Mais pour 1 euro ou 11 euros ou 15 euros, est-ce qu'on mange bien, David ?
1: Alors, franchement, on mange plutôt pas mal. Le resto propose chaque jour 2 entrées, 2 plats et 2 desserts. Il y a une option végétarienne, bien évidemment. Tout ça avec les dons du jour. Oui, puisque je vous ai dit, c'est éco-responsable. Donc, comment ça fonctionne, en fait ? Ils ont des partenaires comme l'association Le Chaînon Manquant. Ils vont récupérer dans le quartier eh bien, les invendus dans des magasins. Le supermarché du coin, il y en a un très très grand à Paris La Défense, hein, je ne vais pas donner la marque, mais tout le monde connaît. Il y a également des restaurants, et c'est avec ça en fait qu'ils vont cuisiner chaque jour. Et en plus de ça, c'est vraiment solidaire, puisqu'ils embauchent des personnes en difficulté pour préparer la cuisine, donc ça permet une réinsertion dans le monde du travail. Franchement, je trouve que le concept est génial.
0: Mais est-ce que c'est bon ?
1: Ah oui, franchement, c'est bon, que ça soit les œufs mayonnaise ou alors une petite escalope milanaise avec des spaghettis à côté. Ça reste simple, hein, c'est un peu la cuisine qu'on pourrait faire à maison. Mais franchement, c'est copieux, c'est bon. C'est ouvert entre 11h45 et 13h45 tous les midis.
0: C'est bondé.
1: La salle à manger. Alors, c'est bondé, il y a 2 couverts, hein, 75 couverts. Oui, il y a un petit peu de monde, mais franchement, ça va, il n'y a pas besoin de réserver.
0: D'accord.
1: Ça se trouve 2 places de la pyramide. Donc, dans le 92, la salle à manger au pied de la tour EDF, je le redis, hein, mais j'ai pas d'autres marques d'électricité là, à citer, du côté de Paris La Défense.
0: Moi,
1: entre 11 et 15 euros. Version de ça maintenant. 11 euros, c'est entrée plat dessert, c'est 15 euros. Et puis si vous voulez un petit café ou un thé en plus, c'est 1 euro. Et donc 1 euro pour les personnes en grande précarité. Bravo à la salle à manger, c'est l'initiative gourmande de ce lundi.
0: Belle initiative.
1: Et ça marche.
0: Merci David, parce que c'est une belle initiative et un bon plan pour nous. Hein.
1: Ah bah oui, bien sûr, on pense à tout le monde.
0: Et vous venez tous les matins pour ce genre de bons plans, de bonnes adresses, de belles rencontres.
1: On va se retrouver demain avec encore plein de belles histoires.
0: À demain David. La musique sur votre radio ici par Île-de-France avec les Jackson 5.

0: Les Jackson 5 avec Blame It on the Boogie.
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3: Dans un instant, on ira vous rejoindre en Seine-Saint-Denis, Romain Bruno, mais on peut dire que le message de ce matin, c'est qu'on peut apprendre à faire du vélo à tout âge, Romain.
4: En effet, il n'est jamais trop tard pour apprendre à faire du vélo. La preuve avec l'invitée que je vais rencontrer dans quelques instants, elle s'appelle Louisa, elle a 72 ans et elle veut, et d'ailleurs en ce moment, elle apprend à faire du vélo avec l'aide d'une association, Vivre à Vélo en Ville. Mm-hmm. C'est une association qui est basée à Montreuil et qui va l'aider à réaliser son rêve. Donc un joli portrait à suivre ici à Montreuil. Et d'ailleurs, j'ai cru entendre la sonnette du vélo de Louisa. Donc je donne rendez-vous tout à l'heure avec elle.
3: Ça marche, à tout à l'heure, Romain, pour cette belle rencontre. On ira aussi au festival qu'on nous propose en ce moment à la Philharmonie de Paris. Clarisse Deleuzev nous y attend. Et Robin Bernot lui évoquera l'interdiction du téléphone portable qui rentrera en vigueur au lycée à partir de demain. Et pour la musique justement, ça vous rappellera peut-être vos années lycée. Voici Stéphanie de Monaco avec Ouragan sur votre radio ici par Île-de-France.

0: Stéphanie de Monaco. Et dans un instant, on écoutera Étienne Daho avec l'une de ses plus belles chansons. Ce sera le premier jour. Et si c'est le premier jour de votre rentrée, bon courage. Ça se passe plutôt bien dans l'ensemble sur les routes de la région. Avec un bouchon à vous signaler. Alors, c'est à cause d'un poids lourd en panne sur la 86 intérieure à l'est. On est entre Rosny et Fontenay. Donc, il y a quand même la bande d'arrêt d'urgence fermée et 35 minutes de ralentissement à cause de ce poids lourd en panne. Le reste, c'est pas mal. Côté transport en commun, des difficultés, notamment sur le RER A. Un bagage oublié à Aubert perturbe la ligne. Trafic interrompu entre Étoile et Châtelet. Et puis sur le RER C, c'est compliqué sur toute la ligne en raison d'un accident grave de personnes en gare de Vitry-sur-Seine ce matin.
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0: Votre mode de transport, quel est-il? En tout cas, c'est peut-être le vélo. Louisa, elle a 72 ans, elle se met au vélo. Elle va tout nous raconter juste après Étienne Daho. Voici le premier jour.

0: belle rentrée avec votre radio locale.
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0: Et ici, ça pédale même. La preuve et l'exemple avec Louisa, qui a 72 ans et qui a décidé d'apprendre à faire du vélo. Et c'est un rêve qui va enfin devenir réalité avec l'aide d'une association. Louisa se donne à fond apparemment. Romain Bruneau, vous êtes à ses côtés et vous êtes dans les locaux de cette association en Seine-Saint-Denis.
3: Exactement, oui, je suis toujours dans le local technique de l'association Vivre à vélo en ville, ici à Montreuil. Et cette association, bah, elle a pour but de mettre en selle, si je puis dire, celles et ceux qui ont soit peur de faire du vélo, ou tout simplement l'envie de se mettre au vélo. Et j'ai avec moi Louisa. Bonjour Louisa.
4: Bonjour à tous, bonjour à vous.
3: Écoutez bien, c'est très important. Louisa, elle est retraitée, elle a 72 ans, et elle a décidé de se mettre au vélo.
4: Oui, c'est ça.
3: Pourquoi ne pas s'être mis avant au vélo ?
4: Ben écoutez, c'est simple. Quand j'étais enfant, on n'a pas eu l'occasion d'apprendre parce que c'était la guerre dans mon pays. Puis on survivait. Et c'est ça la cause qui m'a laissée à ne pas faire du vélo en étant enfant.
3: Est-ce qu'il y a un regret de ne pas avoir pu faire du vélo avant ?
4: Oui, oui, beaucoup. Ben, j'aurais bien aimé faire avec ma famille, avec mon petit-fils, par exemple, comme ça, des petites balades, etc. Je sais que c'est très agréable et donc c'est ce que je regrette.
3: Mais regret balayé d'un revers de main, puisque là, vous avez dit « je veux apprendre à faire du vélo ». Déjà, bravo, félicitations. Comment ça se passe ? Dites-moi, les cours.
4: Je vous avoue que ça a été un petit peu difficile, même très difficile pour moi, entre parenthèses, parce que bon, je sais qu'il y a l'âge, il y a la santé, tout rentre en jeu, d'accord ? Mais n'empêche que j'ai mis beaucoup de temps. Bon, actuellement, je suis au niveau 2, mais sinon, ben, c'est ma façon d'avancer, c'est ma façon de progresser. J'en suis là.
3: Louisa, c'est quoi votre objectif ?
4: Tout simplement, je n'ai pas l'intention d'apprendre à faire des marathons. Je n'ai pas l'intention, non mais volontairement.
3: Pas un petit tour de France.
4: Du tout. Je n'ai pas l'intention de rouler dans la rue ou alors dans Paris ou ce que vous voulez. Hein. Là, tout ça ne m'entraîne pas, ne me fait pas penser à ça. Par contre, tout ce qui m'intéresse, c'est que d'aller faire une petite balade dans mon parc du Tremblay, tout simplement.
3: Peut-être avec vos enfants, petits-enfants ?
4: Oui, j'ai un petit-fils, donc c'est le but. J'espère que ça va arriver avant que ça ne soit trop tard.
3: Qu'est-ce que vous diriez à celles et ceux qui nous écoutent, qui sont à la retraite, hein, qui voudraient se mettre au vélo ?
4: Bah écoutez, je leur dirais, allez-y, prenez du bon temps pour pouvoir apprendre, prenez le temps qu'il faut, parce que c'est quand même une bien bonne chose. Hein.
3: Et si comme Louisa voulait tenter l'aventure, c'est-à-dire monter sur un vélo, même la première fois, même retraité, c'est possible. Venez vous lancer ici avec l'association Vivre à vélo en ville à Montreuil. Merci Louisa.
4: Il n'y a pas de quoi, je vous en prie.
0: Et merci à tous les deux. Bravo Louisa, parce que c'est courageux de se mettre au vélo à 72 ans. J'imagine bien que ça ne doit pas être évident. Vous voulez plus d'infos ? Vous allez sur notre site internet ici-paris-île-de-france.fr, notre page Instagram également. Voici Alain Souchon pour la musique ultra-moderne Solitude.

0: Alain Souchon.
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0: Et il y a du monde sur votre radio locale et des chroniqueurs mobilisés pour partager des bons plans. Tiens, il y a un super bon plan pour ceux qui aiment d'ailleurs les concerts, la musique classique. Direction la Philharmonie de Paris ce matin, Clarisse Delezève.
3: Et oui, parce que demain débute la deuxième édition des Proms, le festival symphonique de rentrée de la Philharmonie de Paris. Et pour nous en parler aujourd'hui, j'ai le plaisir de recevoir Hugues de Saint-Simon, bonjour.
4: Bonjour.
3: Vous êtes le secrétaire général de la Cité de la Musique de la Philharmonie de Paris. Déjà concrètement, qu'est-ce que c'est les Proms, le festival ?
4: Alors les Proms, c'est un festival qui ouvre notre saison. Alors avec ce nom un petit peu étrange pour un festival symphonique. Pourquoi les Proms ? Les Proms, c'est parce que donc, c'est l'ouverture de saison symphonique, les premiers concerts symphoniques. C'est aussi que ce sont les tout premiers orchestres internationaux, les meilleurs orchestres internationaux. C'est aussi que les gens qui payent le moins cher sont les premiers et sont devant la scène. C'est aussi enfin un petit clin d'œil au festival The Proms qui a lieu à Londres depuis plus de 100 ans et qui offre un format particulier dont nous nous sommes inspirés.
3: Et donc les premières places, les premiers prix sont à 15 euros, entre 11 et 15 euros, c'est bien ça ?
4: Oui, exactement. C'est 15 euros pour les adultes, 11 euros pour les moins de 28 ans. Bon, il y a des adultes dans les moins de 28 ans, mais pour les jeunes, disons.
3: C'est un format un peu particulier, du coup.
4: Voilà, donc ça, c'est un format effectivement particulier d'écouter des orchestres symphoniques debout, et en particulier des orchestres très connus, très prestigieux.
3: Et quel est l'objectif de la Philharmonie ?
4: L'objectif de la Philharmonie, c'est d'ouvrir au maximum la musique classique, symphonique, au plus large public.
3: Dites-moi, quand on vient avec nos enfants et nos petits-enfants, est-ce que c'est accessible aussi ?
4: Alors oui, bien sûr, oui. Alors on a même des places aussi pour les jeunes de moins de 15 ans. C'est-à-dire, si vous venez avec un enfant ou un petit-enfant, vous pouvez l'asseoir à côté de vous et vous avez des tarifs très préférentiels pour avoir un jeune aussi. Donc il n'y a pas que les adultes de moins de 28 ans. On peut aussi venir avec des jeunes, bien sûr.
3: Alors pourquoi il ne faut absolument pas manquer cet événement à partir de demain ?
4: Parce que vous allez écouter les meilleurs orchestres, parmi les meilleurs orchestres du monde. Donc on ouvre avec le Metropolitan Opera de New York. Donc c'est un orchestre qui a l'habitude d'être dans la fosse. Mais comme l'Orchestre de l'Opéra de Paris, qui aime beaucoup de temps en temps sortir de la fosse et offrir des répertoires symphoniques, l'orchestre du Metropolitan Opera, c'est un excellent orchestre, comme celui de l'Opéra de Paris d'ailleurs. Et donc ils sont très contents quand ils se retrouvent sur la scène et offrir des répertoires symphoniques. Mais ils viennent aussi avec des grandes voix, puisque le Metropolitan Opera est très connu pour ses castings.
3: En tout cas, ça donne très envie. Merci beaucoup, Hugues de Saint-Simon, d'avoir pris le temps d'être avec nous aujourd'hui. Je le rappelle, ce bon plan, les Proms, le festival de la Philharmonie de Paris, c'est à partir de demain et jusqu'au 10 septembre dans le 19e arrondissement.
0: Merci beaucoup, Clarisse. Effectivement, c'est une belle opportunité. Et dès comme ça, vous en avez tous les jours. Merci, Clarisse Delezève. Un petit mot pour vous qui êtes sur la route. Ça se passe globalement bien en Ile-de-France, malgré ce poids lourd en panne qui fait un petit bouchon de 33 minutes quand même. Bon courage si vous êtes sur la 86 intérieure à l'est, entre Rosny-sous-Bois et Nogent-sur-Marne. On espère que ce poids lourd va être dégagé assez rapidement. Bien sûr, je vous tiens au courant. Il y a aussi un accrochage sur le périph' intérieur au nord. Bon, sans grande gravité sur le temps de parcours, vous ne perdez que quelques minutes à la hauteur de la porte de Clignancourt, direction Porte de la Chapelle, on est en intérieur. Un petit mot pour les usagers du RER A qui étaient contents ce matin avec la reprise. Eh bien, le trafic est perturbé sur toute la ligne en raison d'un bagage oublié dans un train à Aubert. Retard et suppression de train à prévoir, donc c'est très perturbé sur toute la ligne du RER A. Et c'est pareil sur le RER C. Il y a eu un accident grave de voyageurs tôt ce matin. Le trafic reste perturbé sur toute la ligne. Ça s'est passé ce matin en gare de Vitry-sur-Seine.
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0: 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La preuve, voici Taylor Swift pour la musique avec Opalite.

0: Hop Light avec Taylor Swift sur la radio de votre rentrée ici par Île-de-France. 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
7: Comment occuper les ados en dehors des écrans? C'est la question de la rentrée, notamment dans les lycées, où à partir de demain, les portables sont censés être interdits pour les jeunes élèves. Eh bien, super idée, super initiative à découvrir ici dans un instant. Mais tapons d'abord sur

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3: Alors en théorie, dès demain, les téléphones portables seront interdits toute la journée dans les lycées. Mais en pratique, comment occuper des lycéens pendant leur pause, alors qu'ils n'ont plus le droit de sortir leur téléphone? Pour une génération qui a toujours connu cet objet-là, c'est pas évident. Excellente idée et excellente initiative, racontée par Robin Bernot.
4: Et si l'on remplaçait les smartphones dans les cours de récré par des tables de ping-pong?
5: Ça évite que des personnes soient trop isolées, restent derrière leur téléphone.
4: Aujourd'hui en France, d'après une étude du Crédoc, environ 98% des 12 à 17 ans possèdent un téléphone portable, un objet devenu indispensable entre autres pour les lycéens, comme le constate Mathieu Pommiès, proviseur au lycée L'Argentais à Bayonne. Il répond à Wassila Guitoun.
6: Ils arrivent dans l'établissement régulièrement, ils attendent que la sonnerie sonne pour rentrer, comme ça ils peuvent téléphoner à l'extérieur. Pour les lycéens, dès que la sonnerie sonne entre midi et deux heures, ils sont regroupés au foyer, ils sont tous ensemble et pour autant ils sont tous sur leur portable. Et des jeunes comme vous et moi, quoi, je crois que ce rapport au portable, c'est le souci des jeunes, c'est le souci de nous tous aussi, vu les heures qu'on passe dessus. Donc voilà, je crois que c'est une question à regarder en face quand même.
4: Alors pour cette rentrée, la mesure sur le papier est assez claire.
6: Dès qu'ils rentrent dans l'enceinte de l'établissement, on a inscrit dans le règlement que le portable devrait être éteint et rangé dans le sac et qu'ils ne pourront pas l'utiliser.
4: Mais en pratique, le proviseur l'avoue, les premières semaines s'annoncent compliquées. Alors, il a voulu, avec les élèves, trouver une solution qui va peut-être vous étonner.
6: On a installé des tables de ping-pong, on a essayé de renforcer nos activités entre midi et deux heures, mais on souhaite pouvoir le faire aussi avec eux, c'est-à-dire qu'ils soient décideurs.

0: De ce qu'ils vont faire de leur temps libre. Exactement. Finalement.
1: Des tables de ping-pong, donc, pour remplacer l'usage du téléphone dans les cours de récré. Ici à Bayonne, ça marche, mais vous, qu'en pensez-vous? Je me suis installé en terrasse pour vous poser la question et je suis tombé sur ces deux amis.
2: Marie.
3: Hugo.
1: Du tennis de table pour éviter d'être sur son téléphone. Qu'en dites-vous? On commence avec Hugo.
3: Non, mais c'est très bien parce que ça permet une interaction avec les autres élèves. Tu peux affronter des élèves que tu connais pas, tisser des liens, parler en réel. Moi, je suis complètement pour. Même des baby-foot. Mettez des trucs pour que les élèves puissent vivre des choses ensemble.
1: Marie, elle aussi, abonde dans ce sens.
2: Il faut peut-être que ça soit animé par quelqu'un pour les pousser au début à aller jouer, mais pourquoi pas?
1: Et en réalité, on peut peut-être même aller encore un peu plus loin.
3: Après, ça te permet d'ouvrir un peu le spectre et les élèves entre eux peuvent aussi proposer après d'autres choses.
1: Aujourd'hui, blâmer les élèves d'être constamment sur leur smartphone n'est sans doute pas la solution, mais leur montrer qu'il existe d'autres façons de se retrouver, de créer du collectif, ça peut marcher.
4: Oui. Merci Robin pour cette belle pédagogie. Effectivement, ping-pong, baby-foot, tout est bon à prendre, de super idées, en plus pas trop cher à réaliser. On va envoyer le reportage à tous les proviseurs des lycées franciliens grâce à vous. Merci beaucoup. Pour la musique, voici Michel Jonas et les vacances au bord de la mer qui vont nous emmener tranquille.

0: son pour vous dire que les vacances c'est fini et que c'est la rentrée. C'était Michel Jonas et les vacances au bord de la mer.
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0: Passez un bon lundi, nous sommes le 31 août et il est 11h. Les infos avec Féline, le Loir-du-Haut, Féline, 8 sites retenus par le loto du patrimoine dans notre région.
2: La Fondation du patrimoine a dévoilé sa liste ce matin pour cette 9e édition, toujours portée par Stéphane Bern. 100 sites sélectionnés partout en France, un par département. Et chez nous, on retrouve par exemple l'église Notre-Dame de la Compassion à Paris, la piscine de Marville à Saint-Denis ou encore le musée de l'Outil à Ouidi-Joli Village dans le Val-d'Oise. La liste complète est sur ici.fr.
0: Avant les élèves, ce sont les profs qui font leur rentrée aujourd'hui.
2: Dernière rentrée du double quinquennat d'Emmanuel Macron et les enseignants font face à plusieurs défis. Baisse démographique, enjeux climatiques, avec notamment l'urgence d'adapter les salles de classe à la chaleur. Une rentrée perturbée aussi par la cyberattaque massive fin juillet. Et cette rentrée est aussi marquée par le scandale des violences dans le périscolaire parisien. 203 enquêtes pénales sont en cours d'après le parquet de Paris. Et des nouveaux signalements ont été enregistrés cet été. Cette semaine, deux nouveaux procès sont jugé au tribunal correctionnel de Paris.
0: Et puis une autre audience aujourd'hui en comparution immédiate.
2: Après une agression homophobe dans la nuit de samedi à dimanche à Paris, point de suture, œil au beurre noir, bouteille fracassée sur le crâne. Voilà ce qu'a subi Pierre Picafet. Il est le président de l'association LGBT Flag qui défend les droits des policiers et agents de justice. Il a été reconnu en incapacité de travail pour plus de 10 jours. Son agresseur, un jeune homme de 20 ans, sera jugé cet après-midi.
0: En garde nation, n'oubliez pas de lever les yeux.
2: Car au-dessus des voies se dresse maintenant un immense échafaudage, 400 tonnes d'acier en forme de pont. Installé pendant les 9 semaines de fermeture d'été, cet échafaudage va servir aux gros travaux de la station qui vont durer 4 ans. On attend du monde dans les transports, mais aussi sur la route, dernier jour de vacances. Alors certains en ont profité jusqu'au bout. Bison futé, voie rouge en Île-de-France, uniquement dans le sens des retours. Évitez donc de traverser la région cet après-midi.
0: Et on termine sur ce chiffre, 175 000.
2: C'est le nombre de festivaliers qui se sont rendus à Rock en Seine ce week-end, le festival de musique aux portes de Paris à Saint-Cloud. Et pour la clôture hier soir, le groupe britannique The Cure. 40 000 fans réunis rien que pour ce concert exceptionnel.
0: Il s'est terminé à 23h23 hier soir au domaine
2: exactement,
0: de Saint-Cloud.
2: Exactement, très précisément. Oui. On l'a suivi en plus.
0: Ouais, avec quelques reporters sur place.
2: Exactement.
0: C'était en direct gratuitement sur France 4.
2: France Inter en plus.
0: Parfait.
2: Franchement, on était là, on était au rendez-vous. Et nous, du coup, avant de partir sur les routes, on va d'abord s'intéresser au ciel.
0: Bah, le ciel va s'améliorer progressivement au fil de la semaine. On n'a pas eu un très très joli week-end. Si vous êtes météo sensible, vous allez déprimer ce week-end, eh bien vous allez arrêter de déprimer cette semaine parce que tout s'arrange. On a quand même quelques très belles éclaircies dans le ciel francilien aujourd'hui, même s'il reste des nuages. 23 degrés maximum, quelques rafales de vent jusqu'à 50 km/h. Ensuite, ça va remonter un petit peu côté température, donc 23 cet après-midi, 24 pour mardi et mercredi, 28 pour jeudi et vendredi sous un grand soleil en fin de semaine. L'infotrafic en temps réel. Bon, c'est vrai que c'est une demi-rentrée ce matin, Féline. Avec 56 km de bouchons cumulés, on est plutôt tranquille. Il y a quand même un poids lourd en panne à l'est qui fait perdre 25 minutes sur la 86 intérieure entre Rony et le Perreux. Il y a aussi un petit souci sur le périph, mais bon, pas grand-chose avec l'accrochage en intérieur entre la porte de Clignancourt et la porte de la Chapelle. Quelques soucis dans les transports en commun. Vous parliez de la réouverture de la ligne A du RER qui est perturbée. Sur toute la ligne, en raison d'un bagage oublié dans un train à Aubert, donc train supprimé et train en retard. Et puis sur la ligne du RERC, un accident grave de voyageurs malheureusement ce matin. Donc le trafic est encore perturbé sur l'ensemble de la ligne.
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0: Vivre ou survivre avec Daniel Balavoine sur votre radio locale.
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0: Allez, on va s'amuser un petit peu ensemble jusqu'à midi et Marie-Laure sera notre première candidate. Bonjour Marie-Laure.
2: Bonjour, écoutez, je suis très étonnée.
0: Ah ben, quand on appelle, eh bien, on a des chances d'être sélectionnée, Marie-Laure. C'est la première fois?
2: Oui.
0: Alors, Marie-Laure, vous m'avez envoyé un WhatsApp, c'est ça?
2: Oui.
0: Parfait, bah voyez, ça fonctionne. Marie-Laure, bonjour, je souhaite m'inscrire pour le jeu. Eh bien, Marie-Laure, c'est fait, on vous rappelle. Ah, alors qu'est-ce qui vous intéresse le plus? Un an de carburant ou le air fryer, Marie-Laure?
2: Oh, un an de carburant.
0: Ah oui, ça va considérablement alléger le budget cette année pour le gagnant. Voilà le cadeau que vous fait votre radio locale en cette rentrée. Et puis le meilleur score du jour gagnera un magnifique air fryer pour la cuisine. Par exemple, votre poulet rôti là, Marie-Laure, il est dans le four?
2: Non, mais c'est ce que j'aime bien faire au air fryer.
0: Ah, vous avez déjà le air fryer, Marie-Laure?
2: Oui, j'en ai un pour moi, pour un simple, merveilleusement bien cette machine.
0: Merveilleusement bien. Merci, vous avez fait la pub de ce cadeau, Marie-Laure, que j'offre au 01 42 30 10 10 cette semaine pour le meilleur score du Grand Paris Express et pour c'est un an de carburant. C'est à gagner par tirage au sort et j'inscris tous les participants du Grand Paris Express à ce grand tirage de la rentrée.
2: C'est super.
0: Eh ben, tant mieux. Merci beaucoup, Marie-Laure. Tiens, juste un petit mot, Marie-Laure, parce qu'on en a parlé tout à l'heure. Vous savez que les téléphones portables sont censés être interdit dans les lycées à partir de demain, la rentrée. Et Robin Bernot nous a proposé d'installer des tables de ping-pong dans les lycées pour occuper les lycéens pendant les pauses. Marie-Laure, on aurait dû rajouter une table de billard.
2: Table de billard ou table pour jouer aux cartes aussi. Tarot, bridge.
0: Ouais, c'est vrai.
2: Ni le bridge dans les écoles, ça n'a pas marché, c'est dommage.
0: Il paraît que c'est très compliqué le bridge, Marie-Laure.
2: Ouais, moi je joue depuis l'âge de 11 ans parce que bon, mes parents jouaient, mais c'est une passion, ça fait travailler l'esprit comme ouais, le billard français.
0: Absolument,
2: hein.
0: Absolument.
2: Et les neurones.
0: Eh ben merci, je rajoute ça sur la liste des bonnes idées pour détourner les enfants, les ados des écrans. Marie-Laure, est-ce que vous êtes prête à jouer?
2: Je vous en prie.
0: Nous sommes le 31 août, n'est-ce pas?
2: Oui.
0: Allez, petit voyage dans le temps. And it seems to me you lived your life like a candle. Je ne sais pas si vous reconnaissez cette chanson d'Elton John qu'il a chantée en hommage à la princesse Diana. Ils étaient apparemment très amis tous les deux, Marie-Laure. Et Diana nous a quittés un 31 août. C'était en 1997. Hein, le temps passe extrêmement vite. La princesse Diana meurt des suites de son accident dans le tunnel de l'Alma. L'été prochain, ça fera 30 ans, Marie-Laure. Vous vous rendez compte?
2: Ah oui, ben non, mais j'imaginais pas que ça faisait autant de temps.
0: Vous vous souvenez où vous étiez quand vous l'avez appris?
2: En région parisienne, ouais. Oui.
0: Ouais, ouais, je me souviens exactement de ce moment-là, du 31 août 1997, où j'étais adolescente. Donc oui, ça fera bien 30 ans l'année prochaine. Voici ma question, Marie-Laure, pour marquer votre premier point. Quel monument parisien est associé à la mémoire de Lady Di et se trouve à proximité du tunnel de l'Alma? Est-ce que c'est la flamme de la liberté, la fontaine de la liberté ou la fleur de la liberté? Flamme, fontaine,
2: moi,
0: ou fleur?
2: Moi, flamme.
0: Vous dites flamme?
2: Oui.
0: Magnifique flamme dorée au-dessus du pont de l'Alma. C'est une excellente réponse, Marie-Laure. Et d'ailleurs, les touristes souvent posent un bouquet de fleurs en hommage à Lady Di qui nous a donc quittés un 31 août en 1997.
2: Je pensais que c'était après 2000. Je suis très étonnée que
0: Oula, je n'ai rien compris, Marie-Laure, ça a coupé. Que dites-vous?
2: Moi, je pensais que c'était après l'an 2000.
0: Je vous confirme que ça va faire 30 ans. C'était en 1997, ça nous rappelle que le temps passe très très vite. Et il est déjà l'heure d'écouter Abba. D'ailleurs, Marie-Laure, je vous offre Fernando, une des plus douces et plus belles chansons du groupe Abba. Et on continue à jouer au Grand Paris Express ensemble juste après, sur votre radio ici, Paris Île-de-France.

0: qu'est-ce qu'elle est jolie cette chanson d'Abba. C'était Fernando sur votre radio.
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0: Pour gagner un air fryer, le meilleur score de la semaine pourra donc être équipé d'un magnifique air fryer pour sa cuisine. Et je vous inscris tous les participants au tirage de la rentrée qui vous offre un an de carburant. 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Elle habite à Clichy-sous-Bois dans le 93. Vous êtes heureuse à Clichy, Marie-Laure?
2: Ah oui, oui, oui, c'est une commune qui change énormément avec notre maire Olivier Klein qui a été ministre d'ailleurs, ministre pendant un petit moment. Et vraiment c'est une ville qui évolue où il y a beaucoup de choses qui s'y passent.
0: Ça évolue et ça va dans le bon sens, ça c'est bien.
2: Oui, oui, oui, complètement.
0: Bon,
2: oui.
0: Bon, heureuse d'habiter à Clichy-sous-Bois, heureuse peut-être aussi de gagner un air fryer et un an de carburant. Vous avez marqué un point, Marie-Laure, à l'instant avec votre question d'échauffement. Pour votre deuxième question, il n'y a pas de proposition, Marie-Laure. Attention, petit chrono de 5 secondes pour répondre et on va souhaiter un anniversaire. Alors, je ne sais pas si vous le connaissez, Marie-Laure, moi c'est un chanteur, quand même un petit peu connu, qui fête ses 50 ans aujourd'hui, qui s'appelle Vincent Delerme. Ça vous dit quelque chose, Marie-Laure?
2: Non, pas vraiment.
0: Je pense
2: non.
0: Que ces chansons, vous en connaissez quelques-unes. Quand même, Vincent Delerme a eu une victoire de la musique, alors c'était en 2003. Il a eu aussi la même année le Grand Prix de la SACEM. Il faut dire que c'est un chanteur qui a parfois été moqué pour le style un peu nonchalant de ses chansons. Et pourtant, Vincent Delerme, plus de 20 ans après ses débuts, il fera l'Olympia cette année, tiens. Le 7 décembre prochain, Olympia, c'est pas mal. Il sera aussi en concert, là, dans quelques semaines, à Courbevoie, à Châtenay-Malabry, à Soissons. Donc vous voyez, voilà, ça marche toujours bien pour Vincent Delerme qui fête ses 50 ans aujourd'hui. Voici ma question, Marie-Laure. Sans proposition. Dans la chanson de Vincent Delerme, quel âge ont les filles de 1973? Quel âge ont les filles de 1973, Marie-Laure?
2: Je vais dire 20 ans.
0: On va vérifier en musique. Allez.

0: Elles ont 30 ans, Marie-Laure, les filles, 1973, dans la chanson de Vincent Delerme qui fête aujourd'hui ses 50 ans. Bon, Marie-Laure, c'est très bien, vous avez ouvert le score. Je vous inscris pour l'année de carburant, puisque c'est ça aussi qui vous motivait. Donc, on vous appellera si vous êtes l'heureuse tirée au sort de notre grand jeu de la rentrée. Bonne chance, Marie-Laure, on croise les doigts.
1: D'accord, merci. Bonne
0: journée. À bientôt, Marie-Laure. Merci de nous avoir appelés depuis Clichy-sous-Bois. Où que vous soyez en Ile-de-France, c'est maintenant qu'il faut nous appeler pour participer au Grand Paris Express avant midi, par téléphone ou par WhatsApp aussi. 01 42 30 10 10.
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0: Et après une candidate du 93, dans un instant on aura une candidate du 92. Peut-être qu'ensuite on aura un candidat du 91. On fait le décompte aujourd'hui des départements franciliens. Des quatre coins de la région, venez nous rejoindre et tentez votre chance au 01 42 30 10 10. On joue juste après Soprano, c'est sa nouvelle chanson. Voici DJ.

0: DJ, la nouvelle chanson de Soprano sur votre radio.
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0: Allez, je vous présente Sylvie, notre nouvelle candidate qui est à Sèvres dans les Hauts-de-Seine et qui s'est inscrite en fin de semaine pour jouer aujourd'hui. Vous avez bien fait. Bonjour Sylvie.
2: Bonjour.
0: Bienvenue Sylvie, vous avez passé un bon week-end?
2: Oui, écoutez, reposant, hein, parce qu'on peut, voilà, on fait du bien aussi.
0: Bah oui, c'est déjà ça. Je crois que c'est le principe du week-end. Vous n'avez pas été trop dérangée par les jeunes qui faisaient de la musique dans le domaine de Saint-Cloud, à Roc-en-Seine, Sylvie?
2: Non, ils ont le droit aussi. Hein.
0: Oui, donc, ils étaient nombreux, dis donc, on les voyait passer partout ouais, autour du domaine de Saint-Cloud, dans des accoutrements parfois assez originaux. Voilà, ça s'est bien passé à Roc-en-Seine, ils étaient 175 000, dis donc, ce week-end. Pas mal, hein? Et ça s'est terminé avec le concert de The Cure hier soir. Voilà, Roc-en-Seine, la parenthèse est fermée. Tiens, ouvrons une autre parenthèse, Marie-Laure. Vous m'annonciez la semaine dernière être candidate à l'élection de Miss Élégance.
2: Oui, tout à fait.
0: Quand sont ces élections, Sylvie?
2: C'est en septembre, donc voilà, là il y a beaucoup de préparation, voilà, de recherche aussi guidée dans les vêtements, un petit peu pour sortir du lot, et puis le discours, bon, voilà.
0: Donc, oui, c'est ça, c'est l'élégance, c'est l'éloquence, c'est un ensemble.
2: Voilà, c'est ça, la bienveillance.
0: Aussi. Bon, bah écoutez, je suis contente de parler à la future Miss Élégance, peut-être, je vous le souhaite.
2: Oui,
0: et puis je vous souhaite aussi bonne chance pour le Grand Paris Express. Si vous êtes le meilleur score de la semaine, c'est le Air Fryer qui viendra s'installer dans votre cuisine pour vous assister au quotidien. Et alors vous verrez le temps gagné quand on fait de la cuisine avec le Air Fryer. C'est quand même assez pratique. Et puis Sylvie, je vous inscris d'emblée pour notre grand tirage de la rentrée pour vous offrir un an de carburant. Sylvie, vous êtes prête?
2: Oui, merci.
0: Moi, je pense que, et franchement, c'est un hasard que la question pour la Miss Élégance soit une question Miss France. Car, ma chère Sylvie, j'ai une petite pensée ce week-end pour notre Geneviève de Fontenay, qui était née un 30 août, hein, et nous sommes le 31. Et la patronne des Miss France a d'ailleurs habité jusqu'à son décès et pendant 30 ans dans son appartement, où ça Sylvie? À Saint-Cloud, à Fontenay-le-Fleury ou à Boulogne-Billancourt? Où habitait Geneviève de Fontenay? Saint-Cloud, Fontenay-le-Fleury ou Boulogne-Billancourt?
2: Saint-Cloud, je dirais. À loin de chez moi.
0: Tout à côté de chez vous, c'est ce que j'allais vous dire. Sylvie, vous l'avez peut-être croisée, car effectivement, Geneviève de Fontenay était très fidèle à son appartement, à sa résidence de Saint-Cloud, dans les Hauts-de-Seine. Excellente réponse, ma chère Sylvie. Je marque tout de suite votre premier point. Ce qui veut dire qu'on va continuer à jouer ensemble dans un instant, et que si vous en marquez un deuxième, bah hop, vous doublez Marie-Laure, comme ça, d'un coup, d'un seul.
2: Bon.
0: Mettez votre clignotant, Sylvie, et justement, puisqu'on est sur la route, j'adore cette chanson de Maxime Le Forestier. Je ne sais pas si vous la connaissez. Elle s'appelle « Passer ma route » et je vous propose de l'écouter sur votre radio ici par Île-de-France.

0: Maxime Le Forestier avec Passer ma route sur votre radio ici par Île-de-France. Tout petit mot, Sylvie, vous êtes là ?
1: Oui,
0: excusez-moi, juste un tout petit mot parce que ceux qui sont en train de se déplacer en région parisienne ont peut-être besoin de l'info. Alors déjà sur la route ça va bien, 50 km de bouchons cumulés, Bison Futé a prévu que ce serait un peu plus compliqué cet après-midi parce qu'il y a encore des retours de vacances scolaires prévus cet après-midi et ce soir. En revanche, je voulais vous dire qu'il y a des soucis sur le RER A, à peine rouvert, décidément, bagages oubliés à Aubert. Du coup, le trafic est perturbé là de Saint-Germain-en-Laye vers Boissy-Saint-Léger et de Marne-la-Vallée jusqu'à Chessy en raison de ce bagage oublié. Et puis pour le RERC, vous l'avez peut-être entendu, accident grave de passagers ce matin. Donc là, a priori, ça fonctionne à nouveau. Hein. Le RERC, ça va mieux et c'est quand même une bonne nouvelle. Bonne route.
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0: Et vous vous inscrivez par WhatsApp ou par téléphone pour jouer au Grand Paris Express. Dois-je le rappeler, le cadeau de la rentrée, un an de carburant. Votre radio locale, oui, va payer un an de plein pour vos déplacements. 01 42 30 10 10 pour participer. Je vous inscris tous au tirage et le meilleur score de la semaine gagnera carrément son air fryer. Voici Morane.

0: toutes les mamas avec Morane sur votre radio ici.
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0: Et Miss Élégance 2027 peut-être. C'est l'année de la présidentielle, Sylvie. Vous serez peut-être, vous, élue Miss Élégance. En tout cas, on vous le souhaite. Et j'ai découvert ce concours grâce à vous. Ma chère Sylvie, vous avez marqué un point il y a un instant dans le Grand Paris Express. Êtes-vous prête pour le deuxième ?
2: Oui.
0: Eh bien, si vous le marquez, vous prenez la tête du Grand Paris Express. Tiens, on va parler un instant du chanteur Gims.
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0: Plus précisément, de l'un de ses clips. Alors, Sylvie, tiens, je vous emmène pas très loin de chez vous à nouveau, décidément, puisque je vous ai d'abord emmené à Saint-Cloud, sur les traces de Geneviève de Fontenelle. Là, je vous emmène à Nanterre. Sylvie, les habitants à Nanterre ne sont pas contents du tout dans les fameuses tours du quartier Pablo Picasso. Panne d'ascenseur la semaine dernière. Alors, ces tours, elles apparaissent justement dans l'un des clips du chanteur Gims. Elles sont incroyables. Je ne sais pas si vous les connaissez, ces tours nuages, Sylvie, à Nanterre, mais elles font beaucoup parler d'elles et pour des mauvaises raisons. Elles sont mal isolées. Et là, panne d'ascenseur. Parce que figurez-vous qu'un ascenseur sur deux déjà était en panne depuis 2025 pour aller tout en haut de la tour. Eh bien, le deuxième ascenseur est tombé en panne la semaine dernière dans la tour la plus haute du quartier. À votre avis, Sylvie, et je vais vous faire trois propositions pour vous aider, combien d'étages comprend cette fameuse tour nuage la plus haute à Nanterre? Est-ce qu'elle comporte 18 étages, 28 étages ou 38 étages, la tour nuage à Nanterre, ma chère Sylvie? 18, 28 ou 38 étages?
2: Je dirais 28.
0: 28 étages sans ascenseur, ce serait déjà beaucoup. Mais alors là, 38 étages sans ascenseur, voilà l'enfer que vivent les habitants de la tour nuage la plus haute du quartier Pablo Picasso. 38 étages, 105 mètres de hauteur. Si vous ne les avez pas vus, quand vous passez dans le coin de Nanterre, essayez de les repérer, ces grandes tours, un peu justement couleur nuage blanche et bleue, une forme vraiment incroyable. Voilà, ces tours nuages, 38 étages. Vous habitez à quel étage, vous, Sylvie ?
2: Je suis au premier.
0: Ah bah ça va, alors même en quatre pattes d'ascenseur, c'est gérable. C'est gérable. Mais vous avez peut-être une moins belle vue.
2: Certainement.
0: Sylvie, je vous inscris donc pour gagner un an de carburant et j'inscris tous les candidats du Grand Paris Express pour ce grand tirage de la rentrée. On a vraiment fait exploser les budgets pour vous offrir un an de carburant et on trouvait ça sympa de soutenir votre pouvoir d'achat. Ma chère Sylvie, bravo pour ce parcours, bonne semaine et à bientôt.
2: Merci, merci beaucoup.
0: À la prochaine. Au revoir Sylvie, vous êtes le prochain candidat du Grand Paris Express. Je vous attends avec plaisir. Comme chaque jour entre 11h et midi, ça se passe par téléphone ou par WhatsApp au 01 42 30 10 10. La musique avec monsieur Damiano David, voici Next Summer.

0: L'été prochain, Next Summer avec Damiano David.
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0: La séquence voyage tient dans le Grand Paris Express grâce à Peggy qui nous rejoint, notre candidate de Noisy-le-Grand. Et là, bonjour Peggy.
2: Et bonjour Corentine,
0: oh là là.
2: Comment allez-vous?
0: Ça me fait rêver votre métier, Peggy.
2: Ah oui, ouais, bah je voyage pas tant que ça en fait. Hein.
0: Vous faites voyager vos clients car vous travaillez en agence de voyage, Peggy. Alors racontez-moi un petit peu les destinations tendances là du moment.
2: Bah écoutez, en fait, ça fait pas rêver parce que moi je suis pas du tout à la réservation, mm-hmm. Je suis plus au projet avec les commerciaux, donc je ne sais absolument pas où vont les gens.
0: Ah, vous n'êtes pas en contact direct, c'est pas vous qui nous vendez du rêve et des voyages et...
2: Non, de toute façon, c'est des déplacements professionnels, hein. C'est D'accord. pas du tourisme qu'on fait. Hein.
0: D'accord, c'est pas du tourisme de loisirs qui
2: non.
0: nous permettrait de nous évader. Ah, dommage, Peggy, je comptais sur vous pour nous caler ou deux destinations sympas, là.
2: Non, mais après, tout est possible. Hein.
0: Vous êtes parti où, vous, par exemple, cet été?
2: Alors, cet été, on est parti au Menuire et à Nîmes, mais on en projette d'aller en Indonésie pour les fêtes.
0: Ah oui, voilà. Ça n'est pas pareil. Menuire, ouais. Je crois que vous avez bien visé la montagne pour cet été, Peggy.
2: Oui.
0: Mais il faisait combien à la montagne pendant qu'on avait, nous, la canicule à 40 degrés?
2: Bah, il faisait une vingtaine de degrés, très, très agréable.
0: Et frais la nuit aussi, j'imagine, hein.
2: Oui, non, c'était parfait. En t-shirt la journée, c'était super.
0: Et il y avait du monde. Il y a de plus en plus de gens qui choisissent la montagne comme vous, Peggy.
2: Je pense. Mmh. Et en même temps, on n'était pas submergé, donc c'était parfait au niveau de l'affluence.
0: Quelles activités on vous propose quand vous êtes dans une station de ski l'été?
2: Alors, une multitude. Mmh. On peut faire du VTT de descente, de la trottinette de descente. On peut faire de la Via Ferrata. Mmh. On peut faire évidemment de la randonnée. Mmh. Alors, mon fils qui me dit paintball, oui, il a fait du paintball et aussi du laser game. Mais bon, ça, c'est pas propre à la montagne.
0: Ouais, mais c'est sympa, ouais. Mmh.
2: Voilà. Mais en fait, on allait à la piscine tous les jours. Enfin bon, c'était génial.
0: Bon, bah écoutez, ça avait l'air en tout cas. Merci Peggy, c'est noté quelque part sur la liste. Peggy, sur ma liste de cadeaux, j'ai un an de carburant à vous proposer. Ça, c'est notre grand tirage de la rentrée. Et puis Peggy, pour le meilleur score de la semaine dans le Grand Paris Express, c'est le air fryer qui s'installera dans l'une de vos cuisines, peut-être la vôtre, Peggy.
2: Ok, allez, on y va. Hein.
0: Bah oui, ça pour votre fils, ce sera sympa. Hein. Il pourra faire des frites sans huile.
2: Aussi plein.
0: Moi, pour mon fils, il adore, je fais des cordons bleus au air fryer, donc du coup, pas de gras du tout. C'est quand même un peu mieux, on va dire, pour la santé. Et en plus, c'est pratique. Vous appuyez sur le bouton, vous attendez 5 minutes et c'est prêt. Donc, j'aime bien le principe. Bon, Peggy, on y va?
2: Oui, c'est parti.
0: Première question, ma chère Peggy. Voici le jingle de l'émission The Voice. Et bien le jingle, hein? Car c'est reparti, je ne sais pas si vous l'avez vu samedi soir à la télé, Peggy, pour l'émission The Voice Kids.
2: Oui.
0: Et vous avez regardé, c'était mignon, hein?
2: Oui, enfin, j'ai entre-regardé,
0: c'est
2: très mignon.
0: En tout cas, sachez que parmi les petites candidates de samedi soir dernier, celui d'avant, première émission, je crois, il y avait une certaine Lila. Alors Lila, elle avait 14 ans. Cette candidate n'est autre que la fille de Jamel Debbouze et Mélissa Theuriot. C'était mignon de l'avoir, mais je crois qu'ils ne se sont pas retournés, les méchants membres du jury de The Voice Kids. Bon, alors justement, question. Vous avez 5 secondes pour me citer le nom de l'un des 4 membres du jury de cette édition 2026 de The Voice Kids. Allez-y, Peggy. Vous l'avez vu? Un membre du jury?
2: Franchement, je ne sais pas.
0: C'est vrai?
2: Je n'ai pas vu le jury.
0: Mais c'est un peu toujours les mêmes, hein, Peggy.
2: C'est qui? Mon fils, il me dit quoi? Mais c'est trop... Hein?
0: Alors, il a pas de proposition?
2: Non, pas Florent Pagny.
0: Ça aurait pu?
2: Si, je l'ai vu, j'ai vu
0: M. Pokora,
2: bien sûr,
0: mais
2: bon.
0: Mais oui, M. Pokora, il y a Soprano qu'on a écouté il y a quelques minutes ici, il y a Patrick Fiori, et puis il y a la pétillante Santa. Recommence-moi. Oh là là, Peggy, moi qui croyais vous faire un cadeau parce que vous avez regardé l'émission samedi soir et que ça allait être fastoche.
2: C'est vrai que j'ai vu un peu Cora, mais ça m'est sorti de la tête. Bah, oui. Et Sandra, elle est super, j'adore cette femme.
0: Ah oui, ça, c'est une super, super chanteuse, super femme, beaucoup d'énergie, beaucoup de générosité. Santa, effectivement, qui est très sympa dans The Voice Kids, qui est donc le samedi soir sur TF1. Peggy, comment s'appelle votre fils ?
2: Il s'appelle Loris.
0: Et Loris fait sa rentrée demain, j'imagine ?
2: Bien évidemment.
0: Oh, en quelle classe ?
2: En CM2.
0: Oh, trop mignon. Ah, CM2, la dernière année de trêve. Peggy, profitez-en bien. Je vous embrasse tous les deux. Bonne rentrée.
2: Merci, Corentine.
0: À bientôt et merci de nous écouter à Noisy-le-Grand dans le 93. À la prochaine. Prochain candidat, justement. Peut-être vous. 01 42 30 10. Vous m'appelez, vous m'envoyez un WhatsApp. Et on joue ensemble au Grand Paris Express avant midi.
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5: Allez, je vous propose d'écouter Diana King. Non, c'est pas Diana Ross, c'est Diana King, chanson des années 90. Voici Shy Guy.

0: Guy avec Diana King sur votre radio ici par Île-de-France. Je vous propose justement un chouette Guy. Voici Daniel qui nous rejoint pour la toute première fois dans le Grand Paris Express. Bonjour Daniel.
1: Bonjour Corentine.
0: Bienvenue Daniel, en direct de Saclay dans l'Essonne. Je suis ravie de vous accueillir, on a plein de choses à se dire parce que j'ai envie de découvrir un petit peu votre vie Daniel. Mais là, il est 11h56. Est-ce qu'on peut jouer ensemble demain Daniel par exemple ?
1: Demain, oui, il n'y a pas de souci.
0: Ah bah génial, allez, je vous rappelle demain à partir de 11h. Et d'ailleurs, comme Daniel, vous vous inscrivez maintenant au 01 42 30 10 10. J'ai à vous offrir le air fryer et puis un an de carburant. Ça, c'est par tirage au sort, c'est notre méga cadeau de la rentrée. 01 42 30 10 10 pour vous inscrire pour jouer dès demain. Voici Julien Clerc pour aller jusqu'à midi. Allez.

0: La chanson de Julien Clerc, elle voulait qu'on l'appelle Venise. Eh bien, vous pouvez l'appeler Enora, car nous sommes très heureux d'accueillir en ce jour de rentrée notre nouvelle recrue. Après les infos dorénavant de midi, vous avez rendez-vous du lundi au vendredi avec Enora Malagré. Bonjour Enora.
1: Bonjour à tous. Et oui, pour cette première émission, toute l'équipe est là pour vous conseiller et répondre à vos questions. Stress et reprise du travail, bon plan pour la rentrée. On vous attend pour en discuter ensemble. Oui. Appelez-nous dès maintenant au 0810 055 056.
0: Allez, pas de stress et bonne chance pour cette première, Enora.
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0: Et bonne rentrée à tous, nous sommes le lundi 31 août, il est pile midi. Les infos avec Féline Leloir-Duo et les professeurs qui ont repris le chemin de l'école ce matin.
3: Un jour avant les élèves, une rentrée marquée par de nombreux défis comme la baisse démographique et les enjeux climatiques. Une rentrée perturbée aussi par une cyberattaque massive des outils numériques fin juillet. Alors forcément, les enseignants abordent cette rentrée avec un état d'esprit un peu particulier, Laurélie Carive.
4: Les retrouvailles avec ses élèves, c'est toujours un moment chargé d'émotions pour Sandrine.
5: Ceux que j'ai eu l'an passé vont arriver, c'est sûr, ils vont courir, ils vont dire « maîtresse, maîtresse !» et ils vont me sauter dans les bras. Pour moi, c'est magique.
4: Et pourtant, depuis quelques années, cette enseignante en maternelle dans le Val-d'Oise se sent à chaque rentrée un peu moins sereine.
5: Parce qu'en fait, rien n'est jamais sûr. On a beau prévoir tout correctement au niveau des écoles et on a toujours l'impression qu'il va y avoir quelque chose d'autre qui va arriver, une nouvelle directive, un manque de moyens.
4: Professeur au collège dans le Tarn, Thomas s'apprête à faire sa 26e rentrée et ne cache pas un certain pessimisme.
6: On a perdu 3 classes dans notre établissement, des postes, ça nous fait des classes surchargées, notamment en 3e. Toujours plus de problèmes et des tensions et un horizon qui s'éclaircit pas.
4: Seuls 0,3% des enseignants se disent aujourd'hui confiants dans l'avenir du système éducatif. Plus de 7 sur 10 ne se sentent ni respectés, ni reconnus, signe d'une défiance au plus haut vis-à-vis de l'institution qui les emploie et alimentée par la valse des réformes comme celle des ministres de l'éducation. 8 depuis l'arrivée d'Emmanuel Macron à l'Élysée en 2017. Principale préoccupation aujourd'hui, les salaires, ce que les candidats à la présidentielle ont bien compris. Plusieurs d'entre eux promettant aux enseignants une hausse de leur rémunération.
3: Et la nouveauté de la rentrée cette année, c'est aussi l'interdiction du portable pour les élèves au lycée. Une rentrée marquée aussi par le scandale des violences dans le périscolaire parisien. 203 enquêtes pénales en cours. Cette semaine, deux nouvelles affaires sont jugées au tribunal correctionnel de Paris. Le détail est à lire sur ici.fr. Point de suture, œil au beurre noir, bouteille fracassée sur le crâne. Voilà ce qu'a subi Pierre Picavet, président d'une association LGBT, victime d'une agression homophobe ce week-end à Paris. Reconnu en incapacité de travail pour 10 jours, on a pu le joindre à sa sortie d'hôpital.
7: Alors, ça fait 1 an et demi que je suis président de l'association. J'ai passé mon temps à faire des messages de prévention aux gens en disant attention, si vous êtes seul, si vous êtes isolé, faites attention aux agressions, faites attention à comment on vous parle. À faire beaucoup de prévention sur les attaques homophobes, on va dire LGBT-phobes. Et c'est tombé sur moi, quoi. Enfin, en tant que personne agressée, je suis particulièrement blessée, je suis choquée. Mais aussi, ça me laisse dire que ben, y a encore du travail à faire. Et à chacun de prendre ses responsabilités pour que ce genre d'individu ne soit pas là dans les rues à agresser les gens parce qu'ils sont trans, parce qu'ils sont gays, à les agresser parce qu'ils ont une situation personnelle particulière. C'est ça le problème. Et ce genre de comportement, c'est totalement inacceptable. Donc moi, demain, quand j'irai mieux, quand j'aurai pensé mes plaies, et parce que je sais qu'il faut le faire, demain je continuerai le combat.
3: Son agresseur, un jeune homme de 20 ans, a été interpellé. Il sera jugé aujourd'hui en comparution immédiate. En tennis, la consécration pour Arthur Fils. Le francilien est en bonne position à l'US Open, surtout avec l'élimination de Novak Djokovic cette nuit. Arthur Fils, qui a remporté le Masters 1000 de Cincinnati la semaine dernière. Résultat, il fait partie des favoris, Fabrice Abgral.
8: Et pour s'en convaincre, il suffit de consulter les sites de paris sportifs. Les bookmakers ont placé Arthur Fils au 6e rang des favoris à 12 contre 1, loin derrière Alcaraz et Zverev, mais tout proche de Djokovic. C'est la première fois qu'un Français est aussi bien placé pour remporter un grand chelem depuis la génération dorée incarnée par Tsonga, Gasquet, Monfils et Simon. En s'imposant à Cincinnati, Arthur Fils a fait naître les espoirs les plus fous, ceux de le voir gagner l'US Open, et ça, ça le fait plutôt rire.
9: Ouais, pour certaines personnes, ouais, c'est vrai. Pour moi, c'est toujours les mêmes rêves, mais pour certaines personnes, oui.
8: Mais il ne faut pas s'emballer. En Grand Chelem, Arthur Fils n'a jamais dépassé les 8e de finale et à l'US Open, il n'a jamais été plus loin que le 2e tour.
9: Je vais aborder l'US Open à fond. Voilà, je vais essayer d'aller le plus loin possible. Je vais essayer de gagner pas mal de matchs. J'ai jamais vraiment bien joué à l'US, mais j'espère que cette année ça va changer. J'avais jamais bien joué à Cincinnati et puis au final je le gagne, donc on va voir ce que ça donne à l'US. Hein.
8: Arthur Fils est actuellement 11e mondial et il espère au plus vite intégrer pour la première fois le top 10. Sauf accident de parcours ou blessure, il y parviendra à l'issue de l'US Open ou sinon plus tard, mais ça ne devrait plus tarder. Aucun Français n'a intégré le top 10 mondial depuis Lucas Pouille en 2018.
3: Et le premier match d'Arthur Fils, c'est cet après-midi contre le grec Stefano Tsitsipas. L'église Notre-Dame de la Compassion à Paris, le jardin d'hiver à Villiers-sur-Marne ou encore le musée de l'Outil à Ouidi, joli village, tous ces lieux d'Île-de-France sont sélectionnés pour la 9e édition du Loto du patrimoine. Liste complète sur ici.fr. La météo en Île-de-France, des averses sur toute la région, mais aussi quelques éclaircies. 22 degrés à Pontoise, 23 à Meaux et Paris, la maximale. 24 à Melun, midi 5, votre nouvelle émission. 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
1: Bonjour à tous, il est midi 5 sur votre radio Ici, que je suis émue de cette rentrée, que je suis heureuse de rejoindre cette radio que j'aime tant. Je salue chaleureusement toutes les locales d'ici, partout en France. Merci pour votre accueil, ça m'a touchée au plus profond de mon petit cœur. Et puis j'embrasse mes parents qui m'écoutent d'ici Touraine. D'ailleurs, j'en profite, bienvenue dans votre nouveau rendez-vous. Alors dans cette émission qu'on a conçue pour vous aider, pour nous aider à trouver des solutions concrètes pour embellir le quotidien. On va parler bons plans, arnaques, santé, animaux, avec sérieux, tendresse et humour, parce qu'on vous doit bien ça. C'est le titre d'ailleurs de ce nouveau rendez-vous sur votre radio Ici. Nous sommes ensemble jusqu'à 13h. Je suis Enora Malagré et voici la joyeuse bande qui m'accompagnera tout au long de cette saison. Aude Razo, que vous connaissez bien sur votre radio Ici, madame anti-arnaque. Bonjour Aude.
10: Bonjour Enora, bonjour tout le monde.
1: Très heureuse que vous soyez parmi nous. Autre figure mythique, légendaire d'ici, Valère Coréard. Coucou Valère.
11: Salut Enora, bonjour à toutes et tous.
1: Qui nous distillera ses bons plans conso et puis mon rayon de soleil, Elsa Wolinski, la joie de vivre incarnée. Qui merci. Partagera ses petites astuces au quotidien. Coucou Elsa.
12: Bonjour. Coucou.
1: Bienvenue. Et puis Gérald Kirzek, que vous connaissez, notre éminent médecin. Bonjour Gérald.
13: Bonjour à toutes et à tous. Bonjour Enora. Faut toujours un médecin, pas très loin. C'est
1: oui,
13: pas mal, ça,
1: ouais, hein. Surtout pratique. Là, bon, je suis en tachycardie. Très utile. Aujourd'hui, on va beaucoup vous parler de la rentrée. Vous l'avez compris, c'est votre émission. Vous avez un problème, nous avons sûrement des solutions. D'ailleurs, appelez-nous ou laissez-nous un vocal au 0810 055 056, comme l'a fait Lucas aujourd'hui.
14: Bonjour Enora, salut l'équipe. Moi, je viens de rentrer de vacances. C'était super. Le problème, c'est que la reprise est un peu compliquée. J'avoue que je stresse de reprendre le boulot. J'arrive pas à dormir. Je pense que j'ai dormi même pas 3 heures cette nuit. J'ai l'impression de faire des crises d'angoisse. Voilà, je sais pas si vous avez des conseils, si vous pouvez m'aider.
1: Aïe, aïe, aïe. Dieu, que ça nous parle.
13: On va l'aider, bien sûr. Bah, c'est le principe des vacances, hein, c'est que ça s'arrête à un moment donné.
1: Eh oui.
13: Allez, je vous donne deux petits mots-clés, régularité et zénitude. Vous allez voir, on aura tous les conseils.
1: Gérald va nous prodiguer ses précieux conseils d'ici une trentaine de minutes. Et puis le meilleur pour la fin, tout au long de l'année, je vais booster votre pouvoir d'achat. 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Et on démarre avec vous Valère, c'est la rentrée d'ailleurs, bon courage à toutes et à tous. Et qui dit rentrée dit bon plan pour démarrer la saison en faisant des économies facilement, là, tout de suite, maintenant. Vous avez des bons plans alimentation à nous soumettre.
11: Exactement, en fait, 3 bons plans, on commence par l'alimentation. À la clé, si vous respectez tout ce que je vais vous proposer aujourd'hui, comptez à peu près 1000 euros d'économies dès cette année pour une famille de 4 personnes.
1: Oh là là, on adore.
11: Et je ne mets pas la barre la plus haute. Ce dont je suis capable, je suis bien plus haut, je vous assure que c'est vrai.
1: Mais aujourd'hui,
11: on démarre fort. Aujourd'hui, on démarre quand même fort.
1: On vous écoute.
11: Alors, pour l'alimentation, vous allez surveiller déjà les étals de fruits et légumes dans les prochaines semaines. Qu'est-ce qui va se passer? Après l'été qu'on vient de vivre, il a fait très chaud, il y a de la sécheresse. Ouais. On va avoir beaucoup de fruits et légumes moches. Les fruits et légumes moches, c'est quoi? C'est une pomme qui est un petit peu plus petite, hein, un poireau qui est divisé en deux ou qui est en jumeaux. Mm-hmm. Vous allez avoir également des choux, des poires qui vont arriver un petit peu bizarroïdes. Ce qui est intéressant, c'est qu'il y a beaucoup, beaucoup de fruits et légumes moches qui arrivent. Et donc, la grande distribution...
1: Dit comme ça, c'est un peu curieux.
11: La grande distribution est en train de préparer un dispositif qui va nous permettre, un, de les identifier avec un petit logo. C'est une pomme avec une dent, vous verrez. Ça s'appelle les gueules cassées, notamment, ou fruits et légumes moches.
1: Okay.
11: 25% moins cher que les fruits et légumes normaux.
13: Ça, c'est
11: j'y
13: bien.
11: Viens.
1: Ça, on aime.
11: Et ils sont tout à fait bons. Ils sont à la fois comestibles, valeur nutritionnelle, tout ça, nickel. Donc ça, c'est le bon plan de la rentrée. Dans les fruits et légumes de saison, vous allez surveiller ça parce que vous allez faire des économies et soutenir les producteurs locaux autour de chez vous.
1: Ça, c'est important.
11: Première case. Bien sûr. Coché. Deuxième case importante dans le budget alimentation, c'est la place de la viande ou du poisson.
1: Alors
11: je sais qu'en France, on adore la viande, on est des viandards, hein, comme on dit, mais c'est pas le docteur Kirzek qui dira le contraire, faut pas trop manger de la viande, notamment la viande rouge.
13: Notamment la viande rouge, oui, et puis faut alterner les protéines, il y a des œufs, il y a du poisson aussi.
1: On en mange combien, juste pour savoir, dans la semaine, de la viande?
13: Ce qu'il faut, c'est 1 gramme par kilo de poids de protéines, globalement.
1: Okay.
13: Donc la viande, c'est 2 fois par semaine, c'est très bien. 2-3 fois par semaine, et puis on alterne, les œufs, c'est bien, et les protéines végétales aussi.
1: Et donc, exactement. Le bon plan, du coup,
11: c'est de manger un petit peu moins de viande, réfléchir, voir où on en est, parce qu'on va vraiment faire des économies. Mmh. C'est ce qui pèse le plus dans le panier. Autre conseil qui peut paraître futile, mais qui est important, ne pas aller faire vos courses le ventre vide.
1: Ah, c'est tout le temps. Sinon, grave erreur.
12: C'est la catastrophe.
15: Les petits biscuits.
1: les bonbons. La voix de Aude Razo.
15: Le chocolat.
1: Madame anti-arnaque, petit biscuit. Bah oui, ça, c'est pas bon, Aude.
15: Et toujours ça.
11: Et la projection, c'est en disant, ça, je vais vraiment le manger, c'est certain, parce qu'on a le ventre vide, on a faim, mais en fait, notre cerveau nous trompe, il devient un peu fou dans ce supermarché ou dans le marché de plein vent. Donc ça, c'est le deuxième sujet. N'allez pas faire vos courses le ventre vide. Autre conseil, faites vos courses en ligne, si vous le pouvez. Drive ou livraison.
1: Ah bon, c'est mieux, ça, Valère?
15: C'est moins cher?
11: Pourquoi? D'abord, la tentation. Vous allez tranquillement dans votre canapé. Il n'y a pas la petite musique de fond, la frénésie, les enfants dans le chariot, le machin. Vous voyez ce que... les corners, les trucs. Vous êtes tranquille derrière votre écran. Vous prenez le temps, vous construisez votre panier, vous essayez de gérer votre budget, de le maîtriser, en fait, tout simplement. Et vous pouvez aller voir dans votre frigo. Tiens, est-ce que j'en ai encore, en fait, de ça? Est-ce que j'ai encore dans le placard?
1: On a moins de tentations.
11: On a moins de tentations.
13: On ne prend que ce dont on a besoin. Ça, c'est clair que sinon, on est tous pareils. On est tentés.
11: Et par la même occasion, on va lutter contre le gaspillage alimentaire. Mm-hmm. Ça, c'est 400 euros par foyer par an. Un foyer de 4 personnes, 400
1: énorme,
11: euros jetés par la fenêtre.
1: Ah ouais, c'est
11: monstrueux, en fait, le gaspillage alimentaire. Et puis, si j'ai le temps, un autre conseil qui me semble être important aussi, c'est prenez le temps de comparer. Regardez là vraiment où vous sentez le mieux. Si c'est dans ce supermarché, c'est très bien. Le marché de plein de vent, les directs producteurs, qu'importe. Mais voyez ce qui vous correspond et prenez une carte de fidélité. Parce que oui, aller tout le temps dans le même supermarché, la fidélité, elle est récompensée. Prenez une carte de fidélité.
1: Valère Coréard, monsieur Bonplan, vous l'avez compris. Aude Razo, madame anti-arnaque. Alors, est-ce que d'ailleurs, j'ai une question, les paquets XXL, vous savez, les paquets familiaux qu'on voit dans certains rayons de supermarché, est-ce que c'est une arnaque, ça, Aude Razo?
15: Alors, ça dépend, en fait, là aussi, il faut être très attentif. On a toujours l'impression, on voit parfois des packs famille, des paquets
12: mais
15: cours.
12: Oui, moi, j'en prends, j'en achète. J'avoue.
1: Oui, parce que Elsa Wolinski, vous avez plusieurs enfants.
12: J'ai que deux enfants, mais trois chats, mais en même temps, voilà, c'est une grande famille.
1: C'est une grande famille.
15: Eh bien, Elsa, on va regarder ensemble les paquets, on va bien les scruter, ça vaut aussi pas que l'alimentation, d'ailleurs la lessive ou ce genre de choses. Attention, des fois, vous ne faites pas forcément une bonne affaire avec les packs famille, parce qu'en fait, il faut regarder le prix au litre ou le prix au kilo. Et là, vous comparez gros paquet, petit paquet. Qu'est-ce qui est mieux? Gros paquet, petit paquet.
1: C'est la question qu'on se pose souvent.
15: Ça dépend. Des fois, le petit paquet est beaucoup mieux que le gros paquet. Voilà.
1: Ça
15: donc, il faut faire. Non, mais je prends l'exemple des chips, un achat chaudement recommandé par le docteur Kirzek.
1: Mais bien sûr.
13: Des chips, oui, avec modération.
15: C'est très bon pour la santé, c'est évident.
12: Et donc, on en était petits, les gâteaux, les chips.
15: Les paquets maxi de chips, des fois, le prix au kilo, il est supérieur quand c'est le gros format. Donc, attention. D'accord. Et ça peut être du plus 10, plus 15%. Donc, c'est pas anodin.
1: Donc, n'allez pas toujours vers les gros paquets. C'est ce que nous retiendrons. Merci beaucoup, chers amis. Vous l'avez vu, on vous doit bien ça. On vous distille plein de bons plans et on vous évite les arnaques. On va commencer cette émission avec Indochine, figurez-vous. Canary Bay. Sur votre radio, ici.

0: Anna Ribeye, Indochine, sur votre radio ici.
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0: 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Midi 16, de retour dans On vous doit bien ça, votre nouveau rendez-vous entre 12h et 13h sur votre radio. Ici, on va aborder plein de sujets, c'est la rentrée. On va aborder avec Gérald Kierzek, notre médecin, comment garder le fameux bronzage qu'on a ou pas en cette rentrée.
2: Oui, et prendre soin de sa peau, même si on n'est pas bronzé. Donc.
0: Surtout prendre soin de sa peau. Avec Elsa, tout à l'heure, on parlera comment bien gérer la première fameuse réunion parents-professeurs. Ça va être très concernant pour la rentrée de nos pitchounes demain. Pitchounes, très ringard comme mot. Je ne vous le cache pas, j'en suis désolée. Mais nous étions au cœur d'un dossier brûlant avec Valère Coréard, Monsieur Bonplan, qui nous a dit comment on pouvait faire des économies dans notre panier de courses. Et là, un deuxième bon plan, Valère.
3: Oui, vous avez une idée de votre budget abonnement. Quand je parle abonnement, en général, hors téléphonie, internet et télé, c'est assez sidérant. C'est entre 7 et 800 euros par an.
0: Oh là là.
3: Ça s'appelle les abonnements de divertissement. Et je pense qu'aucun d'entre nous, enfin, à part moi bien sûr, parce que j'ai préparé la chronique, mais sinon, aucun d'entre nous n'est capable de dire vraiment à quoi il est abonné.
4: Non, mais moi, j'ai fait ce que vous. Je sais.
0: Elsa.
4: Non, mais parce que moi, j'ai nettoyé un peu.
0: Ah, vous avez fait votre petit ménage de rentrée sur votre téléphone.
3: Et vous êtes tombée sur des petites pépites, sans doute.
4: Je suis tombée sur une pépite, c'est-à-dire que je me suis inscrite à plein d'applis pour le sport que je n'ai jamais utilisé.
0: Voilà.
4: Tout à fait. Je me suis fait avoir.
3: J'ai fait exactement la même chose. Moi, j'avais une appli de coaching sportif. Je l'ai ouverte 3 fois en 1 an. Alors, ça coûtait 4,99€, mais effectivement, fois 12,
0: ça fait
3: 55€. C'est quand même pas rien. Les jeux pour les enfants, ils m'avaient tanné pour les abonner à 2-3 jeux complètement nuls en plus. Ils n'ont quasiment jamais joué.
2: Et sur votre téléphone.
3: Non mais oui, ils ont la manie de grandir en plus des enfants, donc ils y jouent plus du tout.
0: Ouais.
3: Bref, vous l'avez compris, l'idée c'est de faire le tri dans ce dont on se sert vraiment. Et la première chose à faire, c'est vous prenez 12 relevés bancaires. Et oui, c'est un peu fastidieux. J'avoue.
4: Attends, je suis un peu paresseuse, moi, quand même.
0: Qu'on épluche tous les relevés bancaires. Vous nous demandez vraiment ça?
3: Est-ce que vous voulez reprendre le contrôle cette année de vos finances ou pas?
4: Oui, on veut.
3: Bon, ben voilà.
0: Il faut faire ses devoirs.
3: Alors, vous faites vos devoirs. Vous allez vous descendre vos 12 relevés bancaires. Et vous allez sans doute tomber sur quelques surprises. Ça peut être la salle de sport à laquelle vous n'allez pas ou vous n'allez plus. Et tout un tas de dépenses. Ça, c'est pour la partie relevés bancaires. Et ensuite, il y a les applications qu'on a contracté sur smartphone, donc Google Play Store ou App Store. Et là, vous allez tout simplement dans la partie abonnement sur votre téléphone et vous regardez ce à quoi vous êtes abonné. Et simplement, vous résiliez tout ce dont vous ne vous servez
0: déjà,
3: pas ou peu. Ouais, quoi.
2: Ça, je suis en train de le faire.
0: Oui.
2: Mais j'en ai que deux finalement.
0: Oh,
2: non, mais ce qui est motivant là, avec les relevés bancaires, c'est qu'on prend la calculette et on additionne. Et là, je pense qu'effectivement, on a des surprises.
3: Exactement. Ça, alors, je vous donne une dernière petite astuce sur le sujet.
0: Oui.
3: Vous pouvez aussi, sur un abonnement que vous souhaitez conserver, faire comme si vous vouliez résilier. Ça va faire quoi? Ça va faire que l'opérateur a déjà prévu ce cas de figure et va sans doute vous proposer une promotion.
0: Ah,
3: un mois gratuit, 2 euros de moins
0: par mois. Le coup du chantage affectif.
3: On n'en est pas très loin. Mais en tout cas, ça a le mérite de vous faire des économies assez facilement.
0: Ah oui, donc ils vont nous proposer une meilleure offre. Donc dans tous les cas, on est gagnant.
3: Vous avez tout compris. Et puis parfois, on tombe sur des trucs bizarres pour revenir sur les relevés. Et là, il faut creuser parce qu'on peut se demander mais qu'est-ce que c'est que ce petit prélèvement de 2-3 euros?
0: Est-ce qu'on peut gagner des sous aussi sur l'énergie, Valère Coréa?
3: On peut tout à fait gagner. Et là, j'ai juste une recommandation à vous faire.
0: Parce que ça, c'est important. Hein.
3: La fidélité ne paye pas en matière d'énergie. Ça veut dire
0: j'ai eu peur. Le début de la phrase m'inquiétait.
4: Là, oui. Hein?
3: Donc, c'est pas parce que vous êtes chez le même fournisseur depuis 10 ans que vous allez avoir les meilleurs prix. Allez sur le comparateur officiel.
0: Un peu comme ça aussi en couple. Non, je plaisante.
3: Allez sur le médiateur national de l'énergie, le CID. C'est officiel, c'est indépendant, c'est gratuit. Ils ont un comparateur. Et en fonction de vos besoins réels, vous aurez les meilleures offres du marché.
0: D'accord.
3: Ça vous permettra non seulement de payer moins cher, à la clé en général 100-150€ par an, sans forcer. Et c'est le nouveau fournisseur qui va s'occuper de tout résilier. Donc l'administratif, c'est pour le nouveau fournisseur. Donc c'est très facile à faire, pas de risque de coupure, rien du tout.
5: C'est ce que j'allais demander, les coupures, il n'y a pas de coupure?
3: Bien sûr que non. Et surtout, vous pouvez le faire pour le gaz, qui vient d'augmenter. Ouais, là, on a regardé, depuis avril, c'est 24% de plus.
0: Hein, c'est quand même énorme, tout à fait.
3: Voilà. Et ça marche aussi pour l'électricité. N'hésitez pas à changer de fournisseur. Moi, je recommande de faire un mini-audit au moins une fois par an.
0: D'accord, merci beaucoup Valère.
3: Avec
0: moi, j'ai une question pour Aude. En cette rentrée, je reçois des mails très curieux qui me disent que je suis abonnée à une plateforme que je ne vais pas citer alors que je n'ai jamais souscrit d'abonnement.
5: Ça tourne énormément parce qu'en fait, les gens ne sont pas bêtes. Effectivement, ils font un petit ménage et les escrocs ne sont pas bêtes non plus. Ils se disent, tiens, c'est le moment où on remet un peu en question nos abonnements, notamment les abonnements streaming. streaming.
4: Oui.
5: Et donc, effectivement, ce mail, il tourne beaucoup. D'ailleurs, je remercie Jacqueline qui me l'a transféré pas plus tard que ce matin. Je peux citer un abonnement Amazon Prime. Vous avez les abonnements Netflix, vous avez les abonnements Disney+. Je vous le lis, ce petit mail.
4: Allez-y,
5: votre période d'essai est terminée. Votre abonnement Prime Video a été automatiquement renouvelé. Voici le détail de votre facture. Dont Jacqueline, ça lui dit 69,90 €. Et puis, j'ai d'autres auditeurs. Des fois, c'est 465 €. Donc là, que
4: moi, j'ai reçu des mails.
0: Vous aussi, Elsa, vous l'avez
5: Et sauf que vous avez souscrit à rien du tout.
4: Non.
5: Elsa, on est d'accord. Et donc là, on a un petit coup de
4: stress.
2: Donc, on clique dessus.
5: Et donc, on clique dessus, ce qu'il ne faut surtout pas faire. Il y a un petit bouton. Vous n'êtes pas à l'origine de cette demande. Annulez immédiatement. On clique, et là, ça ne va pas du tout. Vous allez tomber sur un faux site qui imite très bien un vrai site Amazon, Netflix ou autre, et qui va, en fait, tout simplement, vous demander plein d'infos sur vous et surtout vous demander votre numéro de carte bleue. Parce que, paraît-il, que pour annuler un abonnement, il faut donner son numéro de carte bleue.
4: Bah, tiens donc.
5: Voilà, ne le faites pas, surtout ne cliquez jamais sur un lien dans un mail, jamais.
0: Super, faites comme Jacqueline, nous avons des solutions pour vous, appelez-nous, laissez-nous un texto, un vocal au 0810 055 056. C'est l'événement musical de la rentrée, vous n'êtes absolument pas passé à côté de ça. Céline Dion revient en concert à Paris, la patronne, ce sera d'ailleurs le samedi 12 septembre avant d'entamer une tournée. Et là elle chante pour nous, bonjour, pardon, merci, mais oui. Merci Céline d'être sur votre radio ici, à tout de suite.
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0: Céline Dion, bonjour, pardon, merci sur votre radio. Ici, il est midi 25.
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0: On vous doit bien ça. On vous doit bien ça, c'est le titre de votre nouveau rendez-vous sur votre radio. Ici, nous sommes en chambre jusqu'à 13h avec Aude Razo, Madame Anti-Arnaque, Elsa Wolinski qui nous parlera de la vie quotidienne, Valère Coréard, Monsieur Bonplan et notre médecin, notre magicien Gérald Kirzek qui va d'ailleurs répondre à la question que nous a posée un auditeur au 0810 055 056. Bonjour Gérard.
2: Et bonjour Enora.
0: Comment ça va Gérard?
2: Ça va très très bien, merci beaucoup.
0: Je suis très heureuse de vous accueillir dans cette nouvelle émission. Comment ça va en cette rentrée? En forme?
2: Oui, enfin, c'est pas la grande forme parce que je traverse un burn-out en ce moment. Donc
0: c'est pas du tout la grande forme.
2: Je suis sur le versant positif.
0: Ah, d'accord, donc vous êtes en train de vous relever de ce burn-out, d'accord?
2: Oui. C'est ça.
0: Ben, on est avec vous de tout notre cœur, vraiment. Je crois que vous aviez quelque chose à nous dire, à notre médecin notamment.
2: Oui, c'est par rapport aux légumes.
0: Oui, dites-nous.
2: Et que moi, vu le prix des légumes et des fruits actuellement, et qui vont être de plus en plus chers en lien avec les conditions climatiques,
0: ouais.
2: Je privilégie des légumes surgelés, qui sont de très très bonne qualité,
0: ouais.
2: Et très convenables au niveau prix, parfois même moins chers.
0: Oui, c'est
2: et
0: vrai.
2: Et ça permet de mieux jauger l'alimentation des fruits et légumes.
0: Et est-ce que c'est bon ça du coup Gérald Kirzek, notre médecin?
3: Bonjour Gérard, mais vous avez totalement raison, parce que non seulement c'est moins cher, mais sur le plan nutritionnel, ça garde en fait tous les nutriments, toutes les vitamines, les minéraux. Parfois, c'est même plus riche en vitamines et minéraux quand c'est surgelé, plutôt que des fruits ou des légumes qui ont fait le tour de la planète, vous voyez, qui ont été récoltés il y a je ne sais combien de jours, et qui arrivent sur les étals de supermarché ou même de marché. Donc c'est une très bonne idée de prendre des surgelés, c'est pareil pour les boîtes de conserve. En fait, les légumes ou les fruits en boîte de conserve ou en surgelé, ils ont souvent été conditionnés avec des légumes qui sont à pleine maturation, donc c'est gorgé de vitamines. Et surtout, l'usine, elle est tout de suite à côté, donc ça fixe un peu les vitamines. Et donc, vous allez avoir dans votre boîte ou dans votre produit surgelé, c'est plein de bonnes choses. Donc finalement,
0: Gérard,
3: c'est moins cher et c'est bon pour la santé.
0: Notre cher Gérard de Saint-Mandé, vous achetez aussi des conserves?
2: Oui, ça m'arrive. Peut-être moins parce que dans ma tête, je me dis que l'aspect qualitatif est beaucoup plus dans le produit surgelé. Mais je suis complètement d'accord avec les propos du docteur Gérald Kirzek, d'ailleurs qui a eu la gentillesse de m'offrir son livre et qui est exceptionnel.
0: Oh,
3: ah, ben voilà.
0: Je pensais pas qu'il était si sympa, moi. Vous êtes très conserve aussi, je crois, Elsa Wolinski.
4: Alors non, c'est Aude.
0: Ah bon?
4: Non, mais moi, j'avais envie de dire un truc sur les conserves, c'est que moi, j'ai toujours honte de dire que j'achète des conserves parce que je cuisine très mal. C'est pour ça que je vous invite jamais chez moi. Et donc, du coup, je peux ne pas avoir honte de dire que j'achète des conserves tout le temps.
3: Il n'y a pas de honte à avoir, mais c'est vrai qu'il y a une espèce de mauvaise image, un peu comme ça, des produits surgelés. Il y a une culpabilité des parents, là, cette veille de rentrée scolaire. On reprend le boulot, la rentrée, etc. Pour gagner du temps, on a un peu honte ou une culpabilité.
0: Et vous avez raison.
3: Il ne faut pas.
0: Valère Coréard, monsieur Bonplan.
5: Gérard, un petit conseil, si vous me le permettez aussi, pour faire des économies quand on va au supermarché, et si vous êtes un adepte de la congélation, vous allez dans les rayons, date courte, il y en a plus en plus, on appelle ça aussi rayon anti-gaspi et j'en passe. Là, tant que les produits sont encore dans la date limite de consommation, vous pouvez tout à fait les congeler, sauf s'il y a marqué qu'il ne faut pas recongeler, bien sûr, mais la plupart du temps, on peut congeler et là, on va du coup figer l'aliment et l'attraper, enfin le payer 30 ou 40% moins cher.
0: Merci Valère et merci à vous surtout Gérard de nous avoir appelé. On vous embrasse très très fort, on vous souhaite une belle rentrée et surtout bon courage pour ce que vous traversez. Vous n'êtes pas loin d'y arriver.
2: Merci beaucoup, au revoir.
0: Gros bisous Gérard, alors c'est le moment pour moi de booster votre pouvoir d'achat parce qu'on vous doit bien ça sur votre radio ici. 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Et vu que c'est la rentrée, pour vous alléger un peu, il y aura deux gagnants par jour. 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Mais le premier qui s'est inscrit sur ici.fr, nous l'accueillons tout de suite. Bonjour.
6: Bonjour.
0: Comment vous appelez-vous?
6: Je m'appelle Marc.
0: Marc, d'où nous appelez-vous?
6: Alors, je vous appelle d'un joli village qui s'appelle Saint-Maurice-près-Pionçain.
0: Oh, c'est magnifique. On embrasse d'ailleurs ici, pays d'Auvergne.
6: Tout à fait.
0: Eh ben, on est très très contents de vous accueillir. Et on a une très bonne nouvelle. Ben, vous avez gagné 200 euros.
7: Bravo.
0: Ah, super. Oui. C'est formidable, Marc. On est très très très contents de pouvoir vous offrir ça en cette rentrée.
6: Oui, eh ben, j'en suis ravi.
5: vous avez l'air.
0: On vous embrasse très très fort. Allez, à tout de suite sur ici.fr. Continuez de nous appeler 0810 055 056.
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5: On vous accompagne sur votre radio préférée, ici Paris Île-de-France, et toujours à vos côtés, de jour comme de nuit, pour faire le point sur les différentes fermetures que vous pouvez rencontrer sur votre route. Elles seront une nouvelle fois nombreuses sur cette soirée de lundi à mardi, avec le périph' extérieur coupé entre la porte de Gentilly et la porte de Bercy, mais également le périph' intérieur fermé de Quai d'Issy jusqu'à la porte d'Auteuil. Attention également si vous êtes amené à prendre la 12 ce soir en direction de Paris, la 12 coupée entre Bois d'Arcy et Roquencourt, et l'A6B coupée également en direction de Paris en cette nuit de lundi à mardi entre l'Aile et Rose et la Porte d'Italie. Côté transport en commun, si vous aviez prévu de prendre la ligne B du RER, elle sera coupée cette nuit à partir de 22h45 entre Châtelet-Les-Halles et l'aéroport Charles de Gaulle. Il y a des travaux et il y a des bus de remplacement qui sont mis à disposition. Enfin, si vous êtes amené à prendre la ligne C du RER, elle est coupée ce soir à partir de 23h entre Saint-Martin-des-Tempes et Brétigny.
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0: Et rebonjour, il est midi 33 sur votre radio Ici. Bienvenue dans votre nouveau rendez-vous. C'est la rentrée. Ici, on parle bon plan, vie quotidienne, arnaque à éviter, santé. Nous sommes là pour vous rendre service parce qu'on vous doit bien ça. Et c'est le titre de ce nouveau rendez-vous quotidien. Figurez-vous comme c'est bien fait. Nous sommes en chambre jusqu'à 13h. Moi, je suis Enora Malagré. Et voici la joyeuse bande qui m'accompagnera tout au long de la saison. Audre Azou, Madame Anti-Arnaque, Valère Valère, qui nous distillera ses bons plans conso, Elsa Wolinski, qui partagera ses petites astuces au quotidien et qui, dans un instant, nous dira comment bien gérer la première réunion parents-prof, quel stress. Et Gérald Kierzek, notre docteur magique, qui nous donnera de bons plans pour garder son bronzage et prendre soin de sa peau après cet été caniculaire. Mais pour l'heure, Gérald Kierzek répond d'ailleurs au vocal d'un auditeur qui nous a appelé au 0810 055 056.
15: Bonjour Enora, salut l'équipe. Moi je viens de rentrer de vacances, c'était super, le problème c'est que la reprise est un peu compliquée. J'avoue que je stresse de reprendre le boulot, j'arrive pas à dormir, je pense que j'ai dormi même pas 3 heures cette nuit. J'ai l'impression de faire des crises d'angoisse. Voilà, je sais pas si vous avez des conseils, si vous pouvez m'aider. Merci beaucoup.
0: Alors, dans un premier temps déjà, n'hésitez pas, faites comme Lucas, écrivez-nous, appelez-nous, réagissez en direct à l'émission au 0810 055 056. Gérald.
3: Et Lucas, il n'est pas seul.
4: Il est comme moi, on peut vivre ensemble. Lucas, en tout cas, moi je suis là.
3: Je disais, c'est le principe des vacances, que ça s'arrête à un moment donné. Forcément, les vacances, c'est plus agréable que le travail. Mmh. Donc quand on reprend le travail, l'école, le rythme change, le rythme notamment de sommeil. Et je disais, la régularité, c'est un peu la clé. Donc la régularité de quoi? La régularité des horaires de coucher déjà. Ah, et c'est pas la peine non plus de se coucher trop tôt. Lucas nous disait, j'ai du mal à dormir, dire ça ressasse un peu dans ma tête, etc. Ben, c'est sûr que si vous couchez à 20h alors que pendant toutes les vacances vous vous couchez à minuit, ben, là votre corps va pas comprendre et vous allez vous réveiller à 2h du matin assis dans le lit avec justement le stress de la rentrée et des idées qui vont tourner en boucle dans votre tête. Donc on se couche à horaire régulier et on se lève à horaire régulier. Et petite astuce, Lucas, essayez d'avancer votre réveil. Peut-être un quart d'heure ou une demi-heure avant ce que vous faisiez l'année dernière.
16: Pas mal.
3: Pourquoi ? Ben, parce que ça permet de prendre le temps, de pas être pressé d'emblée et donc de diminuer un peu de stress. Et puis la deuxième chose, quand je parlais de zénitude, c'est un petit sas de décompression. Quand vous rentrez le soir du boulot, par exemple, prenez-vous 30 minutes, par exemple, pour faire tout à fait autre chose, faire une activité qui vous fait plaisir, et ça c'est plutôt pas mal. Et troisième conseil, c'est ce sas de décompression qui va éviter d'avoir tous ces problèmes dans la tête finalement, et il faut vraiment faire le passage du travail et de la journée au rythme du soir. Et troisième conseil, sortez-vous les préoccupations de votre tête. Prenez un petit cahier, notez-les. Ouais. Moi à côté sur ma table de chevet, j'ai un petit carnet et un stylo et je note et ça sort.
5: J'aimerais bien lire ça.
3: Je vous assure.
16: Je serais curieuse de savoir ce qui se passe dans la tête du docteur Kirzek.
3: Plus rien, puisque c'est tout sur le carnet.
16: Allez, un petit peu de musique sur votre radio ici. Stevie Wonder, bien sûr. You are the sunshine of my life.

0: You are the sunshine of my life sur votre radio. Ici Stevie Wonder. Bah oui, on vous doit bien ça sur ici.
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0: Midi 38, nous sommes au cœur de votre nouveau rendez-vous sur votre radio. Ici, ça s'appelle On vous doit bien ça. Gérald Kirzek nous a prodigué des conseils extraordinaires pour moins stresser en cette rentrée. Mais pour l'heure, je m'adresse à Elsa Wolinski qui va tout au long de la saison vous distiller un peu ses angoisses, ses bons plans pour essayer de mieux gérer votre vie quotidienne. Et là, elle va nous parler, parce que c'est l'heure de la rentrée demain pour vos enfants. Et il y a cette fameuse réunion parents-prof. Comment on fait? Comment on s'habille? Comment on la gère?
3: Alors oui, justement, vous le savez, je suis maman et je pense aujourd'hui à toutes les mamans célibataires. Oula. Parce que sachez, Valère et Aude, que moi aussi, j'ai mes petits bons plans. Et à quoi je pense quand nos enfants grandissent et ne veulent plus qu'on les accompagne à l'école? La réunion parents-prof, évidemment. Et vous savez pourquoi?
0: Non.
3: Eh bien, parce qu'on parle beaucoup des applications de rencontres. Ah oui, ça, on en parle beaucoup. Mais très peu des réunions parents-prof.
0: Ouais.
3: Alors que justement, c'est le seul endroit où tu peux parler de tes enfants sans crainte et repartir avec un numéro de téléphone pour un date.
0: Non.
3: Eh oui. Enfin, moi, je dis ça, je dis rien, vous savez.
0: C'est génial.
3: Mais depuis que trois copines à moi ont rencontré leur mec parmi les papas célibataires de l'école, figurez-vous que je suis en éveil.
0: Je m'attendais pas du tout à ça.
3: Mais c'est
0: vrai, bon plan de la rentrée, c'est fabuleux.
3: Je ne veux pas rater une occasion. On ne sait jamais. Un papa divorcé, Valère, on ne sait jamais. Pour l'instant, vous êtes très heureux, mais bon, un.
4: Ça peut changer, c'est honteux.
3: Devant un professeur de philo, tout peut arriver.
0: Ouais.
3: Mais le vrai problème, sachez, le j'en bafouille vraiment. Le vrai problème, et les mamans ou les belles-mères qui nous écoutent, je suis certaine que vous allez savoir de quoi je parle.
0: C'est
3: le vrai problème, quand on va à la réunion parents-prof, c'est les vêtements. Le vrai souci, c'est la tenue.
0: Et oui.
3: Parce qu'elle est soumise à validation. Pour ma part, ma fille qui a 16 ans...
0: Les papas
3: ans,
0: aussi qui nous écoutent
3: doivent avoir la même pression.
0: Ah oui, et les papas,
3: bien sûr,
0: mais
3: oui,
0: pression,
3: je les oublie, non, les papas, bien sûr. Ma fille qui a 16 ans, elle m'interdit carrément de passer la porte si elle n'a pas scanné toute ma silhouette de haut en bas et donné son autorisation de sortie. Par exemple, si je mets des sabots que personnellement j'adore, maman, on dirait que tu vas traire une vache. Les Sanchiades, je suis fan
4: elle
3: de Johnny Hallyday.
4: Elle n'a pas tort.
3: Gérald Kirzek. Ils sont très beaux, mes sabots, ils sont très beaux. Les talons, c'est too much. Les baskets, ça fait trop cool.
0: Et les Santiago, c'est
3: ça
0: quoi?
3: Ça fait pas. Les Santiago, c'est génial. L'idée, c'est périmé.
0: Ah, c'est périmé, d'accord.
3: C'est périmé, on fait pas.
0: Dommage.
3: Donc, chaque année, je finis en général avec un pantalon gris et une chemise blanche, un peu comme vous, Valère, excusez-moi. Tout ça, pour faire sérieux.
2: Ça ne répond pas pour l'instant.
0: Une balle
3: pas perdue. Question d'ouvrir un bouton de chemise. Bref, tous les stigmates de la mère célibataire un peu cool sont effacés et censurés. Marcher à côté d'elle dans la rue, alors là, c'est même carrément interdit. Elle marche à un mètre de moi. Elle change de trottoir, on se retrouve directement toutes les deux. Oh bonjour, toi aussi t'as une réunion. Bah oui, c'est comme ça. Finalement, c'est peut-être ça, être parent, apprendre à aimer ses enfants de plus en plus loin. Enfin, en tout cas, faites-moi confiance, vous pensez bien qu'à la sortie de la réunion parents-prof, j'ouvre la chemise, je lâche les trous et je lui dis au revoir ma chérie, je t'aime devant tout le monde.
0: Très très
3: c'est
0: fort.
3: C'est qui décide?
0: C'est maman. Merci Elsa Wolinski, vous l'avez vu, c'est notre rayon de soleil dans votre nouveau rendez-vous. On vous doit bien ça. Alors, je m'adresse à mon autre soleil, Aude Razo, madame anti-arnaque, parce que, pardon, je vais la saouler toute l'année, mais j'ai vu passer quelque chose.
3: Ah.
0: C'est la rentrée de nos enfants. J'en ai pas, mais je vous les vole. C'est vrai, demain, et j'ai vu passer un truc fou. On pourrait savoir, avant tout le monde, la composition de la classe de son enfant.
5: Ah, s'il va être avec ses copains-copines dans la même classe. Alors, attention, arnaque, vous avez raison d'en parler, effectivement.
0: C'est parti comme en 14.
5: Mais alors, moi aussi, j'ai vu plein de vidéos, effectivement, sur les réseaux sociaux. Ce qui est un peu embêtant, c'est que vous avez peut-être remarqué aussi, ils font beaucoup de vues, ces vidéos.
0: Ah bah oui,
5: donc effectivement, c'est des vidéos avec des petits malins qui prétendent révéler dans
0: malins.
5: Quelle
0: elle
5: classe.
0: Comme une prof,
5: oui, effectivement. Ah oui, il me manque toutes les petites lunettes rondes et puis je des petits malins, oui, qui dit qu'ils prétendent révéler dans quelle classe ils seront à la rentrée ou vous serez à la rentrée. On va écouter un petit extrait de vidéo, comme ça vous allez comprendre.
0: Ah, très bien.
6: Je vais vous faire un tuto. Voilà, donc le site c'est mafutureclasse.com. Donc ce que vous faites, c'est que vous mettez vos informations, ensuite vous faites accéder à ma fiche classe, ça va charger et votre classe sera là. Voilà, donc n'hésitez pas, mafutureclasse.com.
0: Qu'est-ce que c'est que ce bazar?
5: Alors stop, stop, on hésite, surtout.
2: Alors, stop, Enora.
5: Stop, ça suffit. On hésite. Là, le jeune homme dans la vidéo, il nous affiche, soi-disant, une liste avec le nom de ses futurs petits camarades. Oui. C'est n'importe quoi. D'ailleurs, en commentaire, il y a beaucoup de commentaires de jeunes, très jeunes, des collégiens souvent qui disent j'ai essayé, ça marche pas du tout.
0: Bah, tu m'étonnes.
5: Ça m'affiche des noms, mais ils sont pas du tout dans mon collège. Donc, c'est n'importe quoi. Ce qui me dérange beaucoup avec ces vidéos, c'est qu'elles sont beaucoup vues. Il y a beaucoup de commentaires, de partages, etc. Mais surtout, surtout, ils vous renvoient vers un site. Et ce site, il fait très sérieux, avec un petit drapeau bleu, blanc, rouge. Mmh. On a vraiment l'impression d'être un peu sur un site du gouvernement, vous voyez.
0: Oui,
5: et donc, on se dit, bah, c'est vrai, c'est sérieux, ils vont vraiment me dire dans quelle classe je serai. Et donc, non seulement il ne vous dira pas ça du tout, mais en plus, il va vous demander quoi? Le nom, prénom de l'enfant, le nom de sa ville, le nom de son établissement.
0: Et là, danger.
5: Et là, derrière, vous avez le petit malin qui récupère très tranquillement ces infos qu'il pourra ensuite utiliser pour d'autres arnaques. Donc,
0: mais non. Oui, Elsa.
3: Aude, est-ce qu'on peut les signaler, ces sites?
5: On peut les signaler, effectivement. C'est la plateforme Pharos, P-H-A-R-O-S, internet-signalement.gouv.fr, c'est la même chose. Okay. Mais sinon, tapez Pharos dans Google et vous les signalez.
0: Merci, merci. Aude Razo, Madame Anti-Arnac. Comment était-elle habillée lors de sa première réunion parents-prof, Vanessa Paradis, que nous écoutons avec la scène sur votre radio ici.

0: Le tout bon duo M et Vanessa Paradis, la scène. Bande originale d'Un monstre à Paris, ce merveilleux dessin animé. Jusqu'à 13h.
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0: Votre nouveau rendez-vous sur votre radio Ici. On vous doit bien ça avec cette merveilleuse bande. Aude Razo, Elsa Wolinski, Valère Coréard et, j'ai envie de dire, le taulier. Je sais pas pourquoi. Gérald Kierzek.
2: Ah, c'est moi, pardon.
0: Vous voulez une ordonnance? Envoyez-lui un mail sur ici.fr. Je plaisante, évidemment. Mais qui va, en l'occurrence, répondre à une grande problématique. Comment garder son bronzage en cette rentrée? Comment prendre soin de sa peau et bien l'hydrater, Gérald?
2: C'est le bronzage, oui, mais c'est pas que ça. C'est vraiment la peau, parce que la peau, elle tire, elle est un peu terne.
0: Pour celles et ceux qui ont un peu
2: d'acné avant la rentrée de demain, hop, l'acné, elle ressort forcément, parce qu'il n'y a plus le soleil qui a son rôle anti-inflammatoire. Enfin bref, votre peau, elle a souffert en fait. Le soleil, le chlore, l'eau de mer, la clim, toute la chaleur, tout ça, c'était pas très bon cet été. Et donc, il faut avoir des bons réflexes, il faut reprendre une routine un peu pour sa peau, pour préserver son bronzage, mais tout simplement pour éviter la poussée d'acné ou pour éviter que cette peau, elle se mette à peler.
3: J'ai plein de petites peaux sur le visage.
2: Des petites peaux. Alors la première chose, c'est déjà de nettoyer. On nettoie sa peau. Alors, on va se dire, oui, mais je veux pas nettoyer parce que je veux garder mon bronzage. Si je fais un peeling ou une exfoliation ou un nettoyage, je vais enlever le bronzage. Non, au contraire, on va stimuler la peau pour qu'elle se renouvelle. Donc ça va enlever les petites peaux mortes et surtout ça va stimuler le renouvellement cutané. Et ça, c'est vraiment ce qu'il faut faire. Ensuite, on va l'hydrater, cette peau. Ça, c'est capital. On en a parlé en fait cet été. Vous saviez qu'il faisait chaud. Oui. On mettait de la crème solaire très hydratante. Y compris à la rentrée, il faut continuer à l'hydrater avec une crème qui va hydrater de l'extérieur et vous allez vous hydrater de l'intérieur. Buvez. Vous la rabâchez cet été avec la canicule en en buvant 1,5 litre, etc. C'est pas parce que c'est plus la canicule, c'est pas parce que c'est la rentrée qu'il faut arrêter de boire, parce que la boisson qu'on prend, l'eau,
0: va attendre d'avoir soif.
2: Exactement, ça va hydrater la peau aussi de l'intérieur. Donc, on nettoie, on exfolie, une fois par semaine c'est bien, nettoyage matin et soir avec quelque chose de doux.
3: Ensuite, plus on a la peau douce effectivement quand on exfolie.
0: Pour aller voir les fameux pères de famille dans les réunions parents profs.
2: Attention, pas trop, c'est pas la toilette qu'on fait
0: non,
2: ça, on fait
0: c'est
2: ça.
0: Pas avec ça pas le papier
2: et le nettoyage c'est matin et soir, sinon sans exfolier, on hydrate et on va la protéger. Parce que là aussi on y pensait cet été à mettre un filtre protecteur, vous savez, pas l'écran total, mais le SPF.
0: SPF, pardon, j'allais dire SFP, pas du tout, SPF.
2: C'est ce que ça veut dire, le Skin Protector Factor, le facteur de protection cutanée.
0: Et il est bilingue.
2: Le 50 ou le 30, il faut faire la même chose à la rentrée.
0: Bien
2: alors
0: sûr.
2: Peut-être pas avec du 50, mais il faut une crème de jour. Et la crème de jour, par rapport à la crème de nuit,
0: c'est
2: qu'elle a un indice de protection solaire. Donc on peut mettre une crème de jour, le jour et la nuit, comme ça vous n'avez qu'une seule crème, et ce n'est pas forcément la plus chère qui est la meilleure. Mm-hmm. Même des crèmes bas de gamme, ça marche très très bien. Par contre, la crème de nuit, ce n'est pas pour le jour. Parce que la crème de nuit, il n'y a pas d'indice de protection UV.
0: Ah, alors je vois Valère, pardonnez-moi, qui est quand même vraiment monsieur bon plan, mais H24, j'aimerais être un peu dans sa vie, qui est en train de nous trouver exprès, en direct, les crèmes les moins chères.
4: Oui, alors effectivement.
0: Et ne lâche rien.
4: Non, mais ce qu'il faut, c'est surtout que ce soit les moins chères et les plus protectrices,
2: exactement,
4: celles qui ne font pas de mal à la peau. Alors j'en ai trouvé deux. Une donc de jour, comme vous disiez, docteur, pour le visage.
0: Oui.
4: Et là, je me base sur les assauts de consommateurs. Hein, donc
0: bien
4: c'est
0: sûr,
4: vraiment les tests. Diadermine. pH5 hydratant protecteur. On est à 3,89€ le flacon,
0: le
4: faire. Et elle est super bien classée. Et pour le corps, c'est Nivea, les corps Nivea douceur. On est à peu près à 5€ le grand flacon. Et ça, c'est les mieux classés en termes de rapport qualité-prix par les assos de consommateurs.
2: Mais souvent, on a l'impression qu'il faut mettre très très cher, parfois des dizaines d'euros, voire il y a des crèmes qui dépassent les 100€. C'est pas parce qu'elles sont plus efficaces, elles sont chères parce qu'il y a du marketing, parce qu'il y a plein de choses autour, mais l'efficacité, quelques euros, ça peut très très bien fonctionner. La peau, c'est le plus grand organe du corps humain, donc il faut quand même en prendre soin.
0: Absolument.
2: On parle là du visage, mais il faut penser lait de corps, hydratation aussi, sur tout le corps.
0: Merci docteur Gérald Kierzek. Dans un instant, nous avons un auditeur ou une auditrice, je ne sais pas, qui a une petite question à nous poser. Vous le voyez, vous pouvez réagir en direct au 0810 055 056. Bienvenue dans votre nouveau rendez-vous quotidien. On vous doit bien ça sur votre radio. Ici, à tout de suite.
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5: 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On vous doit bien ça, votre nouveau rendez-vous jusqu'à 13h sur votre radio Ici. Et nous avons Christine en ligne avec nous qui nous a appelé. Bonjour Christine.
6: Oui, bonjour.
5: Quel bonheur de vous entendre. Comment allez-vous, chère Christine?
6: Eh bien, écoutez, ça va très bien.
5: Vous nous appelez d'où?
6: Marseille.
5: Oh, quelle chance.
7: Oh là là, j'aime tellement.
5: Nous sommes si jaloux. J'embrasse très chaleureusement Ici Provence. Plein de bisous, chers amis. Qu'est-ce que vous faites dans la vie, chère Christine?
6: Alors, j'ai été maman au foyer.
5: Ouais.
6: Maintenant, j'ai 64 ans. Donc
5: C'est très bien d'avoir 64 voilà. ans. Alors, vous vouliez réagir, chère Christine, on vous écoute.
6: Oui, alors moi, je disais que depuis toujours, je fais des économies. Moi, quand les enfants étaient petits, j'ai toujours acheté les choses d'occasion. Alors, j'allais dans les journaux qui faisaient les petites annonces.
5: Ouais.
6: Et je trouvais ce qu'il fallait, enfin, c'était par variété de produits. Mmh. J'ai fait aussi les remboursés.
5: Oui.
6: Il y a eu une période où on pouvait aller dans les magasins et acheter des choses qui étaient remboursées.
5: Ah, ça existe toujours, Valère Correa, Monsieur Bonplan, ça existe toujours, ça?
8: Si les remboursés, je sais pas, mais en tout cas, des bons d'achat quand on revient avec un coupon, etc. Oui, ça existe toujours.
5: Mais c'est pas mal, ça, comme plan, Christine. Que vous faisiez-vous d'autre?
6: Alors, je fais toujours aujourd'hui Le Bon Coin.
5: Évidemment.
6: Et je dois dire qu'on achète tout sur Le Bon Coin ou dans les dépôts-ventes ou les brocantes.
5: Très bonne idée, ça, Christine.
6: Je disais tout à l'heure que mon mari a même acheté une véranda.
5: Oh bah dis donc. Ah oui, on trouve vraiment tout. C'est formidable.
8: Mais, ce qu'il faut savoir, c'est que sur Le Bon Coin et sur une autre plateforme d'ailleurs dont je voudrais vous parler rapidement, mais Le Bon Coin, il y a une partie dons. Et ça, c'est bon à ça. Donc, ça veut dire quoi? C'est-à-dire que vous regardez la liste des trucs à donner autour de chez vous. Alors, je sais pas s'il y a une véranda, mais ça vaut vraiment le coup de regarder. Et pour le coup, vous avez une autre plateforme qui peut vous intéresser. Ça s'appelle Give.
5: Ouais.
8: G-E-E-V. Et là, c'est que du don. J'étais en train de regarder. Il y a des trousses, des jeux de société, des chaises,
5: pas mal
8: des tables.
5: Pour cette rentrée.
8: Tout ça, c'est que, tout est gratos.
5: Ça coûte tellement cher,
8: Give,
5: les fournitures.
8: Le Bon Coin, c'est vraiment.
5: Give et Le Bon Coin.
8: Exactement.
9: Et ça marche dans l'autre sens. On peut donner aussi, parce que parfois, il y a des choses, on sait pas quoi en faire. Plutôt que de les jeter, on peut les donner.
5: Je sais, Gérard Kierzek, notre médecin, si vous donnez.
9: Mais on accumule beaucoup de choses.
8: Beaucoup de livres, notamment.
9: Mais on accumule beaucoup de choses, et là, c'est l'occasion de se dire, tiens, je me débarrasse et je donne, je fais plaisir.
5: Merci, Christine, vous avez un dernier bon plan pour nous, parce qu'on boit un peu vos paroles, là, je ne vous cache pas.
6: Écoutez, j'ai des vêtements aussi, alors, souvent, je vais chez Emmaüs pour donner.
5: C'est formidable.
6: La plupart du temps, j'achète des vêtements chez Vinted.
5: Bien sûr, de seconde main. Moi, je suis très seconde main aussi,
6: oui,
5: c'est ce qu'il faut faire
6: ça
5: maintenant.
6: Absolument pas.
5: Et puis, c'est mieux pour l'écologie, les amis.
6: Oui, tout à fait, oui.
5: Ah, c'est très bien.
6: La plupart des gens ont trop de choses dans leur penderie et ne les utilisent pas.
5: Complètement.
6: Donc,
5: d'accord avec vous, chère Christine. Audrazo.
7: Oui, là, je fais ma pénible. Je suis désolée, petit moment pénible, mais peut-être on fera une émission là-dessus.
5: Ouais.
7: Les arnaques sur Vinted, Le Bon Coin.
5: Elle nous sape le moral.
7: Ah oui, il y en a beaucoup. Faut faire attention quand même à qui on achète. Très, très attention au profil. Il y a beaucoup d'arnaques. Et là, on pourra en parler indéfiniment. Parce que je fais toute une émission là-dessus.
5: Bonne idée d'émission, ma chère Audrazo, qui est également notre rédactrice en chef. Je vous balance les coulisses de l'émission. Merci beaucoup, chère Christine, de nous avoir appelé. Je vous embrasse très chaleureusement.
6: Au revoir.
5: Faites comme Christine, 0810 055 056. Et là, c'est le moment préféré de l'émission, puisque je booste votre pouvoir d'achat tout au long de l'année, chères auditrices, chers auditeurs. On vous doit bien ça. 200 euros de pouvoir d'achat immédiat à vous offrir. Et vu que c'est la rentrée, il y en aura deux gagnants par jour. Donc ça, on verra ça demain. Mais là, c'est le dernier gagnant du jour qui s'est inscrit sur ici.fr. Bonjour, bienvenue.

0: Oui, bonjour.
1: Ah, comment vous appelez-vous, chère madame?
0: Alors, je m'appelle Bénédicte.
1: Bonjour Bénédicte, d'où vous nous... Oula, je vais y arriver. D'où vous nous appelez d'où?
0: Alors, j'appelle du département de la Drôme.
1: Ah, eh bien, nous embrassons avec toute notre tendresse ici, Drôme Ardèche. Et la bonne nouvelle, c'est que vous avez gagné 200 euros, Bénédicte.
2: Bravo.
0: Écoutez, merci beaucoup.
1: C'est pas mal quand même.
0: Bravo pour cette nouvelle émission.
1: Oh, merci, c'est très gentil. Que faites-vous dans la vie, chère Bénédicte?
0: Alors, je suis assistante administrative.
1: D'accord, oh bah alors là, voilà un beau métier. En tout cas, on vous embrasse très très fort et merci de vous être inscrite sur ici.fr. Vous voyez, ça fonctionne, on vous appelle et on vous donne 200 euros. C'est tout simple. On vous embrasse, passez une très belle après-midi.
0: Également, merci.
1: Je voudrais remercier de tout mon cœur Céline à la réalisation qui a merveilleusement participé, préparé, chiadé cette émission. Iki à la technique, Sadika au standard, Gwenel à la préparation et un spécial gros câlin à Valère Coréard et à Audrazo qui sont un peu mes parents sur cette émission, je dois bien le dire. Je suis très heureuse de démarrer cette belle aventure. J'espère que vous serez avec nous au rendez-vous. Pardon, je bafouille, je suis très émue aujourd'hui. Je vous dis à demain surtout. Et puis dans un instant, le journal de 13h avec Marine Logénie. C'est ça qui va arriver.
3: Et oui, bonjour Enora, bonjour à toutes et tous. Et je vous accueille.
1: Bonjour,
3: pour une...
1: Marie, oui, bonjour. Comment ça va?
3: Ça va très bien, Enora. Bravo pour cette première.
1: Non, personne ne me répond.
3: Si, si.
1: Allô, allô?
3: Oui.
1: Bonjour,
3: Enora,
1: Marine.
3: Je suis là. Je suis là.
1: Ah, quelle voilà. Je me disais, où est cette belle voix?
3: Je suis là, j'ai plus que 3 secondes pour vous dire bienvenue dans le trésor de nos régions.
1: Eh bien, bienvenue à vous, Marine.
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1: Merci d'écouter la radio ici. Il est 13h.
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3: Bonjour à toutes et à tous, ravi de vous retrouver. J'espère que vous allez bien pour ce nouveau rendez-vous, le 13h de nos régions. Après un été particulier, inédit, fait de vagues de chaleur successives, de forêts, de maisons qu'on a vu partir en fumée, impuissant. Un été ressourçant aussi, je l'espère, pour la majorité d'entre vous, à la découverte de nouveaux coins de France ou d'ailleurs, avec vos proches, vos amis. Une page se tourne, une autre s'ouvre donc en cette rentrée avec votre nouveau rendez-vous quotidien d'actualité. Ça s'appelle, je vous le disais, le 13h de nos régions. Ça dure 30 minutes, une demi-heure, au plus proche de vous, à votre écoute, avec des reportages que vous n'entendrez nulle part ailleurs, des invités pour aller plus loin, des directs depuis nos 44 locales, et avec une grande nouveauté en cette année d'élection présidentielle. Année importante pour notre avenir, notre quotidien. 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Le principe est simple, 50 isoloirs répartis sur tout le territoire vous attendent. 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La promesse, c'est donc de relayer vos envies, vos espoirs, vos craintes sur l'antenne d'ICI et dans le 13h de nos régions. On vous en dit plus dans quelques minutes. Au programme également, la rentrée des profs, et oui, c'est aujourd'hui, et la fin de l'aide carburant pour les gros rouleurs, ça c'est ce soir. Bonne rentrée, bienvenue dans le 13h de nos régions, votre rendez-vous d'info de la mi-journée. Restez ici, vous avez fait le bon choix. Nous sommes donc le lundi 31 août, c'est la rentrée sur ICI, vous l'avez compris. Et c'est aussi la rentrée des profs, plus de 850 000 enseignants reprennent le chemin des classes. On a une pensée particulière aujourd'hui pour celles et ceux qui vont rencontrer les élèves pour la première fois, les enseignants stagiaires. On part tout de suite pour commencer dans le Limousin, où comme partout ailleurs en ce jour de rentrée, c'est un savant mélange de stress et d'excitation pour les nouveaux profs, Justine Leblond.
6: Lunettes vissées sur le nez, sac en bandoulière, ça y est, à 22 ans, Loïc est prof de maths à Limoges.
7: C'est la toute première fois où je vais avoir des élèves à ma charge.
8: Et alors on se sent comment à la veille de cette première rentrée?
7: Particulier, c'est-à-dire que on n'a jamais réellement appris à tenir une classe. On a eu seulement 6 semaines de stage en M1. C'est un saut dans l'inconnu un peu.
6: Quant à Raphaël, il va faire son baptême devant des collégiens de Corrèze.
9: Toujours stressé, mais j'ai déjà visité l'établissement où je vais aller, je connais les activités que je vais faire.
6: Il va en enseigner l'EPS, une évidence pour lui depuis longtemps.
2: On m'a déjà le fait d'aimer le sport et de vouloir transmettre toutes les valeurs qu'il y a autour. C'est un métier que je veux faire depuis que je suis au collège, donc c'était dans la lignée, on va dire.
6: Et puis, il y a ceux qui s'apprêtent à enfiler leur tenue de CPE, le conseiller principal d'éducation.
9: Je suis un bébé CPE.
6: Anaïs a 23 ans et dès demain, elle va être chargée du bon déroulement de la vie scolaire dans un collège de Limoges.
9: Ça a toujours été quelque chose d'utile et il y a plein de choses à faire encore et notre génération n'a qu'à bien se tenir.
6: Et pas question pour l'heure pour ces jeunes recrues de faire grise mine face aux nouvelles réformes.
7: Je me dis que si, en étant passionné par l'enseignement, si je suis démotivé, alors qui pourrait être prof également ? Ça va être compliqué, effectivement, surtout après 40 ans de carrière, même peut-être un peu plus, hein, parce qu'on ne sait pas quelle retraite on aura, mais bon, on verra.
6: Allez, plus qu'un dodo avant de rencontrer les élèves.
3: Reportage, Justine Leblond ici, Limousin. Voilà pour l'état d'esprit dans l'académie de Limoges, de ces nouveaux profs qui s'inquiètent déjà de leur avenir. Une inquiétude partagée par les plus anciens aussi. Bonjour Jean-Rémy Girard.
10: Bonjour. Bon,
3: je ne vous fais pas offense en disant que vous êtes un peu plus ancien que ces nouveaux profs qu'on vient d'écouter. Vous êtes président.
10: Non, comment ça va ?
3: Vous êtes président du syndicat national des lycées, collèges, écoles et du supérieur, le SNALC. Vous vous êtes éclipsé pour nous répondre ce midi. Merci beaucoup. Mais vous êtes aussi en pleine rentrée. Comment ça se passe ? Comment ça s'est passé cette première matinée ?
10: Oui, je suis en direct de la salle 159 où je me suis mis à l'écart. Mmh. Ça s'est passé comme souvent, c'est-à-dire réunion, grand discours, présentation des nouvelles personnes, parce qu'on a beaucoup de gens qui changent dans le lycée, notamment tous les surveillants, tous les assistants d'éducation changent.
3: On prend ses marques.
10: Et puis... on prend ses marques et puis cet après-midi, parce que c'est pas fini, on va se réunir par équipe. Moi, je suis dans l'équipe de lettres, ce qui s'occupe du français. Okay. Donc, on va discuter notamment de l'organisation, des bacs blancs, de comment va fonctionner l'année. C'est aussi se retrouver et puis c'est aussi voir un petit peu à quelle sauce on va être mangé dans mon établissement. On est mangé avec une nouvelle classe supplémentaire de première technologique qu'on a découverte le 10 juillet dernier.
3: Vous devancez ma question, Jean-Rémy Girard. À quoi vous vous attendez pour l'année qui arrive ?
10: On s'attend à ce que ce soit pas forcément simple. Moi, je suis dans un lycée où quasiment toutes les classes sont à 35. C'est très, très compliqué, y compris les classes de STMG, de première technologique. Toutes les classes sont à 35 élèves. C'est fatigant pour les collègues. C'est beaucoup d'énergie. Même si on a eu, plutôt des bons résultats au bac l'an dernier, nous a-t-on dit. Ce qui est plutôt pas mal, Mais effectivement, je vois aussi pas mal de lassitude, une forme de démotivation, un côté où on tient un peu le système à bout de bras. Mm-hmm. On n'a pas vraiment l'impression qu'on nous aide beaucoup à le tenir.
3: Jean-Rémy Girard, président du syndicat national des lycées, collèges, écoles et du supérieur, est avec nous ce midi. Vous l'évoquiez, le climat social, il n'est pas au top, on peut le dire. Sur la question des salaires des profs, on est à la traîne par rapport à nos voisins européens. Vous le répétez, la France est dans la moyenne plutôt basse. Et à l'approche de la présidentielle, la majorité des candidats commencent à se positionner. Par exemple, Édouard Philippe prévoit une hausse de 20% de la rémunération moyenne en cas de victoire. Votre réaction par rapport à toutes ces annonces des candidats pour l'instant déclarés ?
10: On nous avait fait les mêmes promesses à peu près en 2022. Le président actuel avait parlé, lui, de 10%. Il était plus modeste, inconditionnel. Le compte n'y est pas. Et puis, comme on le fait pas en euros constants, de toute façon, en plus, si jamais ça se produisait, ce qui est quand même... c'est des promesses électorales pour l'instant. Ça ne rattrapera pas, très clairement, le retard qu'on a pris. On peut aller chercher les comparaisons internationales, vous l'avez vous-même rappelé.
3: En Allemagne,
10: mais il suffit même de regarder au sein de la fonction publique française, les enseignants catégorie A, donc la plus haute, bac plus 5, sont payés 900 euros net de moins par mois que les autres catégories A. Donc on a 900 euros net d'écart avec les gens de même rang dans la fonction publique. C'est ça, en fait, le retard salarial des enseignants aujourd'hui en France.
3: Alors, les salaires, c'est un gros point de crispation en cette rentrée. Il y en a un autre, c'est l'interdiction du portable au lycée qui doit entrer en vigueur en cette rentrée 2026. Est-ce que, pour vous, c'est réalisable, tout simplement, On a du mal à imaginer que les lycéens vont se séparer de leur portable, pour tout vous dire.
10: Alors, ils ne vont pas s'en séparer. Hein. Nous, tous les lycées de France vont devoir en discuter. Moi, je suis en lycée. On a une réunion demain après-midi pour parler justement de la mise en œuvre, parce que on doit changer tous les règlements intérieurs de tous les lycées. C'est pour ça que le fait de sortir cette loi en plein milieu des vacances d'été, c'était un choix hein, quand même, en termes de calendrier. On n'a pas eu du tout le temps de s'y préparer. Nous, ce que l'on voit, c'est pas tant de le marquer dans le règlement intérieur, c'est de le faire respecter. C'est-à-dire qu'on va avoir deux problématiques. C'est un, est-ce qu'on y arrive ? Voilà. Nous, on a dans mon lycée l'équivalent à peu près de 5 surveillants pour tout le lycée.
3: Combien d'élèves dans votre lycée ?
10: On est à 1000 élèves.
3: 5 surveillants pour 1000 élèves, ok.
10: Voilà, c'est ça. C'est le ratio. Donc, autant vous dire que ça va pas être gagné de vérifier qu'ils ne sont pas en train d'utiliser leur téléphone. Mmh. Et puis, d'autre part, les lycéens, c'est pas comme les collégiens. Quand bien même ils ne l'utilisent pas dans l'établissement, ils peuvent faire quelque chose de très très facile. Ça s'appelle sortir du lycée et se mettre juste devant le lycée et consulter leur téléphone pendant les récréations, pendant le temps de midi, devant le lycée, ce qui pose un problème de sécurité qu'on avait déjà connu avec la cigarette, hein, parce que Vigipirate est très très contre le fait qu'il y ait des attroupements de lycéens devant les lycées. Donc, va y avoir des grosses discussions parce que la loi permet quand même éventuellement de dire il y a certains usages ou peut-être un lieu où il peut être utilisé à certains moments. Donc ça va être les discussions qui vont devoir se tenir dans chaque lycée pour un sujet qui est important.
3: Oui,
10: mais en vérité, le problème du téléphone portable, il est bien au-delà de l'école. L'école, c'est probablement le lieu où ils consultent le moins leur téléphone, les lycéens.
3: Merci beaucoup, hein, Jean-Rémy Girard, président du SNALC. Bonne rentrée à vous. Merci d'avoir été avec nous dans le 13h de nos régions. Donc, on l'a entendu, une rentrée un petit peu compliquée et une mobilisation également qui se profile à la fin du mois de septembre. Et puis à Paris, cette rentrée inquiète particulièrement les parents qui vont remettre leurs enfants au périscolaire pour pouvoir aller travailler. Première rentrée après plusieurs scandales d'agression sexuelle. On apprend aujourd'hui que plus de 200 enquêtes sont en cours en région parisienne pour des soupçons de violence, principalement dans les écoles maternelles. Et pour lutter contre ça, à Bondy, en Seine-Saint-Denis, les personnels communaux du périscolaire suivent une formation qui doit s'étaler sur un an, Marie Mollet.
11: Dans la salle, une vingtaine d'animateurs et de professionnels du périscolaire. Au milieu, un grand tableau blanc.
12: Violence psychologique, verbale, sexuelle, bien sûr.
11: Et le formateur, Arnaud Gallet, président de l'association Move Enfants.
13: Comment est-ce que vous réagissez à toutes ces violences qui peuvent avoir lieu en sachant que malheureusement, là où il y a des enfants, il y a des risques d'avoir des prédateurs. Il faut être vigilant. C'est-à-dire,
14: je pense aussi aux hommes.
13: Non, mais je suis désolé, je vous regarde comme ça, mais dans la pratique.
15: Avec tout ce qui se passe dans l'actualité aujourd'hui, on essaye justement de faire attention à tous nos faits et gestes. Moi, je vais parler de l'accompagnement en toilette. Quand je suis défi, moi, je sais que personnellement, je préfère demander à une collègue tout simplement de me remplacer. C'est une protection pour moi-même.
11: Des animateurs qui se protègent du soupçon, mais qui parfois n'ont pas en tête le protocole à suivre si eux suspectent une agression.
16: Qu'est-ce qu'on doit faire ? À qui devons-nous nous référer ? De quelle manière aussi aborder la chose pour pas que l'autre en face pense que c'est une confrontation.
11: Jacqueline est ATSEM depuis plus de 10 ans.
16: Là, je me pose des questions. Même si je pense que je fais mon métier consciencieusement, avec amour, je me dis maintenant, je ne suis pas naïve, je connais l'information, je dois me réinventer. En tout cas, je m'en fais la promesse.
11: Et la ville de Bondy assume d'être au début de cette formation qui doit s'étaler sur un an. Alison Poncet est adjointe au maire aux affaires scolaires.
17: On ressent l'inquiétude des familles, on a eu pas mal de coups de fil, de savoir comment on recrutait nos animateurs, etc. Mais il y a aussi une légère baisse de la fréquentation de nos structures. Donc du coup, on prend le sujet à bras le corps.
11: Et ce programme doit aboutir à un livret de bonnes pratiques dans un an, écrit avec les professionnels et les parents.
3: Reportage signé Marie Mollet. Il n'y a pas qu'à Paris que les parents d'élèves sont inquiets à Biarritz. Une marche est prévue demain, jour de la rentrée des enfants, pour sensibiliser aux violences faites aux enfants dans le milieu périscolaire.
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3: 13h et bientôt 12 minutes, c'est une info. Ici, Normandie, un policier de Rouen est mis en examen pour viol. La victime est un adolescent originaire d'Amiens. Ce policier a été interpellé le 9 août. Il détenait également des images pédopornographiques. Raphaël Tual, l'homme, a été retrouvé avec sa victime.
18: Le policier est entré en contact avec ce garçon de 14 ans par le biais d'un réseau social utilisé par les gamers, ces adeptes de jeux en ligne. Il le fait venir à Rouen depuis le département de la Somme, en train. Les parents de l'ado sont sans nouvelles, s'inquiètent et donnent l'alerte. Le portable du disparu est géolocalisé et borne à Rouen le 7 août. Les enquêteurs à sa recherche suivent cette trace et arrivent au domicile d'une dame qui s'avère être la grand-mère du policier. À l'intérieur, le suspect, âgé de 21 ans, se trouve dans la même pièce que l'adolescent. La scène est sans équivoque. Immédiatement, le mis en cause est interpellé pour viol et il sera placé en détention provisoire 2 jours plus tard. C'est un jeune homme au profil inquiétant. Il a déjà été impliqué dans une affaire de viol sur une jeune fille, mais l'enquête n'a pas abouti. Et ce n'est pas tout. Son nom apparaît dans une ancienne affaire de pédocriminalité en ligne, mais les faits n'étaient pas caractérisés, indique le parquet de Rouen. Le policier a été suspendu de ses fonctions et son contrat ne sera évidemment pas reconduit, précise le procureur.
3: Raphaël Tual, ici Normandie. En première ligne pendant l'affaire Liana, la procureure de la République d'Auch a quitté son poste et ne reviendra pas. Pour autant, selon ici Occitanie, rien ne permet d'affirmer à ce stade que ce départ est directement lié à l'affaire. La collégienne de 11 ans a été retrouvée morte, je vous le rappelle, le 4 juin à Fleurance. Depuis la mise en examen du principal suspect, Jérôme Barrella, les critiques sur les phases judiciaires dans ce dossier n'ont jamais cessé. 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Il est 13h et bientôt 14 minutes. À suivre, la fin de l'aide carburant pour les gros rouleurs ce soir avec des exceptions, vous l'entendrez. Une visite dans l'un des sites retenus par le loto du patrimoine. Vous allez aussi découvrir une nouvelle chronique. Ici, on entreprend à la rencontre de celles et ceux qui innovent, font bouger les choses aujourd'hui. Un inventeur d'un anti-moustique près de Saint-Étienne. Mais tout de suite, on vous explique tout de notre grande opération. 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
3: Et si avant de voter, on commençait par vous écouter? À 8 mois de l'élection présidentielle, le réseau de vos radios locales lance son opération Dites-le ici avec 50 isoloirs aux couleurs de votre radio qui vont progressivement prendre place dans les villes, les villages de France. C'était le cas à la foire de Châlons en Champagne ce week-end où vous avez pu entrer dans cet isoloir, enregistrer vos témoignages. Salomé Pineda vous a suivi avec le micro ici.
14: Loïc Charpie, exposant à la foire, tablier rouge de sa distillerie nouée autour de la taille, prend une pause, intrigué par cet isoloir bleu, ici, juste à côté de son stand.
19: Eh ben, allons-y.
14: À la borne, on vous demande d'abord prénom, âge, genre et le numéro de votre département.
19: 5120.
14: Puis, la première question apparaît sur l'écran.
20: Pour commencer, quels sont les sujets les plus importants pour vous en ce moment, que ce soit en positif ou en négatif?
19: Je suis plutôt quelqu'un qui voit les choses d'une manière positive, puisque je suis producteur, je suis passionné par mon travail. Dans le côté négatif, en fait, je pense qu'on est un pays qui s'enfonce tout doucement dans la ruine. On voit le prix du gasoil, le prix d'un burger sur la foire, c'est 20 euros. On hallucine, quoi.
14: 5 questions, très larges, mais qui visiblement libèrent la parole.
19: Vous ouvrez la porte. Je pense qu'à l'heure actuelle, oui, c'est justement la période qui est bien à dire les choses, quoi. Qu'on ait encore la liberté de dire les choses, c'est important, mais le problème, c'est qu'on n'est pas écouté, en fait.
20: On était en train d'en parler, justement. Tiens.
14: Nicole s'approche à son tour. Elle est venue de Seine-et-Marne. Elle est épouse d'un agriculteur à la retraite et elle en a gros sur le cœur.
20: Quand vous pensez à l'avenir, qu'est-ce qui vous rend optimiste? Quand on voit l'intelligence artificielle qui vont remplacer le personnel, je dirais que je suis plutôt pessimiste.
14: Et quand on pose la dernière question du sondage à Daniel, Anne-Marie et Nicole, trois sœurs qui se disaient trop timides pour l'isoloir.
21: Si vous aviez un message à faire passer au futur président, c'est quoi?
22: Qui nous écoute, qui nous respecte,
23: qui donne de l'argent pour la solidarité.
24: Un objectif en fait, une vision.
14: Chez tous ces électeurs rencontrés, un point commun, aucun à ce jour n'a encore choisi son candidat pour l'élection présidentielle de 2027.
3: Salomé Pineda, ici Champagne-Ardenne. L'isoloir restera dans la Marne le vendredi 4, 5 et dimanche 6 septembre avant de partir ensuite sur les routes et dans les villages de la région. Nicole, Loïc, Daniel, Anne-Marie, ils sont tous entrés dans cet isoloir à Chalmont-sur-Saône. Ils sont inquiets, parfois en colère. Ils ont pu nous le dire. Bonjour Mathieu Mondoloni.
25: Bonjour Marine.
3: Alors vous êtes directeur de l'information du réseau ici à l'origine de cette opération inédite. D'ailleurs, ça ne s'est jamais fait ailleurs.
25: Non, c'est effectivement une première que de déployer, vous le rappeliez, 50 isoloirs un peu partout en France. Alors les gens l'ont compris en écoutant ce reportage, mais ces 50 isoloirs, ça ils ont l'habitude d'en voir, notamment dans les bureaux de vote, ils en verront lors des prochaines élections, de l'élection présidentielle ou des législatives. Là, à l'intérieur, c'est pas seulement des bulletins de vote, c'est plutôt un ordinateur avec
3: une petite
25: télécommande, effectivement, et 5 questions, je tiens tout de suite à le préciser, parce que on l'a déployé Place de la République à Paris il y a quelques jours pour le grand lancement, c'était tout un symbole d'ailleurs d'ailleurs de le mettre place de la République avant qu'il parte partout en France. Et les gens parfois s'inquiétaient de savoir, est-ce qu'on va me demander pour qui je vais voter, est-ce que je dois m'exprimer sur la campagne? Non, pas du tout. Ce sont 5 questions très ouvertes pour savoir comment vont les Français, pour leur laisser la parole, le choix de s'exprimer sur les sujets qui leur tiennent à cœur. Et c'est vraiment toute la philosophie de ce projet, les entendre.
3: Et justement, vous parliez de la place de la République à Paris. Comment vous les avez sentis, les gens? Ils étaient plutôt disposés à faire ça? Il a fallu les rassurer quand même un petit peu avant?
25: Pour ceux qui connaissent la place de la République, c'est un lieu de passage. Donc les gens ne s'arrêtent pas. Donc il fallait aller un peu les chercher et les convaincre. Mais c'est d'ailleurs ce à quoi va s'employer tout le réseau ici. Tous les gens que vous connaissez qui travaillent dans les radios du réseau ici, ils vont venir vous voir, ils vont vous poser des questions. C'est-à-dire, venez vous exprimer, ils vont vous expliquer le projet.
3: Donc, n'ayez pas peur.
25: Voilà, n'ayez pas peur, parce qu'au départ, évidemment, je vous dis, les gens, ils sont plutôt là, j'ai pas le temps, je prends pas 5 minutes. Ça prend 5 minutes, entre 5 et 7 minutes, pour être tout à fait honnête. Et une fois que vous êtes dedans, c'est assez amusant, parce que les gens qui sont rentrés, qui étaient même un peu dubitatifs, quand ils sont ressortis, en fait, ils nous disaient merci. Et je pense que c'est le plus beau compliment qu'on puisse faire au réseau ici, parce que c'est notre mission de service public, c'est notre mission de réseau local. On est 44 radios locales partout sur le territoire, que de donner la parole. Et quand les gens nous disent merci, ça veut dire qu'ils ont des choses à dire.
3: Mission remplie.
25: Et quand on entend et qu'on écoute, et vous l'avez entendu dans ce formidable reportage, ce qu'ils ont à dire, ils en ont des choses à dire, les Français.
3: Alors, on a coutume de dire dans le secret de l'isoloir. Or, ça ne restera pas secret, bien au contraire, ce que vont nous dire les gens. Le but, c'est de transmettre aussi ces témoignages qui servent à quelque chose, et notamment les transmettre aux candidats.
25: Exactement, l'idée c'est à partir du mois de mars, avril, on fera une espèce de synthèse de tout ce qui a été récolté partout en France. Il y aura des milliers de témoignages, je suis convaincu que les gens au bout d'un moment chercheront même ces isoloirs. Et on leur mettra une carte d'ailleurs sur le site ici.fr pour qu'ils puissent savoir où sont les isoloirs. Et à l'issue de toute cette grande consultation, on ira voir effectivement les candidats pour leur dire... Voilà, ça c'est ce que pensent les Français, en tout cas ceux qui sont passés dans nos isoloirs, voilà ce qu'ils ont envie de vous dire sur des sujets divers et variés, hein, parce que si on reprend un peu les questions, Marine, pour le donner à nos auditeurs, ces 5 questions, quand je vous disais que c'était très ouverte, je vous les rappelle. La première, pour commencer, quels sont les sujets les plus importants pour vous en ce moment, que ce soit en positif ou en négatif? Vous voyez, on parle pas de politique, on parle de tous les sujets. Quand vous pensez à l'avenir, deuxième question, qu'est-ce qui vous rend optimiste? Troisième question, quel monde souhaitez-vous pour vos enfants et les générations futures? Une question essentielle où on a besoin d'entendre toutes les personnes qui passeront dans les isoloirs. Quatrième question, parmi ces 3 valeurs de la devise nationale, laquelle est la plus importante pour vous? Liberté, égalité, fraternité, expliquez-nous pourquoi. Et enfin, cinquième question, très utile et qui fait écho à ce que vous venez de dire, quel est votre message au futur ou à la future présidente de la République?
3: Ah, oui,
25: donc
3: parce
25: là-dedans,
3: que
25: on peut dire ce qu'on veut.
3: Ouais, c'est important d'écouter tous les mots, M-O-T-S, mots, M-A-U-X aussi. En d'autres termes, est-ce qu'on pourra, on peut tout entendre?
25: On peut tout entendre, sauf évidemment, on ne diffusera pas, nous, parce qu'il y aura un débouché sur l'antenne. Hein, c'est-à-dire que tout ce que vous allez dire, vous pourrez l'entendre très régulièrement sur les antennes du réseau ici. Évidemment, les propos racistes, antisémites, injurieux, diffamatoires n'auront pas leur place sur nos antennes comme sur notre site internet. Pour le reste, tout sera diffusé.
3: Et c'est important de le rappeler. Merci beaucoup Mathieu Mondoloni, directeur de l'information du réseau. Ici, en mai prochain, nous aurons donc un nouvelle présidente. À 8 mois de l'élection, ici se fait votre porte-voix avec cette opération exceptionnelle, inédite même, dites-le ici. Toutes les infos sur ici.fr. Et c'est un sujet que vous allez forcément aborder dans les isoloirs de votre radio. Ici, les prix du carburant qui ont flambé avec la guerre au Moyen-Orient. Alors que les aides prennent fin ce lundi, le gouvernement veut continuer d'aider pour les secteurs les plus exposés par la hausse des prix de l'essence. Maude Bréjon, la ministre déléguée à l'énergie, l'a assuré tout à l'heure. Les guichets pour déposer une demande ne vont pas fermer, a affirmé la porte-parole du gouvernement.
0: Nous souhaitons poursuivre les aides sectorielles, notamment pour les entreprises les plus en difficulté. Nous avons encore des discussions à mener pour réfléchir avec eux dans quelle mesure ces aides doivent être prolongées, à quelle échéance, dans quelle proportion. Nous n'allons pas fermer les portails, nous n'allons pas fermer les guichets. Je veux rassurer tout le monde, nous ne lâcherons personne. Nous avons été aux côtés de ces secteurs d'activité, encore une fois, depuis le départ. Ces aides ne seront pas suspendues, nous ne les laisseront pas tomber.
3: Le carburant, donc, qui pèse lourd, très lourd dans notre budget. On est en ligne aujourd'hui avec Vanessa Durmore. Bonjour.
1: Oui, bonjour.
3: Bonjour Vanessa, merci d'être avec nous. Vous, votre travail, c'est d'être sur les routes. Vous avez une épicerie ambulante dans l'Aveyron. Vous sillonnez 600 km par semaine et pourtant, vous n'avez pas eu droit à cette aide. Est-ce que vous pouvez nous raconter ce parcours du combattant?
1: Oui, alors c'est compliqué parce que cette aide faite par le gouvernement n'a pas inclus les commerces ambulants. Mm-hmm. Donc tout ce qui est le secteur routier, donc le transport de marchandises, eux ont été inclus et nous, nous sommes inclus dans aucune des catégories.
3: Alors que vous rendez service, vous n'avez pas de licence, vous ne portez pas de marchandises à proprement parler, mais vous rendez service à la population.
1: C'est ça, mais mon épicerie ambulante, je transporte de la marchandise, je vends de la marchandise dans plus de 30 communes de l'Aveyron. Mm-hmm.
3: Vous considérez comme oublié.
1: Quand même conséquents. Ah oui, complètement, parce que moi, ma charge aujourd'hui, la plus grosse charge aujourd'hui de mon camion, c'est le carburant, pour le coup, qui a quand même, qui par mois pèse pour ma petite entreprise à peu près 800 euros par mois.
3: 800 euros par mois. Et depuis le début de la guerre au Moyen-Orient, vous avez vraiment senti dans votre quotidien des conséquences concrètes, hein?
1: Mais par semaine, c'est à peu près le plein. On va dire que j'ai 40 euros de plus par mois, par semaine. Pardon, sur un plein.
3: À débourser. Et
1: oui.
3: Que comptez-vous faire, Vanessa Durmort, pour vous faire entendre?
1: Mais alors, je vais essayer de faire quand même la demande, vu que je rentre pas dans les conditions, mon commerce n'est pas du tout d'un côté pour la subvention, mais de l'autre il n'est pas interdit non plus vu qu'on rentre dans aucune case, donc je vais quand même faire la demande.
3: Oui.
1: Et je vais quand même interpeller les politiques du département, députés, sénateurs, afin qu'ils puissent me répondre et essayer de voir un peu, de défendre notre cause.
3: Et on espère que votre appel sera entendu. Ça peut servir aussi à ça, le trésor de nos régions. Merci beaucoup pour ce témoignage.
1: Merci.
3: Vanessa Durmort, merci. Après l'été, place au grand nettoyage. Je vous emmène à présent direction les Calanques de Marseille, victimes de leur succès avec environ 4 millions de visiteurs. Il y a encore trop de déchets abandonnés. Les bénévoles sont donc en plein travail pour rendre ces Calanques plus accueillantes, Margot Longroche.
2: La plage de la Maronnaise est inhabituellement vide. La photo, nuages et quelques gouttes de pluie. Mais ce n'est pas plus mal pour les quelques bénévoles de l'association Mère Terre qui fouillent le sable, sac plastique en main.
6: Là, on a trouvé des bouteilles, des canettes.
2: Jacques est bénévole depuis 10 ans au sein de l'association.
6: Il y avait 3 bouteilles à côté là-bas qui étaient même un tiers pleine encore.
2: Mère Terre organise en fait un suivi précis à partir de ces nettoyages bénévoles. Théo Yurichev est chargé de mission data.
7: Globalement, sur les parkings, c'est assez catastrophique parce qu'on trouve beaucoup de déchets d'emballage, de plus en plus de bouteilles de protoxyde d'azote et les ballons qui sont associés à ça.
2: Cette année, force est de constater que davantage de déchets ont été ramassés par rapport à l'an dernier. Par exemple, 150 bouteilles plastiques au lieu de 90. Et le problème vient notamment des réseaux sociaux, comme à la Calanque d'Envaux. Gaëlle Berthaud est directrice générale du parc.
8: En début de saison, certains réseaux l'ont qualifié d'une des plus belles Calanques du monde. Et ce qu'on note, c'est que les visiteurs qui sont occasionnels ou pour la première fois viennent dans le parc national des Calanques ont peut-être moins les codes et les comportements.
2: La directrice du parc le rappelle, si vous venez profiter des Calanques, vous devez repartir avec tous vos déchets, comme en montagne.
3: Margot Longroche, ici Provence. 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
3: 13h25, l'heure de retrouver Catherine Quicondon pour un nouveau rendez-vous dans le 13h de nos régions. Ici, ça entreprend pour mettre en lumière les innovations, les initiatives, les gens d'ici qui font bouger les choses. Aujourd'hui, on part près de Saint-Étienne pour un déjeuner en terrasse malheureusement perturbé par les moustiques. Entre mai et novembre, on a toutes et tous le même problème. Heureusement, Catherine, vous avez une solution.
9: À Saint-Just-Saint-Rambert, dans la Loire, le moustique n'a qu'à bien se tenir. Pour le contrer ou les contrer, oui, parce que généralement il y en a plusieurs, un Ligérien a eu une bonne idée. Il s'appelle Martin Sabille et il est le créateur de Kiko Mosquito, un piège à moustiques qui ressemble à un gros pot de fleurs noires avec une grille blanche. Il marche selon un système très bien pensé.
10: Le fonctionnement du piège, en fait on a un canal d'aspiration qui est au centre du piège où on a un ventilateur en dessous qui va venir aspirer l'air. Au milieu, on a une petite poche où on vient mettre un attractif. Donc en fait, c'est un produit odorant qui va en fait attirer les moustiques.
9: L'attractif dont vous parle Martin Sabi est un acide lactique qui imite l'odeur humaine. Oui, je sais, c'est étrange. Vous aimez l'odeur du chocolat ou de la fleur d'oranger. Le moustique, lui, c'est goût humain qu'il préfère.
10: On a un deuxième effet, c'est que les moustiques en fait sont attirés par le noir. Donc en fait, on a un jeu de contraste entre la grille blanche et le piège qui est noir. Donc en fait, le moustique va être attiré par l'odeur, attiré par le noir. Donc il va venir au centre du piège et ensuite en fait il va être aspiré dans le filet et en fait il va finir par mourir déshydraté.
9: Kiko Mosquito est sans insecticide, il consomme très peu d'électricité, environ 2 centimes par jour, et il diffuse à 10 mètres à la ronde sur un rayon de 300 mètres environ. Kiko Mosquito élimine tous les moustiques, comme le moustique tigre, mais son intention n'est pas non plus d'éradiquer tous les moustiques de la Terre.
10: L'idée c'est pas de tuer tous les moustiques à la ronde quoi. L'écologie, on a besoin du moustique, on a besoin de tous les êtres vivants qui sont autour de nous. Donc en fait, l'idée, c'est de venir vraiment se protéger dans les endroits qu'on utilise.
9: Ouf, nous voilà rassurés pour la biodiversité. Le pot est fabriqué dans une usine de plasturgie à Oyonnax dans l'Ain. La plaque métallique vient d'Albi dans le Tarn. Elle est découpée à Vauche et elle est thermolaquée à Saint-Just-Saint-Rambert dans la Loire. 6 imprimantes 3D fonctionnent en permanence chez Martin Sabi pour fabriquer les pièces restantes de l'aspirateur. Pour le prix, 155 euros plus les recharges des attractifs. C'est un budget, nous sommes d'accord, mais l'investissement se rentabilise dans le temps et surtout, ça vous évitera d'écraser les moustiques un par un, ça prend du temps, de vous asperger d'anti-moustiques qui sent la citronnelle ou d'utiliser un répulsif chimique qui sent tout sauf la citronnelle. Plus d'infos sur kikomosquito.com avec que des cas. Merci à Martin Moulier d'ici Saint-Étienne-Noir pour cette idée qui marche. Ici, ça entreprend. Kiko Mosquito, un aspirateur à moustiques ligérien conçu par un ligérien.
3: Merci beaucoup Catherine Kikandon. C'est la fin de ce 13h des régions. Je vous donne rendez-vous dès demain à la même heure. On parlera de la rentrée des enfants évidemment. En attendant, restez sur ici l'après-midi pour Sur Musique.
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3: Salut tout le monde, 13h30, bienvenue sur votre radio ici Paris-Île-de-France. Sophie Nolvaux avec vous jusqu'à 17h. On fait un petit point tiens, sur vos conditions de circulation. Tout de suite pour vous dire que nous avons 44 km de ralentissement sur nos routes franciliennes. Franchement, ça roule pas trop mal, même si Bison Futé a classé la journée rouge encore aujourd'hui en Île-de-France, dans le sens des retours de vacances, bien évidemment. Vous le savez, on vous accompagne avec vos infos trafic en direct toutes les 15 minutes. Et là, pour le moment, je peux vous dire qu'on a un accident au sud de la capitale, accident entre 2 véhicules sur la francilienne extérieure de Saint-Germain-les-Corbeilles vers Saint-Pierre-du-Perray. Soyez prudents. Au sud-ouest de Paris, on a aussi une camionnette en panne sur la N118 en direction de la province, de Pont-de-Sèvres vers Meudon avec la voie de droite fermée à la circulation. Et puis on attend vos coups de fil, vos vocales sur WhatsApp au 01 42 30 10 10. Bonne route.
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3: J'espère que vous allez bien, que vous passez un bon lundi 31 août à l'écoute de votre radio ici Paris-Île-de-France. Le week-end a été chargé, j'imagine. Les cartables sont prêts pour demain. C'est la reprise aujourd'hui. Mais courage à vous, on pense bien fort à vous. On vous accompagne, vous le savez, avec vos chansons préférées toute la journée. Voici Jean-Jacques Goldman.
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C'est toujours un privilège de chanter en compagnie de Jean-Jacques Goldman sur votre radio ici Paris-Île-de-France. On écoutait encore un matin et on va évoquer la gastronomie française à travers le cinéma dans un instant. En 2026, figurez-vous, on dénombre pas moins de 18 500 établissements de restauration dans notre belle capitale. Et ces superbes endroits servent souvent de décor pour le cinéma et la télé. On en parle dans Le Saviez-vous avec Thierry Boeuf. Ce sera juste après Michel Berger et le nouveau Charlotte Cardin que voici. The Way We Touch.

0: Michel Berger à l'instant sur votre radio ici par Île-de-France avec Il n'y a pas de honte. Il est déjà l'heure à 13h42 d'accueillir Thierry Boeuf. Bonjour Thierry.
1: Salut Sophie.
0: Thierry, dans le Saviez-vous, cet après-midi, vous nous proposez une balade originale dans les bistrots, les restaurants et les brasseries de la capitale qui ont servi de décor lors de tournages de films et de séries. On n'est pas au bout de notre surprise, dites donc.
1: Oui, et la première surprise nous vient de cette série américaine Emily in Paris. L'héroïne Emily Jane Cooper, alias Lily Collins, évolue certes dans un Paris carte postale, mais en décor naturel. Son appartement dans la série à succès se trouve dans le 5e arrondissement, place de l'Estrapade, idem pour la boulangerie moderne, où Emily va s'acheter le matin un pain au chocolat. Elle a ses habitudes pour déjeuner et dîner au restaurant de son ami chef Gabriel, les deux compères. Les scénaristes ont changé le nom, mais il s'agit bien d'un vrai restaurant italien, également situé dans le 5e arrondissement, Terra Nera. Alors, si grâce à la série, le restaurant a été pris d'assaut, ce n'est pas sans quelques nuisances, où des hordes de touristes, fans, s'agglutinent, se selfiesent, hurle, ricane, chante le générique d'Emily in Paris devant l'appartement, la boulangerie et le resto. Dans le journal Le Parisien, un habitant de la place de l'Estrapade témoigne « Désormais, pour acheter une baguette, faut que je fasse 30 minutes de queue. »
0: Eh oui, c'est vrai que c'est un petit peu embêtant pour les riverains, mais c'est quand même vachement sympa de voir ces rues à la télé, au cinéma. Le phénomène avait déjà eu lieu au café des Deux Moulins, rue Le Pic, bistrot rendu célèbre évidemment par le fabuleux destin d'Amélie Poulain.
1: Oui, là aussi, ce vrai café de Montmartre a connu une notoriété internationale. Tout le monde se pressait aux Deux Moulins pour déguster et tapoter la croûte avec une petite cuillère de la crème brûlée maison spéciale Amélie Poulain. C'est incroyable comme la force de l'imaginaire bouscule la réalité. Autre lieu mythique parisien, la Coupole. Dans le film La Boum 2 avec Sophie Marceau, sa grand-mère, jouée par Denise Gray, l'invite à déjeuner à la brasserie. De suite, elle commande à un serveur une bouteille de vin blanc, un pouilly fumé, et elle dit à sa petite fille, Sophie Marceau, alias Vic, dans le film 16 ans à peine, on va se saouler la gueule. Autre époque, libre et joyeuse, en 1983, la loi Evin n'existait pas. Woody Allen également, qui a toujours adoré Paris, a tourné plusieurs scènes de ses films dans des bistrots parisiens, comme le restaurant Polydor, rue Monsieur le Prince, dans son joli décor 1900 authentique, et le Bougainville, galerie Vivienne, et son formidable comptoir en formica, ce qui a inspiré un journaliste qui avait titré un jour « Le Bougainville, c'est very, very formica ».
0: Joli jeu de mots. Pour terminer, Thierry, une dernière scène romantique tournée dans une brasserie parisienne ?
1: Certainement la plus belle déclaration d'amour d'un homme à une femme. Philippe Noiret à Romy Schneider, le vieux fusil, tourné à la Closerie des Lilas dans le 6e arrondissement.
2: Pourquoi vous me regardez comme ça ?
3: Je vous aime.
2: Mais vous êtes fou.
1: La Closerie des Lilas, lieu mythique de Paris. Le vieux fusil, film de Robert Enrico, 1975. Musique de François Droubet.
0: De magnifiques lieux de tournage à visiter, pourquoi pas à Paris. Merci beaucoup Thierry et à demain. Allez, on prend tout de suite des nouvelles de la route. 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Pour le moment, nous avons 50 km de ralentissement. Attention à cet accident survenu au sud de la capitale. Un accident survenu entre deux voitures sur la francilienne extérieure entre Saint-Germain-les-Corbeilles et Saint-Pierre-du-Péray. Un petit peu plus haut, mais toujours au sud de la capitale. Attention à Fresnes. On a une voiture en panne sur la 86 extérieure. Je vous le disais tout à l'heure aussi, cette camionnette en panne sur la N118 du pont de Sèvres vers Meudon. Soyez prudents. Il y a aussi une autre voiture en panne sur la N118 en direction de la province. C'est la même chose du pont de Sèvres vers Meudon. Donc une camionnette et une voiture en panne plus ou moins au même endroit. Levez le pied les amis si vous passez par là. Et puis appelez-nous si vous avez d'autres infotrafic à partager avec nous. 01 42 30 10 10. On compte sur vous.
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0: La musique maintenant, encore et toujours, pour passer un bel après-midi. Bon lundi, à notre écoute. Voici un groupe américain que vous aimez, ça c'est sûr. Ils sont originaires de Houston, au Texas. Les ZZ Top, avec Gimme All Your Lovin'. Merci d'être là. 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

0: C'est presque une histoire de barbe et de rock. Les ZZ Top à l'instant sur votre radio ici Paris de France avec Gimme All Your Lovin'. J'espère que vous allez bien, que ce lundi se passe pour le mieux dans la suite pour nous emmener aux infos de 14h de Marine Le Génie. Il y aura Elton John et Yoshi.
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0: On écoutait Elton John avec Sacrifice sur ici par Île-de-France. Pas de concert prévu pour le moment chez nous, mais une expo de sa collection de photos jusqu'au 24 septembre. Rendez-vous au Jeu de Paume, place de la Concorde. L'expo s'intitule Fragile, beauté et plus de 7000 images et photos à regarder quand même.
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0: Je vous souhaite un excellent lundi 31 août à l'écoute de votre radio préférée. Ça y est, il est 14h, l'heure de s'informer avec Marine Le Génie.
2: C'est le retour en classe pour 850 000 enseignants aujourd'hui. Avant demain, le retour des enfants, une rentrée perturbée dans certaines académies par un important vol de données qui remonte au mois de juillet. À Toulouse ou à Nantes, par exemple, plusieurs accès à des outils numériques restent suspendus à titre préventif. Rentrée marquée par un climat social tendu, les syndicats réclament toujours une revalorisation des salaires. Ce soir, c'est la fin de l'aide au carburant pour les gros rouleurs, mais le gouvernement travaille à une reconduction pour les secteurs les plus exposés et envisage aussi de reconduire le chèque énergie dans le prochain budget. Le Rassemblement national lui prépare un référendum sur l'interdiction du port du voile si Marine Le Pen est élue lors de la présidentielle 2027. Une des pistes à l'étude est de s'inspirer de la législation sur l'interdiction du port de la burqa punie d'une contravention de 150 euros. L'enquête avance en Suisse après une fusillade mortelle lors d'une rave party. Un Suisse de 43 ans a été arrêté aujourd'hui. La police privilégie la thèse de l'acte isolé. Les tirs ont tué une jeune Italienne et fait 5 blessés dans la nuit de samedi à dimanche près de Zurich. Et puis on connaît les 100 nouveaux monuments retenus pour le loto du patrimoine dévoilés par la Fondation du patrimoine. Vous les retrouvez sur ici.fr. La vente des tickets débute aujourd'hui. Il s'agit de la 9e édition de ce dispositif lancé par Stéphane Bern pour aider à la restauration des sites patrimoniaux français.
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2: 14h et bientôt 2 minutes. Vous écoutez ICI Paris Île-de-France. Bonjour Sophie Nolvaux.
0: Bonjour Marine Le Génie, ravie de vous retrouver.
2: Pareil, ravie, avec de belles éclaircies en plus.
0: Oui, on a bénéficié d'un ciel assez clair avec un beau soleil. Bon, ça va un petit peu se voiler cet après-midi, je ne vous cache pas, avec tout de même du vent aussi. Ça va souffler jusqu'à 55 km par heure. Donc on en profite maintenant parce que je vois qu'on a encore de belles éclaircies dans notre ciel. Des températures agréables pour cet après-midi, entre 19 et 23 degrés. Il n'y aura rien à signaler ce soir et cette nuit, on ne va pas descendre en dessous des 14 degrés. Demain, pour la rentrée scolaire, on l'attend, cette météo, 25 degrés. Une très très belle journée ensoleillée. Voilà, parfait.
2: Les enfants seront bien dans la cour.
0: Et ouais, et parfait pour immortaliser la première photo, tiens, pourquoi pas, pour les petits bouts de chou.
2: C'est vrai.
0: Vous savez, celle dont on est très fiers, très longtemps après d'ailleurs.
2: Et qu'on montre à tout le monde, même s'ils n'ont pas envie.
0: À fond. Aujourd'hui, c'est les températures, elles sont très agréables. 19 degrés à Saint-Denis, 20 degrés à Oudan, 21 degrés à Versailles, 22 degrés à Palaiseau, il fait 23 degrés à Milly-la-Forêt et 22 degrés à Paris-Marine.
2: Et sur les routes d'Île-de-France, Sophie, là c'est du vert, 59 km de bouchons.
0: Oui, absolument. Alors, pas trop de bouchons. En revanche, 3 accidents à vous signaler. Il y en a un qui vient de se produire il y a tout juste quelques minutes. Je lis l'info en direct. C'est à hauteur de Lézigny. C'est sur la francilienne intérieure à l'est de la capitale. C'est un poids lourd et une voiture qui sont impliqués. Prudence à vous si vous passez par là. Attention aussi au sud-est de la capitale. Accident entre deux voitures, survenu sur la francilienne extérieure, entre Saint-Germain-les-Corbeilles et Saint-Pierre-du-Péray. Et puis, cet accident aussi sur la N118 en direction de la capitale, entre Orsay Centre Universitaire et Saclay. Ce sont 3 voitures qui sont impliquées. Prudence à vous et appelez-nous si vous voyez quelque chose, des précisions à apporter au 01 42 30 10 10. Marine Le Génie, je vous dis à tout à l'heure.
2: À tout à l'heure, 15h.
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0: On va le répéter, mais bonne rentrée aux profs, bonne préparation, des cartables, des boîtes à tartines pour les enfants et leurs parents aujourd'hui. Plus que quelques heures et c'est reparti. Nous, on repart en chanson avec vos artistes préférés. Coq Robin dans un instant, Lune de Miel, il y aura aussi Zaz avec Mon Sourire. Et on redémarre avec Niagara, Je dois m'en aller. Ne partez pas tout de suite, on est ensemble jusqu'à 17h.
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0: When Your Heart Is Weak, on l'écoutait à l'instant sur votre radio ici Paris Île-de-France. Bon lundi avec nous. On va faire un point sur vos conditions de circulation tout de suite après Croc-Robin. Pour vous dire qu'il y a 63 km de ralentissement et malheureusement 3 accidents à vous signaler. Le premier, alors ils sont tous les 3 au sud de la capitale. Le premier, il est au sud-est. C'est sur la francilienne intérieure. C'est une voiture et un poids lourd impliqués entre Roissy-en-Brie et Lézigny. L'autre, il est un petit peu plus bas. Accident entre 2 voitures sur la francilienne extérieure de Saint-Germain-les-Corbeilles vers Saint-Pierre-du-Péray. Et le troisième accident, il est au sud-ouest de Paris avec un accident sur la N118 en direction de la capitale entre Orsay, Centre Universitaire et Saclay. Ce sont 3 voitures hein, tout de même qui sont impliquées. N'hésitez pas à nous dire comment ça roule de votre côté. Vous nous appelez tout de suite au 01 42 30 10 10.
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0: Et je vous propose, pour passer un bel après-midi, de chanter ensemble avec vos 3 chansons françaises à la suite, avec Boulevard Désert et Carbone.
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0: Et c'est une nouveauté hein, sur votre radio ici Paris-Île-de-France, c'est pas si facile. Il y aura aussi Véronique Sanson et Pascal Obispo.
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0: Nous étions en 1972 en compagnie de la grande Véronique Sanson avec Comme je l'imagine sur votre radio ici par Île-de-France. Il est l'heure de jeter un œil sur la carte justement d'Île-de-France pour vous dire que nous avons 69 km de ralentissement là pour le moment. On fait aussi le point tiens, avec Thomas Echeberry sur les fermetures nocturnes. C'est parti.
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2: On vous accompagne sur votre radio préférée, ici Paris Île-de-France, et toujours à vos côtés, de jour comme de nuit, pour faire le point sur les différentes fermetures que vous pouvez rencontrer sur votre route. Elles seront une nouvelle fois nombreuses sur cette soirée de lundi à mardi, avec le périph' extérieur coupé entre la porte de Gentilly et la porte de Bercy, mais également le périph' intérieur fermé de Quai d'Issy jusqu'à la porte d'Auteuil. Attention également si vous êtes amené à prendre la 12 ce soir en direction de Paris, la 12 coupée entre Bois d'Arcy et Roquencourt, et la 6B coupée également en direction de Paris en cette nuit de lundi à mardi entre l'Aile et Rose et la Porte d'Italie. Côté transport en commun, si vous aviez prévu de prendre la ligne B du RER, elle sera coupée cette nuit à partir de 22h45 entre Châtelet-Léal et l'aéroport Charles de Gaulle. Il y a des travaux et il y a des bus de remplacement qui sont mis à disposition. Enfin, si vous êtes amené à prendre la ligne C du RER, elle est coupée ce soir à partir de 23h entre Saint-Martin-des-Tempes et Brétigny.
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0: Dans le prochain quart d'heure, on va retrouver le groupe The Cure et son leader, Robert Smith, qui était chez nous hier justement. Vous les avez peut-être applaudis sur la scène de Rock en scène à Saint-Cloud, où ils clôturaient le festival. Il y aura aussi Jimmy Cliff, Maxime Le Forestier, et on redémarre avec cette chanson phare, c'est Lucas. Et c'est bien sûr Suzanne Vega qu'on accueille à l'instant sur votre radio, ici Paris-Île-de-France.

0: On écoutait peut-être le tube de notre adolescence, Boys Don't Cry, 7 ans après son premier passage au parc de Saint-Cloud. Le groupe The Cure, emmené par son chanteur emblématique Robert Smith, était hier d'ailleurs tout timide sur la scène de Rock en Seine. Il est l'heure de faire un point sur vos conditions de circulation avec 63 km de ralentissement. Attention, hein, on a toujours à cet accident au sud-est de la capitale, entre Roissy-en-Brie et Lézignies. C'est un poids lourd et une voiture qui sont impliqués sur la francilienne intérieure. Un petit peu plus bas, autre accident sur la francilienne extérieure, cette fois-ci entre Saint-Germain-les-Corbeilles et Saint-Pierre-du-Péray, avec deux voitures impliquées et la voie de gauche fermée à la circulation. Je vous rappelle notre numéro de téléphone, n'hésitez pas à le composer si vous voyez quelque chose sur la route, 01 42 30 10 10.
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0: Dans moins de 14 minutes, on va retrouver les infos de 15h de Marine Le Génie. Pour nous y emmener, il y aura les Eagles, cette Jennifer avec son nouveau single, une reprise de Dalida, Mourir sur scène. Et puis il y aura aussi Rose avec La Liste sur Ici Paris-Île-de-France.
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0: riff de guitare emblématique Hotel California. On écoutait les Eagles évidemment sur votre radio, ici Paris de France.
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0: Je vous souhaite un excellent lundi 31 août. Bonne reprise. Il est 15h, merci de nous écouter. On s'informe avec Marine Legénie.
2: Et c'est le jour J pour les enseignants qui font leur rentrée un jour avant les près de 12 millions d'écoliers, collégiens et lycéens, des profs, avec une inquiétude en tête, le salaire. Selon une récente étude, c'est le mot qui revient spontanément dans l'esprit de 48% des personnels quand ils pensent à leur travail. Les aides carburant pour les gros rouleurs qui devaient prendre fin ce soir ne seront pas suspendues pour les entreprises en difficulté. Plusieurs secteurs sont concernés par ces aides, les agriculteurs et les professionnels du transport notamment. Des opérations de secours continuent au large de l'Angleterre. Après l'appel au secours d'un chalutier, le bateau de pêche basé à Saint-Brieuc a coulé. 3 membres d'équipage ont pu être secourus, mais 2 sont portés disparus. La France vient en aide à la Colombie. 10 tonnes d'aide humanitaire sont acheminées vers le pays meurtri il y a 3 semaines par un puissant séisme de magnitude 7,4. Des équipements qui comprennent des tentes, des kits de cuisine, du matériel d'eau et d'hygiène. Selon le dernier bilan des autorités colombiennes, le séisme a fait 330 morts et près de 4500 blessés. 7 départements du pourtour méditerranéen et une partie de la Corse sont placés en risque élevé au feu de forêt par Météo France. C'est le niveau orange. Il s'agit des Pyrénées-Orientales, de l'Aude, de l'Hérault, du Gard, des Bouches-du-Rhône, du Var et de la Corse du Sud. Le dernier adieu à Philippe Bouvard. Ses obsèques se déroulent en ce moment à Cannes. L'animateur mythique de l'émission Les Grosses Têtes s'est éteint lundi dernier à l'âge de 96 ans. Les images sont sur notre site ici.fr.
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2: 15h et bientôt 2 minutes, vous écoutez ici Paris-Île-de-France. Le temps avec vous, Sophie, ça s'est assombri.
0: Oui, on va dire. Météo France a vu juste. Hein. C'est vrai que le ciel est en train de se voiler. Le vent va souffler apparemment jusqu'à 55 km/h chez nous en milieu d'après-midi. Les températures restent agréables, entre 19 et 23 degrés. Cette nuit, on ne va pas descendre en dessous des 14 degrés. Demain, pour la rentrée scolaire, ce sera apparemment une très très belle journée ensoleillée qui est attendue avec 25 degrés de moyenne. Aujourd'hui, côté température, on profite de plus ou moins 19 degrés à Saint-Denis, 20 degrés à Meaux. Il fait pour le moment 21 degrés à Versailles ou encore à Élancourt, 22 degrés à Fontainebleau, 23 degrés pour les maximales à Melun et 22 degrés à Paris Marine.
2: Et sur les routes, Sophie, comment ça roule, ces accidents?
0: Écoutez, ça va un petit peu mieux côté accident. On en avait 3-4 tout à l'heure. Il en reste 2 avec 76 km de ralentissement. 2 accidents au sud-est de la capitale. Le premier, c'est sur la francilienne intérieure. C'est entre Roissy-en-Brie et Lézigny avec un poids lourd et une voiture impliquée. L'autre, c'est un petit peu plus bas, toujours sur la francilienne en extérieur, cette fois-ci entre Saint-Germain-les-Corbeilles et Saint-Pierre-du-Perret. Soyez extrêmement prudents si vous passez par là et puis n'hésitez pas à nous passer un petit coup de fil pour nous dire comment ça roule. 01 42 30 10 10. On vous attend. Faites bonne route et Marine, on vous retrouve tout à l'heure.
2: À tout à l'heure, Sophie.
0: À tout à l'heure.
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0: En espérant que votre lundi 31 août se passe bien, que vous préparez peut-être la rentrée des enfants, des petits-enfants. Demain, courage à vous si vous avez repris le boulot ce matin. On est ensemble jusqu'à 17h avec Renan Luce dans la suite. Il y aura aussi Roger Glover, Baltimora et ça redémarre avec Daniel Balavoine. On revient sur l'année 1980. Voici mon fils, ma bataille.
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0: En 2006, il fut couronné à deux victoires de la musique. Par deux victoires de la musique, c'était Renan Luce sur votre radio ici, Paris-Île-de-France. Il célèbre cette année les 20 ans de son premier album Repenti, dont est issu ce titre, La Lettre. Et puis, vous vous rappelez aussi certainement de ceci. J'ai toujours préféré aux voisins. Les voisines que Renan Luce jouera aussi à La Cigale, ce sera chez nous le 17 décembre. Allez, il est l'heure de faire un point sur vos conditions de circulation pour vous dire que nous avons plus ou moins 80 km de ralentissement là pour le moment sur nos routes franciliennes avec à l'est de la capitale. Attention, voiture en panne sur l'A3 en direction de la province de la Porte de Bagnolet vers la D20. Et puis trois accidents au sud-est de la capitale. Sur la francilienne intérieure, une voiture, un poids lourd impliqué entre Roissy-en-Brie et Lézigny, un petit peu plus bas, toujours sur cette francilienne intérieure. Deux voitures viennent de s'entrechoquer à hauteur de Brie-Comte-Robert. Et puis dans l'autre sens, en extérieur cette fois-ci, attention, un autre accident entre deux véhicules de Saint-Germain-les-Corbeilles vers Saint-Pierre-du-Péray. Soyez prudents, faites bonne route et puis appelez-nous si vous voyez quelque chose sur la route. 01 42 30 10 10.
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0: Dans le prochain quart d'heure, on va s'étonner à chanter à tue-tête avec cette reprise du DJ Yann Muller.
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0: Ah là là, si vous n'êtes pas en forme, franchement, ça va être top dans la suite avec Les Oies Sauvages, une reprise de Michel Delpech. Vous le savez, on fredonnera aussi en compagnie de Laurent Voulzy et de Mylène Farmer. Ne bougez surtout pas, ce sont vos trois chansons françaises à la suite qui arrivent dans une poignée de secondes.
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0: Le cœur grenadine. Laurent Voulzy, à l'instant sur votre radio, ici par Île-de-France. Je vous souhaite un excellent lundi. Et en parlant de lundi, on va regarder comment ça se passe sur nos routes franciliennes, avec 92 km de ralentissement. Et un point aussi sur les fermetures nocturnes avec Thomas Etcheberry.
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2: On vous accompagne sur votre radio préférée, ici par Île-de-France, et toujours à vos côtés, de jour comme de nuit, pour faire le point sur les différentes fermetures que vous pouvez rencontrer sur votre route. Elles seront une nouvelle fois nombreuses sur cette soirée de lundi à mardi, avec le périph' extérieur coupé entre la porte de Gentilly et la porte de Bercy, mais également le périph' intérieur fermé de Quai d'Issy jusqu'à la porte d'Auteuil. Attention également si vous êtes amené à prendre la 12 ce soir en direction de Paris, la 12 coupée entre Bois d'Arcy et Roquencourt, et la 6B coupée également en direction de Paris en cette nuit de lundi à mardi entre l'Aile et Rose et la Porte d'Italie. Côté transport en commun, si vous aviez prévu de prendre la ligne B du RER, elle sera coupée cette nuit à partir de 22h45 entre Châtelet-Léal et l'aéroport Charles de Gaulle. Il y a des travaux et il y a des bus de remplacement qui sont mis à disposition. Enfin, si vous êtes amené à prendre la ligne C du RER, elle est coupée ce soir à partir de 23h entre Saint-Martin-des-Tempes et Brétigny.
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0: Dans les prochaines minutes, vos chansons préférées avec Los del Rio et la Macarena. On va danser ensemble. Il y aura aussi Marvin Gaye. Estelle, c'est une nouveauté. Ça s'appelle Te rencontrer encore. Et là, tout de suite, The Alan Parsons Project. Voici Don't Answer Me sur votre radio ici, Paris, Île-de-France.

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0: Los Del Rio, c'est un duo composé d'Antonio et de Raphaël, tous deux originaires de la province de Séville. En 96, ils signent de main de maître ce tube de l'été, la Macarena. Et petits et grands, on a tous, sans exception, été un jour embarqués sur une piste de danse à devoir reproduire, évidemment, la fameuse et célèbre chorégraphie, ça c'est sûr et certain. Vous êtes dans la voiture, ça tombe bien, ici l'infotrafic en temps réel avec 110 km de ralentissement et 3 accidents à vous signaler. Le premier, c'est au nord-ouest de la capitale, un accident survenu à Erani de la N184 intérieure vers l'A15 en direction de Paris, prudence à vous. Au sud-est de la capitale, toujours ces 2 accidents sur la francilienne intérieure entre Roissy-en-Brie et Lézigny. C'est une voiture et un poids lourd qui sont impliqués. Et puis un petit peu plus bas, toujours sur cette francilienne intérieure. Là, c'est à hauteur de Brie-Comte-Robert. Il y a 2 voitures qui se sont entrechoquées. Soyez prudents, faites bonne route à l'écoute de votre radio locale, ici Paris-Île-de-France. Et puis appelez-nous si vous voyez quelque chose sur la route, un incident, un ralentissement. 01 42 30 10 10.
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0: Et puis, dans moins de 11 minutes, les infos de 16h, on a juste le temps de s'écouter de la musique, vos chansons préférées avec Gloria Gaynor. Dans un instant, le nouveau Pierre Demar, je pense à vous. Il y aura aussi François Fellman avec Rien que pour toi sur votre radio ici Paris-Île-de-France. Je vous souhaite un excellent lundi.
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0: Très difficile de se dire au revoir, never can say goodbye, Gloria Gaynor. D'ailleurs, on ne se dit pas au revoir, mais non, on est ensemble jusqu'à 17h. Restez bien avec nous, bientôt les infos.
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0: Excellente reprise, bon lundi à l'écoute de votre radio préférée. C'est maintenant les infos à 16h avec Marine Le Génie.
1: Ce soir, c'est la fin de l'aide au carburant pour les plus gros rouleurs. Mais le gouvernement travaille à une reconduction, a dit la porte-parole tout à l'heure, pour les secteurs les plus exposés. Et envisage aussi de reconduire le chèque énergie dans le prochain budget. Le retour en classe pour 850 000 enseignants. C'est la pré-rentrée avant demain, le retour des enfants. Une rentrée perturbée dans certaines académies par un important vol de données qui remonte au mois de juillet à Toulouse ou à Nantes, par exemple. Plusieurs accès à des outils numériques restent suspendus à titre préventif. Rentrée marquée par un climat social tendu, les syndicats réclament toujours une revalorisation des salaires. Message reçu par les écologistes qui souhaitent augmenter le salaire des enseignants de 15% en plus de l'inflation sur un quinquennat et réduire les classes d'école primaire à 19 élèves. L'enquête avance en Suisse après une fusillade mortelle lors d'une rave party. Un Suisse de 43 ans a été arrêté. La police privilégie la thèse de l'acte isolé. Les tirs ont tué une jeune Italienne et fait 5 blessés dans la nuit de samedi à dimanche près de Zurich. Demain, 1er septembre, pour la rentrée des enfants, donc le passeport revient pour les 6-13 ans avec une aide de 50 euros. Le dispositif est désormais réservé au foyer, dont le quotient familial CAF ou MSA ne dépasse pas 699 euros. Détails sur ici.fr. Et puis on connaît les 100 nouveaux monuments retenus pour le loto du patrimoine, dévoilés par la Fondation du patrimoine. Vous les retrouvez sur ici.fr également. La vente des tickets débute-t-elle aujourd'hui? Il s'agit de la 9e édition de ce dispositif lancé par Stéphane Bern.
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1: 16h et bientôt 2 minutes. Bon, mm-hmm. Sophie, ça alterne aujourd'hui, hein, parce que là, c'est un grand ciel bleu.
0: Je ne sais plus quoi vous dire. Ah, oui. Tout à l'heure, il faisait très moche. Le soleil est de nouveau de la partie. Bah, c'est vrai, on va dire ça comme ça. On alterne entre nuages et éclaircies. Avec un vent qui va se lever, apparemment, selon Météo France, jusqu'à 55 km/h. En milieu d'après-midi, les températures, elles sont agréables, hein, entre 23 et 25 degrés. Rien à signaler cette nuit. Franchement, ce sera assez calme avec 14 degrés côté minimal. Demain pour la rentrée, ce sera une très belle journée apparemment avec 25 degrés de moyenne et un très beau soleil. Là, on profite des températures agréables avec 23 degrés à La Ferté-Gaucher, 24 degrés à Rambouillet ou encore à Orly. Il fait 25 degrés à Étampes pour le moment et 24 degrés à Paris, Marine Le Génie.
1: Sur les routes, Sophie, 133 km de bouchons,
0: oui,
1: en Île-de-France.
0: Bah, ça se charge un petit peu sur nos routes. Météo France, je dis n'importe quoi, bison futé, a classé la journée rouge en Île-de-France pour les retours de vacances. Donc soyez patients si vous tombez dans les embouteillages. En tout cas, je peux vous dire qu'au nord-ouest de la capitale, on a un accident qui est survenu à Erani de la N184 intérieure vers l'A15 en direction de Paris. Prudence à vous, un autre accident vient de survenir il y a tout juste quelques minutes. C'est entre Gennevilliers et Villeneuve-la-Garenne. Deux voitures impliquées. La voie de gauche fermée à la circulation sur l'A86 intérieure. Et puis il reste deux accidents encore au sud-est de la capitale. C'est sur la francilienne intérieure. Le premier entre Roissy-en-Brie et Lézigny. L'autre à hauteur de Brie-Comte-Robert. N'hésitez pas à nous appeler si vous voyez autre chose sur la route. Des infos trafic à partager avec nous par vocal WhatsApp ou encore par un petit coup de fil en direct. N'hésitez pas, 01 42 30 10 10. Et Marine Le Génie, on vous dit à tout à l'heure. Vous
1: tout
0: revenez pour d'autres infos à 17h.
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0: On passe un bel après-midi tous ensemble pour cette reprise. Et d'ailleurs, j'en profite pour embrasser toutes les Hélène qui nous écoutent. Très joli prénom. Mis à l'honneur par Rock Voisine, on le sait bien, mais aussi par Julien Clerc. Voici un extrait issu du 14e album de l'artiste parisien Hélène sur votre radio ici.
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c'était Hélène. Julien Clerc sur votre radio, ici Paris, Île-de-France. Tiens, on va prendre la direction de la Philharmonie de Paris, dans le 19e arrondissement. Ce sera dans 3 minutes 30 en compagnie de Clarisse Delezève. Et surtout, on y embarque toute la famille pour l'événement d'ici. Je vous expliquerai tout ça juste après cette nouveauté. Tame Impala, qu'on retrouvera en concert chez nous les 12 et 13 juin 2027. Ce sera à l'Accor Arena. Derrière Tame Impala se cache le musicien australien Kevin Parker. On le retrouve avec Jenny et cette nouveauté intitulée Dracula. Merci d'être là, merci pour votre fidélité à votre radio, ici Paris Île-de-France. Bel après-midi.

0: From the Sunlight, Dracula. Fouille la lumière du soleil, Dracula, chanté par Tame Impala et Jenny sur ICI Paris-Île-de-France. Très chouette nouveauté que je vous fais découvrir à 16h passées de 11 minutes. On va changer de registre musical avec l'événement d'ici aujourd'hui. On va peut-être d'ailleurs vous faire changer d'avis tout court sur les concerts de musique classique. Parce qu'à partir de demain, à la Philharmonie de Paris, eh bien vous allez pouvoir écouter certains des meilleurs orchestres du monde. C'est votre événement d'ici, Clarisse de Lezève.
1: Bonjour et bonjour à tous. Et oui, parce que demain débute la deuxième édition des Proms, le festival symphonique de rentrée de la Philharmonie de Paris. Et pour nous en parler aujourd'hui, j'ai le plaisir de recevoir Hugues de Saint-Simon. Bonjour.
2: Bonjour.
1: Vous êtes le secrétaire général de la Cité de la Musique de la Philharmonie de Paris. Déjà concrètement, qu'est-ce que c'est les Proms, le festival ?
2: Alors les Proms, c'est un festival qui ouvre notre saison. Alors avec ce nom un petit peu étrange pour un festival symphonique. Pourquoi les Proms ? Les Proms, c'est parce que donc, c'est l'ouverture de saison symphonique, les premiers concerts symphoniques. Okay. C'est aussi que ce sont les tout premiers orchestres internationaux, les meilleurs orchestres internationaux. C'est aussi que les gens qui payent le moins cher sont les premiers et sont devant la scène. Okay. C'est aussi enfin un petit clin d'œil au festival The Proms qui a lieu à Londres depuis plus de 100 ans et qui offre un format particulier dont nous nous sommes inspirés.
1: Et donc les premières places, les premiers prix sont à 15 euros, entre 11 et 15 euros, c'est bien ça ?
2: Oui, exactement. C'est 15 euros pour les adultes, 11 euros pour les moins de 28 ans. Bon, il y a des adultes dans les moins de 28 ans, mais pour les jeunes, disons.
1: C'est un format un peu particulier, du coup.
2: Voilà, donc ça, c'est un format effectivement particulier d'écouter des orchestres symphoniques debout, et en particulier des orchestres très,
1: très connus, du coup.
2: Très connus, très prestigieux.
1: Et quel est l'objectif de la Philharmonie ?
2: L'objectif de la Philharmonie, c'est d'ouvrir au maximum la musique classique, symphonique, au plus large public.
1: Dites-moi, quand on vient avec nos enfants et nos petits-enfants, est-ce que c'est accessible aussi ?
2: Alors oui, bien sûr, oui. Alors on a même des places aussi pour les jeunes de moins de 15 ans. C'est-à-dire, si vous venez avec un enfant ou un petit-enfant, vous pouvez l'asseoir à côté de vous et vous avez des tarifs très préférentiels pour avoir un jeune aussi. Donc il n'y a pas que les adultes de moins de 28 ans. On peut aussi venir avec des jeunes, bien sûr.
1: Alors pourquoi il ne faut absolument pas manquer cet événement à partir de demain ?
2: Parce que vous allez écouter les meilleurs orchestres, parmi les meilleurs orchestres du monde. Donc on ouvre avec le Metropolitan Opera de New York. Donc c'est un orchestre qui a l'habitude d'être dans la fosse.
1: Oui.
2: Mais comme l'orchestre de l'Opéra de Paris, qui aime beaucoup de temps en temps sortir de la fosse et offrir des répertoires symphoniques, l'orchestre du Metropolitan Opera, c'est un excellent orchestre, comme celui de l'Opéra de Paris d'ailleurs. Et donc ils sont très contents quand ils se retrouvent sur la scène et offrir des répertoires symphoniques. Mais ils viennent aussi avec des grandes voix, puisque le Metropolitan Opera est très connu pour ses castings.
1: En tout cas, ça donne très envie. Merci beaucoup, Hugues de Saint-Simon, d'avoir pris le temps d'être avec nous aujourd'hui. Je le rappelle, hein, ce bon plan à les Proms, le festival de la Philharmonie de Paris, c'est à partir de demain et jusqu'au 10 septembre dans le 19e arrondissement.
0: Oui, et c'est au 221 avenue Jean Jaurès, ligne 5, porte de Pantin. Allez-y en famille, ça peut être très sympa. Merci beaucoup, Clarisse de Lezève, et à demain. Voici Guillaume Grand pour la suite avec Toi et moi sur ICI Paris-Île-de-France. Bel après-midi, à notre écoute.
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0: Guillaume Grand sur votre radio ici par Île-de-France avec toi et moi. Et quand tu veux, on y va. Bah, on adore cette phrase parce que depuis ce matin, 6h, on y est. Hein. 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En parlant carburant, et oui, allez, je vous emmène sur la route pour voir comment ça se passe. 139 km de ralentissement pour le moment. Attention, 4 accidents. Le premier, c'est au nord-ouest de la capitale, à Éragny, de la N184 intérieure vers la 15 en direction de Paris. L'autre, c'est sur l'A86 intérieure, de Gennevilliers vers Villeneuve-la-Garenne. Et puis toujours au sud-est de Paris, c'est deux accidents sur la francilienne intérieure. Le premier entre Roissy-en-Brie et Lézigny. L'autre, c'est à hauteur de Brie-Comte-Robert. Soyez prudents et puis appelez-nous pour partager vos infos trafic. On est là pour ça. 01 42 30 10 10.
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0: Nous sommes le 31 août, tout dernier jour du mois. Il est temps de faire le bilan des vacances. Et pour ça, Fred Ballard a mis le paquet et s'est entouré de l'humour, de Coluche et Haroun. Alors ne bougez pas, l'humour en tube arrive juste après Francis Cabrel sur Ici Paris-Île-de-France. A tout de suite.
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0: Francis Cabrel qui nous amène un petit peu de soleil dans notre ciel francilien grâce aux murs de poussière sur votre radio ici Paris, Île-de-France. Vous le savez, la dernière semaine du mois d'août, voire le dernier jour, est très souvent l'occasion de faire un petit bilan des vacances, on est bien d'accord. Alors, vacances reposantes, vacances instructives ou vacances vivifiantes? Et bien pour le savoir, Fred Ballard a réuni un panel de vacanciers de retour au bercail et c'est dans l'humour en tube.
1: J'étais en vacances, je suis crevé, dis donc. C'est fatigant. Hein. Je sais pas qui c'est qui a dit partir, c'est crever un pneu, mais il avait raison.
2: Ah bah oui, mais on ne peut pas tout avoir non plus. Hein. Partir à la découverte d'un pays, c'est forcément se confronter à un rythme différent. Dans certaines contrées, la cadence est effrénée. Dans d'autres, un peu moins. Donc, il faut choisir en fonction de ses capacités physiques.
1: Non, pour nous, pour les vacances, il y a un pays qui est bien, c'est la Suisse. Non, parce que au moins, c'est propre. Quoi. On n'attrape pas... On peut attraper que des médicaments en Suisse. On peut pas attraper de maladie, vous voyez. Je regarde les traditions, le matin on fait la gymnastique à la radio. Lever, baisser, lever, baisser. Bon, maintenant on va faire l'autre paupière.
2: Voilà, parce que ceux qui pensaient qu'il n'y avait que les Belges et leurs frites qui avaient pris cher avec Coluche, c'est faux. Avec les petits Suisses en vacances, il n'y a pas le feu au lac non plus. Contrairement à ceux qui, comme Haroun, voulaient démarrer leurs vacances sur les chapeaux de roue.
3: Il dit, oui, je vais courir le matin, je vais lire du Sartre l'après-midi, arrête. Au bout de 2 jours, tu dors le matin, tu cestes l'après-midi. À la fin du séjour, t'as lu 5 pages de Sartre. Ou plutôt, t'as lu 5 fois la première page de la préface de Sartre. T'as couru 15 minutes, t'as eu des courbatures pendant 2 semaines. Tu t'es dit, faut vraiment que je me remette au sport, je vais me faire un programme. À la rentrée.
2: Voilà, remettre à la rentrée ce qu'on aurait pu faire en vacances, ça fait aussi partie du concept des vacances. Sinon, c'est pas des vacances. En revanche, il y a un truc indispensable avant, pendant et après les vacances, c'est de se prendre la poire. Hein. Quand on fait ça, le bilan est toujours positif.
0: Toujours, toujours. Merci Fred Ballard et bon débriefing des vacances à toutes et à tous. Bonne résolution ou pas. Allez, voici maintenant un nouveau duo, Marc Lavoine et Patrick Fiori. On va pas trop les déranger. Hein. Apparemment, ils sont occupés. On les écoute sur ici Paris-Île-de-France avec cette nouveauté.

0: Bah oui, je vous le disais, Marc Lavoine et Patrick Fiori sont très occupés en ce moment. C'est leur nouveau single sur votre radio, ici Paris, Île-de-France. Nous aussi, on est occupés. On est peut-être au volant de la voiture à 16h29. Et avec 144 km de bouchons cumulés, on fait évidemment très attention. On lève le pied, surtout que Bison Futé a classé la journée rouge en Île-de-France chez nous, dans le sens des retours de vacances. On fait aussi le point, tiens, ce soir et cette nuit avec les fermetures nocturnes. Voici Thomas Echeverry.
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2: On vous accompagne sur votre radio préférée, ici Paris Île-de-France, et toujours à vos côtés, de jour comme de nuit, pour faire le point sur les différentes fermetures que vous pouvez rencontrer sur votre route. Elles seront une nouvelle fois nombreuses sur cette soirée de lundi à mardi, avec le périph' extérieur coupé entre la porte de Gentilly et la porte de Bercy, mais également le périph' intérieur fermé de Quai d'Issy jusqu'à la porte d'Auteuil. Attention également si vous êtes amené à prendre la 12 ce soir en direction de Paris, la 12 coupée entre Bois d'Arcy et Roquencourt, et la 6B coupée également en direction de Paris en cette nuit de lundi à mardi entre l'Aile et Rose et la Porte d'Italie. Côté transport en commun, si vous aviez prévu de prendre la ligne B du RER, elle sera coupée cette nuit à partir de 22h45 entre Châtelet-Léal et l'aéroport Charles de Gaulle. Il y a des travaux et il y a des bus de remplacement qui sont mis à disposition. Enfin, si vous êtes amené à prendre la ligne C du RER, elle est coupée ce soir à partir de 23h entre Saint-Martin-des-Tempes et Brétigny.
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0: Passez un bel après-midi à l'écoute de votre radio, ici Paris Île-de-France. Dans moins de 10 minutes, Romain Bruno nous donne rendez-vous. Il tendra le micro ici à Louisa. Louisa qui a 72 ans, qui est retraitée et qui a décidé d'apprendre à faire du vélo pour profiter de ses petits-enfants. On les retrouve juste après Freddie Mercury et Diane Tell, que voici avec Faire à nouveau connaissance.

0: Freddie Mercury sur ici Paris de France avec Living on My Own. Et il est l'heure de retrouver les gens d'ici, des personnalités qui font rayonner notre région et qui peuvent aussi vous inspirer. Exemple aujourd'hui avec Louisa, 72 ans, qui a décidé d'apprendre à faire du vélo. C'est génial. Un rêve qui va devenir réalité avec l'aide d'une asso. Et elle se donne évidemment à fond, Louisa. On va retrouver Romain Bruno à ses côtés. Romain, vous êtes dans les locaux de cette association en Seine-Saint-Denis.
1: Exactement, oui, je suis toujours dans le local technique de l'association Vivre à vélo en ville, ici à Montreuil. Et cette association, elle a pour but de mettre en selle, si je puis dire, celles et ceux qui ont soit peur de faire du vélo, ou tout simplement l'envie de se mettre au vélo. Et j'ai avec moi Louisa. Bonjour Louisa.
2: Bonjour à tous, bonjour à vous.
1: Écoutez bien, c'est très important. Louisa, elle est retraitée, elle a 72 ans et elle a décidé de se mettre au vélo.
2: Oui, c'est ça.
1: Pourquoi ne pas s'être mis avant au vélo?
2: Écoutez, c'est simple. Quand j'étais enfant, on n'a pas eu l'occasion d'apprendre parce que c'était la guerre dans mon pays. Puis on survivait. Et c'est ça la cause qui m'a laissée à ne pas faire du vélo en étant enfant.
1: Est-ce qu'il y a un regret de ne pas avoir pu faire du vélo avant?
2: Oui, oui. Beaucoup. J'aurais bien aimé faire avec ma famille, avec mon petit-fils, par exemple, comme ça, des petites balades, etc. Je sais que c'est très agréable et donc c'est ce que je regrette.
1: Mais regret balayé d'un revers de main, puisque là, vous avez dit, je veux apprendre à faire du vélo. Déjà, bravo, félicitations. Comment ça se passe? Dites-moi, les cours.
2: Je vous avoue que ça a été un petit peu difficile, même très difficile pour moi, entre parenthèses, parce que, je sais qu'il y a l'âge, il y a la santé, tout rentre en jeu, d'accord? Mais n'empêche que j'ai mis beaucoup de temps. Actuellement, je suis au niveau 2, mais sinon, c'est ma façon d'avancer, c'est ma façon de progresser. J'en suis là.
1: Louisa, c'est quoi votre objectif?
2: Tout simplement, je n'ai pas l'intention d'apprendre à faire des marathons. Je n'ai pas l'intention, volontairement.
1: Pas un petit tour de France, hein.
2: Du tout. Je n'ai pas l'intention de rouler dans la rue ou alors dans Paris ou ce que vous voulez. Tout ça ne m'entraîne pas, ne me fait pas penser à ça. Par contre, tout ce qui m'intéresse, c'est que d'aller faire une petite balade dans mon parc du Tremblay, tout simplement.
1: Peut-être avec vos enfants, petits-enfants?
2: Oui, j'ai un petit-fils, donc c'est le but. J'espère que ça va arriver avant que ça ne soit trop tard.
1: Qu'est-ce que vous diriez à celles et ceux qui nous écoutent, qui sont à la retraite, qui voudraient se mettre au vélo?
2: Écoutez, je leur dirais, allez-y, prenez du bon temps pour pouvoir apprendre, prenez le temps qu'il faut, parce que c'est quand même une bien bonne chose.
1: Et si comme Louisa, vous voulez tenter l'aventure, c'est-à-dire monter sur un vélo, même la première fois, même retraité, c'est possible. Venez vous lancer ici avec l'association Vivre à vélo en ville à Montreuil. Merci Louisa.
2: Il n'y a pas de quoi, je vous en prie.
0: Une asso à Montreuil, vous faites bien de le rappeler. C'est dans le 93. Merci beaucoup Romain Bruno. Et bravo Louisa, franchement vous êtes géniale, quel bel exemple. Si vous voulez retrouver des photos, des vidéos, des gens d'ici, n'hésitez pas, c'est sur nos réseaux sociaux, Facebook, Instagram, ici Paris, Île-de-France. Nous on poursuit en musique avec Amir et Complémentaire sur votre radio préférée. Bel après-midi, bon lundi.
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0: On peut presque dire que c'est notre French Lover Amir avec complémentaire sur votre radio ici par Île-de-France. À 16h46, un point sur vos conditions de circulation. 150 km de ralentissement sur nos routes franciliennes. C'est dégagé à Éragny de la N184 intérieure vers la 15 en direction de Paris. Ça, c'est une bonne nouvelle. En revanche, on a toujours cet accident au nord de la capitale sur la 86 intérieure de Gennevilliers vers Villeneuve-la-Garenne avec deux voitures impliquées. Et puis, cet accident, ce nouvel accident survenu sur la 4, c'est à l'est de Paris, en direction de la capitale, justement, de Villiers-sur-Marne vers Champigny-sur-Marne. Une moto et une voiture sont impliquées. Prudence et bonne route. N'hésitez pas à nous appeler 01 42 30 10 10.
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0: La suite avec la grande Tina Turner, Let's Stay Together, sur votre radio ici, Paris-Île-de-France.

0: Together, un titre enregistré et écrit à la base par Al Green en 71, repris par Tina Turner en 84. Let's Stay Together sur son album Private Dancer qu'on écoutait à l'instant sur Ici par Île-de-France. Dans la suite, il y aura Manon Lisa et le groupe Europe.
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1: Jolie nouveauté, signée Manon Lisa, c'était Le Petit Pêcheur. Merci à l'équipe en régie, Basile, Alexandra et Syndicat. Ce soir, c'est le groupe Trio, invité de Décibel. Et là, vous retrouvez Eric Bastien juste après les infos.
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1: Je vous souhaite un excellent lundi de reprise. Merci d'être avec nous. Déjà 17h, les infos arrivent en compagnie de Marine Le Génie.
3: C'est le jour J pour les enseignants qui ont fait leur pré-rentrée un jour avant les près de 12 millions d'écoliers, collégiens et lycéens. Des profs avec plusieurs inquiétudes en tête, le salaire et le manque de moyens, notamment depuis plusieurs années. À chaque rentrée, le constat est le même, il manque des enseignants. Alors Raphaël Benabdelmoumen, y aura-t-il un professeur devant chaque classe demain ?
4: Sans doute pas, mais en tout cas, il y aura moins de classes.

0: sans enseignants que l'année dernière. La raison, il y a eu en 2026 plus de postes à pourvoir et surtout plus de recrutements. 98,5% des postes en école maternelle et primaire ont trouvé preneur, contre seulement 92% l'année dernière. Au collège et au lycée, ce chiffre monte à 96% de postes pourvus contre 90% en 2025. Tout cela fait dire au ministre de l'Éducation nationale, Édouard Geffray, que les absences de professeurs seront marginales demain. Cette hausse des recrutements, elle est en grande partie liée à la réforme du concours d'enseignants. Il y a depuis cette année deux sessions, une pour les bacs plus 5 comme avant, et une nouvelle ouverte des bacs plus 3. Malgré tout, on n'est pas à 100%. Tous les postes ne sont pas pourvus, notamment en mathématiques et en français, alerte le SNES-FSU, premier syndicat du second degré. Il y a d'ailleurs encore aujourd'hui un millier de petites annonces sur le site de recrutement du ministère pour trouver en dernière minute des professeurs contractuels.
1: Téléphone interdit au lycée, examen programmé uniquement le matin. Questionnaire sur les violences sexistes et sexuelles, vous retrouvez sur ici.fr tous les changements de cette rentrée 2026. Les aides carburant pour les gros rouleurs qui devaient prendre fin ce soir ne seront pas suspendues pour les entreprises en difficulté. Plusieurs secteurs sont concernés par ces aides, les agriculteurs et les professionnels du transport notamment. Toujours concernant notre budget, le prix repère de vente du gaz va augmenter de 5,6% au 1er septembre, c'est-à-dire demain pour les gens qui se chauffent au fioul. Si vous avez besoin de remplir la cuve, la surprise va être très mauvaise parce qu'on est à 50% de hausse sur 12 mois selon Que Choisir Ensemble. La France vient en aide à la Colombie. 10 tonnes d'aide humanitaire sont acheminées vers le pays meurtri il y a 3 semaines par un puissant séisme de magnitude 7,4. Ces équipements comprennent des tentes, des kits de cuisine, du matériel d'eau et d'hygiène. Selon le tout dernier bilan des autorités colombiennes, le séisme a fait 331 morts et près de 4500 blessés. 7 départements du pourtour méditerranéen, attention, une partie de la Corse, sont placés en risque élevé au feu de forêt par Météo France, c'est le niveau orange. Il s'agit des Pyrénées orientales, de l'Aude, de l'Hérault, du Gard, des Bouches-du-Rhône, du Var et de la Corse du Sud. C'est officiel, Bradley Barcola est transféré à Liverpool. Confirmation du PSG aujourd'hui. Après 3 saisons dans la capitale, il part rejoindre le club anglais qui débourse 145 millions d'euros pour s'offrir l'attaquant. Barcola est le transfert le plus cher de l'histoire de la Ligue 1. Et puis le dernier adieu à Philippe Bouvard. Ses obsèques se sont déroulées à Cannes cet après-midi. Image sur ici.fr.
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1: 17h03, vous écoutez Ici Paris, Île-de-France. Bonjour Éric Bastien.
3: Bonjour Marie Le Génie.
1: Comment ça va depuis tout ce temps?
3: Ah, oh, ça fait plaisir de vous retrouver.
1: C'est vrai.
3: Ah, vous êtes bronzé, vous êtes belle comme tout.
1: Ah, oh, c'est gentil. Peut-être pas mal non plus.
3: Arrêtez.
1: Alors le temps, justement, on en parle.
3: Ah bah avec plaisir. On peut encore bronzer.
1: Est-ce qu'on va continuer de bronzer?
3: Ouais. On a un petit peu tendance à oublier que l'été n'est pas fini. Non, non, c'est vrai que c'est la rentrée demain, mais enfin l'été, si jusqu'à la fin septembre, des températures proches de 22-23 degrés, c'est un peu encombré. Hein. C'est pas totalement ensoleillé, avec quelques nuages par-ci par-là, comme on dit dans notre région Paris, sa petite couronne sans aucune vigilance particulière, donc ça c'est plutôt une bonne nouvelle. Les minimales sont comprises entre 14 et 15 degrés avec un ciel plutôt voilé demain. Déling, déling, déling, 1er septembre, c'est la rentrée, c'est une belle journée qui s'annonce pour les enfants.
1: C'est la cloche, hein.
3: Oui, c'est la cloche qui revient de vacances, quoi. Voilà, c'est... il y aura quelques petits nuages le matin, de belles éclaircies l'après-midi, les températures grimpent 24 à 25 degrés pour les maximales demain après-midi.
1: 180 km de bouchons, Eric, sur les routes franciliennes, alors on se parle.
3: Oui, alors ça revient tout doucement. Bison Futé nous dit que ce serait une journée compliquée avec des retours et une couleur rouge annoncée dans le sens des retours ce 31 août. Pour l'instant, on a connu pire. Il n'est que 17h04, on va voir comment ça évolue. 181 km de bouchons, vous le disiez, Marine. Accident sur la 86 intérieure de Gennevilliers pour rejoindre Villeneuve-la-Garenne. Accident un petit peu plus à l'est entre Villiers-sur-Marne et Champigny-sur-Marne. On est sur la 4, cette fois en direction de Paris depuis une demi-heure. C'est un peu compliqué dans le secteur. Et puis enfin dans le sud, cet accident sur la 86 extérieure vous ralentit depuis tout juste quelques minutes. Il y a deux voitures qui sont impliquées. Côté périph', on regarde rapidement. Oh, ça va, 24 minutes, Porte d'Auteuil, Porte d'Orléans extérieur, ça reste correct. Et puis 21 minutes, Porte Maillot, Porte de la Chapelle. Ça, c'est pour la rocade intérieure.
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3: Oh, je vais pas me gêner quand même. Oh, bah non, ça fait tellement longtemps.
1: Il y a de la gêne, il n'y a pas de plaisir.
3: Exactement, ça fait longtemps qu'on n'a pas joué.
1: Oui.
3: C'est vrai. Alors, pour ceux qui découvrent de temps en temps, on ne le fait pas tous les jours non plus, mais c'est vrai qu'avec Marine, on aime bien faire le blind test.
1: Ça fait
3: quand même longtemps, un petit moment qu'on ne s'est pas retrouvé. Alors, Marine, les auditeurs ont envie de savoir si votre niveau est toujours aussi élevé.
1: Aïe, aïe, aïe, je n'ai pas trop révisé.
3: L'idée, c'est de trouver grâce à mes indices qui sont toujours très bons.
1: toute objectivité.
3: Bien sûr, de trouver le titre qui va arriver.
1: Pas du tout capillotracté.
3: Voilà, c'est ça. Alors, quand on va à la plage, on se baigne dans la...
1: Ah, on a changé de forme. Oui. On n'est plus sur les pyramides.
3: Non, on se baigne dans la mer.
1: Dans
3: la mer, voilà, c'est ça. Et alors, des fois, on se dit, ah tiens, il y a des gens au loin, dans la mer et tout, je leur enverrai bien...
1: Une bouée.
3: Non, c'est un truc qu'on met dans une bouteille.
1: Un truc qu'on met dans
3: oui,
1: une bouteille.
3: Oui, je vais envoyer un. Qu'est-ce que je vais envoyer au large pour qu'on me lise dans quelques années.
1: Ah, un petit message. Message in the bottle.
3: Oui.
1: Voilà.
3: Alors.
1: C'est Sting, non?
3: Ouais. Et le groupe?
1: Police.
3: Et bah voilà. Elle est aussi forte hein, qu'avant l'été.
1: Ah, c'est pas mal. Plus dur. Une bouée, bah oui, moi je pense qu'on leur jette une bouée quoi.
3: Ouais. Bravo, Paris.

0: Message in a Bottle, c'est signé de Police sur votre radio. Ici Paris de France, bienvenue, bon début de semaine, ravi de vous accueillir. Nous sommes le 31 août.
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0: Et comment ça va tout le monde? C'est la rentrée demain, alors on va essayer de profiter pleinement de cette dernière journée, journée de retour avec Bison Futé qui voit rouge dans le sens des retours. Vos appels et vos instantanés routes au 01 42 30 10 10. Et si vous êtes coincé sur les axes autoroutiers de la région, nos soucis, on est là pour vous guider et vous accompagner. 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Allez, voilà la musique de votre radio. Marine et Escroc sur ici.

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1: 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C'est David Kolski qui nous rejoint dans le 17-19. Bonjour David.
2: Bonjour, bonjour à tous.
1: Bonjour David, vous testez les bons plans dans notre région, vous traquez hein, ces bons plans. Et ce lundi, vous êtes à la Fondation du Buffet, c'est à Périgny-sur-Yerres, David.
2: Vous voulez que je vous dise, c'est mieux que Disneyland Paris.
1: Ah
2: et
1: bon,
2: c'est beaucoup moins cher quand même, puisque c'est à partir de 8 euros la visite guidée ici, à la Fondation du Buffet, effectivement, à Périgny-sur-Yerres, dans le Val-de-Marne. Et j'ai retrouvé Déborah Lehocouette, qui est directrice scientifique et des collections. On s'était vu il n'y a pas très longtemps, à Paris, à la Fondation du Buffet, puisqu'il y a deux lieux. Mais ici, c'est vraiment monumental, avec cette structure de 8 mètres de haut. J'ai vraiment l'impression d'être dans un parc d'attractions. Il y a la closerie Falbala, ici, qui est classée monument historique. C'est vraiment un lieu où on peut venir avec les enfants, les petits-enfants, parce que ça leur parle, Jean du Buffet.
3: Oui, il ne faut pas hésiter à venir en famille avec petits et grands pour découvrir donc la closerie Falbala qui montre donc la villa avec tout autour une sorte de parc avec un dénivelé. Alors, il faudra d'ailleurs aussi faire très attention où on met les pieds pour éviter les glissades.
2: Il y a véritablement un lien entre Périgny-sur-Yerres et Jean du Buffet. Ce n'est pas par hasard qu'on se trouve ici aujourd'hui.
3: Non, Jean du Buffet aimait beaucoup la ville. Il aimait bien être en plein cœur de Paris et son choix donc pour la ville de Périgny-sur-Yerres s'explique parce que à quelques mètres d'ici se trouvaient donc les ateliers de Robert Aligon, qui est un, son praticien, qui va aider du Buffet à réaliser donc des maquettes, à transformer plutôt ces maquettes en de grandes sculptures monumentales en résine époxy. Et du Buffet, qui est un mordu de travail, va finalement créer ses propres ateliers à côté de ceux de Robert Aligon pour être sûr que la production aille plus vite. Donc à côté de la closerie, vous avez deux autres bâtiments, dont l'un qui abrite les maquettes et les projets de sculpture et qui en fait se trouvait être les anciens ateliers donc de sculpture de Jean du Buffet effectifs entre 1970 et 1977.
2: Et on peut visiter tout ça. Alors je le disais, c'est à partir de 8 euros la visite guidée, mais chose importante, contrairement à un parc d'attractions, faut réserver.
3: Oui, il faut réserver en ligne sur notre site internet, c'est très facile, en 3 clics c'est fait et vous serez après accueillis donc par les guides sur place, Sandrine et Lucie, qui connaissent parfaitement les lieux et l'œuvre de Jean du Buffet.
2: C'est important justement d'être guidé dans l'univers de Jean du Buffet qui parfois peut un petit peu déconcerter certains.
3: Oui, en fait, ce qu'on vous montre au sein de la Fondation du Buffet à Périgny-sur-Yerres, c'est quasiment 40 ans de travail que du Buffet va réaliser. Et du Buffet, lui, son mode de fonctionnement, c'est celui de la révolution permanente. Donc en fait, il se renouvelle à chaque fois, presque tous les mois. Et pour ne pas se perdre et comprendre que l'enchaînement et le parcours de cette œuvre, c'est bien effectivement d'être guidé.
2: On redonne le site internet, je crois qu'on ne l'a pas encore donné, pour réserver, qui est
3: fondationdubuffet.com.
2: Et ben voilà, vous savez tout en tout cas, c'est testé et c'est validé.
1: C'est validé avec plaisir, David. Et David, on vous retrouvera avec plaisir demain pour aller au cinéma, puisqu'il continue chaque jour de parcourir notre région pour tester ce qu'on peut y faire. On ira découvrir la Fondation Jérôme Sédou-Pathé qui rouvre ses portes mercredi 2 septembre. À suivre donc J'ai testé avec David Kolski. Passez une belle après-midi, bon retour en région parisienne et bonne reprise pour demain. Voici de Will Accidental et Abba sur ici.

0: Le groupe mythique ABBA, Win a Taxi Roll sur votre radio ici Paris de France pour vous accompagner en ce tout début de soirée. Il est 17h22. Le bon réflexe, le coup de téléphone à la radio. Libre antenne, 01 42 30 10 10, vous prenez la parole quand vous voulez, si vous rencontrez des difficultés sur la route, s'il y a des ralentissements, s'il pleut, ce qui n'est pas le cas à cette heure-ci, s'il y a un accident, pour s'entraider les uns les autres, c'est aussi ça, cette solidarité routière. 01 42 30 10 10, Bison Futé voie rouge en Ile-de-France en ce 31 août, à cette heure-ci, on n'est pas loin des 200 km de bouchons, c'est assez copieux déjà. Alors, la bonne nouvelle, c'est qu'il n'y a pas d'accident, là, sur la carte en temps réel qui s'affiche, mais à pas mal de ralentissements, notamment ce poids lourd en panne sur la 3 en direction de Paris, pas mal de monde sur la 86 également, et des temps de parcours qui affichent d'ores et déjà 20 minutes entre Rodis-sous-Bois et Nogent-sur-Marne. Comptez une demi-heure sur la 86 entre le Petit Clamart et Fresnes. Il faut compter 20 minutes sur la N118, beaucoup plus à l'ouest, entre le Petit Clamart et Genvry. Et puis des ralentissements assez conséquents à quasiment 40 minutes entre Nanterre et Gennevilliers sur la 86. Côté périph', ça va, ça roule à cette heure-ci. 4 minutes Porte-Maillot, Porte d'Auteuil en extérieur. Comptez 23 minutes, on est sur un temps de référence entre la Porte-Maillot et la Porte de la Chapelle.
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0: D'ici quelques minutes, on vous dira tout sur l'actualité musicale avec le retour d'Émilie Mazoyer. Et puis la musique à suivre dans même pas un instant, c'est Matt Pokora.
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0: De la douceur et même du romantisme, hein, n'ayons pas peur des mots avec Matt Pokora. C'est une nouveauté, ça s'appelle quand même et c'est dans un instant sur Ici Paris-Île-de-France.
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0: Matt Pokora sur votre radio ici Paris de France. Et Matt Pokora, vous pourrez l'applaudir à la Didas Arena dans quelques semaines, hein, tout juste, ce sera du 2 au 3 octobre, deux soirées exceptionnelles pour aller applaudir Matt Pokora. Des nouvelles de Vincent Delerme à présent et de Bad Bunny, c'est l'actu musicale sur ICI Paris de France avec Émilie Mazoyer. Salut Émilie.
1: Salut tout le monde. Émilie, au rapport pour votre dose quotidienne d'actualité musicale. C'est l'anniversaire d'un de nos artistes les plus singuliers qui, depuis le début de sa carrière, chante des sujets jamais entendus ailleurs. La natation synchronisée, les piqûres d'araignées, les truites en chocolat, Madonna et Fanny Ardant.
2: On écoute du chant grégorien, elle parle à peine et moi je dis rien. On a une relation comme ça, Fanny Ardant et moi je...
1: Joyeux anniversaire à l'inclassable et talentueux Vincent Delerme, 50 ans aujourd'hui. Et une jolie série de concerts partout en France à partir de fin septembre, ne le ratez pas. La tournée mondiale de la star portoricaine Bad Bunny est terminée, il est temps de faire les comptes.

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Tour, c'était une soixantaine de concerts sur trois continents, 3 millions de spectateurs et une recette de 467,5 millions de dollars qui en fait la tournée la plus lucrative de tous les temps pour un artiste masculin latino. Bad Bunny, bravo. Elle n'a pas pu se produire au Rose Festival de Big Flo et Oli à Toulouse. Charlotte Cardin ne sera pas non plus sur la scène de notre festival, ici live, jeudi soir à La Ciotat.

Hollywood. La pauvre Charlotte Cardin explique sur ses réseaux sociaux « J'ai une blessure aux cordes vocales qui m'a déjà forcée à annuler plusieurs concerts et qui malheureusement ne guérit pas assez vite pour me permettre de reprendre la scène cet été. On envoie de douces pensées et on souhaite un total rétablissement à notre chère Charlotte, une amie de la maison. Elle est la lauréate de notre Grand Prix Talent ici. » Allez, pour finir, une bonne nouvelle, ça fait jamais de mal. Le retour d'une légende de la funk et de la soul, l'ébouriffante Chaka Khan, 73 ans, et récemment intronisée au Rock'n'Roll Hall of Fame, sort un nouvel album sur lequel elle a invité Lenny Kravitz, Sia et Snoop Dogg. En attendant les nouvelles chansons qui arrivent, youpi, le 18 septembre, je vous propose de réviser maintenant un classique.

Un grand merci, Milly Mazoyer, l'actu musicale, chaque jour 17h25, sur votre radio ici Paris, Le France, et puis le retour de Décibel, votre rendez-vous, votre émission musicale, nouvel horaire cette année, 19h, rendez-vous à 19h avec Milly Mazoyer qui reçoit ce soir Trio.

célèbre ses 30 ans avec une actualité qui prolonge cette belle histoire, plusieurs titres inédits et un best-of qui est conçu, une belle traversée de son répertoire que vous allez pouvoir découvrir dès ce soir à partir de 19h dans votre émission musicale. À suivre les conditions de circulation, un point sur les fermetures nocturnes et puis la musique de votre radio. En ce début de semaine, le groupe Black, je dis souvent que c'est un groupe, mais c'est pas un groupe, hein, il était tout seul le gars, Wonderful Life, c'est sur votre radio. Ici Paris, le France, bon, bienvenue à vous tous.

0: Wonderful Life et Black à 17h35. Merci d'être avec nous et d'écouter votre radio locale, ici, Paris, Île-de-France. 31 août, bison futé qui voit rouge dans le sens des retours. Demain, c'est le retour des boutchous, surtout à l'école, et vous êtes nombreux à cette heure-ci sur les routes franciliennes avec 229 km de bouchons et d'ores et déjà une circulation difficile sur la 86 intérieure entre Nanterre et la Courneuve. Ça se charge, mais tranquillement sur le périph', donc pour l'instant, tout va bien. 20 minutes entre la porte d'Auteuil et la porte d'Orléans en extérieur, comptez 25 minutes, un tout petit peu plus que le temps de référence entre Porte Maillot et Porte de la Chapelle. La carte en temps réel qui n'affiche toujours pas d'accident, j'ai envie de dire tant mieux, hein, mais de très nombreux ralentissements, plutôt concentrés sur l'ouest francilien avec 20 minutes entre le Petit Clamart et Genvry sur la N118, à compter 30 minutes entre le Petit Clamart et Fresnes, on est sur la 86, et puis 20 minutes sur la 3 entre Gonesse et Rosny-sous-Bois.
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2: On vous accompagne sur votre radio préférée, ici Paris Île-de-France, et toujours à vos côtés, de jour comme de nuit, pour faire le point sur les différentes fermetures que vous pouvez rencontrer sur votre route. Elles seront une nouvelle fois nombreuses sur cette soirée de lundi à mardi, avec le périph' extérieur coupé entre la porte de Gentilly et la porte de Bercy, mais également le périph' intérieur fermé de Quai d'Issy jusqu'à la porte d'Auteuil. Attention également si vous êtes amené à prendre la 12 ce soir en direction de Paris, la 12 coupée entre Bois d'Arcy et Roquencourt, et l'A6B coupée également en direction de Paris en cette nuit de lundi à mardi entre l'Aile et Rose et la Porte d'Italie. Côté transport en commun, si vous aviez prévu de prendre la ligne B du RER, elle sera coupée cette nuit à partir de 22h45 entre Châtelet-Léal et l'aéroport Charles de Gaulle. Il y a des travaux et il y a des bus de remplacement qui sont mis à disposition. Enfin, si vous êtes amené à prendre la ligne C du RER, elle est coupée ce soir à partir de 23h entre Saint-Martin-des-Tempes et Brétigny.
0: C'est noté pour toutes ces précisions, Thomas Echeberry, on se retrouve dans une heure. 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
0: Et bel après-midi sur Ici Paris Île-de-France avec Soprano.

0: 100% nouveauté, c'est Soprano, avec DJ Soprano qui poursuit sa tournée avec le Freedom Tour. Il se produit dans pas mal de festivals et de salles, un petit peu partout en France et en Belgique. Je parle de la Belgique parce que c'est pas si loin de Paris. Quand on est fan, on est prêt parfois à faire le déplacement. Il y sera au Festival Les Solidarités à Namur le 5 septembre. Et pour les franciliens, 13 septembre à la fête de l'UMA sur la base aérienne. C'est le nouveau lieu depuis quelques années. Base aérienne 217 à Brétigny-sur-Orge, le Plessis-Pâté. Pour l'applaudir, donc Soprano, 13 septembre prochain.
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0: Et on a le plaisir de retrouver Clarisse Delezay pour les 3 plus, 3 infos locales pratiques, des infos d'ailleurs franciliennes. Et aujourd'hui, une astuce pour essayer de payer moins cher sur les marchés parisiens. On va pas parler que de ça. Il y a une offre de bénévolat si vous aimez conduire et puis une application pour sauver vos photos de vacances. Ça, c'est important. Salut Clarisse.
2: Salut Éric et bonjour à tous. Et oui, on est le 31 août, Eric, qui dit 31 août, dit la fin des vacances.
0: Ah ouais.
2: Et alors peut-être que vous êtes en train de regarder vos photos de cet été. Vous en avez des magnifiques, tout le monde sourit, paysage parfait. Et derrière vous, problème, il y a une personne qui s'est invitée sur le cliché. Eh bien, avant de supprimer votre photo, je vous invite à télécharger l'application Touch Retouche. Elle est vraiment hyper pratique parce que grâce à l'intelligence artificielle, vous allez pouvoir sélectionner cette personne et directement la supprimer de votre photo. Donc, vous allez pouvoir retrouver votre photo que vous aviez en tête à la base directement dans votre téléphone. Donc, je vous invite vraiment à la télécharger. Elle s'appelle Touch Retouche et elle est vraiment très pratique.
0: Pratique. Et Apple et Android le proposent aussi, d'ailleurs, sur leur smartphone. Deuxième plus, Clarisse, quel marché francilien, cette fois, permet de faire des bonnes affaires, du coup?
2: Alors là, Eric, première astuce, n'y allez pas aujourd'hui, tout simplement parce que c'est fermé le lundi. Mais par contre, je vous invite à y aller dès demain matin, à partir de 7h30 jusqu'à 13h30, au marché d'Aligre, dans le 12e arrondissement. Là, j'ai une petite astuce pour vous. N'y allez pas très tôt le matin, mais plutôt d'y aller vers la fin du marché, parce qu'en fait, la ville de Paris indique que certains commerçants peuvent brader des produits déjà bien mûrs. Évidemment, ce n'est pas garanti, mais ça peut être une petite astuce. Deuxième astuce pour votre porte-monnaie, faites vos menus à l'avance. Ça permet d'éviter le gaspillage et surtout de prendre uniquement ce dont on a besoin.
0: Ouais, c'est toujours mieux. Enfin Clarisse, troisième plus, si on cherche à faire du bénévolat, c'est toujours bien. Eh bien vous, vous avez trouvé une mission pour nous.
2: Exactement, surtout si vous avez du temps à donner. Alors je vous explique. En fait, l'association Le Chignon Manquant, c'est une association qui récupère en fait les surplus alimentaires de professionnels pour les redistribuer rapidement à des associations de solidarité. Et bien actuellement, ils recherchent des personnes bénévoles pour conduire leur camionnette frigorifique. Vous allez concrètement participer à la collecte, au chargement et à la livraison des denrées. C'est très local hein, parce que vous allez prendre le volant directement à Paris, La Défense, Boulogne-Billancourt ainsi que directement à la Porte des Lilas. Donc, si vous êtes retraité ou que vous avez du temps à donner, je vous invite à envoyer votre candidature directement sur jeveuxaider.gouv. Vous tapez simplement dans la barre de recherche Le Chignon Manquant et vous allez pouvoir envoyer directement votre candidature.
0: Eh ben voilà, c'est ce qu'on va faire. Merci beaucoup Clarisse Delezay, je le rappelle, pour donner un petit peu de temps contre le gaspillage alimentaire, direction jeveuxaider.gouv.fr. Dès demain, tentez la fin de marché pour vos fruits et légumes et puis touche, retouche, comme vous voulez, pour sauver vos photos de vacances. C'est l'application intéressante. Merci pour ces 3 plus à retrouver sur ici.fr. Conditions de circulation dans 5 minutes, le temps d'écouter Blondie et Colmy sur votre radio ici Paris de France.

0: puis Blondie.
1: Eh, hey, ça tombe bien. Call me dans un instant, vous allez pouvoir nous appeler pour gagner un an de carburant, c'est dans même pas deux minutes. Juste le temps pour moi de tout vous dire sur ce qui se passe sur les routes. Francilienne à cette heure-ci, la couleur rouge affichée par Bison Futé ce soir, il n'est pas 18h, il y a déjà 250 km de bouchons, c'est beaucoup, pas d'accident, très bonne nouvelle. Mais ce poids lourd en panne sur la 3 en direction de Paris pour rejoindre Aulnay, notamment sur la D115, également à cette heure-ci, et ce depuis quelques instants, depuis une dizaine de minutes, un véhicule qui est en panne sur le périph' extérieur, vous êtes pas mal ralenti dans le secteur à cette heure-ci, du côté de la porte de Charenton. C'est porte de Charenton qui est en panne. Je vois que c'est bien rouge, la porte Dorée, Saint-Mandé, pas mal de monde aussi au niveau de la porte de Vincennes et porte de Montreuil. C'est pareil de l'autre côté en direction notamment du quai d'Ivry. Des ralentissements au sud, même si ça reste plutôt correct sur la 6A et la 6B, ça roule assez correctement sur la N118 ce soir. Peu de monde, voire personne sur la 15 et l'embranchement sur la 115. Et puis de la fluidité à cette heure-ci sur la 13 et sur la 12. Les temps de parcours par secteur, 16 minutes porte d'Auteuil, porte d'Orléans en extérieur et puis 25 minutes dans le sens inverse entre la porte Maillot et la porte de la Chapelle où vous mettez quasiment une demi-heure.
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0: You Want Me, signé The Human League à 17h52. Merci d'écouter Ici Paris-Île-de-France.
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0: On raconte un petit peu le cadeau que l'on vous offre cette semaine. Un an de carburant, j'ai bien dit un an de carburant pour booster votre pouvoir d'achat. C'est vraiment le jackpot hein, pour vous. 01 42 30 10 10, le numéro de téléphone que Azuténa a composé. Bonsoir Azuténa.
3: Bonsoir.
0: Est-ce que je l'ai bien prononcé?
3: Azucena.
0: Il n'y a pas de T alors du tout.
3: Non, Azucena.
0: Oui, Azucena, bah alors. Attends, je vais le réécrire. Comment vous écrivez?
3: A-Z-U-C-E-N-A.
0: Azucena, très bien. Vous êtes une nouvelle auditrice, bah, ça fait plaisir. Hein, ça fait plaisir. C'est la première fois que vous jouez avec nous?
3: Bah oui, oui, oui, tout à fait.
0: Mais vous avez découvert la radio il n'y a pas longtemps ou quoi?
3: Ben, exactement. J'ai découvert la radio par hasard.
0: Ah,
3: voilà. Ouais,
0: bah, j'allais vous demander à quelle occasion. Vous étiez en voiture, vous étiez en vacances?
3: Non, chez moi. J'ai joué avec les radios et je suis tombée sur votre radio.
0: Super sympa.
3: Voilà.
0: Est-ce que vous circulez? Parce que quand on appelle pour gagner un an de carburant, oui. J'imagine que... Bah ouais.
3: Oui, je circule. Je viens de revenir là de Limoges parce que depuis vendredi, je suis mamie d'une petite fille.
0: Oh,
3: une petite
0: bah
3: Salomé.
0: Félicitations! Comment elle s'appelle? Salomé.
3: Oh, c'est joli, hein.
0: Bah, félicitations à votre fille, votre fille.
3: C'est mon fils, et sa compagne. Et je viens de revenir aujourd'hui. Je suis allée voir ma petite merveille. Et donc, je viens juste de revenir.
0: Mamie Azucena. Ah, ça va faire mal, hein. Ça fait un peu mal quand on dit mamie. Hein.
3: C'est-à-dire que quand on dit ça, d'un seul coup, on prend un petit coup dans la tronche.
0: Oui, c'est votre premier, c'est le tout premier, hein, si j'ai bien compris,
3: oui,
0: petit-fils.
3: Oui, c'est ma première petite fille.
0: Ah ouais, ça, oh là là, mamie. Sans indiscrétion, vous avez quel âge, Azucena? Ça se demande pas normalement, mais.
3: Non, ça se demande pas, mais je suis une mamie jeune.
0: Oui, bah, c'est pour ça, vous avez quoi, la quarantaine, cinquantaine, à peine?
3: Non, j'ai 60 déjà.
0: Ah, c'est marrant, parce qu'avec votre voix, vous voyez, vous avez une voix hyper jeune, quoi. Bah ouais, j'aurais donné 40 ans avec la voix, moi. Donc
3: Mais j'ai eu mes enfants très jeunes aussi. J'ai eu mes enfants jeunes aussi. Donc voilà, je suis très contente. Je suis super contente.
0: Allez, bah on vous sélectionne avec grand plaisir. Je vous rappelle que là, vous repartez donc avec, non pas le cadeau pour l'instant pour rouler l'esprit tranquille, mais le ticket gagnant qui vous permet donc d'accéder à la finale qui aura lieu lundi entre 8h et 9h sur Ici Paris-Île-de-France. Ça veut dire que

0: Lys.
1: Et ben voilà, Fleur de Lys, Azucena. Hola, ¿qué tal? C'est tout ce que je sais faire, de toute façon.
0: Bien, bien.
1: À bientôt. Buenas tardes, merci. Dias.
0: Merci beaucoup. Merci.
1: À très vite, Azucena. Merci d'avoir joué avec nous. Nouvelle auditrice d'ici Paris-Île-de-France. Un an de carburant, parlez-en autour de vous, s'il vous plaît. Allez, mettez un petit post sur les réseaux sociaux. 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
1: 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Avec Les Béton sur Ici Paris de France, passez une excellente soirée, un bon début de semaine. Il est 18h. Le journal avec Marine Le Génie.
2: Répétition générale avant la première. Les enseignants ont fait leur pré-rentrée aujourd'hui. Demain, ils seront face aux élèves. Certains pour la première fois. Valérie Menu, vous avez rencontré un prof creusois qui débute dans le métier.
3: Et c'est un véritable défi pour David Gipoulou, historien de formation. Il a fait carrière dans l'éducation nationale, mais en tant que gestionnaire comptable. Et ce mardi matin, retour au lycée, mais en tant que professeur de français et histoire géo à 55 ans.
4: C'est une sorte de challenge de fin de carrière. Il me reste une dizaine d'années à faire et 10 ans, c'est le bon tempo pour se former, arriver à prendre son plaisir dans le fait de venir travailler tous les jours et finalement performer sans se lasser.
3: Et cette rentrée dans cette nouvelle vie professionnelle, David Gipoulou est impatient de la vivre.
4: Je suis positif, j'ai envie de faire ça, donc pour le coup, j'y vais à fond. Après, j'ai le trac, mais je pense aussi que c'est un peu normal.
3: En tout cas, il a mis tous les atouts de son côté et a minutieusement préparé sa rentrée.
4: Oui, j'ai travaillé effectivement avec des collègues d'ailleurs de l'établissement que je connais sur les cours. J'ai fait une rentrée également à l'université la semaine

0: dernière avec les nouveaux profs. Et donc j'ai deux tuteurs, je vais avoir une formation également, de type formation continue. Et puis je profite pour l'instant de retours d'expérience. Mais malgré tout, tout ça reste un peu théorique, un peu labo. Et j'ai hâte de pouvoir le confronter réellement avec les élèves parce que ça va être vraiment l'épreuve de vérité.
1: Des élèves de 14 à 17 ans en CAP, seconde et première bac pro au lycée professionnel Gaston Roussilla de Saint-Vaury.
2: Valérie Menu, ici Creuse. 850 000 enseignants ont donc retrouvé le chemin des classes aujourd'hui, rentrée marquée par un climat social tendu. Les syndicats réclament toujours une revalorisation des salaires. Message reçu par les écologistes 8 mois avant la présidentielle. Il souhaite, disent-ils, augmenter le salaire des enseignants de 15% en plus de l'inflation sur un quinquennat et réduire les classes d'école primaire à 19 élèves. Le pouvoir d'achat au cœur des préoccupations cette rentrée et une énergie toujours plus chère. Le gaz augmente demain de 5,6% pour 6 millions de foyers en France, ceux qui n'ont pas souscrit d'offres à prix fixe. Jamais la hausse n'a été aussi forte, selon Grégory Carré de l'association Que Choisir Ensemble, et ce, pour toutes les énergies.
3: Oui, et malheureusement, il n'y a pas de signe d'accalmie. Vous pouvez ajouter les carburants, hein, tout le monde l'a constaté cet été, le gazole particulièrement, qui est à quasiment 40% plus cher de ce qu'il était il y a 12 mois. Et il ne faut pas oublier non plus le fioul domestique, c'est ceux qui sont le plus mal lotis, hein, pour les gens qui sont chauffés au fioul. Là, si vous avez besoin de remplir la cuve, la surprise va être très mauvaise parce qu'on est à 50% de hausse sur 12 mois. C'est quelque chose que nous, on n'avait jamais mesuré jusqu'ici.
2: Grégory Carré de l'association Que Choisir Ensemble. 6 départements du pourtour méditerranéen, attention, seront toujours placés en risque élevé pour les feux de forêt. Demain, les Pyrénées-Orientales, l'Aude, l'Hérault, le Gard, les Bouches-du-Rhône et le Var, c'est le niveau orange sur la carte. Sur ici, vous le savez, on aime le patrimoine, on aime encore plus les initiatives qui permettent de le préserver. C'est le coup d'envoi du loto du patrimoine aujourd'hui, avec la mise en vente de jeux à gratter, dont une partie des recettes est reversée à la Fondation du patrimoine pour financer des restaurations de sites en péril. Sur 650 candidatures, 18 ont été retenues, dont la restauration des écuries du château d'Anneau dans l'Yonne. Suzanne Marion, vous nous faites visiter.
4: Les écuries se trouvent en face du château d'Anneau, au bout de la cour. Didier Barbola, le propriétaire, nous fait visiter ce monument classé, mais aujourd'hui en mauvais état.
5: Là, on est au milieu de l'écurie. On voit bien l'état de délabrement. On verrait le ciel s'il n'y avait pas les bâches, puisqu'on voit bien qu'on n'a plus de plancher au-dessus de la tête. Il reste quelques solives. Il y a les râteliers au fond, il y a les mangeoires, les auges en pierre. Et puis là, on va peut-être prendre le petit escalier, alors en étant très prudent. Il y a quelques trous dans les marches, mais le charpentier nous a dit que c'était quand même de la belle ouvrage.
4: Pour le choix des matériaux, il faut s'adapter à ce patrimoine historique.
5: L'idée, ça sera évidemment de restaurer en gardant un maximum de bois ancien, parce que ça, c'est dans le cahier des charges, bien sûr. Et puis, on va mettre de la tulle ancienne. C'est de la tulle de récupération, tulle de Bourgogne ancienne, donc il y aura vraiment une patine déjà ancienne.
4: Et une fois les ouvrages terminés, l'objectif est que ce lieu reprenne vie.
5: Les écuries, il faut des chevaux. Donc on a plusieurs projets qui peuvent être liés à du tourisme, aussi au bien-être animal, des animaux en fin de vie. C'est pas encore fixé parce que c'est vrai que ça nous a pris un peu de cours, avec bonheur, mais on imaginait qu'on les restaurerait bien plus tard.
4: La dotation précise collectée grâce au loto du patrimoine ne sera connue qu'au mois de décembre et les propriétaires espèrent débuter les travaux dès l'année prochaine.
2: Reportage Suzanne Marion, ici au CERF. Vous retrouvez la liste des sites retenus sur ici.fr. Deux infos foot pour finir, c'est désormais officiel. Bradley Barcola est transféré à Liverpool. Confirmation du PSG aujourd'hui pour 145 millions d'euros. C'est le transfert le plus cher de l'histoire de la Ligue 1. Et puis Lionel Messi annonce sa retraite internationale avec l'Argentine. La finale perdue lors du Mondial restera son dernier match avec l'équipe nationale à l'âge de 39 ans.
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2: 18h05, vous écoutez ici Paris Île-de-France. Éric Bastien, un mot du temps. On a un peu alterné aujourd'hui entre gris et soleil. Ça donne quoi ce soir?
7: C'est un peu ça, c'est un peu la même chose avec un ciel qui sera relativement voilé. Un temps encore un petit peu lourd, vous l'avez remarqué, 21 degrés à cette heure-ci au Parc Montsouris à Versailles et à Palaiseaux. Demain, les températures grimpent pour la rentrée, 24 à 25 degrés.
2: Ok.
7: Non, mais c'est toujours plus sympa d'avoir une belle journée quand même pour une période de rentrée. Voilà. Oui. Non, mais c'est agréable pour les enfants. C'est jamais facile de remettre le cartable et tout et d'y retourner au collège, au lycée, dans l'école. Voilà. Hein, vous avez des enfants, vous savez ce que c'est. Belle journée donc demain au petit matin. De belles éclaircies l'après-midi, je le disais, 25 degrés au meilleur moment de la journée pour ce soir, entre 14 et 15 degrés pour les minimales.
2: Et la rentrée, ça veut dire aussi le retour des automobilistes sur les routes d'Île-de-France. 254 km de bouchons.
7: Oui, mais alors je pense que vous avez su anticiper parce que ça fait longtemps qu'on dit que précisant fut voir rouge dans le sens des retours. C'est vrai que c'est beaucoup, hein, 255 km de bouchons, mais on pouvait s'attendre à plus, il est quand même 18h06. On va toutefois rester évidemment vigilant et regarder comment les choses évoluent. Mais par exemple, ça roule très bien sur l'A15, sur l'A115, la jonction, sur l'A14, c'est très fluide, sur l'A12, sur l'A13, et même sur l'N118, qui en temps normal est toujours très chargée, c'est plutôt pas mal. Il y a un accident toutefois sur l'A86 intérieure entre Vitry-sur-Seine et Thiers pour rejoindre la Nationale 186. Et puis en revanche, hein, sur l'Est, toujours comme ça, sur la 3 depuis Gonesse, c'est un peu lourd. Du côté de Aulnay, en plus, il y a un poids lourd qui est en panne pour rejoindre Paris. Puis attention à ce véhicule en panne, cette fois sur la 16 en direction de la province. Côté périph', ça va aussi. Hein. Sur le périph', la 5 minutes Porte-Maillot, Porte de la Chapelle en extérieur. Vous mettez, 25 minutes Porte-Maillot, Porte de la Chapelle dans le sens inverse en intérieur. Il y a très peu de difficultés sur les 35 km de notre périphérique.
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7: Elle arrive, enfin elle est même déjà arrivée, hein. Elle est arrivée. Qui alors, est arrivée, Marine Le Génie, à Paris, là, il y a deux jours.
2: Céline, m'en parlez pas.
7: Exactement.
2: Ne m'en parlez pas, l'excitation est à son comble.
7: Je sais que vous êtes fan et que vous avez vos places, oui, je crois. Hein. Pour quel jour vous y
2: mercredi.
7: Allez
2: toujours.
7: Là,
2: mercredi 16 septembre.
7: Oh là là là. Là. Série de concerts, avec plus d'une quinzaine de concerts, il y en a même des concerts jusqu'en 2027. C'est où déjà ce concert?
2: C'est la grande salle. L'Accor Arena. Oui, c'est la Défense.
7: Alors, si vous allez à l'Accor Arena, vous
2: l'avez
7: pas.
2: Oui, je me suis trompée, je suis troublée.
7: J'ai peur. Vous voyez, vous êtes troublée.
2: C'est la Défense Arena.
7: C'est à ce point-là.
2: Bah oui, c'est quelque chose quand même.
7: Vous avez fait partie des centaines de fans dans le 8e arrondissement, Parc Monceau, allez l'accueillir ou pas?
2: Non, pas du tout, mais on avait quand même nos places pour sa tournée d'avant, quand elle a annulé.
7: D'accord.
2: Donc c'est légitime qu'on les ait, je trouve.
7: Oh là là, ouais. Vous verriez en plus là. Je vous décris pas la tête de Marie, mais c'est pas pareil. Vous êtes pas la même. Vous vous emballez très vite. Hein. Je vous parle de Céline Dion parce que vous allez être contents. Et tous ceux et celles qui sont fans de Céline Dion, qui l'ont accueilli au parc Monceau, à l'hôtel Monceau, dans le 8e arrondissement, c'est pas loin. Ou ceux et celles qui vont aller l'applaudir là dans les prochains jours. Eh bien la voici, j'irai où tu iras. Jean-Jacques Goldman, bien sûr, et jamais très loin. Et Céline Dion sur votre radio, ici Paris-Île-de-France.

0: Céline Dion.
1: Giroud, tu iras avec Jean-Jacques Goldman. On ira, c'est certain, à Paris La Défense Arena à compter du 12 septembre pour une série de concerts jusqu'au 14 octobre avec d'autres dates prévues en mai 2025 pour l'applaudir Céline qui a choisi Paris pour son grand retour sur scène et qui accueille l'Europe entière pour cette résidence exceptionnelle. On est tellement fiers de la savoir ici à Paris.
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1: 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Et puis dans quelques minutes, on va s'intéresser à un très beau spectacle, c'est le dernier coup de ciseau. Il y a quelques jours, soirée anniversaire, 4000 représentations, 15 ans de succès, direction le Théâtre des Mathurins pour ce spectacle qui a déjà été récompensé d'un Molière. Eh bien, nous parlons de ce spectacle avec grand bonheur pour vous le faire découvrir si vous ne le connaissez pas encore. Voici Benabar sur ICI.

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0: Ça, c'est le tout nouveau Benabar. On adore. Elle danse sur votre radio, ici Paris-Île-de-France.
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0: Bon, c'était il y a quelques jours, là, il y a une soirée anniversaire assez importante du côté du Théâtre des Mathurins. Dernier coup de ciseau, 15 ans déjà d'existence, 4000 représentations, mais je suis sûr qu'il y en a plus, ils n'ont pas compté, c'est pas possible. Plus de 2 millions de spectateurs. La première parisienne, c'était le 7 juin 2011. Et alors là, c'est le succès considérable de ce dernier coup de ciseau. Pour en parler avec nous, il en a signé l'adaptation française. Il l'a joué encore régulièrement. On lui doit Mission Florimond, Le Tour du Monde en 80 jours, La Dame Blanche, ADN, 500 représentations, plus de 500 je crois, ou encore L'Embarras du Choix. Bonjour Sébastien Zopardi.
3: Bonjour Éric Bastien.
0: Sébastien Zopardi, co-directeur du Théâtre du Palais Royal, j'en fais des tonnes, hein, du Théâtre Michel, Théâtre Saint-Georges, j'adore Sébastien, bon anniversaire, c'était il y a quelques jours.
3: Merci.
0: Attends, le vrai anniversaire de Sébastien, le vrai, l'âge, le vote, et l'anniversaire du dernier coup de ciseau.
3: Là, oui, exactement. Ouais.
0: Non mais c'est énorme, 4000 représentations, vous les avez vraiment comptées ou pas?
3: Ah oui, il y en a même plus en vrai. On les a déjà dépassés, ouais.
0: Est-ce que vous vous souvenez?
3: C'est fou.
0: Mais est-ce que vous vous souvenez, Sébastien Zopardi, du jour où vous vous êtes dit, allez, ce spectacle, je vais l'adapter, on va l'adapter avec Sacha Dadino avec qui vous travaillez. Vous vous souvenez de ce jour-là précisément?
3: Bien sûr. Je suis allé voir le spectacle à Washington. C'est mon agent qui m'envoie voir le spectacle en me disant, je pense que c'est pour toi. Et j'arrive, je m'installe dans la salle. Et puis, la pièce commence, c'est une comédie qui se passe dans un salon de coiffure. Et je me dis, mais pourquoi est-ce que j'ai traversé l'Atlantique pour voir une comédie qui se passe dans un salon de coiffure?
0: Ouais.
3: Et puis, d'un coup, il y a un meurtre. Alors, ça devient une comédie policière. Et je dis, ah, c'est un peu plus intéressant. Et puis, d'un coup, la salle s'allume. Je ne savais pas du tout à quoi m'attendre. La salle s'allume. Le flic dit au spectateur, vous allez m'aider à mener cette enquête. Et là, il commence à interroger les uns et les autres. Et les spectateurs commencent à crier, liar, it's wrong, liar.
0: Mm-hmm.
3: Et là, je me suis dit, mais c'est un truc de fou. Il faut absolument que j'ai jamais vu ça. En fait, c'est sûr que moi, je suis aussi un créateur de spectacle. Donc, si je vais aller adapter quelque chose, il faut que j'adapte quelque chose qui est un petit peu hors norme, hors du commun,
0: bien
3: sinon
0: sûr.
3: Ça n'a pas d'intérêt et je fais mes propres créations. Et là, c'était vraiment hors norme, hors du commun et je me suis dit, il faut absolument que je rapporte ça en France. Donc, j'ai appelé tout de suite mon agent et je dis, il faut me mettre en relation avec les Américains et on y va et on fonce. Et je pense un an plus tard, on était sur scène.
0: 7 juin 2011, c'est la date. 30 ans de succès, c'est au Guinness des records, hein, d'ailleurs, de longévité aux États-Unis. Il y a plus de 10 millions de spectateurs à travers le monde. Vous l'avez dit, Sébastien Zopardi, c'est un salon de coiffure, parce que l'histoire que vous avez racontée, c'est celle que vous avez adaptée. Je vous ai mis un bruitage de sèche-cheveux, je me suis dit que j'avais pas mieux hein, pour l'interview.
3: Merci.
0: Écoutez, j'ai les moyens. J'ai, hein. Un meurtre,
3: oui.
0: Un flic, vous le faites, vous le jouez de temps en temps, hein, ce flic, des suspects.
3: Oui, bien sûr.
0: Il faut trouver, c'est comme le livre dont vous êtes le héros. Alors, ce qui est bien, moi je l'ai vu à peu près 15 fois, et vous le savez très bien Sébastien, c'est jamais, je peux le dire, c'est jamais la même personne qui tue.
3: Non, alors oui, ça change, il y a 4 suspects, et ça peut être n'importe lequel des 4.
0: Ce qui est malin, ce qui est commercial et malin.
3: Oui. C'est-à-dire que c'est pour encourager les gens à faire comme vous, bien sûr, à revenir. Et l'enquête est jamais exactement la même. En fait, chaque soir, c'est comme un Cluedo. En fait, cette pièce, c'est une comédie policière, c'est un jeu de société, et c'est un truc qu'on fait tous ensemble. C'est une salle de 400 places, il y a 400 personnes qui jouent avec les acteurs. Donc ça, c'est assez fou. On joue, on rit, on s'amuse, et les suspects sont là, eux, ils risquent leur peau, hein, un peu, ils essayent de défendre leur peau, le but, c'est de pas se faire accuser.
0: Exactement.
3: Ouais, se défendre. Moi, je leur dis, vous jouez, vous êtes des innocents, qu'on accuse, quoi. Donc, ils se défendent avec toutes leurs armes, et puis voilà. Et en fonction de l'enquête, de ce que va révéler le public un soir à l'autre, les questions qui vont être posées, les réponses qui vont être données, l'enquête, elle se dirige vers un suspect ou un autre suspect, ouais.
0: Je suis désolé, c'est la suite du budget, ça, Sébastien.
3: Ça c'était quoi ça?
0: C'est un coup de ça y est, le meurtre a eu lieu, quoi. Il faut deviner qui c'est.
3: Ah, le meurtre a eu lieu, oui.
0: C'est ça.
3: Non mais c'est un meurtre à arme blanche.
0: Ouais. Ah oui, non mais oui, mais moi j'essaye de l'adapter comme je peux, vous savez.
3: C'est moins radiophonique.
0: Non, c'est exactement ça. Ce qui est intéressant, c'est que alors il y a des parties, c'est très écrit. Vous aurez l'impression que tout est improvisé, alors que c'est au millimètre, au couteau, quoi. Et en même temps, vous n'hésitez pas à jouer avec l'actualité. Il y a toujours un petit côté pamphlétaire. Vous pouvez pouvez réagir sur des choses. D'ailleurs, c'est le public qui vous emmène sur des pistes comme ça, parfois. Hein.
3: Oui, bah alors déjà ça se passe dans un salon de coiffure. Donc dans un salon de coiffure, ah, on parle souvent de l'actualité. Donc on glisse, c'est vrai que dans les dialogues au début, avant que le meurtre arrive, on arrive à glisser des petites références à l'actualité. Et puis même dans les improvisations, c'est vrai que quand il se passe quelque chose dont tout le monde parle, on va essayer de le glisser dans nos improvisations. Alors il y a une improvisation. Oui, ce qui est très écrit, c'est la structure narrative. La structure narrative est très écrite, et puis après, à l'intérieur, on ne sait pas, à partir du moment où on donne la parole au public, là, on ne sait pas du tout ce que le public va repérer, pas repérer. Alors évidemment, nous, on a travaillé tout ça, donc c'est une improvisation qui est travaillée, mais c'est vrai qu'on peut être amené dans un coin, un recoin de l'histoire complètement différent. Il y a un entracte, mais en fait c'est un faux entracte, oui. L'expérience continue pendant l'entracte.
0: Le spectacle continue dans la rue.
3: Oui. Le spectacle continue dans la rue, quand il fait beau, quand il pleut, on se rapatrie dans le hall du théâtre. Ouais. Et donc là, le spectateur qui fait le capitaine, il est au plus près des spectateurs, et l'enquête continue à ce moment-là. Les suspects, eux, ils sont réquisitionnés dans le salon de coiffure, donc les spectateurs qui restent dans la salle peuvent interpeller aussi, interpeller les personnages à ce moment-là. Et donc, c'est une expérience qui est folle.
0: Ah, qui est folle à vivre. Il faut la vivre, absolument. Dernier coup de ciseau, les 15 ans, plus de 4000 représentations au Théâtre des Mathurins. D'ailleurs, depuis sa création, depuis 2011, le spectacle dans la salle et même en dehors, à l'entracte, le policier qui continue son enquête. Moi, j'ai même vécu un jour de vrais policiers qui passaient devant et qui ont cru que c'était un vrai policier. C'était Soliveres que je salue, Olivier voilà, qui a interprété le rôle du policier. Merci Sébastien, vous avez la gentillesse en plus avec le Théâtre des Mathurins d'offrir deux invitations pour les auditeurs de votre radio locale ici Paris-Île-de-France. Ça nous touche beaucoup, donc si vous avez envie d'aller voir Dernier coup de ciseau, de célébrer avec les comédiens les 15 ans de ce succès, vous nous appelez maintenant 01 42 30 10 10 01 42 30 10 10. Merci beaucoup Sébastien Zopardi, c'était un plaisir.
3: Merci Eric, à très vite.
0: Et à très vite pour d'autres spectacles et tous les théâtres que vous dirigez dans Paris. Il y en a beaucoup. Merci beaucoup Sébastien d'avoir été avec nous et notre invité. 18h22. Retour à la route et à vos conditions de circulation avec quelques difficultés, 259 km de bouchons, quelques difficultés qui auraient pu être beaucoup plus amples et beaucoup plus importantes, puisque Bison Futé, voie rouge, dans le sens des retours, vous avez un petit peu anticipé à cette heure-ci. Bah, franchement, tout va bien, du côté du périphérique, il n'y a pas de difficultés majeures. Il y a cet accident qui vous ralentit sur la 86 intérieure de Vitry-sur-Seine pour rejoindre Thiers. Pas mal de monde sur la 3 et un poids lourd en panne d'ailleurs en direction de Paris depuis Aulnay pour rejoindre la D115 du monde au niveau du tunnel du Landy. Cette fois, ça concerne la un peu chargé, plutôt fluide sur le sud et peu de monde sur la 14, la 13, la 12, la Nationale 12 ou encore la N118.
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0: Très bon début de soirée avec Faye et Irène Cara sur votre radio, ici.

0: l'école de musique et l'école de danse avec Fame sur votre radio ici Paris Le France. On va accueillir Denis qui est avec nous du côté de Champigny-sur-Marne. Bonjour Denis.
1: Bonjour Eric.
0: Bonjour Denis, bienvenue sur ici, comment ça va?
1: Ben écoutez, ça va, moi j'ai écouté votre émission, cette pièce ça m'a donné envie, donc j'ai appelé tout de suite.
0: Ah ben vous avez bien fait, pour ceux qui nous rejoignent, on a parlé de Dernier Coup de Ciseaux. Et ouais, Dernier Coup de Ciseaux qui célèbre ses 15 ans d'existence à Paris et au Théâtre des Mathurins. On vous offre deux invitations, effectivement Denis, vous allez pouvoir aller assister.
1: Formidable.
0: Vous allez mener l'enquête, quoi. Surtout, vous allez mener l'enquête.
1: Ah mais j'adore les trucs policiers en plus, et je dis non, c'est bon, faut que j'appelle.
0: Ah non mais là, vous allez vous régaler, passer un très bon moment. Au Théâtre des Mathurins, c'est en ce moment, vous raccrochez. On va vous mettre en relation directement avec le théâtre et on est ravis de vous offrir ça, vous faire plaisir. Qu'est-ce que vous faites dans la vie, Denis?
1: Moi, je suis opérateur de prise de son.
0: Pour la télé?
1: Oui, oui.
0: Ah, on s'est déjà eu au téléphone, on ne bossait pas pour The Voice?
1: Si. Mais on s'est déjà eu, effectivement.
0: Exactement, Denis, je me souviens de vous. Et donc, merci de votre fidélité, je me souviens qu'on avait parlé de Nico.
1: Ah, mais moi, je suis très fidèle à votre radio, je la trouve géniale. Oui, je vous avais arrêté le jeu, il y a une autre émission sympa, mais bon...
0: Ah oui, non mais il y a d'autres
1: émissions sympas.
0: Attendez, il y a plein d'autres émissions. Il y a Enora Malagré qui nous a rejoint aujourd'hui. On vous doit bien ça avec sa bande. Vous avez écouté?
1: Oui, j'ai écouté.
0: Et alors, ce soir, juste après Décibel, je dis pas ça pour faire ma pub, mais moi, je suis aux commandes d'une nouvelle émission à partir de 20h, Denis.
1: Ah, d'accord. Ok.
0: Exactement.
1: D'accord.
0: Nouvelle émission. Vous voulez que je vous donne le titre de l'émission?
1: Oui, qui porte sur quoi?
0: Il y a pas que Paris dans la vie.
1: Ah, pourtant, je suis joueur.
0: Il n'y a pas que... Paris, la capitale. Il n'y a pas que Paris dans la vie.
1: Ouais. Paris.
0: En fait, c'est une balade dans toute la France avec un invité. On va découvrir toutes les belles initiatives qui se font en dehors de la capitale. C'est une manière comme une autre de se promener et surtout de redécouvrir la carrière d'une personnalité. C'est un nouveau rendez-vous. Je vous donne tout à l'heure. Je donne rendez-vous à 20h pour découvrir ce nouveau rendez-vous.
1: Okay. Ça marche, avec grand plaisir. Ah vous êtes une radio super.
0: Merci Denis, Eric. C'est gentil comme tout, ça nous touche. Et bon spectacle du côté de la rue des Mathurins. Dans un instant, c'est Zazie.
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0: Et je vous disais, Nora Malagré a fait ses débuts. C'est la nouvelle élève de votre radio ici pour son émission. On vous doit bien ça. Vous voulez savoir à quoi ressemble cette émission? Elle va vous le dire, Nora.
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0: importe.
1: Peu importe, c'est la nouveauté, elle est signée Zazie. Sur ici Paris, de France, 256 km de bouchons, c'est plutôt stationnaire au nom, au vu, hein, le cas du nombre de kilomètres de bouchons sur les axes de votre région et cet accident qui se maintient malheureusement sur la 86 intérieure depuis Vitry-sur-Seine en direction de Thiers depuis 18h. C'est une zone qu'il faut largement contourner si vous le pouvez. C'est rouge, hein, côté couleur pour Bison Futé dans le sens des retours en ce 31 août et pourtant vous avez plutôt bien anticipé parce que ça roule bien sur la 15 et l'embranchement sur la 115. Peu de difficultés sur la 13, la 12 et même sur la N118. La complexité nous vient davantage de l'Est avec 30 minutes sur la 3 entre Gonesse et Rosny-sous-Bois, comptez 22 minutes entre Créteil-Pompadour et Fresnes sur la 86. Et puis un petit peu plus à l'Est également, au Sud-Est sur la N119, comptez voilà, 25 minutes, Bonneuil-sur-Marne en direction de Brie-Comte-Robert. Le bon réflexe, c'est le 01 42 30 10 10. Également le WhatsApp avec ce même numéro de téléphone. Rentrez dans votre smartphone, vous pouvez correspondre avec nous via WhatsApp, on lira vos messages et on regardera vos photos et vos vidéos avec grand plaisir. Il y a des fermetures nocturnes, on les a repérées pour vous et Thomas Tchéberry aussi.
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3: On vous accompagne sur votre radio préférée, ici Paris Île-de-France est toujours à vos côtés, de jour comme de nuit, pour faire le point sur les différentes fermetures que vous pouvez rencontrer sur votre route. Elles seront une nouvelle fois nombreuses sur cette soirée de lundi à mardi, avec le périph' extérieur coupé entre la porte de Gentilly et la porte de Bercy, mais également le périph' intérieur fermé de Quai d'Issy jusqu'à la porte d'Auteuil. Attention également si vous êtes amené à prendre la 12 ce soir en direction de Paris, la 12 coupée entre Bois d'Arcy et Roquencourt, et la 6B coupée également en direction de Paris en cette nuit de lundi à mardi entre l'Aile et Rose et la Porte d'Italie. Côté transport en commun, si vous aviez prévu de prendre la ligne B du RER, elle sera coupée cette nuit à partir de 22h45 entre Châtelet-Léal et l'aéroport Charles de Gaulle. Il y a des travaux et il y a des bus de remplacement qui sont mis à disposition. Enfin, si vous êtes amené à prendre la ligne C du RER, elle est coupée ce soir à partir de 23h entre Saint-Martin-des-Tempes et Brétigny.
1: Merci beaucoup Thomas Etcheberry. On se retrouve dans une heure avec grand plaisir pour vos infos. Fermeture, un petit coucou à Françoise qui nous a laissé un petit message sur le WhatsApp de la radio, ça fait plaisir. Elle parlait tout à l'heure de l'auditrice que nous avons eue en ligne, Azucena, vous vous souvenez d'Azucena qui était avec nous, qui a gagné sa sélection pour le grand tirage et peut-être partir avec un an de carburant. Françoise nous dit, elle a le même prénom que la femme de que Florent Pagny. C'est vrai, c'est bien vu. Belle soirée à vous Françoise, vos messages sur le WhatsApp via le 01 42 30 10 10.
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1: Dans un instant, Patrice Gascoigne nous rejoint pour les coulisses télé. On parlera donc d'un programme à ne pas manquer ce soir, le temps d'écouter Louane et Chien pour la nouveauté sur votre radio ici.

0: Ouais, faut bien entendre la double lecture hein, dans ce titre de Louane avec Chien sur Ici Paris de France. Elle sera à Brétigny-sur-Orge à la fête de l'Huma dans le cadre de son solo tour. C'est dans quelques jours, hein, ce sera le 13 septembre.
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0: On va parler un petit peu de télévision avec Patrice Gascoigne, avec plaisir. Il y a toujours des bonnes recommandations avec Patrice. Bonsoir.
2: Bonsoir, Éric Bastien.
0: Patrice, aujourd'hui, vous nous parlez d'une adaptation événement, le chef-d'œuvre de la littérature, Le Rouge et le Noir, qui devient ce soir une série sur France 2.
2: Vous avez lu le chef-d'œuvre de Stendhal. Oui. Eh bien, ce soir, regardez-le vivre à la télé.
3: Moi, je suis pas fait pour la tranquillité. Je serai général ou évêque.
4: Arrête avec ton Napoléon. Ton destin est celui d'être prêtre.
5: Mais comment voulez-vous que je sois à la fois garde d'honneur et sous-diacre?
4: Vous irez vous changer en vitesse au presbytère. C'est ainsi, mon cher Sorel, que vous passerez du rouge au noir. Il faudra bien choisir un jour.
2: Julien Sorel, fils de charpentier, est prêt à tout pour s'élever socialement, mais il est partagé entre le rouge de l'ambition militaire et le noir de la carrière ecclésiastique. Mais il est aussi partagé entre deux femmes que tout oppose. Ainsi va Le Rouge et le Noir de Stendhal, joliment adapté dans cette série réalisée par Gaël Morel, à partir de ce soir sur France 2. Et forcément, vous vous demandez qui va prêter ses traits à un héros comme Julien Sorel, si puissant dans l'imaginaire collectif. Eh bien, c'est Victor Belmondo à qui j'ai demandé comment il l'a accueilli ce moment où on lui annonce « Tu vas incarner Julien Sorel ». Victor Belmondo.
6: C'est marrant parce que quand Gaël me l'a dit, le réalisateur, ouais, j'étais ravi. Mais j'étais ravi parce que Gaël me proposait un projet et que c'est vrai que je ne mesurais pas tout de suite ce que ça allait être que de jouer Julien Sorel. Et puis ensuite, une fois qu'on conscientise, on se dit quand même, je vais quand même interpréter un personnage marquant de notre littérature, écrit à la base par Stendhal. Je me dis que ça va être assez jouissif d'aller. C'est un personnage très très loin de moi, donc d'aller chercher ses complexités, ses contradictions. C'était ça qui était excitant.
2: Pourquoi il était aussi loin de vous, ce personnage?
6: Parce qu'il est prêt à tout, quitte à faire du mal aux autres, ou quitte à oublier qu'il peut faire du mal aux autres. Je pense que pour ça, il est loin de moi. Moi, je pourrais pas, je pense, être prêt à tout comme ça, au point d'en avoir un comportement répréhensible.
2: Voilà, vous saurez en regardant Le Rouge et le Noir que Julien Sorel est bien un rôle de composition pour Victor Belmondo. À ses côtés dans la série, vous retrouverez Virginie Ledoyen, sublime en Madame de Rênal, mais aussi Camille Raza, magnifique en Marquise de la Mole, ainsi que Patrick Timsit, Patrick Mille ou Romane Boringer. Le Rouge et le Noir, ce soir sur France 2. Quant à moi, je vous retrouve avec d'autres couleurs demain dans de nouvelles coulisses télé.
0: Un grand merci, Patrice Gascoigne. Et ben voilà. Voilà un début de soirée sympathique sur votre radio. Ici Paris de France, d'ici quelques minutes, c'est Thierry Boeuf qui nous rejoint. Le saviez-vous? Non? Eh bien, vous allez le savoir. Thierry Boeuf sera notre invité juste avant 19h sur votre radio. On parlera des cafés, des restos et des bras.

0: l'impression qu'ils font du sport à chaque fois. Village People in the Navy. Sur les séparés de France, c'est bien ça, en cette veille de rentrée des classes pour garder le smile et le sourire sur la route des retours. Wow! À 18h43. Il a fait un peu la Johnny Hallyday, là. C'est rouge. Bison futé, voire rouge, dans le sens des retours. Il y a du monde, c'est vrai, mais on est sur une tendance légère à l'amélioration. 245 km de bouchons. Je m'attendais franchement à ce qu'il y ait plus de 300 km de bouchons ce soir. Alors évidemment, il y a du monde. Hein. Vous êtes dedans, vous vous dites, bon, ouais, effectivement, je comprends hein, que ce soit compliqué, mais vous avez plutôt anticipé un accident sur la 86 intérieure entre Vitry-sur-Seine et Thiers. Il est bien installé là depuis 45 minutes. C'est un secteur qu'il faut un petit peu contourner, évidemment, si vous le pouvez. Il y a du monde sur la 6A. Il y a du monde. Il faut 12 minutes entre Vissou et la porte d'Orléans. Comptez 14 minutes sur la 6B entre Vissou et la porte d'Italie. 9 minutes à cette heure-ci de la porte Bagnolet à la porte de Bercy sur le périph. Et puis 20 minutes entre Rosny-sous-Bois et Nogent-sur-Marne. Ça concerne la 86. Là où c'est un tout petit peu plus compliqué, c'est une grosse demi-heure, notamment là sur la 14 entre la porte Maillot et Nanterre. Puis ça commence un tout petit peu à boucher sur la N118, mais ça reste correct à cette heure-ci côté périphérique. 20 minutes porte d'Auteuil, porte d'Orléans en extérieur. 20 minutes aussi en intérieur entre la porte Maillot et la porte de la Chapelle.
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0: C'est Thierry Boeuf qui nous rejoint. Bonsoir Thierry Boeuf.
3: Bonsoir Eric.
0: Ah, je suis ravi que vous soyez à nos côtés comme chaque jour avec Le Saviez-Vous. Thierry Boeuf, aujourd'hui, balade originale. Et ça, je sais que ça vous plaît. Dans les bistrots, dans les restaurants, dans les brasseries de Paris qui ont servi de décor lors de tournages de films et de séries. On n'est pas au bout de nos surprises, j'imagine, Thierry. Là, hein.
3: Oui, Eric, et la première surprise nous vient de celle de cette série américaine, Emily in Paris. L'héroïne Emily Jane Cooper, alias Lily Collins, évolue certes dans un Paris carte postale, mais en décor naturel. Son appartement dans la série à succès se trouve dans le 5e arrondissement, place de l'Estrapade. Idem pour la boulangerie, vous savez, la boulangerie moderne où Émilie va s'acheter le matin un pain au chocolat. Mmh. Puis, elle a ses habitudes pour déjeuner et dîner au restaurant de son ami chef Gabriel, les deux compères. Alors, les scénaristes ont changé le nom, mais il s'agit bien d'un vrai restaurant italien, également situé dans le 5e arrondissement, Terra Nera. Alors, si grâce à la série, le restaurant a été pris d'assaut, ce n'est pas sans quelques nuisances où des hordes de touristes fans s'agglutinent, se selfies, hurle, ricane, chante le générique d'Emily in Paris de 5h du matin à 2h du matin. Hein. C'est pratiquement du 24h sur 24.
0: Ouah, à ce point-là, pour
3: ouais, ouais. Ah, mais c'est incroyable. Hein. Okay. Devant l'appartement, devant la boulangerie et le restaurant. Dans le journal Le Parisien, un habitant de la place de l'Estrapade témoigne, désormais, pour acheter une baguette, faut que je fasse 30 minutes de queue.
0: Ah ouais, non, quand même, ça me paraît tellement impressionnant tout ça. Alors que le phénomène avait déjà eu lieu au Café des Deux Moulins, rue Le Pic, bistrot rendu célèbre, cette fois, et on ne l'a pas oublié, c'est dans le fabuleux destin d'Amélie Poulain, Thierry Boeuf.
3: Bah oui, c'était il y a 25 ans exactement. Là aussi, ce vrai café de Montmartre a connu une notoriété internationale. Tout le monde se pressait aux Deux Moulins pour déguster et tapoter, vous savez, la croûte de la crème brûlée avec une petite cuillère. C'était la crème brûlée spéciale Amélie Poulain. C'est incroyable comme la force de l'imaginaire bouscule la réalité. Autre lieu mythique parisien, la Coupole, dans le film La Boum 2, avec Sophie Marceau.
0: Ah oui.
3: Je vous rappelle, sa grand-mère, jouée par Denise Gray, l'invite à déjeuner à la brasserie. De suite, mamie commande à un serveur une bouteille de vin blanc, un pouilly fumé. Et elle dit à sa petite-fille Sophie Marceau, alias Vic, dans le film, 16 ans à peine, « On va se saouler la gueule ». Autre époque, libre et joyeuse. En 1983, la loi Evin n'existait pas. Woody Allen également, qui a toujours adoré Paris, a tourné plusieurs scènes de ses films dans des bistrots parisiens comme le restaurant Polydor, rue Monsieur le Prince, dans son joli décor 1900 authentique, et le Bougainville, galerie Vivienne, et son formidable comptoir en formica, ce qui a inspiré un journaliste qui avait titré « Le Bougainville, c'est very, very formica ».
0: Ah oui, à ce point-là. Et alors, c'est marrant parce que vous parlez de la boum. Moi, je me souviens aussi d'un restaurant où Sophie Marceau, Brigitte Fossé et Claude Brasseur avaient leurs habitudes. C'était un Italien. Je me demande, c'était pas Corinto qui existait, qui n'existe plus aujourd'hui, qui était place des Ternes, il me semble.
3: Exact, exact.
0: En face de la Lorraine.
3: C'était également dans la boum 1 ou la boum 2.
0: Ouais, quoi. Exactement. Juste avant d'enchaîner, Thierry, je vous ai trouvé quand même, parce que vous en avez parlé, le générique d'Emily in Paris.
3: Ah bah oui.
0: Là, c'est sa glutine. Là, on met 45 minutes pour acheter son pain, vous nous l'avez dit.
3: Ah, c'est la folie, c'est la folie.
0: Bon, alors, on va terminer, hein, Thierry, une dernière scène romantique tournée dans une brasserie parisienne.
3: Certainement la plus belle déclaration d'amour d'un homme à une femme, Philippe Noiret à Romy Schneider, Le Vieux Fusil, tourné à la Closerie des Lilas, dans le 6e arrondissement.
4: Pourquoi vous me regardez comme ça?
5: Je vous aime.
4: Mais vous êtes fou.
3: La Closerie des Lilas, lieu mythique de Paris. Le Vieux Fusil, film de Robert Enrico, 1975. Musique de François Droubet.
0: Ah, il est mort jeune, François Droubet. Il avait fait notamment la musique de L'Homme Orchestre aussi avec Louis de Funès.
3: Ouais, décédé bizarrement dans un accident de plongée sous-marine.
0: Je crois qu'il avait 25-30 ans.
3: Ouais.
0: Et Corinto, alors je vous parlais de Corinto tout à l'heure, c'est devenu un Indiana. Je n'ai pas le droit de le citer, mais bon. Voilà, vous savez, burger un peu Tex-Mex, quoi, du côté de la place des Terres, le restaurant qu'il y avait dans la boum.
3: Bah ouais. Qu'est-ce que vous voulez, c'est comme ça, hein, ouais. c'est l'invasion de la street food et de la cuisine mondiale.
0: Faut pas que je le lance, Thierry Boeuf, là-dessus. Vous nous ferez d'ailleurs votre concours, les petits bristrots, là, et puis.
3: Bien sûr, vive la blanquette de veau.
0: Oui, la meilleure blanquette de veau, je la mange où, dans Paris ou en Ile-de-France, d'ailleurs, dans les départements, on va où?
3: Bistrot des Halles.
0: Oula.
3: 15 rue des Halles, vous notez 15 rue des Halles, ça s'appelle le bistrot des Halles, chez Vincent Limousin.
0: Ok.
3: Extra.
0: Meilleur blanquette de veau.
3: Ah oui, oui.
0: Ah, moi,
3: oui.
0: Je vous fais 100% confiance.
3: Voilà, il a une côte de veau au girolle aussi magnifique.
0: C'est parfait, il est 7h10, là je n'en peux plus, j'ai faim. Demain, vous reviendrez pour Le Saviez-Vous avec votre blanquette de veau.
3: Ça marche.
0: Vous nous ramenez un petit doggy bag, s'il vous plaît.
3: Un petit ramequin.
0: Bah, vous... Oui, oh, pas bien généreux. Merci beaucoup, Thierry Boeuf. Vous n'avez pas envie de mourir sur scène, Thierry, quand même.
3: Oh, c'est beau ça. Ça serait pas Dalida ?
0: Bon.

0: Schaeffer avec Mourir sur scène sur Ici Paris, Île de France. Alors, Christine est avec nous. Bonjour Christine.
1: Bonjour.
0: Ah voilà, Christine, vous êtes avec nous. J'ai eu un petit peu peur à Saint-Prix. Dans le 95, soyez la bienvenue Christine, comment allez-vous? Ouh là là, ça passe pas très bien. 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
1: Là.
0: 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Vous faites combien de kilomètres par semaine, vous diriez, Christine ? Voilà, Christine, on vous entend pas bien, on va laisser tomber, vous inquiétez pas, je vous embrasse très fort. La plus belle des nouvelles, c'est de se dire que vous êtes sélectionné avec plaisir. 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Vous l'avez décroché, on rejoue dès demain, dès 6h sur Ici Paris, Île de France. La musique à suivre, c'est Indochine. Et c'est pour vous, juste avant 19h sur votre radio, ici.
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0: des yeux noirs et Indochine sur votre radio locale ici Paris Le France. J'étais ravi de vous accompagner dans un instant. C'est le retour de Décibel avec Émilie Mazoyer jusqu'à 20h, nouvel horaire. Et j'ai beaucoup parlé de Paris, mais dès 20h, nouvelle émission, parce qu'il n'y a pas que Paris dans la vie. Je vous donne rendez-vous tout à l'heure à 20h.
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0: Excellente soirée, très bon début de semaine et bon courage sur les routes. Il est 19h, bon retour. 19h, le journal, c'est avec Marine Le Génie.
2: Ça y est, on y est demain, c'est la rentrée des classes, nouveaux cahiers, nouveaux stylos, parfois nouvelle école pour les enfants qui changent de niveau, un moment attendu ou redouté, selon les enfants croisés aujourd'hui au Mans, Marie Mutricy.
3: Pour Jélani, un petit garçon de 6 ans, t-shirt rouge et short noir.
4: Je suis très content que ça soit la rentrée.
3: C'est un moment très important. Il rentre en CP et ça veut dire...
4: Que je vais bientôt lire et tout et tout. Et je travaille beaucoup, j'aime bien travailler à l'école.
3: Et puis il va pouvoir arborer ses nouveaux habits.
4: J'ai acheté un pantalon qui est trop beau. Il est marron, clair, fluo.
3: Les fournitures scolaires toutes neuves, c'est ce qu'adore Iris. La grande de CE2 attend son tour à la Tyrolienne.
5: Bah, mon agenda, il est trop mignon. Et on a un nouveau cartable, des nouveaux cahiers, des trousses.
3: Sa copine Abigail a quand même une petite inquiétude.
5: Je suis stressée parce que je ne sais pas avec qui je vais être. Peut-être avec une maîtresse méchante ou un maître gentil, je ne sais pas.
3: Ils sont méchants, les maîtres et les maîtresses.
5: Non, ils sont tous gentils.
3: Tous gentils ou en tout cas attentifs à l'accueil lors de cette première journée particulière, raconte Christelle, maîtresse de maternelle au Mans.
6: C'est vrai que c'est primordial la première journée, que les enfants y passent une bonne journée, nous aussi, pour qu'ils se sentent bien pour revenir. Voilà. Et après, la première semaine, si on met bien les règles en place au quotidien, et bien après, tout roule.
3: Jusqu'à la prochaine pause, aux vacances de la Toussaint.
2: Marie Mutricy, ici mène. Et parmi les nouveautés de cette rentrée, une mesure qui en agace plus d'un. Le téléphone portable est désormais interdit dans les lycées. C'est déjà le cas dans les écoles et les collèges. La loi a été promulguée la semaine dernière par le président de la République. Protéger les enfants des...

0: Les dérives des écrans ne peut plus attendre, a décrété Emmanuel Macron. Mais quand on en parle aux premiers concernés, on ne peut pas dire que la perspective d'être privé de portable dans l'enceinte du lycée les enchante. Et surtout, ces lycéens savoyards que nous avons rencontrés ne comprennent pas cette décision.
1: C'est pas une super nouvelle d'être bloqué comme ça au lycée, sachant que maintenant on est plus grand et que tout premier lieu ça nous sert pour nos devoirs, pour travailler et même rejoindre nos amis.
2: C'est utile quand on l'a au lycée, donc en soi il y a d'autres priorités quoi, qu'interagir ça. Ça si on a des profs absents ou même juste se retrouver dans le lycée avec les gens quoi. Pour un peu qu'il y en a un, il est redoublé, il aura 19 ans. Qu'on lui interdise de prendre son téléphone, enfin, c'est enfantin un peu quoi.
3: Ils nous interdisent le téléphone, mais tout est numérique maintenant. Par exemple, le Pronote, rien que nos emplois du temps, nos salles, enfin, en fait, on regarde sur notre téléphone. Donc déjà, ça va être compliqué.
4: Je trouve qu'au lycée, on est plus mature pour savoir gérer notre téléphone et je trouve que c'est un peu pénible qu'on ne puisse pas l'avoir. Il y en a après, ils s'en servent en cours, faire des TikTok, pour utiliser ChatGPT pour tricher, tout ça. Donc en vrai, je comprends qu'ils l'interdisent, mais bon, on est censé être raisonnable au lycée, on est censé grandir, être mature.
0: Et Emmanuel Macron est attendu dans un lycée en Lozère demain où il devrait changer sur cette interdiction du téléphone portable avec les enseignants et les élèves. Téléphone interdit au lycée, examen programmé uniquement le matin, questionnaire sur les violences sexistes et sexuelles. Vous retrouvez sur ici.fr tous les changements de cette rentrée 2026. Les aides carburant pour les gros rouleurs qui devaient prendre fin ce soir ne seront pas suspendues pour les entreprises en difficulté. Plusieurs secteurs sont concernés par ces aides, les agriculteurs et les professionnels du transport notamment. La chapelle de Notre-Dame de Consolation, c'est au nord de Morteau, dans le Doubs. Eh bien, elle aura bientôt une toiture toute neuve. L'édifice fait partie des 100 monuments sélectionnés pour le loto du patrimoine, lancé aujourd'hui. Le système, vous le savez, permet de financer des travaux de restauration grâce à des tickets à gratter. Cette chapelle est très connue dans la région, car l'ensemble auquel elle appartient a accueilli des séminaristes, des futurs prêtres, jusqu'en 1978. D'où l'importance de la rénover vite, estime Laurent Guillet, délégué départemental de la Fondation du patrimoine.
5: C'est urgent parce que les morceaux de plâtre de pierre qui tombent sur les gens qui viennent visiter, on peut pas laisser un bâtiment comme ça, hein, surtout sur sa hauteur. Ils ont dû mettre tout des filets à l'intérieur de la chapelle pour éviter que des morceaux de plâtre, des morceaux de pierre viennent tomber sur les gens qui viennent visiter la chapelle. En 2025, ils avaient déjà un petit peu postulé, mais le dossier était pas suffisamment mature. Alors cette année, il est complètement mature. Il y a une étude, on a un coût, on a un estimatif financier, les collectivités suivent. Donc le conseil départemental du Doubs suit. On a le conseil régional qui va suivre, hein, Bourgogne-Franche-Comté. Donc de toute façon très intéressante, elle doit être du 16e, 17e siècle. Il y a des visites, il y a même des séminaires. Tous les anciens élèves qui ont fait le séminaire souhaitent à tout prix participer à la collecte qui permet effectivement d'aider au financement.
0: Et si vous voulez aussi participer, vous pouvez acheter les tickets à gratter de ce loto du patrimoine. Ce sera entre le 7 et le 21 septembre. Dès lundi, la liste donc des sites retenus dès aujourd'hui est sur ici.fr. Le dernier adieu à Philippe Bouvard. Ses obsèques se sont déroulées à Cannes cet après-midi. L'animateur de l'émission Les Grosses Tête, c'était un lundi dernier, à l'âge de 96 ans. Image de la cérémonie sur ici.fr. Et puis c'est officiel, Bradley Barcola est transféré à Liverpool. Confirmation du PSG aujourd'hui après 3 saisons passées dans la capitale.
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8: On vous accompagne sur votre radio préférée, ici par Île-de-France, et toujours à vos côtés, de jour comme de nuit, pour faire le point sur les différentes fermetures que vous pouvez rencontrer sur votre route. Elles seront une nouvelle fois nombreuses sur cette soirée de lundi à mardi, avec le périph' extérieur coupé entre la porte de Gentilly et la porte de Bercy, mais également le périph' intérieur fermé de Quai d'Issy jusqu'à la porte d'Auteuil. Attention également si vous êtes amené à prendre la 12 ce soir en direction de Paris, la 12...
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9: Salut à toutes, salut à tous et bienvenue. C'est Décibel, c'est la rentrée de mon émission musicale préférée. J'espère que c'est la vôtre aussi d'ailleurs. On est ensemble en direct jusqu'à 20h. Et les premiers invités de cette saison 5 de Décibel, saison 2026-2027, c'est le groupe Trio.

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On en parle avec eux ce soir, le groupe Trio invité de Décibel. Ça fait plaisir. Et tiens, d'ailleurs, pour célébrer ce bel anniversaire pour Trio, c'est leur tout premier album, Mama Gubida, qui est à gagner ce soir au Blind Test. Donc, vous n'hésitez pas à appeler dès maintenant Alexandra au standard pour pouvoir jouer avec nous au Blind Test tout à l'heure. Le numéro du standard, 0810 055 056. Alors voilà, il est 19h07. On se retrouve ensemble pour démarrer une belle année avec plein d'actu musique qui vont être formidables et, malheureusement, cet été, on a perdu des artistes qu'on aimait beaucoup, et notamment la chanteuse country Dolly Parton et le DJ français artiste électro Kavinsky. Alors, il était évident que pour cette première de la saison de Décibel, on allait leur rendre hommage. Commençons avec Kavinsky. Kavinsky qui est mort quelques jours avant son 51e anniversaire à Paris. Kavinsky, vous vous en êtes rendu compte si vous avez suivi l'actu, était très aimé, très respecté, et son grand tube Night Call avait été repris avec Angèle et Phoenix pour la cérémonie de clôture des Jeux Olympiques de Paris 2024 dans un stade de France chaud bouillant. Alors on le réécoute, on lui rend hommage. Merci pour la musique, Vinko. Kavinsky et Night Call.

0: Je suis émue de réécouter cette chanson et de démarrer l'année avec Kavinsky, voilà, qui nous a quitté cet été et qui est enterré. Si vous avez envie d'aller lui faire un petit coucou et déposer une petite fleur ou une petite figurine de Xor ou des Gremlins ou toute la pop culture des années 80-90 dont il était fan, il est enterré donc au cimetière Saint-Vincent de Montmartre. Vous pouvez pas rater sa tombe, c'est vraiment la plus fleurie.
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0: On a décidé que tous les soirs dans Décibel, on allait mettre en avant un groupe, un artiste, une artiste sur un label indépendant. Parce que les labels indés, eh bien, ce sont parfois de petits poussets pleins de talents qui ne sont pas forcément suffisamment mis en avant dans les médias. Donc voilà, notre coup de cœur du jour sera désormais en début d'émission, c'est maintenant. Et avec un label indépendant, le label du jour, c'est les productions du Couscous, le label de Aurélie Saada que vous aviez découverte dans Brigitte. Elle est en duo avec Gaspard Royan, leur nouveau projet. Ensemble s'appelle Ravage, un projet 100% indépendant et 100% plein d'amour. Entre ton épaule et ton cœur, c'est le premier extrait de leur album à venir. Ravage, immense coup de cœur pour ce groupe indé qu'on soutient et qu'on aime dans Décibel.

0: L'amour fait des ravages, alors Ravage fait des chansons d'amour. Ravage, tout nouveau groupe et tout nouveau projet de Aurélie Saada et
1: Gaspard Royan.
0: Voilà. Merci. J'ai eu une petite absence, mais heureusement, Monsieur Mali de Trio est là, il sait tout faire. Trio donc arrive dans quelques secondes. Il faut quand même écouter un petit extrait de La Traversée parce que c'est leur nouvelle chanson. Je la connais pas encore par cœur.

0: décibels. C'est dans deux secondes, à tout de suite.
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7: On vous accompagne sur votre radio préférée, ici Paris Île-de-France, c'est toujours à vos côtés, de jour comme de nuit, pour faire le point sur les différentes fermetures que vous pouvez rencontrer sur votre route. Elles seront une nouvelle fois nombreuses sur cette soirée de lundi à mardi, avec le périph' extérieur coupé entre la porte de Gentilly et la porte de Bercy, mais également le périph' intérieur fermé de Quai d'Issy jusqu'à la porte d'Auteuil. Attention également si vous êtes amené à prendre la 12 ce soir en direction de Paris, la 12 coupée entre Bois d'Arcy et Roquencourt, et la 6B coupée également en direction de Paris en cette nuit de lundi à mardi entre l'Aile et Rose et la Porte d'Italie. Côté transport en commun, si vous aviez prévu de prendre la ligne B du RER, elle sera coupée cette nuit à partir de 22h45 entre Châtelet-Les-Halles et l'aéroport Charles de Gaulle. Il y a des travaux et il y a des bus de remplacement qui sont mis à disposition. Enfin, si vous êtes amené à prendre la ligne C du RER, elle est coupée ce soir à partir de 23h entre Saint-Martin-des-Tempes et Brétigny.
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0: Joyeux anniversaire Trio, fête ses 30 ans et sort pour la première fois de sa carrière un best-of. Ils sont avec nous ce soir. Gizmo, salut.
8: Salut.
0: Daniel, salut.
9: Salut toi.
0: Oh, Manu n'est pas là.
10: Non, Manu est malade.
0: Mali est là.
10: Mais moi, je suis
0: mon
10: là.
0: Mon souffleur officiel, voilà. Quand j'ai des petites absences. Exact. Alors, on envoie plein de bisous à Manu. On espère qu'il va se remettre très bientôt. Mais voilà, moi, toutes mes blagues de trio qui sont quatre, eh bien, tombent à l'eau.
10: Tu peux les faire.
0: Vous êtes trois. C'est pas grave.
8: On va faire Manu.
0: Ce serait génial. Alors, trio, il y a évidemment un tube que vous connaissez par cœur, qui a été repris des dizaines de millions de fois et qu'on ne va pas se priver d'écouter parce qu'on est comme ça.

0: vous avez chanté sur la scène des Victoires de la musique. Mais mis à part cette chanson-là, évidemment, qui, je pense, n'a pas dû faire débat au niveau de votre premier best-of, est-ce que ça a été compliqué après 30 ans de carrière et plein d'albums et plein de sensibilités différentes dans vos chansons de fabriquer un best-of ?
1: Compliqué, oui, ça a été compliqué. Oui. Il fallait en plus, il fallait que tous les albums soient représentés.
0: Oui.
1: Et en même temps, il fallait de la place pour des nouvelles chansons aussi, parce qu'il y a des nouvelles chansons aussi.
0: Il y a un inédit qu'on va écouter tout à l'heure, ouais. Mais sur le best-of, il y en a plus.
1: Ouais, il y en a trois.
0: Trois
1: inédits. Il y en a trois, ouais, qu'on va dévoiler. Donc oui, ça a été compliqué, puis en même temps, il y avait des évidences, en fait. Hein.
2: Il y avait des évidences, et puis aussi l'actualité, des choses qui nous disent, tiens, celle-ci plus qu'une autre, ou mais beaucoup d'évidences quand même.
0: Ouais.
2: On a été regardé aussi ce que les gens aiment écouter encore de trio, et puis ce que justement ils écoutent pas trop et que nous on a envie de leur faire écouter.
0: Ah, c'est vrai. Alors ça, pour avoir ce genre d'infos, c'est vrai que pour le coup le streaming c'est intéressant.
1: Ah oui.
0: Vous pouvez voir. Alors à part, je disais, l'hymne de nos campagnes qui passe sur toutes les radios, quasiment tous styles confondus, etc. Est-ce que vous avez des chansons comme ça, des succès auxquels vous ne vous attendiez pas, des pics de stream un peu étonnants?
1: J'en ai pas en tête là.
2: Il y a un morceau qui s'appelle J'ai rien prévu pour demain, qui est très streamé, qui est un morceau du premier album et qui est quand même anti-productivité du travail.
0: D'accord.
2: Et donc qui doit être d'actualité,
0: oui,
2: et qui est repris chez les jeunes.
0: Ah, c'est drôle.
2: Donc en espérant qu'ils ont quand même envie de rentrer à l'école demain, tu vois.
0: Voilà. Ratez pas la rentrée.
2: Ouais,
0: quand
2: c'est
0: même.
2: Ça, allez-y quand même.
0: C'est
2: mais
0: ça.
2: Voilà, celui-ci par exemple qui a été une surprise.
0: OK. Et est-ce que vous avez une petite préférée que vous avez poussé pour mettre sur le best-of?
1: Non, il n'y a pas eu de...
3: Moi j'ai des préférés, mais c'est pas forcément les plus...
2: On n'a pas fait conscience du tout à Daniel.
3: Exactement, ils m'ont pas écouté. J'ai essayé de pousser des trucs, mais...
0: Ils t'écoutent jamais, non. Hein. Bah, viens, on fait notre groupe, Daniel.
3: Avec... Depuis le temps, je te le dis.
0: Ben voilà.
3: Ça va être top.
0: En vrai, je pense que vous avez dû être sollicité énormément... depuis vos débuts, pour sortir ces compilations, ces best-of, tous les artistes le font, ils n'attendent pas 30 ans pour le faire.
3: Chaque album est un best-of.
0: Alors, c'est ça.
1: Non, mais c'est vrai que nous, on a quand même sorti pas mal de live.
0: Oui.
1: Et pour nous, les lives faisaient quand même office de best-of, en fait.
0: Ouais.
1: Et ça permettait en plus d'entendre des chansons que les gens aiment écouter, mais dans des nouvelles versions et tout. Donc voilà, donc c'est pour ça qu'on s'est jamais posé la question du best-of. Et puis là, 30 ans, on s'est dit c'est le moment.
3: De bouche à oreille, les gens le prenaient vraiment comme un best-of.
1: Ouais, oui. De bouche à oreille, faisait un peu office de best-of. Mais c'est vrai que le best-of un peu traditionnel, j'ai envie de dire comme ça, on n'avait jamais pensé. Et puis par contre, ce qu'on voulait, c'était quand même qu'il y ait une nouvelle chanson. Quoi.
0: Oui.
1: Bah oui.
0: C'était
1: oui.
0: Comment de se retrouver ensemble pour écrire justement ces nouvelles chansons. Là, on va découvrir la traversée, sachant que ça faisait un moment que vous n'aviez pas écrit de chansons tous ensemble à quatre.
1: Ouais, alors on n'écrit pas à quatre, on écrit un peu chacun de notre côté quand même, et on arrive, on a fait écouter plein de morceaux en fait. C'était ça qui était le plus dur, ça a été le choix en fait, hein, parce qu'on
2: est arrivé avec
1: sept chansons.
2: Donc
3: il y avait bien une quinzaine.
0: Mais vous sentiez que c'était des chansons pour trio et pas pour vos projets annexes.
3: Bah déjà pour trio. Et qui puisse intégrer dans un best-of qui retrace les 30 ans.
0: Oui.
3: C'est-à-dire que il y a des chansons qui peuvent partir aussi sur quelque chose de très très nouveau, mais là quelque chose qui soit cohérent avec cette histoire et qui dénote pas complètement, qui soit dans l'âme et l'ADN du groupe et du best-of.
0: Alors la traversée.
1: Bah, la traversée,
0: elle remplit
1: complètement
0: tout ça.
1: Dans le thème. Bah ouais, elle remplit complètement tout ça. Ouais.
0: Alors on va
1: et bien plus. Écoutez tous.
2: Validé à 4.
1: Voilà, validé à 4.
0: Validé à 4 par trio. Guizmo, merci. Il m'a servi ça sur un plateau. C'est magnifique.
3: Je suis
0: contente que vous soyez les parrains de cette saison 5 de Décibel. Les premiers invités, c'est les meilleurs.
1: C'est la rentrée avec toi, ça fait plaisir.
0: La traversée trio, nouveau, arrivé.
4: Allez.

0: Et ce allez qui nous donnerait bien de l'élan pour que vous partiez en tournée. Or, ça n'est pas prévu. On n'a pas annoncé de tournée pour les 30 ans de trio. Pourquoi ?
1: Eh ben parce que on était parti avec Christophe dans nos aventures solo,
0: oui,
1: et
0: bien partis tous les deux d'ailleurs.
1: Ouais, hein. Et puis on s'est engagé Manu aussi derrière avec le collectif Ensemble, avec les amis de Sinsemilia, Vanupier, tout ça sur quelques dates.
0: D'ailleurs, je vais les donner et les prochaines.
1: Avec plaisir.
0: Ah oui, quand même, ce collectif Ensemble, le 8 octobre à Poitiers, le 9 à Vierzon, 31 octobre à Strasbourg, le 26 novembre à Nesle, le 10 décembre à Annemasse et le 18 décembre à Beauvais. Et après c'est bon. Donc du coup, vous êtes libre en 2027 pour la tournée des 30 ans de trio.
2: Après,
0: ou pas,
2: c'est les présidentielles.
0: Voilà. Tu Mali, président.
2: Allez, on y va.
0: Tu fais la campagne.
2: C'est Après, on fait la campagne. Exactement. Après, il va falloir mettre les mains dans le cambouis.
0: Ouais.
1: Non, mais on
0: c'est
1: avait
0: une première approche. Quoi,
1: ouais, il y a Manu qui est parti en 2019, 2018. Il y a eu cette tournée après, derrière, l'album qui est sorti.
0: Ouais.
1: Il y a eu envie de vraiment de faire un break et de partir faire nos trucs. Et puis, en même temps, cette envie de marquer les 30 ans. Donc, on s'est dit, bon, on se donne encore du temps avant de se retrouver. Parce que l'idée, c'est si on repart, je pense que c'est tous les 4. Il faut qu'on soit motivé, prêt, avec des chansons. Et donc, on attend encore un petit peu, on se donne le temps. On a beaucoup tourné et là, on va se donner un peu de temps.
3: Surtout qu'on vient de fêter les 27 ans.
0: Oui, c'est vrai.
3: On ne peut pas faire que des anniversaires. À un moment donné, il faut aussi proposer des nouvelles choses.
0: On dirait un groupe WhatsApp de parents à l'école. Toutes les semaines, il y a des anniversaires.
1: Non, ce qui est sûr, c'est que
3: qu'est-ce qu'on ramène cette fois-ci ?
1: On s'est permis d'aller jouer il n'y a pas longtemps avec pas mal d'autres artistes pour aller porter les artistes palestiniens, des choses comme ça. Si on doit y aller, qu'on a envie d'y aller, il n'y a pas de barrière non plus à aller jouer. On a envie d'y retourner, mais c'est juste besoin de poser encore un peu et de faire nos petits trucs.
2: Et puis pour la sortie du best-of, on va quand même faire un petit live et tout. Quand même.
0: Ah,
2: voilà, tu vois, allez, c'est une exclue.
0: Ah, merci. Merci pour cette belle info. Le best-of, lui, sortira le 16 octobre, le premier, première compilation pour Trio, dans lequel on retrouvera, c'est bien, un peu toutes vos incarnations. C'est ça que j'aime avec Trio, c'est que c'est très difficile, en fait, de définir quel genre de musique vous faites. Vous faites de la musique agricole.

0: de quoi.
1: Hein, on a mué depuis.
0: C'est ça.
2: C'est très
1: drôle. J'entends les voix.
0: Les différences de son. Et de...
2: Voilà, petit florilège de tout ce qu'est Trio. On a hâte de découvrir ce best-of donc, qui sortira le 16 octobre avec La Traversée, la nouvelle chanson que vous avez entendue, mais aussi deux autres titres. Je vais essayer d'en savoir plus. Comptez sur moi. Je sens que ces hommes ont plein de secrets. Je vais faire tout ce que je peux. Et puis, on va aussi leur poser le questionnaire des choix cornélien. C'est une nouveauté pour la saison. Ah, on va voir si
1: on va être les premiers. Génial.
2: Ah, à tout de suite.
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0: On vous accompagne sur votre radio préférée, ici Paris Île-de-France, c'est toujours à vos côtés, de jour comme de nuit, pour faire le point sur les différentes fermetures que vous pouvez rencontrer sur votre route. Elles seront une nouvelle fois nombreuses sur cette soirée de lundi à mardi, avec le périph' extérieur coupé entre la porte de Gentilly et la porte de Bercy, mais également le périph' intérieur fermé de Quai d'Issy jusqu'à la porte d'Auteuil. Attention également si vous êtes amené à prendre la 12 ce soir en direction de Paris, la 12 coupée entre Bois d'Arcy et Roquencourt, et la 6B coupée également en direction de Paris en cette nuit de lundi à mardi entre l'Aile et Rose et la Porte d'Italie. Côté transport en commun, si vous aviez prévu de prendre la ligne B du RER, elle sera coupée cette nuit à partir de 22h45 entre Châtelet-Léal et l'aéroport Charles de Gaulle. Il y a des travaux et il y a des bus de remplacement qui sont mis à disposition. Enfin, si vous êtes amené à prendre la ligne C du RER, elle est coupée ce soir à partir de 23h entre Saint-Martin-des-Tempes et Brétigny.
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2: Et le groupe Trio, nos premiers invités de l'année dans Décibel. Il y a Mali, il y a Daniel, il y a Gizmo. Il y aurait dû avoir Manu, mais un petit souci de santé. On lui envoie plein de bisous et on espère qu'il va se remettre rapidement. Trio, donc les 30 ans, le best-of. Et quelques petites questions, quelques choix cornéliens pour vous, les amis. Commençons dans la catégorie milliardaire, hein, plus de 100 milliards de fortune. Préférez-vous, Trio, faire une chanson d'amour pour Bernard Arnault ou emmener Françoise Bettencourt en tournée?
1: Oh la vache. Ah, Françoise Bettencourt en tournée.
4: On peut peut-être la retourner.
1: Hein, elle peut-être l'emmener dans un autre monde. Non, j'imagine pas du tout.
2: Et imagine, elle change.
4: Lui faire découvrir un autre monde, en tous les cas, que le sien, ça pourrait être drôle.
5: Ça peut être un pari, tu vois.
4: Ouais.
5: Un challenge. Bah, peut-être qu'elle peut avoir une utilité.
4: L'important, c'est de pas détourner de fond en route, quoi.
2: Ah oui, c'est ça.
4: Rester clean et
2: faut
4: tout.
2: Faut pas prendre les sous des t-shirts,
4: on respecte
2: Françoise.
4: Les personnes âgées, on est cool, et puis on lui montre un peu ce qu'on fait et tout. Pourquoi pas? Ça peut être drôle.
2: Ok. Vous préférez une victoire de la musique ou un Bercy complet?
4: Ils ont déjà
2: eu les deux. Si vous pouviez changer le nom du groupe, un, est-ce que vous le feriez? Et deux, ce serait quoi?
1: Elle est trop chelou, cette question. Pourquoi changer le nom du groupe?
0: Moi, quand je suis arrivé, je me suis dit, bon, il faut faire un... Non.
1: Tu sais qu'on n'a pas choisi le nom du groupe, comme disait Guise. Hein,
4: on joue dans la MJC, c'est des potes qui nous invitent à jouer tous les trois. Ils nous ont vu faire les fous avec des guitares et nous appellent Trio. C'est le directeur de la MJC qui met le Y. Il n'y a pas plus belle histoire, on ne peut pas changer de son.
1: La première fois qu'on a vu une affiche de Trio, on ne savait même pas qu'on jouait dedans.
4: C'est ça.
1: Non, mais c'est vrai.
0: Moi, j'avais proposé Ito et ses choristes. Mais ça n'a pas été.
2: Ça va être notre groupe.
4: Ouais, c'est ça.
1: Ito et sa choriste.
2: Ok, allez, maintenant les petites questions perso. Mali, est-ce que tu préfères...
0: Silence.
1: Est-ce que je préfère? Ouais, vas-y.
2: Si je te donne un super pouvoir.
1: Si j'ai un super... Oui, vas-y, donne-moi un super pouvoir, Emily, vas-y.
2: Une cape d'invisibilité ou une télécommande pour faire taire qui tu veux quand tu veux.
0: Waouh.
1: Oh, les deux.
2: Non, il est gourmand, lui.
1: Moi, je veux les deux, moi.
2: T'es gourmand.
1: Faire taire qui je veux, non.
0: Ça, y a pas besoin de télécommande pour ça.
1: J'ai pas besoin de ce pouvoir-là. La cape d'invisibilité, quand même.
2: Okay.
1: Voilà, pour pouvoir venir des fois, tu vas dans le studio, et regarder un petit peu sans que tu me vois. Tu vois ce que je veux dire?
2: Tellement creepy, j'adore.
1: Oh là,
2: c'est génial. On dirait une série Netflix.
1: Ouais.
2: Guise, est-ce que tu préfères, en concert, jouer tous les jours avec une guitare pas accordé ou oublier systématiquement les paroles du début de l'hymne de nos campagnes, genre le premier couplet tu l'as pas?
5: La guitare c'est fait.
4: Je préfère la guitare. Ouais.
0: Ça, c'est
4: non
0: bon.
4: Mais là en ce moment j'en joue pas, en plus je fais que chanter, c'est cool. Non, je dirais oublier les paroles de l'hymne des campagnes parce que les gens la chantent direct.
2: Ah,
4: donc
2: oui, c'est
4: cool que je suis de pépère. Ils la connaissent bien. Non. La guitare désaccordée, ouais, c'est vrai que c'est un truc qui m'arrive souvent. Donc,
2: ça va.
4: Je prends les deux, quoi, aussi, comme Mali.
2: Daniel! Ça va? Alors, Daniel, pour ceux qui ne le connaissent pas, sachez qu'il a toujours un très joli petit chignon sur le haut de la tête.
5: C'est gentil.
2: D'où ma question. Est-ce que tu préfères couper ce chignon ou alors le teindre en roux?
1: Oh! bon, ça s'essaye maintenant, moi je dis. On y va direct.
2: On passe au bac.
5: Pourquoi en roux?
2: Eh bien, j'ai réfléchi et je trouvais que c'était. Ça
1: écoute, pour qu'il se voie.
5: Enfin, bon, c'est vrai qu'il a diminué avec le temps. Mais...
2: Non, mais il a toujours le.
5: Écoute,
2: le petit
5: je suis ouvert aux deux. Effectivement, je suis ouvert aux deux.
4: Les mecs, ils se mouillent pas.
2: Mais non, super,
5: mais sincèrement, le couper.
1: Bah si, on le coupe en direct. Allez, chiche.
5: Allez, c'est quoi, vas-y.
1: Allez, franchement, Émilie, c'est la première de la rentrée. On coupe le chignon de Daniel.
5: On aurait pu aussi le teindre en roux.
2: Tu vois, on va
5: teindre en roux, il y a moins de risques.
2: Exactement. Et puis, allez, question un peu mauvais esprit, mais quand même, hein, les grands bonheurs côtoyant parfois les grandes calamités. Je vous rappelle que pour les 25 ans de trio, on a quand même eu le Covid. Alors, pour les 30 ans, est-ce que vous pouvez nous expliquer exactement ce qui est prévu?
1: J'espère que c'est pas Marine Le Pen au pouvoir, hein. C'est tout ce que j'espère, vraiment.
2: Écoute, l'actualité fait que normalement c'est pas elle. Elle est inéligible.
4: Ah mais oui, mais c'est une très très bonne nouvelle. Espérons que ça fonctionne bien tout ça. Mais oui. Après il y a tout ce qu'il y a derrière aussi. Il y a Bardella qui est en porte-à-faux derrière, donc faut faire attention. Enfin voilà. Ouais. En tous les cas, c'est vrai qu'on milite depuis des années pour le vivre ensemble. Pour apprendre à vivre les uns avec les autres, à se connaître. Donc le RN, ça nous fait très peur, même pour la culture et tout.
2: Il y a beaucoup. Ouais.
5: Je préfère le Covid.
4: Ouais, c'est ça.
1: Un bon Covid,
5: c'est proche qu'on sait mieux.
2: Ouais. On a les masques en plus maintenant.
5: On sait comment ça se passe le confinement. Ça va, tu vois.
2: Écoutons un extrait de votre premier album, Mama Goubida. La chanson s'appelle La main verte. Bon anniversaire, trio.
4: J'ai pensé que peut-être on pourrait nous permettre de fumer nos bêtes. Fumer

0: Trio, ça c'était le tout premier album. 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

0: chansons en tout qui seront à découvrir le 16 octobre sur votre premier best-of. Est-ce que, en fabriquant ces chansons-là, vous avez eu envie d'un nouvel album? Est-ce que ça fait encore sens aujourd'hui, en 2026, à l'époque du streaming, des playlists et des singles, de se rêver un album ou pas?
1: Ah ouais?
2: Ah oui, carrément, oui. Ouais. On avait presque les chansons pour le faire, mais c'était pas le moment, c'est juste ouais. Ça. Mais oui, bien sûr. On a toujours pris notre temps, ceci. On n'a pas, en 30 ans de carrière, on n'a pas fait non plus 40 albums.
0: Non.
2: Comme Bernard Lavilliers, qui a
0: produit. Joule.
2: Ou Joule, ou des gens qui sont très productifs. Non, mais je pense à.
1: Ce que tu disais, c'était plutôt que c'est le format long de l'album, c'est ça, ouais. En fait. Mais, ouais, mais moi, en tant que consommateur de musique, je résonne encore en album.
0: Toi,
1: en
0: t'écoutes
1: fait.
0: Des albums, toi
1: ouais,
0: aussi, Daniel?
1: Des albums, ouais.
3: Moi aussi, oui. Après, c'est. J'ai parfois du mal, enfin, aujourd'hui on consomme beaucoup par titre.
0: Bah oui.
3: Et avoir un album cohérent, qui me fasse plaisir, moi, du début à la fin, c'est pas un truc que je rencontre régulièrement.
0: Ouais. Gizmo, t'écoutes des albums?
2: Ouais, je suis un peu comme ça aussi. Je vais commencer à écouter. Et puis, si à un moment je décroche, bon, bah, je vais passer à autre chose. Et puis, je suis aussi à cheval. Nous, on a toujours, enfin, voilà, c'était mon trip, c'était d'aller chez Crocodisque, acheter des vinyles, découvrir des artistes. Et aujourd'hui, je suis à cheval entre cette culture-là et mes enfants qui, eux, consomment des titres.
0: Ouais.
2: Sont plus dans cet esprit playlist. Et donc, on vit avec ça. Et en même temps, ouais, l'album, moi, ça me parle encore.
3: Après, je pense que nous, on a grandi avec cette façon de penser la musique, ça, faire un album. Après, par exemple, bon, vous allez dire que je parle toujours de Peter Gabriel, mais bon.
0: Allez,
3: non, mais en fait,
0: Peter Gabriel,
3: lui, avant de sortir son. Non, mais il a. Non, mais il avait sorti.
1: Il va être super, votre groupe. Hein.
3: Ça va être super, Emilio. Tu verras.
0: N'insulte pas l'avenir.
3: Exactement.
0: Tu feras peut-être nos premières parties, monsieur Mali. Ah,
3: on verra. Ça, on verra. Hein. Okay. Ça, on va être très
0: sûr.
3: Non, mais il sortait un titre.
1: Bah, tu peux nous parler de Peter Gabriel?
0: Ah oui, s'il te plaît.
1: Ouais, vas-y,
3: sur le dernier album, il sortait un titre par mois. Pendant 12 mois, un titre à toutes les pleines lunes, il sortait.
0: C'est vrai.
3: C'est vrai. Et je trouve, j'adorais l'idée. En fait, tu découvrais l'album d'une autre façon.
1: C'est génial. C'est
3: une super, et il a lancé sa tournée
1: sans. Super info. Tu sais que la pleine lune, tu peux te couper le chignon aussi, il repoussera plus vite.
0: Sauf si t'as tes règles.
1: Sauf si t'as.
3: Écoute, on va tout essayer. Le même jour. On va tout essayer le même jour.
0: Mon Dieu. Non, mais c'est très bien. Il sortir une chanson toutes les pleines lunes.
3: Non, mais.
0: Bah oui.
3: Bah, moi, j'avais trouvé
0: super,
3: ça.
0: Peter.
2: T'allais nous vivre qu'on fait ça il n'y a pas longtemps aussi.
3: Je vais y aller.
2: Gagner des titres.
3: En fait, voilà, y a forcément aussi d'autres façons de réinventer l'histoire.
0: Exactement. Voilà. Et puis de s'adapter aussi, exactement. Parce que mine de rien, l'algorithme, c'est quand même une drôle de bête. Ouais. J'ai discuté avec Oxmo Puccino, qui a sorti là son dernier album, et il m'expliquait qu'il avait fait que des chansons courtes, alors que lui, il aime bien parfois rester 4 minutes, 5 minutes, même plus de 5 minutes, et que là, en fait, l'algorithme n'aime pas les chansons longues, ouais. Et que donc, il s'était forcé à faire des chansons de moins de 3 minutes.
1: Ah ouais, bah, ouais. Tu vois, je savais pas. Je savais pas.
2: Enfin, on va faire des textes plus courts, les gars.
1: Voilà, on va faire des chansons.
3: Émilie, on note ça pour notre groupe.
0: On va faire des chansons très courtes.
1: Très, très courtes pour l'algorithme, d'accord? Pour votre groupe.
0: Bon, qu'est-ce que je peux vous souhaiter?
3: Premier album,
0: les garçons,
3: algorithme.
0: Algorithme.
1: Une jolie rentrée pour nous, pour nos enfants, tout ça.
0: Oui, la rentrée des classes.
1: Oui, la rentrée des classes.
0: Ça, c'est important.
1: C'est important.
0: La tournée du collectif Ensemble. On souhaite aussi un bon rétablissement à notre Manu.
2: Ouais, carrément.
0: Voilà.
1: T'avais pas une question cornélienne pour lui?
3: C'était quoi sa question?
1: La question à lui, la question. Comme Eliane, le Manu, c'est quoi?
2: On va y répondre. Si
1: on va y répondre pour lui.
3: On connaît,
1: avec sa
3: on
1: voix.
0: Non, je peux pas faire ça. Non, je la garde, que vous reviendrez.
1: Ah, d'accord, ok,
2: ça marche.
0: Vous reviendrez en 2027, soit pour faire campagne, soit pour nous annoncer votre tournée, ou que ne sais-je, mais en tout cas, j'ai vraiment, vraiment hâte de vous revoir. Et j'étais très contente que vous soyez les premiers invités de Décibel.
2: Bah, pareil, c'était une surprise pour nous. On ne savait pas que c'était la première pour toi de la rentrée.
0: Vous êtes
2: les
0: parrains de cette édition.
1: J'adore.
0: Et donc, pour celles et ceux qui étaient très sûrs, Marine Le Pen est-elle éligible ou pas? Alors,
1: ouais,
0: effectivement, c'est débattu par des spécialistes en ce moment. Voilà, il y a l'inéligibilité, mais il y a l'appel. Et donc, bah, depuis le mois de juillet dernier, les juristes ne sont pas tous d'accord. Et donc, voilà, pour le moment,
2: il y a quelques candidats qui n'ont pas de casserole. Donc, allez les voir.
0: Il y en a qui, pas de bracelet, tout
2: voilà,
0: ça. Mais voilà.
2: Ça.
0: En tout cas, effectivement, j'ai dit, elle est inéligible. Or, je n'ai pas les capacités et les compétences juridiques pour vous l'affirmer là maintenant.
3: Mais ça sortait du cœur.
0: Mais voilà. Et un peu de mon cerveau aussi. J'étais sûre de mon coup. Mais donc voilà, comme il y a appel, bah non, il n'y a plus. On ne sait pas. Voilà, c'est le suspense. On revient dans notre série Netflix.
1: Très bien.
0: Trio, merci.
2: Merci.
3: Bisous.
2: À toi.
3: Merci à toi.
0: Je vous bonne aime. Saison. Bonne on saison t'aime. À ouais. vous aussi. Et le best-of, le 16 octobre, la traversée est déjà disponible. Merci les gars.
2: Merci. Merci.
1: Salut.
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7: On vous accompagne sur votre radio préférée, ici Paris Île-de-France, et toujours à vos côtés, de jour comme de nuit, pour faire le point sur les différentes fermetures que vous pouvez rencontrer sur votre route. Elles seront une nouvelle fois nombreuses sur cette soirée de lundi à mardi, avec le périph' extérieur coupé entre la porte de Gentilly et la porte de Bercy, mais également le périph' intérieur fermé de Quai d'Issy jusqu'à la porte d'Auteuil. Attention également si vous êtes amené à prendre la 12 ce soir en direction de Paris, la 12 coupée entre Bois d'Arcy et Roquencourt, et la 6B coupée également en direction de Paris en cette nuit de lundi à mardi entre l'Aile et Rose et la Porte d'Italie. Côté transport en commun, si vous aviez prévu de prendre la ligne B du RER, elle sera coupée cette nuit à partir de 22h45 entre Châtelet-Léal et l'aéroport Charles de Gaulle. Il y a des travaux et il y a des bus de remplacement qui sont mis à disposition. Enfin, si vous êtes amené à prendre la ligne C du RER, elle est coupée ce soir à partir de 23h entre Saint-Martin-des-Tempes et Brétigny.
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0: Et merci d'avoir choisi ici pour passer votre lundi soir. C'est la rentrée de Décibel en ce 31 août. On a accueilli Trio, on vous a fait découvrir ce groupe indé qu'on adore, Ravage. Et puis on a rendu hommage à Kavinsky. À suivre, il y aura notre hommage aussi à Dolly Parton. Et puis l'anniversaire du jour qui va nous ramener dans les années 70. Mais là, c'est l'heure du blind test. Et on joue ce soir avec Didier. Salut Didier.
8: Salut Émilie.
0: Comment ça va?
8: Ça va très bien, content de te retrouver, de te réécouter, voilà.
0: Oh, merci.
8: Le rayon de soleil quand les vacances sont finies, voilà, Émilie.
0: Oh,
8: voilà.
0: C'est trop gentil. Et ça te va le nouvel horaire, 19h?
8: Bah, on va s'y faire, hein.
0: C'est vrai. Non, mais moi, je prends toutes les réclamations, hein.
8: Ouais, toutes les réclamations. Si ça pouvait durer 2 heures, voilà ma réclamation. Voilà.
0: Ah, d'accord, j'aime bien. Ah oui, mais t'allais encore plus. 2 heures, ce serait bien. On a eu une saison où on faisait 2 heures, franchement, c'était chouette.
8: Oui, tout à fait, je me rappelle. Oui, très
0: c'est
8: bien.
0: Vrai. Oh, oui. Ok, je note. 2 heures pour Didier. Marina est avec nous aussi pour jouer. Salut Marina.
9: Et bonsoir, Émilie.
0: Comment ça va?
9: Mais ça va super bien, moi je suis ravie du 19h.
0: Ah, Marina, elle est contente.
9: Mais ravie, parce que 20h, non, ça n'allait pas.
0: Ça n'allait pas, mais non, mais à 20h, j'étais en concurrence avec tellement de trucs cool à la télé, je comprends, 19h, c'est quand même un peu plus de place, quoi, dans les emplois voilà. du temps des auditrices et des auditeurs. Ah là là, Marina et
9: d'accord
0: Didier...
9: D'accord, pour le 19, 21h, hein, moi aussi.
0: Ah, on peut rallonger, ok, je note, très bien. Les cahiers de doléances sont ouverts toute la semaine de la rentrée. Par contre, à partir de la semaine prochaine, c'est trop tard, sachez-le. Bon. Je note. Marina et Didier, je suis ravie de commencer la saison avec vous et de vous offrir, donc c'est un souvenir, le tout premier album de Trio, Mama Gubida, qui était sorti en 1998. Vous vous rendez compte? L'année des champions du monde.
9: Voilà.
8: Et
0: 1 et 2 et 3-0. Et le premier album de Trio, puisqu'ils fêtent leur 30 ans. Bah voilà, on est ravis, nous, de vous offrir ce disque, qui est en plus, évidemment, farci de bons souvenirs et de bonnes chansons. Mais pour cela, donc, il va falloir marquer quelques petits points au blind test. Même si, à la fin, je vous l'annonce, tout le monde gagnera.
9: Ça n'a pas changé.
0: Ça n'a pas changé. Non, ça ne changera jamais. Ça ne changera jamais. Vous êtes déjà tellement sympa de passer à l'antenne, c'est bien normal que vous puissiez repartir avec un joli cadeau. Le thème du blind test ce soir, eh bien, puisqu'on voulait rendre hommage à Dolly Parton, on l'écoutera tout à l'heure, j'avais envie de country en français. Parce que la country music, qui est le style de musique, évidemment, de Dolly Parton, c'est pas un style hyper populaire en France, mais on a quand même de très bons morceaux sonorités country. Alors, j'avais envie de vous les faire deviner ce soir. Il va falloir retrouver le plus rapidement possible le nom des interprètes de ces chansons, d'accord ?
8: D'accord. Et toujours en donnant son prénom.
0: Toujours en donnant son prénom avant la réponse. Didier, j'adore, il est prêt le jour de la rentrée. C'est vraiment...
8: Oui. Studieux, ouais.
0: Il est studieux, il est au premier rang, il a acheté le compas, l'équerre, il a tout. Il a tout, les flots.
9: Il est pas comme moi.
0: Oh, Marina, elle est plus au fond de la classe, tranquille, elle regarde par la fenêtre parce qu'il fait encore beau, voilà. Mais j'aime bien cette petite classe de cancre. Vous êtes parfaits. Didier et Marina, c'est parti pour une première chanson country en français, par un artiste français. On cherche le nom de l'interprète.
9: Marina.
0: Marina.
9: Black Goldman.
0: Bah oui.

0: a fait un bébé toute seule. Didier l'avait aussi, hein, mais Marina a été la plus rapide. C'était effectivement Jean-Jacques Goldman. Elle a fait un bébé toute seule. Goldman, qui est un grand fan de musique country. Deuxième titre, on cherche l'interprète.
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0: Didier.
2: Julien Clerc.
0: Oui.

0: Zachary Richard, qui est un artiste de Louisiane, de musique acadienne. Travailler, c'est trop dur. Julien Clerc, un point pour Didier, un point pour Marina et une petite dernière pour la route et pour le plaisir, parce qu'en vrai, la country, on aime bien ça.
1: Marina. Cabrel.
0: Oui. Pourvu que jamais tu ne t'éloignes plus loin que Marina a son point Cabrel et Didier, je lui rajoute un point karaoké parce qu'il connaissait toutes les chansons par cœur de ce blind test. Alors avec deux partout, j'annonce que tout le monde a gagné. Merci les amis.
2: Merci
1: beaucoup Emilie.
0: Et merci infiniment d'avoir été les premiers candidats de cette saison 5 de Décibel. Ça fait super plaisir. Vous reviendrez jouer peut-être ?
2: Oh oui, bien sûr, et Emilie, toujours la première.
0: Ça, c'est génial. Oui. Et puis, n'oubliez pas aussi que tous les dimanches, il y a une émission spéciale avec les auditeurs. C'est une émission dont vous faites la programmation musicale. Donc voilà, je vais vous repasser Alexandra au standard. Et si vous avez envie de présenter une chanson en direct, un de ces jours, vous n'hésitez pas à lui dire. Parce que franchement, l'émission du dimanche, on l'adore. Dimanche à 19h, vous pouvez venir l'écouter. Pareil, la première de cette saison 5. Et vous verrez que les auditrices et les auditeurs d'ici ont décidément très, très bon goût. Allez, après avoir fait un dernier bisou à Marina et Didier, comme promis, on rend hommage à Dolly Parton en écoutant son standard, son classique, sa merveille, Jolene, Dolly Parton.

0: À l'âge de 80 ans, le 25 août dernier, Dolly Parton avait écrit 3000 chansons dans sa carrière ahurissante. Et pourtant, on parle presque pas de ça, parce que depuis qu'elle est morte, tout le monde dit à quel point elle était lumineuse, généreuse, philanthrope, visionnaire, rassembleuse, généreuse. C'est sans doute ça, avoir réussi sa vie. Elle nous manque beaucoup, Dolly Parton. Mais écoutez, les amis, n'hésitez pas à la réécouter, également à la regarder, puisqu'elle a fait des merveilles au cinéma, au théâtre et à la télévision. La musique, évidemment, vous le savez. Et puis, je trouve qu'Instagram fait des merveilles en ce moment, en ressortant tout un tas d'archives d'elle, d'interviews dans lesquelles elle est aussi drôle qu'engagée, fine. C'était vraiment une personnalité incroyable, Dolly Parton. Et on a de la chance, dites-vous, d'avoir vécu à la même époque qu'elle.
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0: Et on termine, comme le veut la tradition de Décibel, avec la chanson anniversaire du jour. C'est l'anniversaire de Eleonore Clairvine. Alors vous vous dites, oh, mais on la connaît pas cette chanteuse. C'est normal, elle n'est pas chanteuse. Elle a 63 ans aujourd'hui. Et c'est elle qui, à un tout jeune âge, en 1977, jouait le rôle de Anne dans le film culte de Diane Curis, Diabolomante. L'occasion de réécouter cette merveille de chanson signée Yves Simon, Diabolomante.

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1: Petite Anne, 63 ans aujourd'hui. Et Décibel, c'est déjà fini. Merci à l'équipe de l'émission. Iki était à la technique, Alexandra Sackberg au standard, Iris Guitoni à la réalisation, Mélodie Chaïb à la programmation et au web. Demain, nous recevrons Hélène Ségara. Passion, Hélène Ségara. Et puis à suivre dans Décibel, une toute nouvelle émission, Il n'y a pas que Paris dans la vie, animée par Éric Bastien. Son invité de ce soir fait partie des nouvelles voix de la rentrée sur Ici. Il s'agit de l'animatrice Enora Malagré.
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2: Bonsoir, bonsoir à tous. Bienvenue sur ICI, votre radio. Je suis très, très, très heureux de vous retrouver où vous soyez en France. Je voudrais souhaiter courage à ceux et celles qui ont déjà repris le travail depuis quelques jours en cette veille de rentrée scolaire. Et puis que du bonheur aussi à ceux et celles qui ont la chance d'en profiter parce que c'est pas mal de prendre des vacances maintenant. Nouveau rendez-vous sur votre radio ici, désormais chaque soir jusqu'à 21h. Je vais avoir le plaisir de recevoir des personnalités médiatiques, des acteurs, des sportifs, des humoristes, mais aussi des personnalités issues de la société civile. Et avec eux, je vous propose de faire un voyage de ici en ici, où chacun se racontera à travers les lieux qui l'ont façonné, une balade à travers les villes, les paysages, les régions de notre pays. Et comme il n'y a pas que Paris dans la vie, parce que c'est le titre de ce nouveau rendez-vous, il y aura la complicité de Benoît Prospero, avant 21h, qui nous fera découvrir le monde du vivant. Robin Bernot vous donnera la parole quelque part en France autour des rencontres. Et puis pour m'accompagner, Catherine Quicandon, qui elle parlera des bonnes initiatives et des entreprises qui marchent. Ma première invitée, oui, parce qu'il s'agit d'une femme à tous les talents, elle est comédienne, elle est actrice, elle est journaliste, elle est chroniqueuse, elle est animatrice de télé, elle est animatrice de radio. Je reprends mon souffle. Elle a fait de cette journée un moment unique, ses premiers pas sur ICI. Vous la retrouvez désormais chaque jour à midi dans On vous doit bien ça, avec sa bande d'experts. C'est Enora Malagré. Bonsoir Enora.
3: Bonsoir Eric, merci beaucoup pour l'invitation.
2: C'est un plaisir. Ça s'est bien passé tout à l'heure à midi ?
3: Ça va mieux.
2: Ça va ? Moi je suis content, c'est ma première aussi. Donc,
3: c'est passé.
2: On va se porter chance l'un et l'autre. Et puis on parlera de ce nouveau rendez-vous qui s'appelle, je le rappelle, On vous doit bien ça. Bienvenue dans la famille.
3: Merci.
2: Ici, je sais que vous faites de la radio depuis longtemps et que c'est un exercice que vous aimez, que vous êtes heureuse d'être avec nous et c'est un vrai plaisir. Vous avez compris, on va voyager un petit peu dans votre vie. Vous êtes du genre un peu d'ailleurs à apprécier le coup d'œil dans le rétro. Vous êtes du genre, je fonce, je regarde pas trop en arrière.
3: Je suis pas très à l'aise, oui, parce que comme
2: ça tombe bien.
3: J'ai fait pas mal d'erreurs, j'ai un parcours un peu atypique. Oui, enfin, ça peut réveiller des souvenirs joyeux, mais aussi

0: Quelques échecs.
1: Et donc, essayez de fermer les yeux, si vous le voulez.
0: Oula, carrément.
1: Et vous qui nous écoutez, faites-le aussi. Faites-le vraiment. Imaginez la carte de France, vous la connaissez, Nora, cet hexagone que l'on connaît tous, elle est face à vous. Où est-ce que vous m'emmenez ?
0: En Bretagne.
1: Non. Je me suis dit, est-ce qu'on va vraiment aller là-bas tout de suite?
0: Oui, d'entrée.
1: Parce que forcément, Enora est bretonne.
0: Oui.
1: Et je me suis dit, est-ce que quand on demande un premier endroit, on va forcément dans l'endroit où on est né? La réponse est oui.
0: Je ne vous ai donc pas surpris. Non, mais ça me manque en fait tout, sans arrêt, de plus en plus. Plus je prends de l'âge, plus j'ai envie de retourner y vivre. Malheureusement, je dois rester à la capitale pour le travail. Mais mon cœur est en Bretagne tous les jours. Quoi.
1: Alors, donc, vous êtes né à Morlaix?
0: Oui, tout à fait.
1: Il y a quelques années, et on ne donne jamais l'âge d'une femme. Donc,
0: moi, j'assume, j'ai 45 ans.
1: 45 ans.
0: 46, je mens.
1: Oui, c'est ça, 1980. J'ai bien noté quand même. Ouais, j'ai bien noté. Vous êtes née à Morlaix, vous êtes restée combien de temps d'ailleurs à Morlaix?
0: Bah, en fait, j'y suis quasiment juste née. J'y suis restée, je crois, deux ou trois ans. Et rapidement, nous avons un peu été à Carhaix, dans le centre de la Bretagne, puis à Concarneau, où là, je suis restée un peu plus.
1: À quoi ça ressemble, Morlaix? Parce que vous me dites, vous n'y êtes pas restée, mais j'imagine que vous êtes retournée depuis.
0: Absolument, Morlaix, c'est sublime. Il y a cet immense viaduc, des plages exceptionnellement belles. Je pense notamment à Carantec. Pour celles et ceux qui ne connaissent pas, allez jeter un œil à Carantec. Et puis il y a, dans cette merveilleuse église de Morlaix, il y a la Sainte Enora, figurez-vous. Mais si.
1: C'est grâce à vous, ça ?
0: Qui a existé, non, elle était là bien avant moi, mes parents m'ont appelée en hommage à Sainte Enora, qui était la mère nourricière, la sainte patronne des femmes enceintes, alors qu'elle n'avait pas d'enfant, tout comme moi d'ailleurs.
1: Ouais.
0: Et voilà, qui a été mariée à Joseph de Saint-Efflam, enfin bref. C'est une très très belle ville qui gagne à être connu avec un port de pêche absolument sublime. Et je retourne assez souvent à Morlaix.
1: C'est vrai. Ouais. Quand on est bretonne, on aime bien revendiquer qu'on est bretonne. Moi, j'ai toujours entendu dire, attends, je suis breton. Hein.
0: Ouais, je crois qu'on est très régionaliste.
1: Hein.
0: Mais j'en sais rien. Enfin, parce que c'est une culture très forte, mais comme les Basques, comme nos amis Corses également, alors un peu comme dans toute la France. Mais nous, on a aussi une langue particulière, voire même plusieurs dialectes.
1: Vous parlez breton?
0: Oui, un petit peu.
1: C'est vrai.
0: Cosal, merer, mapen, esoclante. Ça veut dire cosal. Mon cul, ma tête est malade, pardon.
1: Ça passe, j'adore.
0: C'est pas ce qu'il y a de plus élégant.
1: Des choses, là. Ah non, mais très bien. On pourra apprendre d'autres mots d'ici maintenant.
0: Donc, oui, quelques mots baragouinés de ci, de là. Et puis, c'est une culture quand même qui est assez puissante, la culture celte, avec nos cousins gallois, écossais, tout ça.
1: Je m'arrête sur le mot cousin. Je crois que vous avez passé une partie de votre enfance avec pas mal de cousins.
0: Ouais, Guilherme, Gwenvel, Gerval.
1: Et alors, vous alliez où? Ah, ils ont des noms bretons. Hein.
0: C'est pour ça que je les cite, parce qu'on c'est pour vous dire à quel point on est vraiment breton, bretonnant dans la famille. Et ben nous étions tous chez les grands-parents maternels à Concarneau, et puis un peu Quimper aussi, Édouard Monet.
1: C'est joli Quimper.
0: C'est joli.
1: Une place, quoi, c'est la place du beurre salé.
0: Ouais, exactement.
1: Ça une place un peu carrée.
0: Un peu carrée, c'est très beau. On a aussi, moi j'ai une partie de ma famille à Douarnenez, à Douarn, comme on dit chez nous. Donc non, on est vraiment très bretonnant.
1: J'entends. Concarneau aussi, c'est une jolie ville. On
0: avec
1: pas
0: la ville close.
1: Des petites rues pavées, là, j'ai souvenir de ça.
0: Le port de pêche aussi. Je sais plus si c'est encore le premier port tonnier de France, je ne sais plus. Je vais dire oui, parce qu'on est très chauvin. Et puis, il y a cette ville close absolument sublime. Moi, j'ai le souvenir d'y avoir été très, très souvent avec mon grand-père qui m'amenait chez Madame Sabotinoff manger des glaces. Je l'embrasse, parce que je sais qu'elle pratique toujours.
1: Il y a des gens comme ça qui ont compté pour vous.
0: Ouais.
1: Si je vous demande une première personne bretonne, c'est cette personne-là qui a compté
0: pour
1: vous.
0: Oui, alors au-delà de ma famille, oui, une prof de danse aussi, dont je me souviens très bien. Puis le prof d'optimiste aussi, que j'insultais déjà quand j'étais petite. J'étais très mauvaise en voile.
1: L'optimiste, donc vous avez fait de la voile, toute petite et tout en Bretagne.
0: J'ai essayé, puis ça n'a pas fonctionné.
1: Non.
0: J'étais très mauvaise. Mais c'est vrai que tradition... Oh, mon Dieu.
1: Ah oui, attendez.
0: Merci.
1: On est où, là?
0: On est sur la plage du Cabellou. Voilà, je peux pas
1: vous
0: dire.
1: À quoi ressemble cette plage?
0: Ah, c'est une grande...
1: Ne me dites pas, il y a de l'eau, c'est une plage avec du sable, parce que bon, d'accord, mais...
0: Le sable y est blanc, un peu comme aux Seychelles. C'est une grande plage sur laquelle je continue à me recueillir très régulièrement quand je retourne chez moi à Concarneau. Il y avait le bateau de mon père qui pourrissait, on va pas se mentir, un tout petit bateau. J'y ai de très bons souvenirs, des pique-niques, des soirées au coin du feu. que vous dire. Les larmes peuvent monter assez vite, donc voilà.
1: Papa qui travaillait dans le milieu hospitalier, maman dresseuse de chiens et de chiens bretons, bien sûr.
0: Éleveuse de chiens, j'ai failli m'étrangler.
1: J'ai dit dresseuse, c'est éleveuse, ça n'a rien à voir.
0: Non, rien à voir. Éleveuse de chiens, vous savez, elle a élevé les Welsh Corgi Pembroke, c'est les chiens de la reine d'Angleterre.
1: Oui, quand même.
0: Vous savez, ça ressemble à des bergers allemands sans pattes.
1: Je vois très bien.
0: Voilà. Et ben, ça a été la première à importer la race en France. Donc, moi, tout ce que j'ai fait après dans ma vie, mes grands succès, elle m'a dit, mais moi, je m'en fous, j'ai fait la couverture d'Atout Chien. Bon, bah, désolé.
1: Enfin, il n'y a pas que Paris dans la vie, vous l'avez entendu. Ça commence très fort avec Enora Malagré. Alors, à 7h06, c'est un nouveau rendez-vous. Et il y a toute une bande aussi qui me rejoint. C'est le moment un peu où on va se poser, où on va ralentir le rythme. On était à la plage à l'instant avec vous. Et c'est l'ami Benoît Prospero qui nous rejoint à partir d'aujourd'hui. Benoît va nous présenter une nouvelle série, Enora, qui s'appelle La Revue des Merveilles. Alors, l'idée, c'est que chaque jour, Benoît va passer en revue les merveilles du monde vivant. Et là, écoutez, il a fait une rencontre un peu particulière.
2: On a trouvé un hurluberlu qui pose des bassines d'eau dans la forêt pour les animaux. Sauf que, bah, il est peut-être pas si fou que ça. Pour la Revue des Merveilles, Isidro Mardèche nous présente Vincent Verza. Vincent Verza, il est vidéaste et créateur de la chaîne YouTube qui s'appelle Partager, c'est sympa. Et c'est surtout un amoureux du monde vivant.
3: Il y a tant à faire. Et moi, j'ai trop envie de raconter des histoires pour que ça change.
2: Et là, par exemple, il a constaté que pour les animaux sauvages, quand il fait très chaud ou que les cours d'eau sont à sec, les conditions de vie deviennent difficiles, voire impossible. Alors, à côté de chez lui, en Ardèche, à Saint-Péret, il a posé ses petites bassines remplies d'eau. Et voilà comment ça marche. C'est lui qui explique.
4: Il vous faudra une auge de maçon de 25 litres que vous allez semi-enterrer, voire enterrer totalement si vous n'avez pas la flemme de vous taper des cailloux, ce qui était mon cas. Vous la placez à l'ombre, en lisière, c'est-à-dire entre deux espaces, par exemple entre la forêt et des prairies. Ce sont des lieux propices pour la faune. S'il y a de l'eau qui court dans le ruisseau à côté de chez vous, ben ça ne sert à rien du coup. Moi, c'est que parce que les cours d'eau sont à sec. Vous y rajoutez des cailloux pour éviter que des oiseaux ou des insectes se noient et qu'ils puissent facilement sortir. Et vous pouvez laisser une moitié plus profonde pour les grands mammifères. Vous la remplissez idéalement d'eau de pluie, mais sinon d'eau du robinet, et vous changez l'eau tous les deux ou trois jours. Et toutes les semaines, vous la nettoyez, comme ça, ça évite de diffuser les pathogènes entre les animaux. Et vous verrez qu'en quelques jours, ben, les animaux viendront boire.
2: Et alors, pour savoir si ça fonctionne, Vincent Verza a tout simplement posé un piège photographique. Vous savez, cette petite caméra qui se déclenche et filme à chaque fois qu'un animal passe devant. Résultat.
3: Génial. Dans la demi-heure qui a suivi, il y a des flopées d'oiseaux qui sont venus se baigner dedans. Ils en ont besoin pour nettoyer leur plumage. J'en reviens pas. Il y a eu 712 déclenchements. Oh my god. Ce que je vois, c'est beaucoup, beaucoup d'oiseaux qui viennent se tremper, mais intégralement, quoi, dans l'eau pour essayer de se rafraîchir. Je suis trop content de voir les jets des chênes. C'est eux qui ont planté cette forêt.
5: Oh! Un bébé pic-vert qui se baigne sous la surveillance de son papa.
3: Rien que pour eux, ça valait la peine, non ?
2: Et aussi pour les chevreuils, sangliers, renards, blaireaux, lièvres, écureuils, hérissons, lézards, grenouilles, papillons, escargots, fourmis, etc. Pour vous donner une idée, autour d'un seul chêne, d'un seul arbre, hein, peuvent vivre jusqu'à 350 espèces.
6: C'est pas possible !
2: Vous savez quoi ? Faites-le, essayez. En période de sécheresse, vous créez un petit point d'eau, vous posez une caméra discrète, et quand vous verrez les images, vous allez voir les émotions que ça procure, quand notre esprit se souvient que nous faisons partie intégrante d'un seul monde vivant et que juste à côté de chez nous, hein, nous avons des voisins aussi fabuleux.
3: Vraiment, ça me rend trop heureux.
2: C'est une merveille. Merci Isidro Mardèche et merci à Vincent Verza. Rendez-vous sur sa chaîne YouTube ou ses réseaux sociaux. Vous tapez, partagez, c'est sympa.
1: Ouais, merci beaucoup à Benoît Prospero pour cette revue des merveilles à retrouver sur ici.fr. Je vous ai vu assez, Enora Malagré, hallucinée, surprise.
0: Ça m'émerveille, ça me bouleverse ce genre d'initiative. C'est tellement intelligent, c'est tellement ce dont on a besoin en ce moment. Moi, j'ai entendu plusieurs témoignages comme ça tout le long de la canicule. Prenons enseignement de ces gens bien plus éclairés que nous.
1: Il n'y a pas que Paris dans la vie, il y a Enora Malagré aussi, jusqu'à 21h. Première invitée de ce nouveau rendez-vous. On se retrouve d'ici quelques minutes pour continuer la balade à travers toute la France. On va peut-être quitter la Bretagne. Non, on y arrive.
0: D'accord.
1: Okay. Tout de suite.
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1: C'est une excellente soirée. Merci d'être avec nous. Je vous souhaite le meilleur. On se retrouve dans quelques minutes avec Séverine Ferrer. Le temps d'écouter Kim Carnes et Bette Davis Eyes sur ICI.

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2: Salut, salut à tous ceux et celles qui viennent d'arriver. Vous avez déjà manqué beaucoup, mais c'est pas grave. Séance de rattrapage chaque soir avec mon invité. Elle est aux commandes de On vous doit bien ça, le nouveau rendez-vous de votre radio Ici entre 12h et 13h. C'est Nora Malagré qui fait sa rentrée aujourd'hui à la radio ce midi et donc ce soir. J'ai décidé de l'inviter avec beaucoup de plaisir pour voyager avec elle comme on l'a fait depuis la Bretagne, en passant par Concarneau ou encore à Morlaix où elle est née. C'est au gré de sa vie que la route continue aujourd'hui parce qu'il n'y a pas que Paris dans la vie. Comment ça va, Nora Malagré, depuis le début de ce voyage?
3: Je suis esbaudi.
2: Esbaudi? C'est quoi? Je ne connais pas l'expression.
3: Je viens de l'inventer. Je suis extrêmement heureuse. Merci pour votre invitation, cher Eric, ça me touche beaucoup.
2: C'est vraiment un plaisir. Alors, je n'ai pas évoqué le fait tout à l'heure, on a dit une enfance en Bretagne, l'école. J'ai vu qu'il y avait de l'école buissonnière. Je ne sais pas quel type d'élève vous étiez, on n'est pas là pour en parler. Mais en tous les cas, puisqu'on parle des lieux, je trouve ça intéressant parce que l'ailleurs, vous aviez déjà cette envie très jeune de buissonner?
3: Oui, c'est très joliment dit. Ouais. Non, j'étais une élève très dissipée. J'avais effectivement des envies de voyage assez tôt. Je m'évadais beaucoup dans ma tête. J'avais très envie de voir le monde. Et la vie m'a permis de pouvoir voyager beaucoup. Donc ouais, j'ai eu cette chance. Mais vous savez, les Bretons, pardon, et après j'arrêterai de vous saouler avec les Bretons.
2: Non, vous allez parler de la Bretagne jusqu'à 21h, c'est normal.
3: Pardon, c'est normal. Le Breton est voyageur. Ouais. Non, mais c'est vrai, c'est un peuple de voyage.
2: Parce qu'il a un bateau.
3: Alors, pour les plus riches, mais surtout, il a été un peu biberonné à ça. Donc, le Breton est curieux. Ouais. Il a des envies d'ailleurs.
2: Alors, ce qui est dur, Enora, alors on l'a dit tout à l'heure, c'est une région qui vous tient toujours à cœur, vous y retournez souvent, mais vous allez connaître ce qu'on appelle un déracinement.
3: Oui, on a dû arriver en région parisienne.
2: Vous avez quoi, 10 ans, 11 ans?
3: Oui, à peu près 12 ans, et là, c'est la douche froide, quoi. C'est, ouais. On arrive, alors on n'est pas malheureux, hein. On arrive à Rambouillet.
2: Découvrez les Yvelines, le 78.
3: Les Yvelines, puis Trappes, etc., Coignières, tout ça, mais c'est pas l'enfer, mais je veux dire, c'est vrai que quand on a grandi au bord de la mer, tout semblait beaucoup plus joyeux. Bon, là, c'est pas la même atmosphère, j'ai pas du tout été malheureuse, mais c'est vrai que le décor a changé. Mes parents étaient un peu plus.
2: À quoi ressemble justement cette deuxième partie de votre enfance? Vous êtes dans une grande maison, dans les Yvelines?
3: On est dans une maison, dans un petit pavillon, modeste. On n'est pas malheureux. Et puis par contre, j'intègre une école. Parce que comme j'étais indisciplinée, mes parents se sont saignés, ont fait le choix de l'enseignement privé. Ce qui est plutôt en...
2: Alors ça, c'est pour le lycée, ça.
3: Pour le collège aussi.
2: Dès le collège, vous étiez dans le privé.
3: Ce qui n'était pas vraiment leur valeur. Mais enfin, ma foi, parfois, ils pensaient bien faire, peu importe. Et là, j'arrive au collège, au lycée Sainte-Thérèse de l'Enfant Jésus.
2: Alors c'était où ça? À
3: Rambouillet.
2: À Rambouillet.
3: Alors là, je peux vous dire que l'on...
2: Déjà, le nom est prometteur.
3: Bon, voilà, vous avez le menu, je dirais, sur le papier. Et là, bon, je redoublais de bêtises. Moi, j'avais un problème avec l'autorité, avec l'autoritarisme. Mmh. Bon, alors, j'étais pas une mauvaise élève, mais je faisais des bêtises, ouais, quoi. Alors, heureusement, j'ai aussi rencontré des professeurs. On remercie à chaque fois, quand même, ce corps enseignant qui se bat et qui récupère les brebis un peu galeuses, comme j'ai été, pour me remettre dans le droit chemin. Je pense à ma professeure d'histoire géo, Madame Roger, Mademoiselle Beuret, etc.
2: Pierre Offray. Qui était Pierre Offray?
3: Je vais chialer des larmes de sang. Non, mais
2: Pierre Offray. J'ai aucun budget clinique, ça pour cette rentrée, je vous le dis tout de suite.
3: Pierre Offray, c'était mon premier professeur de théâtre, ouais, qui m'a vraiment, pour le coup, remis dans le droit chemin, qui a canalisé cette énergie que j'avais, ouais, et qui m'a donné la possibilité d'une île, comme dirait l'autre, et qui m'a donné le goût du théâtre, qui a changé ma vie.
2: Alors, je reviens sur votre arrivée à Trappes. Vous découvrez que vous êtes au sud de Versailles, vous êtes à 20 km du périph' et de la Porte d'Auteuil, donc pas très loin de Paris. Je vous donne des noms comme ça vous parle. Bois d'Arcy,
3: ouais,
2: Montigny-le-Bretonneux, ouais. Des souvenirs, pas des souvenirs? Vous m'arrêtez ou je continue?
3: Bah, des souvenirs de bêtises, quoi.
2: Ouais.
3: Oui, bon, voilà.
2: Et l'encours?
3: Ah oui, tout à fait, pareil.
2: Non, j'ai pas fait une cartographie de vos bêtises non plus.
3: Hein. Notre base, ça y se ressemble. Bon an, mal an. Et puis j'ai tenté de faire du droit aussi à 50 ans en Yvelines.
2: Bah, vous avez fait une fac de droit?
3: Oui, alors j'ai trippé ma première année, je vais pas vous mentir. Et puis on m'a demandé de partir à un moment, parce que je ne servais quand même à rien. Et là, c'est là où on m'a dit, mais enfin, faites du théâtre, madame, puisque vous vous déguisez pendant les TD de droit constitutionnel.
2: Ah, vous faisiez ça?
3: Non, mais vraiment. Hein. Et puis là, enfin, encore une fois, le théâtre me sauve. J'intègre les cours Simon.
2: Alors ça, c'est pareil, du coup.
3: Oui, alors là, j'arrive à la capitale. Puis voilà, j'intègre les cours Simon et pareil, tout se déroule.
2: C'est des lieux
3: bien.
2: Qui deviennent plus inspirants finalement que ce que vous avez pu vivre en Bretagne, avant à Morlaix ou à Concarneau. Là,
3: c'est
2: une autre partie de votre vie, c'est autre chose.
3: Oui, alors la Bretagne, c'est l'enfance, c'est l'ancrage, c'est une grande joie, c'est des souvenirs vraiment profonds. Mais après, l'adolescence, elle était sympathique, mais j'étais tellement perdue, c'est pas une période très heureuse pour moi, je me cherchais beaucoup, j'étais pas très heureuse.
2: Écoutiez de la musique aussi.
3: C'est un peu ce qui me sauvait d'ailleurs. J'écoutais du jazz, du rap, un peu tout. Je suis très mélomane, mon père écoutait beaucoup de musique. Donc
2: oui, qu'on a fait un tour au CAC.
3: Ah,
2: c'est une salle de concert, ça.
3: C'était en Bretagne, oui.
2: Bah oui.
3: C'est génial que vous me repériez ça.
2: Votre premier concert.
3: Oui.
2: Ça vous va bien, ça, je trouve.
3: Catherine, c'est génial.
2: Ça, c'est votre premier concert.
3: Je tenais la main de ma maman. Ouais. J'avais 6 ans et voilà, je me suis dit, tu passeras ta vie dans les concerts. Ouais, la musique a une place très importante dans ma vie. Et ça, c'est mon premier souvenir musical, mon premier concert avec ma maman. Et après, j'ai pas arrêté d'en faire.
2: Et vous faites toujours encore des concerts, et vous
3: tout
2: pouvez.
3: Tout le temps. Et quand je faisais des bêtises ados, c'était aussi pour sécher. Enfin, pas forcément l'école, mais partir de la maison pour aller voir des concerts. C'était sûr, oh là là, mon Dieu.
2: Et la forêt de Port-Royal.
3: Ah, non, mais ça, c'était pour aller faire des rêves parties. Alors bon.
2: Moi, j'ai essayé de mettre en avant des lieux. Ouais, alors, vous avez marqué.
3: Là, les auditeurs,
2: vous avez marqué le territoire.
3: Non, mais c'est horrible. Ils vont pas du tout écouter mon émission avec ça, Eric.
2: Mais si.
3: Non. Alors, après, je me suis rangé des bagnoles à 20 ans. Hein, je voudrais quand même préciser. Puis j'en ai 46, donc ça va.
2: Ça va.
3: J'ai 26 ans de. Comment on dit? Où j'ai progressé, quoi.
2: Vous savez quoi, cet été, on a tous eu très très chaud.
3: Oui.
2: Est-ce que vous adorez les moustiques?
3: Mes meilleurs amis.
2: Vous avez une peau moustique ou pas?
3: Bah, j'ai une peau de bretonne, donc.
2: Ah oui, c'est quoi une peau de bretonne?
3: Bah, c'est une peau sucrée, disons.
2: Donc, ils vous aiment.
3: Ouais,
2: alors, je vous parle des moustiques, parce que vous dites, mais dans quoi elles m'embarquent? Il n'y a pas que Paris dans la vie, il y a les moustiques aussi. Et oui, parce que Catherine Quicandon, qui nous rejoint tout de suite, va nous parler des moustiques entre mai et novembre, donc on est en plein dedans. On a tous cet ennemi qui est une moustique, certains les aiment d'ailleurs, qui ne sait pas gratté comme ça, tranquillement en terrasse, qui ne s'est pas agité dans tous les sens. Stop, amis bretons et les autres, fini les moustiques. Catherine Quicandon a pour vous une solution.
4: À Saint-Just-Saint-Rambert, dans la Loire, le moustique n'a qu'à bien se tenir. Pour le contrer ou les contrer, oui, parce que généralement il y en a plusieurs, un Ligérien a eu une bonne idée. Il s'appelle Martin Sabille et il est le créateur de Kiko Mosquito, un piège à moustiques qui ressemble à un gros pot de fleurs noires avec une grille blanche. Il marche selon un système très bien pensé.
5: Le fonctionnement du piège, en fait, on a un canal d'aspiration qui est au centre du piège, où on a un ventilateur en dessous qui va venir aspirer l'air. Au milieu, on a une petite poche où on vient mettre un attractif. Donc en fait, c'est un produit odorant qui va en fait attirer les moustiques.
4: L'attractif dont vous parle Martin Sabi est un acide lactique qui imite l'odeur humaine. Oui, je sais, c'est étrange. Vous aimez l'odeur du chocolat ou de la fleur d'oranger. Le moustique, lui, c'est goût humain qu'il préfère.
5: On a un deuxième effet, c'est que les moustiques en fait sont attirés par le noir. Donc en fait, on a un jeu de contraste entre la grille blanche et le piège qui est noir. Donc en fait, le moustique va être attiré par l'odeur, attiré par le noir. Donc il va venir au centre du piège et ensuite en fait il va être aspiré dans le filet et en fait il va finir par mourir déshydraté.
4: Kiko Mosquito est sans insecticide, il consomme très peu d'électricité, environ 2 centimes par jour, et il diffuse à 10 mètres à la ronde sur un rayon de 300 mètres environ. Kiko Mosquito élimine tous les moustiques, comme le moustique tigre, mais son intention n'est pas non plus d'éradiquer tous les moustiques de la Terre.
5: L'idée c'est pas de tuer tous les moustiques à la ronde quoi. L'écologie, la biologie, on a besoin du moustique, on a besoin de tous les êtres vivants qui sont autour de nous, donc en fait l'idée c'est de venir vraiment se protéger dans les endroits qu'on utilise.
4: Ouf, nous voilà rassurés pour la biodiversité. Le pot est fabriqué dans une usine de plasturgie à Oyonnax dans l'Ain. La plaque métallique vient d'Albi dans le Tarn. Elle est découpée à Vauche et elle est thermolaquée à Saint-Just-Saint-Rambert dans la Loire. 6 imprimantes 3D fonctionnent en permanence chez Martin Sabi pour fabriquer les pièces restantes de l'aspirateur. Pour le prix, 155 € plus les recharges des attractifs. C'est un budget, nous sommes d'accord, mais l'investissement se rentabilise dans le temps et surtout, ça vous évitera d'écraser les moustiques un par un, ça prend du temps, de vous asperger d'anti-moustiques qui sent la citronnelle ou d'utiliser un répulsif chimique qui sent tout sauf la citronnelle. Plus d'infos sur kikomosquito.com avec que des cas. Merci à Martin Moulier d'ici Saint-Étienne-Noir pour cette idée qui marche. Ici, ça entreprend. Kiko Mosquito, un aspirateur à moustiques ligérien conçu par un ligérien.
2: J'adore le nom.
3: Le nom est formidable.
2: Ah oui, c'est terrible. Merci beaucoup Catherine Kikandon et aux équipes d'ici Saint-Étienne-Noir.
3: Si j'ai un fils, je l'appellerai comme ça.
2: Bah oui. C'est pas mal, c'est une bonne idée. Non mais du coup, voilà, vous avez des solutions pour les moustiques, c'est quand même plutôt pas mal. Quoi. Mais bon, il en faut, hein, c'est important, on l'a dit. Hein.
3: Insupportable.
2: Alors, faut pas tuer les araignées, parce
3: non.
2: que les araignées tuent les moustiques.
3: Oui,
2: pareil,
3: mais tout de même, bon sang.
2: Bah, ouais. C'est où les vacances, quand vous faites des vacances en France? Vous avez l'habitude d'aller où? Alors peut-être, alors, en France, c'est peut-être plutôt la Bretagne. Mais...
3: Oui, j'aime aussi aller en Sologne, figurez-vous.
2: Ah, c'est marrant, ça.
3: Oui, j'aime beaucoup cette... Non. Trop peu, c'est une très belle région. Il y a des châteaux merveilleux, les forêts, la forêt, enfin quand même, c'est un peu le poumon de la France.
2: Le cerf.
3: Ouais, le bras du cerf.
2: Oui.
3: Non, mais je trouve cette région absolument délicieuse. Il y a une ville que j'aime beaucoup qui s'appelle Romorantin, voilà, pour ne pas la citer, que je trouve charmante. J'aime aller aussi pas loin à Bourges. J'aime Tours aussi, cette ville très riche culturellement et tout. Le Bourges, vous connaissez très bien, Eric, pour le printemps de Bourges et tout. J'aime beaucoup cette région. Que vous l'avez très justement dit, on ne parle pas assez.
2: C'est vrai, la nature est extraordinaire. Vraiment.
3: Luxuriante.
2: Non, mais la Sologne, c'est magnifique,
3: mais
2: les
3: oui.
2: forêts sont superbes. Je sens que vous avez envie de m'emmener un petit peu partout, Enora. Parce que là, ça y est, vous avez quitté votre Bretagne, vous venez de me parler de Bourges, de Tours, de la Sologne. Ça tombe bien, on va se retrouver aller dans quelques minutes, toujours avec la complicité des locales du réseau ici, se balader partout en France autour des bonnes initiatives et puis continuer la cartographie de la vie d'Enora Malagré, notre invitée ce soir.
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2: Et jusqu'à 21h, c'est beaucoup d'émotions et des sentiments, comme le braquage, des sentiments signés. Florent Pagny, que voici.

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2: On vous accompagne sur votre radio préférée, ici Paris Île-de-France, et toujours à vos côtés, de jour comme de nuit, pour faire le point sur les différentes fermetures que vous pouvez rencontrer sur votre route. Elles seront une nouvelle fois nombreuses sur cette soirée de lundi à mardi, avec le périph' extérieur coupé entre la porte de Gentilly et la porte de Bercy, mais également le périph' intérieur fermé de Quai d'Issy jusqu'à la porte d'Auteuil. Attention également si vous êtes amené à prendre la 12 ce soir en direction de Paris, la 12 coupée entre Bois d'Arcy et Roquencourt, et la 6B coupée également en direction de Paris en cette nuit de lundi à mardi entre l'Aile et Rose et la Porte d'Italie. Côté transport en commun, si vous aviez prévu de prendre la ligne B du RER, elle sera coupée cette nuit à partir de 22h45 entre Châtelet-Léal et l'aéroport Charles de Gaulle. Il y a des travaux et il y a des bus de remplacement qui sont mis à disposition. Enfin, si vous êtes amené à prendre la ligne C du RER, elle est coupée ce soir à partir de 23h entre Saint-Martin-des-Tempes et Brétigny.
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4: Il n'y a pas que Paris dans la vie. Un voyage à travers nos régions, à travers vos villes, vos villages. Un invité qui était à nos côtés, c'était Nora Malagré qui nous accompagne et qui retrace finalement la cartographie de sa vie. Nora Malagré, la nouvelle venue d'ici chaque jour entre 12h et 13h. Et Nora, le titre de l'émission?
5: On vous doit bien ça.
4: On vous doit bien ça, c'est dès demain midi. Mais pour l'instant, elle était avec nous jusqu'à 21h. On s'est baladé avec vous et Nora depuis 20h, de la Bretagne à l'Île-de-France, où vous êtes arrivé pour une deuxième aventure de votre vie lorsque vous aviez aux alentours de 10 ans. Il y a un lieu qui a changé particulièrement votre vie? Est-ce que ce sont les cours de théâtre que vous avez évoqués tout à l'heure? À quoi vous pensez quand je vous dis voilà, le déclic?
5: Oui, oui, c'est vous venez de le dire, c'est avoir poussé cette grande porte cochère dans le 11e arrondissement, rue de la Vaquerie, à Paris. Là, un monde s'est offert à moi et je me suis replongée dans la littérature, dans de grands textes. J'ai appris ce que c'était que la discipline, le goût du travail, vraiment l'altruisme, etc. Je voudrais embrasser mon professeur David Stoltzmann, etc. Vraiment, ça a changé ma vie, puisque depuis ce jour-là, j'avais 20 ans, je suis comédienne, ça fait donc 25 ans, j'ai toujours joué et ça m'a donné vraiment, je le redis, une discipline. Est arrivé bien après la radio, la télévision, etc. Mais mon cœur appartient à la scène.
4: Mais vous
5: l'avez
4: dit à personne, vous avez passé un concours, vous n'en avez pas parlé, je crois.
5: Non, non, non, parce que j'avais peur de le louper et de dire
4: que...
5: Et je l'ai eu et j'ai appelé mes parents sur ce bout de trottoir.
4: C'était où, à Paris, ça aussi?
5: À Paris, donc rue de la Vaquerie, j'étais en larmes. Et mes parents m'ont dit, ah bah, ça y est, enfin, ils ont été géniaux. Voilà, tu nous as baladés pendant des années. Personne ne pensait que tu serais avocate, ma petite. Mais en tout cas, comédienne, ça, c'est plus cohérent.
4: C'est là où vous avez fait des petits boulots, c'est cette période-là. Ouais. J'ai vu, vous avez été auxiliaire dans une maison de retraite.
5: Ouais, tout à fait. J'ai adoré parce que je m'étais dit d'ailleurs que si le théâtre ne fonctionnait pas, j'aurais probablement essayé de reprendre des études pour être infirmière en gériatrie.
4: Vous avez un regard alors sur les maisons de retraite, les EHPAD, j'imagine.
5: Oui, oui, oui. J'ai été élevée par mes grands-parents, donc c'est vraiment
4: grand-mère importante, pour
5: importante,
4: vous,
5: hein. Etc. Donc j'ai un grand souci de la façon dont on traite nos aînés. C'est une cause à laquelle je suis très sensible.
4: Alors je ne vais pas retracer votre carrière parce que c'est pas non plus le but du jeu, mais
5: ça juste pour, tout
4: pour,
5: le monde.
4: Non, mais pour m'amuser, voilà, je vous rappelle qu'elle a été serveuse chez Quick.
5: Oui.
4: Faut que je cite McDo et Burger King pour citer tout. Il y a eu Radio Nova, ça c'est les débuts hein, pour la radio, la télé sur Arte, Jukebox Memories.
5: Vous avez vu comme j'ai fait un début sympa, puis après, ouf, ça a glissé. C'est marrant. Hein.
4: Et si la télé était un endroit? Puisqu'on parle beaucoup de lieux, c'est pas un endroit génial, hein, si j'ai bien compris.
5: Non.
4: C'est un lieu que vous allez le fuir, là, en tous les cas.
5: Vous connaissez, c'est un palmier de crabe, après j'y étais très heureuse, attention, mais c'est un média.
4: Vous continuez d'en faire, hein,
5: et je continue
4: façon.
5: D'en faire, je suis très heureuse, je suis sur France Télévisions, qu'on connaît très bien sur notre radio ici, mais il faut être costaud pour faire de la télévision, il faut être armé, voilà. Donc j'y ai vécu des grandes années merveilleuses, j'y ai aussi beaucoup connu certaines déconvenues. Et puis aujourd'hui, je suis très heureuse au magazine de la santé, en quête de santé, etc.
4: Bien sûr.
5: Parce que c'est une équipe bienveillante et c'est de la télé que j'aime, j'ai choisi. Mais voilà, il y a eu des souvenirs. Mais comme dans tous les métiers, ça dépend des patrons, ça dépend des collègues, ça dépend du sujet.
4: Ouais.
5: Mais j'ai de la chance déjà d'avoir du boulot.
4: Alors, le théâtre vous emmène un peu partout en France.
5: Ouais.
4: Alors c'est difficile quand on est comédien ou comédienne parce qu'on s'arrête le temps d'une soirée, on joue, on reste à peine, on repart le lendemain, vrai. Des fois dans la nuit.
5: Oui.
4: Est-ce qu'il y a des endroits comme ça qui ont retenu votre attention et tiens, j'étais jamais venu dans cette ville et ça vous a peut-être même donné envie d'y revenir.
5: Vous avez trouvé ça idiot, mais Montpellier, je connaissais pas tant que ça.
4: Ah,
5: je me suis retrouvée. Mais oui, alors que franchement, ouais. C'est une énorme ville. J'ai adoré. J'ai joué en Corse. Ah là là, ça c'était fou. À Calvi, j'ai joué en plein air. Je me suis dit mais pourquoi j'habite pas là, mon Dieu. Comme... Non mais c'est vrai quoi, coucou à nos amis corses, mais oh, quand même c'est beau. Hein. Oui alors évidemment je me suis baladée dans le nord beaucoup, j'ai découvert l'Auvergne, enfin alors c'est quand même l'avantage du théâtre. Et puis bon, ce que j'aime le plus moi c'est goûter les plats locaux.
4: Alors non, mais c'est
5: quand
4: intéressant
5: on est
4: d'en
5: invité
4: parler.
5: Après au petit gueuleton, vous voyez.
4: Je vais vous poser une question qui va peut-être vous fâcher avec certains. C'est où est-ce qu'en France on mange le mieux?
5: Vous pouvez pas me demander ça.
4: Bah si, vous allez me dire la Bretagne, parce que
5: non. Alors ça, alors, honnêtement, chez nous, on bouffe pas bien du tout.
4: Vous pouvez pas dire
5: mais
4: ça.
5: Mais si, j'assume. Alors après, à part la complète miroir et puis l'andouillette, ça va quand même pas très loin. Écoutez, on va pas se
4: content,
5: mentir.
4: Bretons,
5: du côté du sud-ouest. Pardon.
4: Ah, ah oui, non mais là vous êtes dans le lourd là, c'est le sud-ouest.
5: Bah oui, mais moi j'aime les choses grasses.
4: C'est pas bodeur semi quoi. Summer body, comment on dit? Summer body, c'est ça.
5: Summer body.
4: Ouais, enfin c'est pas top quoi.
5: Ah oui, mais qu'est-ce que c'est bon. Oh, le confit de canard.
4: Alors, j'allais vous demander.
5: Oh, la bonne terrine. Oh là là, non, non, mais attendez. Moi, de toute façon, plus il y a de beurre, plus il y a de gras, plus je suis là.
4: Le beurre, c'est la Bretagne, la Normandie.
5: Oui, mais tout. Même là, beaucoup d'huile d'olive, tout ça. Moi, il faut qu'il y ait.
4: Oh là là. Vous aimez le sud de la France, l'huile d'olive.
5: J'adore le sud de la France.
4: La Provence.
5: Dans le sud-ouest, on y mange quand même sacrément bien.
4: Sud-ouest, ok. Et sud Méditerranée, vous voyez.
5: Aussi, bien sûr.
4: Marseille, Avignon.
5: Avignon, je connais moins.
4: Le Luberon.
5: Le Luberon. Oh, j'ai découvert une ville, tiens, Vience. Alors, s'il y a des copains là qui nous écoutent de Vience, mon Dieu,
4: c'est dans
5: le Luberon.
4: Dans le Luberon.
5: Oh, que c'est beau. Si vous avez
4: qu'est-ce
5: une petite baraque pas chère à vendre.
4: Mais qu'est-ce qui est beau, racontez-moi.
5: Mais ces espèces de petites ruelles qui sentent l'histoire, qui ont encore le goût du médiéval, là, où on s'y perd, avec ces espèces de vignes, de lilas qui pendent, ces petits commerçants, ces petits cafés, vous savez, où le vent s'engouffre dans les espèces de, vous savez, le boulier, là, qui pend de la porte, là. Oh, on dirait l'Italie, mais en mieux, parce que c'est la France. Oh, punaise.
4: Et vous cherchez l'histoire, c'est marrant. Ça vous intéresse aussi de connaître un peu l'histoire des villes, des villages.
5: Bah,
4: vous parlez des ambiances médiévales.
5: Oui, bah, on a quand même la chance d'être dans un pays quand même où à chaque coin de rue, il y a une histoire, qu'elle soit ancrée dans cette époque médiévale, qu'elle soit ancrée même dans la révolution industrielle. Je vais faire la femme un peu chauvine, mais enfin la France, pardon.
4: Mais vous avez le droit.
5: Oh, on est quand même. Non, mais moi je suis folle de
4: c'est
5: mon pays.
4: C'est le pays du fromage. Hein.
5: Mais non, mais je suis folle de mon pays. Tout est beau. Je veux dire, dans toutes les régions, on peut s'émerveiller. Enfin, je veux dire vraiment. Enfin.
4: Mais si on en regardait qu'une. Vous voyez, tout à l'heure, je vous
5: région,
4: demandais. De... Bah oui, parce que tout à l'heure, je vous ai demandé de fermer
5: ça,
4: les yeux.
5: Mais,
4: alors oubliez la Bretagne.
5: Eh ben le Luberon.
4: Moi, vous pourriez vivre, c'est ce que vous avez dit d'ailleurs.
5: Oui, je pourrais, j'ai eu des moments dans le Luberon, je pense à cette petite ville qui m'est revenue comme ça, comme un, vous savez, comme un coup de soleil. J'ai vécu des moments, j'étais un peu émue, des couchers de soleil à se damner, j'ai trouvé qu'il y avait une douceur de vivre. Alors je sais que c'est hors de prix, mais bon... Pff.
4: Le plus beau coucher de soleil, c'est le Luberon. Il y en a un autre qui vous vient comme ça à l'esprit? Un autre endroit?
5: Moi j'aime bien Bergerac aussi. Non mais attendez, me
4: l'émission s'arrête à 21h, mais ça y est, elle est partie.
5: Mais moi, je vais passer 4 heures.
4: C'est génial, mais c'est génial.
5: Et puis bon, il y a le rugby, quoi. Il y a tout ça. Je me lève.
4: Voilà.
5: Vous me lancez.
4: Mais on va parler.
5: Et puis il y a Toulouse.
4: Ah mais si, il y a le rugby. Non, mais évidemment, vous parlez. Vous avez parlé de l'Auvergne aussi tout à l'heure.
5: Là, tout est en train de défiler. Je pense à des matchs de rugby. Quand je suis partie, je pense à Dax. Il y avait les Feria il y a pas longtemps. Où j'ai eu la chance d'être invitée. Je voudrais les embrasser, leur faire des câlins parce que j'y ai vécu des soirées merveilleuses. Qu'est-ce que c'est chouette la France. Oh, j'adore votre émission.
4: Bon, et bien ça tombe bien. Super. Et ça tombe bien, elle n'est pas finie. Restez ici. Edora Malagré, j'ai une question. Est-ce que vous êtes déjà retrouvée en loose comme ça, manger toute seule un soir sans oser aller parler aux gens qui sont autour de vous?
5: C'est les gens qui ne voulaient pas venir me parler.
4: C'est vrai. Je vous dis ça parce que nouveau rendez-vous avec Robin Berneau. Ça marche, qu'en pensez-vous? On a décidé de vous donner la parole et d'aller à votre rencontre. Alors, si vous êtes, justement, c'est la situation, déjà retrouvée seule un midi ou un soir dans un restaurant, alors que ce soit dans un bar ou un camping, et ben à ce moment-là, c'est vrai, on n'ose pas forcément aller vers un groupe d'amis qui se connaît déjà. Deux collègues, Enora et amis, ont eu une idée,
6: ça marche. Écoutez le reportage et vous avec Robin Bernot.
7: Imaginez une application pour faire de nouvelles rencontres amicales juste autour de vous.
8: J'ai beaucoup voyagé aussi moi à l'étranger, j'utilisais une application similaire. Ça m'a permis de me faire des amis pour la soirée que j'ai retrouvée ensuite.
7: À Perpignan, Clément Alès a co-créé l'application Link Us que l'on pourrait traduire par connectons-nous, se lier entre nous. Et l'idée est toute simple, créer du lien là où les gens sont déjà réunis mais pas forcément ensemble.
6: Ça s'adresse par exemple à des lieux de vie comme les bars, les boîtes de nuit, les campings, donc vraiment des lieux de vie de façon générale.
7: Mais alors, comment ça marche? Voici les explications de Clément à John Bourgeois d'ici Roussillon.
6: Alors c'est très simple, déjà bon, vous vous inscrivez et puis après c'est un peu comme un réseau social localisé dans un lieu. Par exemple, vous êtes proche d'un bar partenaire, vous allez être géolocalisé à l'intérieur, vous souhaitez rentrer dans le lieu et là vous allez voir les personnes qui sont connectées en même temps que vous, vous pouvez discuter avec eux via des chats éphémères.
7: Alors ici, à Perpignan, ça marche, mais vous, qu'en pensez-vous?
9: Comme moi, je voyage tout le temps, je suis souvent seul justement, c'est même le problème.
7: Pour Ludovic, la quarantaine, c'est une excellente idée. Bon, faut dire que Ludo, dans le train, aux yeux des autres voyageurs, c'est un peu un ovni.
9: Les gens, des fois, sont surpris quand je leur dis bonjour. Ils sont surpris, ils me regardent étonnés, alors que c'est la base de se regarder, droit dans les yeux, se dire bonjour.
7: Jeanne, elle, semble un petit peu plus mitigée.
10: C'est une tentative de recréer du lien entre les gens, mais c'est triste qu'on ait besoin d'une application pour le faire. Parce qu'on a juste à se regarder et à se parler. Je pense que si on veut, ça marche.
7: Oui, sur le principe, je suis d'accord. Mais encore faut-il oser. Et ça, ce n'est pas une évidence pour tout le monde.
8: Je pense qu'il y a des personnalités plus timides que d'autres. Et en tout cas, pour les personnes qui sont plus timides, je pense que c'est bien.
7: Aujourd'hui à Perpignan et désormais aussi à Toulouse, l'application Link Us, L-I-N-K-U-S, gratuite et téléchargeable sur toutes les plateformes, annonce avoir déjà créé plus de 50 000 connexions.
6: Eh ben, c'est pas mal ça, hein, Robin Bernot. Vous avez déjà créé comme ça, ou eu envie de créer une application, mettre en place quelque chose qui pourrait être utile aux autres?
5: J'avais fait la première application féministe, figurez-vous, avec une amie qui s'appelait la Woman Friend Family, un nom anglais insupportable. Peut-être pour ça qu'elle n'a pas marché d'ailleurs. Mais parce que personne ne comprenait de quoi ça parlait.
6: Je ne parlais pas anglais de toute façon.
5: Je ne parlais pas anglais. Mais, la, mais le, l'intention était noble. Et puis voilà. Fin d'anecdote.
6: Vous prenez quand vous avez une fin d'anecdote,
5: c'est aussi. C'est très court.
6: J'espère que vous passez une belle soirée en tous les cas avec nous sur Récit. Restez avec nous. Il reste encore quelques minutes pour profiter du parcours d'Enora Malagré, notre invitée jusqu'à 21h dans cette nouvelle émission. Vous avez retenu le nom, hein?
5: La mienne ou la vôtre?
6: Non, la mienne.
5: Il n'y a pas de Paris dans la ville.
6: Génial. On vous doit bien ça.
5: J'adore. Enora, merci.
6: Ça, c'est là votre abidi.
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6: Non, il y a Clara Luciani aussi, elle qui vient du sud de la France, de la Provence, non loin d'Aix-en-Provence. La voici avec la grenade.

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2: Jusqu'à 21h, et donc encore pour quelques minutes, on se rend compte qu'ici, ça marche un peu partout en France et qu'il n'y a pas que Paris dans la vie. C'est le titre de ce nouveau rendez-vous avec notre invitée Nora Malagré, qui partage depuis déjà maintenant presque une heure les lieux qui ont façonné son existence. Et Nora, qui est avec nous, je le disais, encore pour quelques minutes. Alors, je vais aller un tout petit peu plus dans le perso à présent, même si franchement, vous nous avez confié plein d'endroits, plein de vies que vous aimez.
3: Je suis un peu pipelette, pardonnez-moi.
2: Mais vous vivez où aujourd'hui ?
3: À Saint-Ouen, dans le 93.
2: Le code de l'interphone. Non, vous êtes en région parisienne, du coup.
3: Absolument. Non, mais Saint-Ouen, ouais. C'est une ville qui me ressemble beaucoup. Je suis très, très attachée à ma ville. Je suis très proche du maire de ma ville.
2: Mais vous, oui.
3: Voilà, je fais des choses localement. Je suis investie, comme on dit.
2: Ouais.
3: Et je ne me verrais pas vivre intramuros à Paris. J'ai besoin d'être encore dans cette espèce d'ambiance banlieusarde.
2: Oui, voilà, c'est ça. Je rappelle que ouais. Bah, voilà, vous êtes provincial. Vous
3: oui,
2: êtes
3: oui.
2: De Bretagne, et c'est presque quelque chose qui vous plaît finalement de
3: rester. Oui, c'est dans mon ADN, je crois vraiment. Ouais. Je ne suis pas parisienne. Et
2: ça ressemble à quoi, Saint-Ouen, pardonnez-moi, mais.
3: Ah, rien.
2: Ah non, vous pouvez pas me dire ça. Non,
3: Saint-Ouen, c'est sublime. Il y a ce marché, vous savez, ce marché aux puces qui a fait vraiment les grandes heures et qui continue de les faire de notre chère ville. Alors, c'est un petit peu en train d'évoluer, mais il y a aussi un vieux Saint-Ouen avec des rues un peu pavées, des pavillons. Et puis, il y a effectivement des logements sociaux aussi. En fait, elle est un peu... Elle est atypique, cette ville. Et puis surtout, les gens s'y mélangent, les générations se mélangent, et c'est ce qui m'y plaît.
2: Est-ce qu'il y a un lieu où vous aimez vous ressourcer en France ? Ou le lieu qui, en tous les cas, va vous apaiser ?
3: Alors, c'est un peu basique ce que je vais dire, mais il faut que je voie la mer, où qu'elle soit. Vous voyez ?
2: Où qu'elle soit.
3: Où qu'elle soit. Ça peut être la Méditerranée, peu importe, la Manche, peu importe. Mais en fait, moi, j'ai vraiment besoin de ça. Ouais. Je suis... voilà, je le dis, je croyante, une certaine religion, et je prie devant la mer, je me recentre, ça me fait beaucoup de bien d'être seule. Un petit côté un peu Chateaubriand, vous voyez, un peu dépressive. Non, je plaisante.
2: Pas de problème. J'ai une question à Ardisson.
3: Voilà.
2: Si vous pouviez emmener votre vous de 20 ans dans un endroit que vous aimeriez aujourd'hui, qui vous plairait aujourd'hui, où est-ce que vous l'emmèneriez ? C'est pas facile à conjuguer tout ça. Où est-ce que vous l'emmèneriez ?
3: Je l'emmènerais là où elle rêvait d'aller et elle avait pas assez de sous à 20 ans, je l'emmènerais à Biarritz.
2: Pourquoi ?
3: Parce qu'à l'époque, je trouvais que c'était vraiment une ville de riches. Pardon, je suis complètement privée. Je me souviens de pas avoir l'argent, pardonnez-moi, pour prendre ce fameux billet pour aller à Biarritz, pour aller reluquer. C'est horrible ce que je dis.
2: Reluquer
3: les surfeurs, pardon.
2: Non, mais ça, on avance dans le temps au niveau de la soirée, donc vous pouvez y aller,
3: moi,
2: Nora.
3: C'est extrêmement vulgaire. Ouais. En tout cas, donc j'emmènerai cette jeune femme
2: vous
3: de 20
2: voir
3: ans
2: des surfeurs
3: à Biarritz.
2: Parce qu'ils
3: aller.
2: Étaient beaux, mais dites-le.
3: Voilà,
2: à un
3: parce qu'ils
2: donné.
3: Étaient beaux,
2: voilà.
3: Et qu'ils avaient des jolies planches, voilà. Et que j'étais amoureuse de Kelly Slater à l'époque. Voilà. Donc je l'emmènerai à Biarritz, cette petite.
2: Pas du tout pour aller guettari ou aller déguster du piment d'Espelette.
3: Non, Eric, je ne vous mentirai pas. Donc,
2: c'est
3: voilà.
2: Joli Saint-Jean-de-Luz, c'est pas très loin aussi.
3: C'est très beau, c'est presque plus beau, mais en tout cas, je l'emmènerai à Biarritz.
2: Si vous pouviez vous tatouer le nom d'une ville, je crois que vous avez un tatouage d'ailleurs.
3: J'en ai plusieurs, pas des plus jolis, on va pas se mentir, c'est plutôt un échec. Je me tape. Non, mais voilà. Erreur de jeunesse. Non, mais.
2: Ah, ça peut arriver ça.
3: Voilà, si vous êtes très jeune, ne le faites pas. Ou très peu. Et
2: un lieu ou un paysage que vous pourriez vous tatouer ?
3: Bah, je me tatouerais Concarneau, la ville close.
2: Mais genre une encre, un bateau,
3: non, alors j'ai tenté une encre,
2: ah bah
3: et puis
2: oui,
3: ça a été un échec, c'est devenu un cintre.
2: Pardon, mais je confirme. Je le vois sous les yeux.
3: On va peut-être vous mettre la photo quand même sur le site.
2: Ouais, tiens, regardez, parce que ici, l'émission est filmée, il y a des images, donc vous pouvez. Voilà, ça, on voit bien.
3: Ça fait atroce.
2: Bah, c'est un cintre, quoi.
3: Si vous avez 20 ans, vraiment, encore une fois, ne le faites pas. Non, je me tatouerais la ville close, là, comme ça, en Popeye, sur le. Comment ça s'appelle ça ? L'épaule, finalement.
2: Bah oui, le homoplate, quoi. Non, c'est pas
3: l'homoplate, c'est derrière.
2: Oui, c'est derrière.
3: C'est la rentrée.
2: Voilà, c'est le problème un petit peu avec mon corps. Alors que vous, vous n'avez pas de problème avec votre corps.
3: Non.
2: Attention, cette phrase, ne la sortez pas du contexte. L'endroit où vous pourriez monter votre école de hula hoop. Parce qu'il paraît que c'est votre talent secret caché.
3: Alors, j'ai été très longtemps, absolument, Eric, vous êtes très bien renseigné. Ça, c'est fou que peu de personnes le savent.
2: Vous feriez ça où ? Si vous deviez donner un cours en plein air de hula
3: hoop ? Oh, bah, Saint-Ouen, dans mon petit 93, près de la mairie.
2: Alors, on a évoqué, pour ceux qui nous rejoignent et qui n'étaient pas là, des chansons tristes.
3: Oui.
2: Je sais que vous adorez les chansons tristes, que vous avez été bercé, que vous.
3: Ça me fait pas peur.
2: Vous faites mal à la tête, parce que vous adorez écouter des chansons tristes, notamment le dimanche, sur votre canapé. Dans quel endroit, selon vous, en extérieur, on pourrait écouter ça ?
3: Oh mon Dieu. Radiohead. Oh là là.
2: Vous adorez, hein.
3: Je suis allée jusqu'à Berlin pour aller les voir, c'est vous dire. Oh, ça s'écoute quand même dans sa chambre en regardant le plafond. Hein.
2: Ah ouais?
3: Ouais, un peu seul. Non, mais sinon, non, ça. Alors...
2: Au bord d'une falaise? Trop tard! Surtout pas.
3: Oh, la ne faites pas ce qu'on dit.
2: Faites pas ce qu'on dit.
3: Non, mais on peut. Non, mais en fait, c'est beau, c'est mélancolique, mais c'est beau. Oh, ça peut se regarder sur un banc, dans une. En fait, ce que j'aime bien, sur n'importe quelle grande place. Si vous avez une grande place à côté de chez vous,
2: Place de la Comédie ou Paris de Montpellier.
3: Place de la Comédie, par exemple, où je pensais à Bordeaux. Vous savez, il y a cette espèce de miroir par terre. Là,
2: oui.
3: Comment ça s'appelle ? Et ben, vous regardez les gens passer. Et puis vous faites un petit bilan de votre vie.
2: Enora Malagré, votre invité jusqu'à 21h, c'est sur ICI.
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2: Il n'y a pas que Paris dans la vie à réécouter et à partager sur le site de votre radio, ici.fr. Et puis les rendez-vous aussi de Benoît Prospero, Catherine Quicandon, Robin Bernot, qui nous accompagnent autour des belles initiatives et tout ce qui se passe sur vos radios ici. Et Nora, alors on s'est bien baladé.
3: Ouais.
2: On va peut-être le faire encore un instant, mais on va se faire un petit instant promo, vous et moi.
3: Oh, alors, c'est très charmant de
2: votre
3: part.
2: La promo déjà, enfin, c'est pas la promo, c'est-à-dire que nous, on est tellement contents que vous soyez avec
3: merci,
2: nous depuis
3: merci,
2: aujourd'hui.
3: Depuis
2: ce 31 août. Demain, c'est la rentrée officielle, ouais. La rentrée scolaire, entre ouais. Des classes. Enora, désormais, chaque jour, 12h, 13h. Redonnez-nous le nom de l'émission, Enora.
3: On vous doit bien ça.
2: Alors, qu'est-ce que vous nous devez? S'il vous plaît. On peut savoir.
3: Bah, déjà, on vous donne des sous, et ça, c'est plutôt pas mal.
2: En alors, fait, je vais écouter tous les jours.
3: Voilà, hein, je vous connais, Eric. Non, oui. Non, mais on va vous donner des solutions, en fait, très concrètes pour vous faciliter la vie, en fait. Des bons plans pour économiser, pour gagner de l'argent, pour mieux consommer, mais aussi, en fait, mieux vivre. Parce qu'on a, alors, Valère Correa, que vous connaissez très bien dans la radio ici.
2: Par ici, les économies.
3: Voilà, Aude Razeau. J'ai ramené mon amie Elsa Volins, qui va nous dire comment mieux vivre quand on est une femme après 50 ans. Nous avons Gérald Kierzek, que vous connaissez, qui est un éminent médecin, exactement, qui va nous donner aussi des bons plans pour mieux vivre, vivre plus longtemps. Et puis, j'ai ramené dans la bande Pierre Fabien, que vous connaissez aussi très bien.
2: Le veto,
3: parce que c'est très important aussi, nos petits compagnons à poil, ou sans d'ailleurs, ou à plume. Donc, c'est vraiment une émission vraiment pour mieux vivre. On n'est pas prétentieux, mais on estime que on vous doit bien ça, justement. C'est bon conseil.
2: Ça vous plaît? Est-ce que ça correspond, j'imagine, à votre personnalité de rendre service, de se sentir utile dans votre vie de tous les jours, ce que vous allez faire à la radio?
3: Ouais, j'essaie. Je trouve que j'ai eu beaucoup de chance dans la vie. Donc, la moindre des choses, c'est de rendre un peu tout ce que moi j'ai eu à nos chères auditrices et nos chers auditeurs. Et puis, ce que j'adore dans cette radio, c'est que voilà, on est partout en France. Mmh. Et donc, on va aussi accueillir, hein, c'est quand même le but de l'émission, un maximum d'auditeurs qui vont nous parler de leurs problématiques. Et vu la bande que j'ai, on aura forcément des réponses à leur apporter.
2: Je crois qu'il y aura des cadeaux aussi, hein. Vous allez gâter les auditeurs d'ici.
3: Il ne manquerait plus que ça, parce qu'on leur doit bien ça quand même.
2: En termes de pouvoir d'achat, on va être pas mal avec vous.
3: Voilà, ça va donner de l'oseille. Ça va
2: bien
3: donner
2: ça.
3: Des sous.
2: Et c'est tout ce que j'aime. Alors la radio, 12h, 13h avec la bande, donc ouais. Rendez-vous dès demain déjà pour la deuxième. La télé...
3: Magazine de la santé, enquête de santé. Je suis médecin, je ne peux pas mieux vous dire. Non.
2: C'est vrai?
3: Non mais voilà, toujours sur France Télévisions, France 5.
2: Il y a un lien avec papa là? Non mais vous avez fait le rapprochement parce
3: évidemment,
2: qu'il y a du milieu,
3: hein. Évidemment, et puis surtout, pardon, c'est l'instant un peu, mais j'ai été très malade, je le suis toujours, j'ai de l'endométriose, donc j'ai été très abonnée en fait à différents médecins, donc au bout d'un moment, on a l'impression d'être un peu spécialiste.
2: C'est ce qu'on s'est dit avant le début d'émission, vous et moi.
3: C'est ce qu'on s'est dit en antenne, vous et moi, parce que vous êtes totalement hypochondriaque.
2: Ah voilà, on va se l'avouer, on est un chouïa hypochondriaque. Je ne sais pas qui est le plus fort des deux, mais...
3: Voilà, et puis aussi le théâtre qui me permettra avec cette nouvelle pièce, Les Amazones, d'être partout en France et de pouvoir venir à la rencontre, je l'espère, de nos auditrices et nos auditeurs, histoire de faire un coucou, et ce qui nous permettra de faire l'émission vous doit bien ça.
2: Ça, c'est bien, sur place.
3: Sur place.
2: Donc en France.
3: Voilà,
2: c'est quoi,
3: chez
2: les Amazones?
3: Nos copains. Les Amazones, c'est un boulevard, c'est trois copines qui se rebellent contre les hommes et qui, en fait, finalement, au fond, les aiment bien. Mais je reprends
2: ce
3: le
2: qui
3: rôle
2: est votre
3: mythique.
2: Cas.
3: Ce qui est complètement mon cas, je reprends le rôle mythique qui avait été créé par quand même Chantal Latsou. Excusez-moi du peu.
2: C'est génial.
3: Donc voilà, non, une année riche, surtout qui va me permettre, parce qu'il n'y a pas que Paris dans la vie,
2: oui.
3: N'est-ce pas, d'aller sur les routes de France.
2: Retenu. On vous doit bien ça. Hein. Dites-moi, Enora, le 3 mars de cette année, c'est France 5 hein, qui a diffusé votre documentaire. Pourquoi t'as pas d'enfant,
3: ouais.
2: Vous voulez en dire un mot? On peut encore le revoir.
3: On peut encore le voir sur la plateforme de France Télé. Je n'ai pas pu avoir d'enfant. Il y a aussi des femmes qui décident de ne pas en avoir. Et l'idée de ce documentaire, c'est de déculpabiliser tout ça. Et de se dire que même quand on n'a pas d'enfant, on est tout aussi valable et on a aussi des choses à transmettre dans la vie. Voilà.
2: Un mot sur le planning familial, ça vous tenait à cœur.
3: Merci beaucoup, Eric, de me faire cette passe décisive. Le planning familial, vous vous le savez, il y en a partout en France. Je suis marraine de planning familial depuis plus de 20 ans. C'est un, voilà, c'est très important. Ça peut vous aider en cas de problème, voilà, de, extra, que vous subissez, pardon, des violences intrafamiliales, des violences extra-conjugales. C'est très important. Je voudrais leur faire un énorme coucou. C'est très utile. N'hésitez pas à pousser la porte du planning familial.
2: On va refermer la carte de votre vie, mais un dernier endroit, celui que vous ne connaissez pas et celui où vous aimeriez aller.
3: Oh, moi, je connais pas très bien la montagne. J'avais pas tellement de sous pour aller au sport d'hiver quand j'étais jeune. Mes parents aimaient pas trop ça. Alors, si je pouvais aller dans les Alpes.
2: Ouais, les Alpes.
3: Ouais, ça me dirait bien, moi, d'aller sur un téléski pour chanter « Quand te reverrai-je
2: »
3: comme dans le film, ouais. Les bronzés font du ski, ouais, ça me plairait bien, moi.
2: Il est un peu la loose comme moi. merci beaucoup, Enora Malagré.
3: Merci pour votre invitation,
2: merci
3: cher Eric.
2: Sérieusement, Enora, d'avoir été notre invitée.
3: Trop sympa.
2: On va se dire tu à la fin parce qu'on se dit tu dans la vie.
3: Ouais,
2: je te souhaite vraiment tout le meilleur pour ton émission avec ta bande
3: merci, toi
2: dès
3: aussi,
2: demain.
3: Toi
2: et aussi. Puis l'émission « Y'a pas que Paris dans la vie » se retrouve sur ici.fr. D'autres invités issus de la société civile dès demain, d'autres personnalités, d'autres voyages donc à découvrir chaque soir. Salut Enora et merci.
3: Salut Eric.
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2: Non, il y a de la musique également avec Rock You Baby, George McRae. Excellente soirée sur ICI.

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1: Passez une excellente soirée dans un instant, Laurent Petit-Guillaume, pour 100% 80. Demain, ciao, il est 21h. Bonsoir à tous, c'est l'heure de remonter le temps et ce sera comme ça tous les soirs, direction les années 80, ça se passe en musique et ça commence comme ça.

0: c'était France Gall avec Tout pour la musique.
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0: Une chanson de Michel Berger pour France Gall, évidemment, et c'est encore une fois pour le plus célèbre couple de la chanson française des années 80, un énorme succès. Tiens d'ailleurs, si vous avez envie de retrouver leur plus grand tube, la tournée hommage débute le 24 septembre prochain à Jouer les Tours. Alors pour les incarner, deux artistes, Sandra Battini et Philippe Taillefer, il y a des dates jusqu'en octobre 2027. On avance d'une année, 1982, un prénom fait le tour du monde des hit-parades, Rosanna, mis à l'honneur par Toto.

Sandy Stevens, c'était J'ai faim de toi. Ah, dans les années 80, on osait tout. La preuve, ce J'ai faim de toi. À l'origine, c'est la musique d'une pub pour des yaourts, enregistrée par une choriste britannique, Sandy Stevens. Devant l'engouement du public, les auteurs-compositeurs en font une chanson. Résultat, numéro 1 du top 50. Pour l'anecdote, Sandy Stevens devient la première interprète britannique à se classer numéro 1 du top depuis sa création en 84. Être numéro 1, c'est un grand classique dans le parcours de Jean-Jacques Goldman. En 88, c'était avec « Il suffira d'un signe ».

0: commencer cette émission avec le plus célèbre couple des années 80, France Gall, Michel Berger. Mais on n'oublie pas Muriel Moreno et Daniel Chenevez. Le groupe Niagara, lui aussi, nous a offert une belle collection de tubes inoubliables entre 85 et 92, année de leur dernier album. Perso, moi j'étais fan. La suite, ce sera entre autres avec Richard Marx, Right Here Waiting.
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4: On vous accompagne sur votre radio préférée, ici Paris Île-de-France, et toujours à vos côtés, de jour comme de nuit, pour faire le point sur les différentes fermetures que vous pouvez rencontrer sur votre route. Elles seront une nouvelle fois nombreuses sur cette soirée de lundi à mardi, avec le périph' extérieur coupé entre la porte de Gentilly et la porte de Bercy, mais également le périph' intérieur fermé de Quai d'Issy jusqu'à la porte d'Auteuil. Attention également si vous êtes amené à prendre la 12 ce soir en direction de Paris, la 12 coupée entre Bois d'Arcy et Roquencourt, et la 6B coupée également en direction de Paris en cette nuit de lundi à mardi entre l'Aile et Rose et la Porte d'Italie. Côté transport en commun, si vous aviez prévu de prendre la ligne B du RER, elle sera coupée cette nuit à partir de 22h45 entre Châtelet-Léal et l'aéroport Charles de Gaulle. Il y a des travaux et il y a des bus de remplacement qui sont mis à disposition. Enfin, si vous êtes amené à prendre la ligne C du RER, elle est coupée ce soir à partir de 23h entre Saint-Martin-des-Tempes et Brétigny.
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0: Taxi Girl, c'était Chercher le garçon. 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
0: Si vous avez acheté ce tube à l'époque, c'était un 45 tours en vinyle et ça veut dire que vous étiez déjà en âge de faire du shopping en 1980. Eh oui, Taxi Girl, un groupe mythique de ces années-là qui malheureusement ne passa pas le cap des 4 albums mais qui reste encore une référence pour beaucoup de groupes actuels. Allez, on passe la frontière, on replonge dans la pop italienne. Tout de suite, Ricky e Poveri, Sarà perché ti amo.

Who's That Girl? Évidemment, c'était Madonna. Écrite pour la bande originale du film du même titre, c'est en 1987 son sixième numéro 1 aux États-Unis et un peu partout dans le monde d'ailleurs. C'est la première artiste à accumuler un tel score dans les années 80. Bon, à cette époque-là, elle est déjà une star. Hein. Et 40 ans plus tard, elle est encore aujourd'hui toujours numéro 1. Son dernier album a cartonné partout de star, elle est devenue légende. Lui aussi, il est devenu une légende de la chanson française. Hélas, parti rejoindre les étoiles, Gérard Blanc, du Soleil dans la Nuit.

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1: Belle fin de soirée à tous. Dans un instant, c'est 100% chanson française. Je vous donne rendez-vous demain, même endroit, même heure. Vous écoutez ici votre radio. Il est 22h.
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1: On vous accompagne sur votre radio préférée, ici Paris Île-de-France, toujours à vos côtés, de jour comme de nuit, pour faire le point sur les différentes fermetures que vous pouvez rencontrer sur votre route. Elles seront une nouvelle fois nombreuses sur cette soirée de lundi à mardi, avec le périph' extérieur coupé entre la porte de Gentilly et la porte de Bercy, mais également le périph' intérieur fermé de Quai d'Issy jusqu'à la porte d'Auteuil. Attention également si vous êtes amené à prendre la 12 ce soir en direction de Paris, la 12 coupée entre Bois d'Arcy et Roquencourt, et l'A6B coupée également en direction de Paris en cette nuit de lundi à mardi entre l'Aile et Rose et la Porte d'Italie. Côté transport en commun, si vous aviez prévu de prendre la ligne B du RER, elle sera coupée cette nuit à partir de 22h45 entre Châtelet-Léal et l'aéroport Charles de Gaulle. Il y a des travaux et il y a des bus de remplacement qui sont mis à disposition. Enfin, si vous êtes amené à prendre la ligne C du RER, elle est coupée ce soir à partir de 23h entre Saint-Martin-des-Tempes et Brétigny.
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3: On vous accompagne sur votre radio préférée, ici Paris Île-de-France, et toujours à vos côtés, de jour comme de nuit, pour faire le point sur les différentes fermetures que vous pouvez rencontrer sur votre route. Elles seront une nouvelle fois nombreuses sur cette soirée de lundi à mardi, avec le périph' extérieur coupé entre la porte de Gentilly et la porte de Bercy, mais également le périph' intérieur fermé de Quai d'Issy jusqu'à la porte d'Auteuil. Attention également si vous êtes amené à prendre la 12 ce soir en direction de Paris, la 12 coupée entre Bois d'Arcy et Rocancourt, et la 6B coupée également en direction de Paris en cette nuit de lundi à mardi entre l'Aile et Rose et la Porte d'Italie. Côté transport en commun, si vous aviez prévu de prendre la ligne B du RER, elle sera coupée cette nuit à partir de 22h45 entre Châtelet-Léal et l'aéroport Charles de Gaulle. Il y a des travaux et il y a des bus de remplacement qui sont mis à disposition. Enfin, si vous êtes amené à prendre la ligne C du RER, elle est coupée ce soir à partir de 23h entre Saint-Martin-des-Tempes et Brétigny.
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1: On vous accompagne sur votre radio préférée, ici Paris Île-de-France, toujours à vos côtés, de jour comme de nuit, pour faire le point sur les différentes fermetures que vous pouvez rencontrer sur votre route. Elles seront une nouvelle fois nombreuses sur cette soirée de lundi à mardi, avec le périph' extérieur coupé entre la porte de Gentilly et la porte de Bercy, mais également le périph' intérieur fermé de Quai d'Issy jusqu'à la porte d'Auteuil. Attention également si vous êtes amené à prendre la 12 ce soir en direction de Paris, la 12 coupée entre Bois d'Arcy et Roconcourt, et l'A6B coupée également en direction de Paris en cette nuit de lundi à mardi entre l'Aile et Rose et la Porte d'Italie. Côté transport en commun, si vous aviez prévu de prendre la ligne B du RER, elle sera coupée cette nuit à partir de 22h45 entre Châtelet-Léal et l'aéroport Charles de Gaulle. Il y a des travaux et il y a des bus de remplacement qui sont mis à disposition. Enfin, si vous êtes amené à prendre la ligne C du RER, elle est coupée ce soir à partir de 23h entre Saint-Martin-des-Tempes et Brétigny.

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0: aujourd'hui, c'est dans le nord des Deux-Sèvres que je vous propose de me suivre. On va tester la confiture. On va même fabriquer de la confiture avec les champions du monde confituriers 2025, Guy et Colette. Ils vont nous présenter un petit peu leur façon de faire. Je vous propose de me suivre. Bonjour.
1: Bonjour.
0: Merci à tous les deux de nous recevoir ici. Vous êtes les champions du monde confituriers 2025. Rien que ça. C'est-à-dire que chez vous, forcément, on va se régaler.
1: Oui, on devrait, oui. Normalement, avec ce titre-là, c'est la moindre des choses.
0: Bon, on va découvrir comment vous faites de la confiture. Surtout que c'est pas des confitures qu'on retrouve dans les magasins, des trucs classiques, quoi. Il y a des petites choses en plus, quoi.
1: Il y a rien à voir, puisque déjà, nous cultivons tous nos fruits, hormis les oranges et les citrons. Donc, nous, évidemment, quand on a pu, on ne fait plus. On travaille qu'avec notre propre produit.
0: Bon, on va aller découvrir comment on fait une bonne confiture. On va, je crois, enfiler une tenue et on part dans les ateliers. Donc là, on vient de rentrer dans le cœur de votre atelier. C'est ici que vous fabriquez les confitures.
2: C'est ici que je fabrique mes confitures, les sirops, toute notre production, en fin de compte. Donc, on va commencer une confiture de fraises à laquelle on va y ajouter notre poivre de Sichuan.
0: Ok, très bien.
2: Ces fruits ont été mis hier soir avec le sucre,
0: okay,
2: toute la nuit. Et le poivre également, il a été mis dans un tout petit peu d'eau tiédie à 70 degrés. Voilà. Maintenant, on va mettre les fruits dans la bassine en cuivre.
0: Ok, donc ça, on va commencer par
2: on
0: mettre
2: va commencer
0: ça dans
2: par
0: la bassine
2: ça.
0: En cuivre. Et là, on mélange. Là, vous allez laisser cuire pendant combien de temps, grosso modo ?
2: 30 minutes.
0: 30 minutes, ok.
2: Pendant ce temps-là, on va mettre les pots vide,
0: okay,
2: à stériliser. Ils sont prêts, on n'a plus qu'à mettre l'eau.
0: D'accord. Hop, là, on arrive dans la toute dernière étape.
2: Oui, bon, la dernière étape. Confiture, elle a bien bouilli de tous les côtés de la bassine. Alors, je crois que c'est bon. Voilà, vous voyez le petit frissonnement, ça y est. C'est presque terminé et qu'on va pouvoir... On est tout près du but pour la goûter.
0: C'est le meilleur moment, ça.
2: Bah, oui, hein. On va pouvoir mettre dans les pots.
0: Et là, vous allez mettre combien, du coup ?
2: Là, je vais mettre 220 grammes.
0: Ok.
2: À vous l'honneur.
0: On le met, hop, dans
2: dedans,
0: le pot.
2: Voilà. Ouais. Bien brasser à chaque fois pour que vous trouviez des morceaux et du jus. Voilà, très bien. Voilà, c'est bon.
0: Et alors, le verdict.
2: Voilà, verdict, allez-y.
0: Tac.
2: 225,93. Vous êtes pas mal. C'est bien. C'est très, très bien.
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4: J'avais déjà des mondes imaginaires. J'aimais pas le foot, j'aimais pas le vélo, j'étais pas un enfant d'extérieur non plus. Tout le temps à dessiner, donc c'était vraiment mon moyen d'expression et d'évasion.
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6: Dès qu'on le rencontre, Sylvain a sur la tête un chapeau ou une casquette noire, comme son vernis à ongles d'ailleurs. Son nom d'artiste, c'est Sia. Il m'accueille dans son atelier quartier Beaujardin à Tours. Forcément, il dessine, même quand il est en train de parler et de raconter ses souvenirs.
4: C'était un rêve hypothétique. Moi, je voyais à l'époque, dans les années 80-90, il y avait beaucoup d'affiches et de couvertures de romans qui étaient peints à la main, donc ça me donnait envie, mais j'imaginais pas vraiment que ça soit un métier quand on est petit. Après, il y avait Cabu, qui était au Club Dorothée, qui dessinait en direct. Là, on a un peu plus percuté que ça pouvait être un métier. À mon compte, ça fait qu'une quinzaine d'années que je fais ça. Il a fallu, une fois, au Saltimbanque de Véretz, c'était la troupe de théâtre à l'époque, j'avais proposé ça comme animation aussi pour gagner un peu de sous. À l'époque où je débutais, sans penser que ça allait devenir une activité. Même là, je proposais aux clients pendant l'entracte du théâtre. C'est pas de la caricature vraiment déformée. Moi, j'appelle ça portrait BD, même si ça en fait un peu partie. C'est du dessin rapide. Mais voilà, j'essaye d'avoir un côté bienveillant et ressemblant. Je pense que c'est aussi ce qu'apprécient les gens. Surtout pour des entreprises ou des mariages, les gens, ils veulent un cadeau plutôt correct. Il y a plein de gens qui me disent qu'ils l'encadrent après chez eux, à la maison.
6: Et plus réaliste finalement, puisque si on prend des traits physiques, moi, j'ai plutôt des grandes dents. Tu m'as dessiné.
4: On va les faire, mais pas
6: voilà,
4: non plus.
6: Voilà, tu vas pas me faire des dents immenses.
4: Humoristique, peut-être sympathique, mais c'est pas non plus exagéré. Même quand j'ai fait un peu de BD étant ado, c'était plus les Marvel que les Gaston Lagaffe.
6: Sympathique, mais pas moqueur. Un dessinateur comme Sylvain est au cœur de moments intimes.
4: À l'été dernier, pour la foire, c'était un ami chanteur qui était déjà papa d'un petit de 3 ans, je crois. Sa compagne m'a contacté sans le prévenir qu'elle allait attendre un deuxième. Et quand ils sont venus me voir, donc on a préparé tout ça et j'ai fait le portrait. Et puis je rajoute une place. Alors j'imaginais, vu qu'il n'est pas encore né, mais j'ai imaginé le quatrième, le petit bébé. Alors au début, il tiquait, il ne comprenait pas trop. Tiens, c'est quoi, c'est un...

0: futur hypothétique deuxième enfant. Et là, sa femme a pu faire la déclaration grâce au dessin de lui dire maintenant tu vas être encore papa. On l'a répété 2-3 fois parce qu'il n'a pas compris tout de suite. Et c'est ça aussi qui me plaît dans le dessin, c'est le côté relationnel avec les gens, intimes. Ça l'a touché, quoi. C'est marrant de pouvoir toucher les gens comme ça, avec juste un peu de couleur, un peu de dessin. On se dit qu'on sert à quelque chose. Hein.
1: Laissez-vous croquer par Sia, S-Y-A. Un sacré coup de crayon, tout en émotion.
0: Avec le tampon. À juger.
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3: On peut encore partir à la chasse au trésor.
4: Oui.
3: On va partir à la recherche de pierres vieilles de 700 ans.
4: Exactement. Ces vieilles pierres s'appellent les bornes papales, cher ami. Direction donc Valgréas, au cœur de cette curiosité géographique, on va le dire. Un morceau de Vaucluse posé en plein milieu de la Drôme provençale, on en a déjà parlé. Ça s'appelle l'enclave des...
3: Pape.
4: Oui, bornes. Réponse.
3: Oh.
4: Ouais, j'ai un petit peu bossé. Celle qui donc délimite bien ces bornes papales, celle qui délimite l'enclave, ce sont donc ces bornes papales. Alors à quoi ça ressemble? Imaginez un grand bloc de pierre taillé, planté verticalement dans le sol, un bon 1,20 m à peu près, avec surtout des blasons, en fait, c'est ça qui est beau. Blasons sculptés, des armoiries, des seigneurs locaux, celle du comte avenessin aussi, forcément, avec deux clés entrecroisées, symbole donc du pouvoir pontifical.
3: Ce sont donc de vraies frontières gravées dans la pierre, on peut
4: exactement
3: dire ça.
4: Ces bornes, elles datent du 14e et 15e siècle, elles ont été installées lors de plusieurs campagnes de bornage, en 1324, 1414, 1457, c'était simple en fait, hein, tout simplement, elles étaient là pour dire, ici commence la terre des papes, en pleine Drôme provençale. Petit rappel historique quand même, quand les papes s'installent à Avignon au début du 14e, ils cherchent en fait à sécuriser et à agrandir leur possession. Il y a un pape qui s'appelle Jean XXII, qui achète Valgréas en fait, et puis d'autres villages autour, mais le royaume de France bloque toute extension, parce que bien sûr les papes ils voulaient aller encore plus loin, mais boum, la France bloque tout ça, et résultat, on a donc une sorte d'enclave figée donc dans les frontières, et donc pour matérialiser tout ça, on plante donc des bornes solides, visibles, et surtout c'est indiscutable, quoi.
3: Alors évidemment la question c'est de savoir si on peut encore les voir aujourd'hui ces bornes.
4: C'est ça, c'était au 14e siècle quand même. On en a encore 22 en fait autour de Valgréas en place. Vous en avez déjà une devant l'office de tourisme, c'est la plus facile pour la voir, ils l'ont mise là pour qu'on puisse voir à quoi ça ressemble, mais ensuite il faudra quand même un peu de perspicacité pour les trouver. On nous dit à l'office de tourisme que c'est un peu compliqué, c'est un peu difficile parce que elles sont un peu cachées en fait dans des chemins, dans des vignes, dans des champs, des bosquets. Heureusement, l'office de tourisme a bossé dessus de Valgréas, qui propose aujourd'hui donc un plan en fait d'un circuit pédestre de randonnée, franchement hyper simple, accessible, qui permet justement d'en découvrir plusieurs à pied autour de 2-3 heures à peu près en famille. Ça peut faire une belle idée de sortie. On marche dans les paysages de la Drôme provençale tout en étant dans le Vaucluse. C'est ça aussi qui est fun. Et ces pierres sont là pour nous rappeler donc cette chasse au trésor grandeur nature autour de l'histoire donc de l'enclave des papes.
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1: À Dun-le-Palestel, vous êtes peut-être déjà passé par la Palette, un lieu social et culturel où on peut tout aussi bien avoir une aide administrative pour faire des papiers que découvrir un atelier cuisine. Mais c'était quoi ici avant ?
2: Laurence, je suis à l'atelier pâtisserie que Béatrice anime, très sympathique. Pour l'instant, je suis en train de faire mon coulis de framboise. Ici, c'était un cabinet dentaire. C'était le docteur Souverain qui a exercé ici pendant des années et des années. Et moi, j'étais une de ses patientes. J'étais gamine, hein, je me souviens. Et je venais ici, j'avais un appareil dentaire.
1: C'était ici, dans cette salle qui est en bas ?
2: Alors non, c'était à l'étage.
3: Béatrice Limino.
1: La chef pâtissière. La Palette.
3: C'est un lieu social où on peut demander n'importe quoi. Le moindre papier, quand on a des problèmes, ils sont toujours là. Et au niveau animation, et tout.
4: Anna. Ici, on se rencontre, on se retrouve entre nous. Des fois, on s'est perdu de vue plus longtemps. Et on se retrouve autour d'une expo ou simplement autour d'un papier qu'on a besoin de faire imprimer. Donc du coup, ouais, c'est un espace aussi de rencontre. C'est ouvert à tout le monde.
1: Hélène.
5: J'ai habité dans le Palestel depuis 18 ans. Je suis une artiste ici. Je connais le Palette bien. Et aussi, j'ai un petit souvenir d'une maison, une part de le Palette. Avant, c'est deux bâtiments séparés. Et une, c'est le dentiste et une, c'est une petite maison. Je connais les deux propriétaires. Une, c'est une coupe, s'appelle Les et Jill Davis. C'est une coupe anglaise. Et avant ça, c'est une dame, elle est française. C'est Madame Disbourret, Madeleine, gentille dame. Quand j'étais arrivée en France, elle est super gentille avec moi. Elle avait son maison dans l'après-midi. Elle offrait le biscuit, le poisson dans son cuisine. C'est une petite cuisine. C'est toujours existe le carrelage.
1: Ah oui, c'est vrai, il y a un magnifique carrelage dans la salle à côté de l'ancien cabinet de dentiste. Oui,
5: et ça, c'est le cuisine de Madeleine. Les deux familles, c'est vraiment adorable. Même bonnes énergies de son caractère qui toujours existe, je trouve, dans le bâtiment de la Palette. C'est comme une deuxième maison pour moi. Aussi.
1: Dentiste, maison, puis lieu socio-culturel, les bonnes ondes ont traversé le temps à la Palette.
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6: Et bonjour, ça va, vous allez bien ?
7: Ça va bien et vous ?
6: Allez, oui, ça va très bien, merci.
7: Bon, alors on est ici dans l'univers de l'Italie.
6: Voilà. Et ça, l'Italie.
7: Voilà. L'Italie, ici, avenue de Grande-Bretagne à Perpignan.
6: Exactement, depuis 2010, je crois. Je suis installé depuis...
7: Vous comptez plus ?
6: Non, je compte plus. Les années sont passées assez vite.
7: Alors ça s'appelle Peperoncino.
6: Oui, ça s'appelle Peperoncino, parce que
7: Peperoncino... Ah, Peperoncino, pardon. Voilà. Et alors ça, c'est le nom d'un petit légume.
6: Ça, c'est le nom de piment.
7: Alors, c'est très, très sympa chez vous. Hein. Ça sent bon l'Italie. On a d'un côté l'épicerie, Renato, avec des produits que vous ramenez d'Italie. Et de quelle région, précisément ?
6: L'importation de mes produits, c'est direct. J'importe directement mes produits, pour ce qui concerne aussi les pâtes, le vin, l'huile d'olive et tout le reste. Donc, je mets l'accent, bien évidemment, sur ma région. Je suis napolitaine d'origine, donc sur la Campanie... et sur le sud de l'Italie. Je néglige pas le nord. Il y a des régions comme la Lombardie, le Piémont, l'Emilia-Romagne qui nous amènent des choses magnifiques. Rien que le jambon de Parme, le parmesan et tout ça.
7: Et alors là, justement, vous avez quoi sous la vitrine ?
6: Le gorgonzola mascarpone. Il y a le produit phare de ces derniers temps, que c'est ce que vous appelez en France le bajou de porc. C'est le guanciale di maiale. C'est ce produit avec lequel on fait la carbonara, vous savez, le fameux plat.
7: Un peu de lard.
6: Oui, c'est comme du lard, mais ça a une texture un peu différente, voilà.
7: Ça, c'est essentiel au carbonara.
6: Ah, c'est un must. Si vous n'avez pas ça, vous ne la faites pas, voilà. Et après les jambons, tout est à la coupe. Souvent, mes clients me sollicitent pour des plats de charcuterie composée. Disons, moi j'appelle ça la raclette à l'italienne, parce qu'ils me demandent des plats de charcuterie pour faire leur raclette. Et voilà.
7: Bon, vous avez un tablier, Renato, et pour cause, de l'autre côté, il y a votre cuisine.
6: Oui, donc ça, c'est ma petite cuisine. Elle est complètement ouverte. Le fait d'avoir la cuisine ouverte, c'est un concept tout à fait italien et surtout de chez moi.
7: C'est ça les peperoncino?
6: Ouais,
7: c'est que des... Vous allez mettre dans quel plat?
6: Ça, on les met un peu de partout. Hein. Franchement, on les utilise un peu de partout. Notamment, il y a des pâtes qu'on fait, la pasta aglio, olio et peperoncino. C'est la plus simple des recettes de pâtes. Juste un fil d'huile d'olive, de l'ail et du peperoncino, comme ça, que vous pouvez aussi casser avec vos mains. Et voilà, sa sauce est prête, on passe à table.
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8: Pierre s'installe pour les astuces de sa mamama. Bonjour Pierre.
9: Et Maria Hubert, on salue Bissam.
8: Info pour celles et ceux qui viennent de découvrir peut-être une rayure sur un de leurs meubles.
9: Hop là, je vais d'en passer. Bah, ça arrive, hein, une dent de chien, une griffe de chat, un jouet de bébé. Les roues des camions en plastique, ça laisse des traces des fois. Hein. Bon, un petit choc, ça peut parfois abîmer vos meubles préférés, mais ma mamama m'a rassuré, elle m'a dit d'acheter des noix. Alors c'est pas parce que je porte le même patronyme que j'en fais la promotion, mais le cerneau de noix est riche en huile et graisse naturelle. Mais c'est l'intérieur de la noix, car n'y allez pas avec la coquille pour frotter sur le meuble, ça va empirer les choses. Vous frottez le cerneau directement sur la rayure en allant dans le sens du grain du bois. Bon, vous faut un peu frotter, hein.
8: Vous frottez longtemps. Un petit peu quand même.
9: Voilà, faut que l'huile sorte. Et il faut laisser agir l'huile pendant environ 5 à 10 minutes pour qu'elle pénètre le bois. L'huile libérée va dans la rayure, ça aide à nourrir le bois sec qui est exposé par la rayure. Et surtout, les pigments naturels de la noix vont aider à teindre la rayure. Et ça va mieux correspondre à la couleur du bois qui l'environne, ça la rend beaucoup moins visible, cette rayure. Ensuite, vous laissez agir, vous essuyez l'excès d'huile avec un chiffon doux et propre, n'y allez pas avec le côté vert de l'éponge, Gal, et vous lustrez légèrement la zone. Alors ça fonctionne beaucoup mieux sur les rayures peu profondes et sur les bois dont la couleur est proche de celle du cerneau de noix, donc un brun assez clair. Les meubles verts ou rouges, vous oubliez.
8: Oui, bah,
9: merci ma maman.
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1: Circuit court aujourd'hui à Mours-Saint-Eusèbe dans la Drôme des Collines avec Emma Boissieux.
2: On a une boutique à Mours-Saint-Eusèbe et on a notre exploitation agricole qui est au Balme à Romans. Ça fait 5 générations qu'on est trufficulteur, donc producteur de truffes noires en Drôme des Collines. Et j'appartiens moi-même à la 5e génération. La truffe, c'est vraiment le point central et on a développé plusieurs activités autour. Aujourd'hui, on a 3 branches d'activité. Donc, une première branche qui est autour de simplement de la production de truffes. On fait également de l'agrotourisme, c'est-à-dire qu'on reçoit tous les week-ends des particuliers sur notre exploitation. On leur fait découvrir notre univers et à l'issue de cette phase de découverte, on propose un repas truffé de l'entrée au dessert dans notre ferme auberge. Et la troisième branche d'activité, c'est un petit peu original, on a créé une gamme de produits cosmétiques à base de truffes et ça nous permet finalement de valoriser le produit autrement et d'avoir des produits à vendre toute l'année puisqu'il faut savoir que la truffe noire d'hiver est un produit qu'on récolte de mi-novembre à mi-mars.
1: Et c'est donc la truffe d'été qui prendra ensuite le relais. Mais l'idée ici dans la maison Boissieux, c'est aussi de nous faire profiter toute l'année de la truffe noire de la Drôme des Collines grâce à une très belle gamme de produits dérivés.
2: Par exemple des fromages truffés, beurre truffé. On fait également du pâté de porc à la truffe. On a de la truffe en semi-conserve. On a également des quenelles de volaille truffées, boudin blanc à la truffe, une gamme de croque-monsieur truffé, le rhum à la truffe. Et en partie sucrée, on propose des fondants à la châtaigne truffée. On avait à cœur de travailler uniquement avec des producteurs locaux puisque c'est une démarche qui est importante pour nous et on a la chance en local d'avoir de super acteurs. Donc on essaie d'unir nos forces pour proposer des produits 100% locaux.
1: Et c'est aussi le cas pour les truffes puisque la maison Boissieux travaille avec un certain nombre de producteurs de la Drôme des Collines.
2: Oui, tout à fait, on y tient. D'ici quelques années, on sera la plus grosse zone trufficole de France. Sur le Nord-Drôme, il y a 500 producteurs référencés. Donc, on a la chance ici d'avoir des terrains qui sont très sableux, ce qui nous permet d'avoir des truffes qui sont jolies visuellement, qui sont rondes et qui ne sont pas gênées par des obstacles au moment du développement. Donc, on a de très jolis produits, autant visuellement qu'au niveau gustatif. Et l'idée, c'était de permettre aux particuliers ou même aux professionnels qui souhaitent se procurer de la truffe une vraie boutique physique. Parce que c'est vrai qu'aujourd'hui, c'est compliqué si on ne connaît pas un petit producteur de pouvoir trouver de la truffe et de s'en procurer.
1: Et donc, autre particularité de cette maison Boissieux, c'est sa gamme de cosmétiques à la truffe. Des tubers mélanosporum, issus des truffières du domaine familial, qui a reçu en 2011 la certification agriculture biologique. Des cosmétruffes mis au point après plusieurs années d'études.
2: C'est un projet qui s'est étalé sur 3 ans. Il y a eu une première phase de recherche pour étudier les potentiels bienfaits de la truffe pour la peau. Et il se trouve qu'à l'issue de cette phase de recherche, on a eu des résultats positifs puisqu'il faut savoir que la truffe a des propriétés intéressantes dans le domaine de l'anti-âge, qu'il y a des acides aminés qui stimulent la production de collagène. Donc le collagène permet de régénérer les cellules de la peau et c'est également efficace pour prévenir et protéger de tout ce qui est taches pigmentaires. Donc en partant de là, on a travaillé avec des laboratoires cosmétiques sur la formulation des produits, puisque c'était quand même un vrai défi d'inclure la truffe dans des produits cosmétiques et d'arriver à la conserver notamment. Et donc aujourd'hui, ça nous amène à avoir une gamme de 3 produits. On a un soin jour, un soin nuit et un soin pour homme.
1: Et pour les découvrir, rendez-vous avec Emma, sa mère, son père et son frère à Mours-Saint-Eusèbe. La maison Boissieux est ouverte du lundi au samedi de 9h à midi et de 14h à 19h et le dimanche matin de 9h à midi. Des infos à retrouver comme d'habitude sur ici.fr Drôme Ardèche, rubrique circuit court.
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3: 6h20, aujourd'hui comme toute cette semaine, nos authentiques sont des azuréennes. Vous savez que dimanche, c'est la journée internationale des droits des femmes, le 8 mars. Et ce matin, rencontre avec Amina Bini. Elle est éducatrice de jeunes enfants à Nice. Après avoir été à l'écoute des familles dans un LAIP, c'est-à-dire un lieu d'accueil enfants-parents, eh bien, elle est aujourd'hui à la halte garderie Louparpayoun. Alia Zegaoula l'a rencontrée. Amina se définit d'abord en 3 mots.
4: Enveloppante, sensible et à l'écoute. Du plus loin que je me souvienne, l'idée de travailler auprès des enfants a toujours été en moi. Lorsque j'étais lycéenne, pour me rendre jusqu'à mon lycée, je passais devant plusieurs écoles. J'ai été très touchée par la difficulté que les parents avaient de se séparer de leur enfant et vice-versa. Je pense que la question de l'attachement m'a interrogée à ce moment-là.
5: Pour ces parents qui n'ont pas encore osé ou qui ne connaissaient pas jusqu'à aujourd'hui l'existence de ces LAEP, donc pourquoi ça peut être sympa de venir ?
4: C'est un lieu de socialisation. L'enfant apprend à se détacher de son parent en la présence de son parent. C'est comme ça que ça commence. C'est un lieu de laisser être. On va pouvoir se rassurer, s'encourager, se valoriser, parce qu'on va vite se rendre compte qu'on n'est pas seul et que d'autres parents vivent la même chose que ce que l'on vit.
5: Qu'est-ce qui fait un bon parent ?
4: Pour moi, il n'y a pas de recette miracle ou spéciale pour être un bon parent. On le devient avec le temps, on le devient officiellement dès la naissance d'un enfant. C'est l'enfant, pour moi, qui est le guide. Le bébé est compétent dès la naissance pour exprimer ses besoins, de tout son être, de tout son corps, observer, être attentif à son enfant. Je pense que ça peut nous permettre d'être le parent suffisamment bon.
5: Qu'est-ce que vos enfants à vous, vous ont appris ?
4: J'ai 4 enfants, 24 ans, 22 ans, 16 ans et 7 ans. J'ai compris en fait que je n'ai pas été la même mère pour chacun de mes enfants, parce qu'ils avaient des besoins différents aussi. J'ai quand même le sentiment qu'ils m'ont montré le chemin, ils ont été comme des guides pour moi. Moi, je les ai accueillis et je les ai accompagnés. J'ai fait vraiment comme je pouvais, du mieux que je savais. Mes enfants m'ont fait prendre conscience qu'ils ne m'appartenaient pas, qu'ils avaient leurs propres besoins, leurs propres pensées aussi. Dans l'accompagnement, dans le soutien à la parentalité, ça m'a beaucoup aidée. J'ai la certitude que ce sont les familles qui m'ont amenée à ce que je suis aujourd'hui.
5: C'est quoi le plus beau compliment qu'on ait déjà pu vous faire, Amina ?
4: C'est d'avoir pleuré chaque fois que j'ai dit une petite phrase, et notamment à des mamans, mais aussi des pères, aussi des familles. Vous êtes son parent, sa mère ou son père à cet enfant. Le seul est l'unique pour lui, celui ou celle qui le connaît le mieux au monde est le ou la meilleure des éducateurs ou éducatrices pour votre enfant. Il y a une émotion qui se lit, qui se ressent, qui se voit. C'est une phrase qui donne de l'espoir. Et qui permet de ne pas renoncer, à mon sens. Qui permet de, quelque part, de dire aux parents, tout ira.
5: Qu'est-ce que vous aimeriez que ces enfants, ces parents, que vous croisez parfois juste une fois, retiennent de vous ?
4: Mais que ce fut une belle rencontre, tout simplement.
3: Et une belle rencontre, justement, qu'on a fait à l'instant avec Amina Bini, éducatrice de jeunes enfants à Nice. C'est un vrai soutien aux familles, ce qu'elle fait. Vous retrouvez son portrait sur ici.fr, comme celui de tous les authentiques.
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3: On vous accompagne sur votre radio préférée, ici Paris Île-de-France est toujours à vos côtés, de jour comme de nuit, pour faire le point sur les différentes fermetures que vous pouvez rencontrer sur votre route. Elles seront une nouvelle fois nombreuses sur cette soirée de lundi à mardi, avec le périph' extérieur coupé entre la porte de Gentilly et la porte de Bercy, mais également le périph' intérieur fermé de Quai d'Issy jusqu'à la porte d'Auteuil. Attention également si vous êtes amené à prendre la 12 ce soir en direction de Paris, la 12 coupée entre Bois d'Arcy et Rocancourt, et la 6B coupée également en direction de Paris en cette nuit de lundi à mardi entre l'Aile et Rose et la Porte d'Italie. Côté transport en commun, si vous aviez prévu de prendre la ligne B du RER, elle sera coupée cette nuit à partir de 22h45 entre Châtelet-Léal et l'aéroport Charles de Gaulle. Il y a des travaux et il y a des bus de remplacement qui sont mis à disposition. Enfin, si vous êtes amené à prendre la ligne C du RER, elle est coupée ce soir à partir de 23h entre Saint-Martin-des-Tempes et Brétigny.
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6: Adi Oubalen et Adi Sias à toutes. Est-ce que vous connaissez le mot fenestru ? Ben, une fenestru est une fenestre picciotto. C'est une petite fenêtre. Un couple obési m'a bien contat qu'a bien pas spougu d'intra d'illustal. Un jour, mon voisin m'avait raconté qu'il n'avait pu rentrer chez lui. Savez pourquoi ? Vous savez pourquoi ? Ben, sa femme avait clavé la porte d'entrée. Clavé, qui vient de l'occitan claba. Alors, à votre avis, qu'est-ce que ça veut dire ?
7: Eh ben, je dirais fermé à clé, verrouillé.
6: Et en effet, je m'explique. Mon voisin était sans clé et sa femme, eh bien, elle était parti faire une course en ville. Comme il n'avait pas les clés, eh ben, Charbel Zekefaguet, vous savez ce qu'il a fait? Eh ben, t'es passé par le fenestro del garage. Il est donc passé par le fenestro du garage. Le fenestro est l'ego nostro. C'est la lucarne, le vasistas, une précisionnette. Je peux pas plus, je pèse l'oubégier, et je t'ai ou nié, et je magre. Mon voisin et maigre. C'est bien pour ça qu'il a pu passer par le fenestrou du garage.
7: Et le fenestrou, ça peut être autre chose ?
6: Eh bien oui, le fenestrou bremonde estabe l'autre mot pel parla de la télévision. Ce mot fenestrou s'utilise également pour parler de la télévision. Bon, c'est tout un copère, ouais, surtout autrefois, car les téléviseurs étaient pitchous, ils étaient petits. D'ailleurs, quand les premiers postes sont arrivés, certaines personnes appelaient cet objet loup fenestrou. Mais depuis, les choses ont bien changé avec ces grands écrans de la télévision.

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1: Une pluie d'aunoise aujourd'hui, elle était tournequoise. Bonjour Cécile.
2: Bonjour.
1: Merci de nous accueillir avec ce petit thé à la fleur de cerisier, a priori.
2: Oui, avec plaisir.
1: Et ces petites gaufrettes, bien appétissantes. Vous êtes née dans le département 59.
2: À Tourcoing. Et
1: une maman belge, papa belge également.
2: Un peu, à moitié, voilà. Et ma maman plutôt flamande et mon papa plutôt wallon.
1: Quel souvenir est-ce que vous gardez de votre enfance, donc soit à Tourcoing, soit très vite donc à la campagne.
2: Oui, à Rugy, ouais. Ouais. Petit village de 1200 habitants, je crois. Et on habitait à 2 km dans un petit hameau, le hameau de Belzanois, qui existe toujours. Mon papa habite toujours là-bas. Et bah, en fait, les souvenirs, moi, c'était, on était dehors tout le temps, dans le jardin. Souvenir de photos de la construction du garage.
1: C'était sur un territoire frontalier.
2: Oui.
1: Avec la Belgique.
2: Ouais. À 2 km donc, du centre du village. Il y en a beaucoup qui travaillaient ou qui travaillent en Belgique. Il y a l'Elnon, une petite rivière qui fait la frontière aussi.
1: Il y a un petit pont.
2: Voilà. Et donc, du coup, bah, cette rivière tout le long et tous les endroits où on pouvait passer en voiture, il y avait un poste de douane.
3: Et là-bas, pas de tabac? Pas de devises étrangères?
4: Non, monsieur le douanier, absolument rien.
3: Si ça pète, hein. Allez, au bloc.
2: On allait de l'autre côté du petit pont, c'est louvé, un tamilier, un café. Chaque fois que j'y retourne, je vais me promener là-bas.
1: Enfin. Eh oui, forcément, vous vous ressourcez là où vous avez, où vous avez grandi. Passiez beaucoup de temps dehors, mais à faire quoi? Vous êtes dans l'observation? Vous êtes. Vous
2: étiez très un garçon manqué. J'étais la petite dernière, donc j'ai souvenir d'avoir fait des cabanes dans le pommier avec mon frère. C'est rigolo, j'étais souvent à pieds nus en fait, je me souviens de ça.
1: Et aujourd'hui, la Cécile que vous êtes, elle marche encore pieds nus?
2: Pendant des années, j'ai oublié ça. C'est drôle, ouais. Bah, c'est peut-être quand j'avais 47 ans que j'ai commencé à. Même dans des parcs ou ici, au jardin partagé, parfois quand il est ouvert, quand l'herbe est fraîche l'été, j'enlève mes chaussures.
1: J'en profite. On dit que c'est très bon, hein. Ouais, c'est très bon pour la santé de ressentir le sol avec la plante des pieds. Bon, je me permets de goûter cette petite gaufre.
2: Ah oui,
1: gaufre.
2: Avec plaisir, oui.
1: Merci.
2: Là, c'est du coup cassonade. Elle est noire.
1: Ah, c'est une cassonade aussi.
2: Ouais. Processus, en fait, la cassonade, moi je croyais que c'était non raffiné, mais en fait, c'est hyper raffiné, c'est recuit.
1: Ça vous rappelle votre enfance?
2: Oui, complètement.
1: C'était le petit-déj?
2: Non, ça c'était. Bah, ces gaufres-là, les gaufres frites-là, découvert quand j'étais jeune adulte, qu'il y avait une dame qui en fabriquait à 1 km de chez nous, en France, du coup. T'es allée voir en vélo pour trouver, et en fait, c'était chez elle. Je faisais des tartes au sucre avec ça.
1: Et on dit tarte au sucre?
2: Oui, tarte au sucre.
1: Au sucre, avec l'accent. Ouais.
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1: Saviez-vous que la gare la plus belle au monde est dans notre région, à Villejuif, une gare exceptionnelle, la plus profonde de France, un véritable puits de lumière grâce à sa grande verrière. Pour la découvrir, retrouvons sur place Romain Bruno avec son invité dans Les gens d'ici, Pierre-Emmanuel Bécheran, responsable architecture au sein de la Société des grands projets. Romain, vous êtes à l'intérieur de cette gare ?
2: Eh oui, j'y suis, dans la plus belle gare du monde. Elle est chez nous, ça tombe bien, dans le Val-de-Marne, et j'ai avec moi à ma droite Pierre-Emmanuel Bécheran. Bonjour.
3: Bonjour.
2: Alors, vous êtes responsable architecture au sein de la Société des grands projets. En quoi cette gare Villejuif-Gustave-Roussy est-elle la plus belle gare du monde ?
3: Alors, elle est belle, elle est spectaculaire déjà par ses dimensions. 50 mètres de profondeur, c'est la gare la plus profonde de France. Et puis, vous voyez que la lumière naturelle descend jusqu'au quai, jusqu'à moins 50 mètres de profondeur. Donc là aussi, c'est quelque chose d'assez unique. Et puis, vous avez cet univers de verre, d'inox, qui rappelle un petit peu un vaisseau spatial, une aventure spatiale quand vous vous déplacez sur ces escaliers mécaniques. Au total, on a 32 escaliers mécaniques, 32 escalators dans la gare. Et on a surtout ces escalators que vous voyez là, juste en bas, qui sont les plus impressionnants de la gare, sans doute les plus grands de France, là aussi. 40 mètres de long, ces escalators, ce qui rend aussi l'effet très spectaculaire de descendre dans cette gare.
2: Comment s'est passée la délibération pour élire donc cette gare Villejuif-Gustave-Roussy, plus belle gare au monde ?
3: C'est un jury international réuni pour auditionner une dizaine de projets dans le monde. Ils les ont visités et à l'issue de ça, une délibération a conduit le jury à dire que, encore une fois, la plus belle gare du monde, elle est ici, elle est à Villejuif.
2: Une fierté d'ailleurs, ce prix pour le Grand Paris Express.
3: Bah évidemment, on est très fiers d'avoir la plus belle gare du monde ici à Villejuif. Elle n'est pas à Dubaï, elle n'est pas à New York, elle n'est pas à Sydney, elle n'est pas à Singapour, elle est à Villejuif. Et je pense que cette récompense qu'on a reçue finalement quelques mois après l'ouverture d'une première gare vient illustrer que le pari de faire appel à des architectes pour concevoir des stations de métro. Ici, c'est l'architecte Dominique Perrault qui est connu pour avoir construit la Bibliothèque Nationale, la grande bibliothèque dans le 13e arrondissement. C'était un pari juste et un pari vertueux aussi pour les territoires, pour les usagers de ces gares. Je pense que c'est très important d'amener du beau, d'amener de l'architecture dans les lieux du quotidien. Et qui va faire que demain, habiter et vivre et se déplacer dans le Grand Paris seront des expériences sans doute beaucoup plus agréables, beaucoup plus confortables et beaucoup plus belles.
2: Merci Pierre-Emmanuel Bécheran. Je rappelle, vous êtes responsable architecture au sein de la Société des grands projets. Merci beaucoup.
3: Merci beaucoup.
4: Nous vous rappelons qu'il est interdit de fumer ou de vapoter dans l'ensemble de la station.
2: Et c'est important de le signaler d'ailleurs. C'est important, on ne fume pas dans cette plus belle gare du monde. Elle est chez nous, ici, dans le Val-de-Marne.
3: Exactement, et n'hésitez pas à venir la visiter pour le prix d'un ticket de métro.
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5: Bonjour à toutes et tous, Thierry Sagarloïto pour Affaires Classées, le podcast. Nous sommes en juin 1884. Un vieil homme habitant le village sous le teint d'Escule est sauvagement assassiné dans une auberge du village voisin de Lannes en Barytous. Qui lui en voulait donc et pourquoi ? Réponse dans un instant.
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5: Au village sous le teint d'Escule vivait naguère un certain Joseph Larras. Cet ouvrier d'origine espagnole, âgé de 58 ans, était vaillant, bien que de santé assez faible. Sa sobriété et ses habitudes économes le rendaient, disait-on, à l'abri du besoin. D'origine modeste, Joseph n'hésitait jamais à faire état du fruit de son labeur, des espèces sonnantes et trébuchantes qu'il trimballait fièrement dans sa ceinture. Le soir venu, au troquet du coin, cela devenait même un sujet de plaisanterie. Combien avait-il exactement dans sa poche ? 1600, 1800 francs ? Nul ne savait vraiment. Nous sommes en 1884 et pour l'époque, ce joli pécule a de quoi susciter l'admiration, la jalousie, voire même aiguiser l'appétit de sujets peu fréquentables. Joseph eut un jour le malheur de prêter une somme d'argent à une certaine Madeleine. L'intéressée était connue dans les environs et pour cause. Elle tenait dans le village de Lannes en Barytous un cabaret où les hommes du canton venaient volontiers s'encanailler lorsqu'ils le pouvaient. Les dames de joie y servaient de l'alcool à volonté avant de faire commerce de leur charme. Ladite Madeleine flaira sans peine le pigeon. Malgré son inconduite notoire, elle put approcher Joseph et le convaincre de lui prêter une petite partie de son bas de laine. Les mois passèrent et le brave ouvrier eut toutes les peines du monde à se faire rembourser. Le 1er juin, il finit par se rendre chez sa débitrice, laquelle, pas gênée pour deux sous, le reçut très amicalement en lui offrant à boire et à manger. La nuit suivante s'avéra cauchemardesque pour le pauvre Joseph qui fut pris de fortes douleurs au ventre.
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5: Trois jours durant, Joseph fut contraint de garder le lit, incapable de tenir sur ses deux pieds. Quand son médecin se présenta, il diagnostiqua sans mal une tentative d'empoisonnement. Un crime très en vogue à l'époque. Il lui fallut une bonne semaine pour se rétablir. Une fois remis, le brave ouvrier aurait fort bien pu s'empresser de déposer plainte à la gendarmerie. Sauf que, en agissant ainsi, il risquait de faire une croix sur sa créance. Joseph choisit donc de ne rien dire afin de revenir de plus belle à la charge auprès de la vilaine Madeleine, laquelle ne fut guère rebutée par l'insuccès de son premier essai de l'empoisonner. Excitée par la convoitise du magot de Joseph, elle se décida cette fois à l'assassiner, non sans voler au préalable le pognon avant de faire disparaître sa dépouille. Un projet préparé 13 jours durant. Le 10 juin 1884, comprenant que Joseph rechignait à se présenter au cabaret, Madeleine eut l'idée de solliciter l'aide d'un certain Bidard. Et selon le plan ourdi par la maquerelle du village de Lannes, le Basque devait se rendre au domicile du vieux Larras afin de lui demander un petit service. Bidard, recherchant soi-disant un guide connaissant comme sa poche les routes du royaume d'Espagne, devait accompagner deux dames qui se disaient désireuses de faire un pèlerinage à Saint-Jacques-de-Compostelle. L'idée consistait donc à mettre le marché en main à Joseph. Ah, la belle histoire. Sachant la perversité de sa voisine, Bidard eut un mauvais pressentiment et il se garda bien d'honorer la mission. Deuxième échec pour Madeleine, qui ne songea pas un instant à lâcher prise. Elle revint à la charge le lendemain, mais Bidard ne bougea pas.
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5: Peu importe, le 22 juin, la tenancière de cabaret change son fusil d'épaule. Elle recrute cette fois deux autres acolytes, Thérèse et Jeanne-Marie, qui iront frapper séance tenante à la porte du vieux Larras afin de lui demander de l'aide. Prétextant se rendre demain à Raca, les deux dames ont pour mission de convaincre le futur pigeon de leur montrer la route. Moyennant finance, évidemment. Flairant l'entourloupe, Larras refuse. Il profite de cette visite inattendue pour leur demander de passer le mot à Madeleine, qu'elle se dépêche d'éteindre sa dette, sans quoi il n'hésitera pas à la traduire en justice au tribunal d'Oloron. Ne voyant rien venir, l'ouvrier espagnol se présente le lendemain dès 7h chez la Madeleine, laquelle l'envoie promener au motif qu'elle dort et qu'il vaudrait mieux qu'il revienne à 16h. Assuré que Joe Larras se pointera ce soir, la tenancière de cabaret lui prépare cette fois un comité d'accueil plutôt musclé. Elle sollicite une nouvelle fois ses deux complices, Thérèse et Jeanne-Marie, afin qu'elles lui prêtent main forte. Et le plan fonctionnera à merveille. Tout commence vers 15h30. La fille aînée de Madeleine, postée en sentinelle sur le chemin, court à l'auberge afin de prévenir les trois mégères de l'arrivée imminente du vieil homme. Quelques instants plus tard, Larras frappe à la porte de l'auberge. L'endroit a l'air désert. Il entre. À peine franchit-il le seuil que Madeleine se rue sur lui afin de le jeter au sol, tandis que Jeanne-Marie claque la porte et ferme le loquet intérieur. Les deux dames empoignent violemment Joseph, le tirant dans une chambre de la maison. Mais vous l'avez compris, le pire est à venir.
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5: Thérèse, la troisième comparse, les rejoint. Elle s'empare des jambes de Joseph tandis que Jeanne-Marie lui maintient les bras. Madeleine exulte, elle peut enfin faire la peau de son créancier et pour cela, elle l'étrangle de toutes ses forces avant de s'emparer d'une corde qu'elle a préparée pour l'occasion. Quelques minutes plus tard, le vieux Joseph pousse son dernier souffle. L'horrible Madeleine va enfin pouvoir s'emparer de la fameuse ceinture qui recèle les économies du malheureux. Le fameux magot caché n'était donc pas une légende. La tenancière sans scrupule arrache les liasses de billets. Elle en distribue quelques-uns à ses deux complices. 35 francs pour Thérèse, 25 francs pour Jeanne-Marie et le reste pour Madeleine. Leur bonheur sera pourtant de courte durée car et elle ne l'avait pas prévu. Il y avait un témoin dehors et c'est très gênant. Marc, un domestique trentenaire, a scruté le manège depuis la maison voisine. Il a vu l'arrivée du vieux Larras, il a surtout entendu ses cris et, ne le voyant pas reparaître, il a décidé d'aller jeter un œil dans l'auberge de l'horreur. Madeleine l'accueille, pas gênée pour deux sous. Aucune émotion ne traverse son visage. Marc jette un rapide coup d'œil, sans résultat. Il quitte les lieux, puis fait un rapide tour de maison, quand soudain, il aperçoit par une fenêtre le corps du malheureux gisant au sol d'une chambre du rez-de-chaussée. Le jeune domestique fait part de la macabre découverte à sa maîtresse, laquelle s'empresse d'alerter monsieur le maire. Le soir même, les gendarmes rappliquent à l'auberge de l'âne, suivi du juge de paix et du procureur. La perquisition commence. Elle durera toute la nuit.
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5: Après de longues recherches, on finit par retrouver le cadavre du vieil homme. Il a été enveloppé dans un sac de toile, dissimulé entre le matelas et la paillasse d'un lit où dormait, détail macabre, le plus jeune fils de la maîtresse des lieux. Surprise en quasi flagrant délit, croyez-vous que les trois femmes avoueraient leur forfait? Même pas! Elles commencent par nier effrontément l'assassinat de leur proie, avant de se rejeter mutuellement les responsabilités les unes sur les autres. Les gendarmes n'auront pourtant guère de mal pour les confondre. Les trois mégères n'ont même pas eu le temps de dépenser l'argent qu'elles ont volé et qui traîne dans leur poche. La fouille des lieux livrera un autre indice. L'arsenic utilisé lors de la tentative d'empoisonnement du vieux Jo repose dans une boîte en métal. Détail accablant. Embarrés tous, comme en saoule, l'arrestation des trois mégères criminelles sème l'émoi. On savait certes que Madeleine traînait une sale réputation de mère maquerel, mais de là à assassiner de sang-froid un vieil homme sans défense parce qu'il a eu le tort de réclamer le remboursement d'un prêt, somme toute modeste, il y a un pas. Voilà 10 ans que Joseph habitait la France. Le décès de son épouse n'a sans doute rien arrangé à son tempérament radin. N'ayant plus de contact avec ses trois enfants, il tuait donc le temps dans les troquets du coin, parlant sans doute beaucoup trop de ses économies planquées dans sa ceinture. Moralité, ton secret est ton sang. Et si tu le partages, tu meurs. Le procès s'ouvre à Pau, devant la cour d'assises des Basses-Pyrénées, en décembre 1884. Verdict, Madeleine finira ses jours en prison, au bagne. Ses deux comparses purgeront, elles, 20 ans au cachot.
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5: Trois mégères dans le box, nous étions en 1884 sur les hauteurs de Soule et aux confins avec la vallée du Barétous. Je vous propose dans un prochain épisode d'aller dans la cour de l'hôpital de Bayonne un après-midi de mars 1980. Soudainement, en milieu d'après-midi vers 16h, une voiture explose. C'est la voiture du sous-préfet. Pourquoi cette explosion et par qui? Réponse dans un prochain numéro intitulé « Cheval de Troie ». À bientôt.

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